voir que ce que c'est que la foi d'une façon miniature, hein, parce que bien évidemment la foi c'est immense, c'est énorme comme question. Au plus

Emouna. Emouna, ça veut dire la foi en hébreu. Emouna, c'est un mot que l'on retrouve dans l'Ancien Testament. L'Ancien Testament utilise ce mot qui signifie en même temps fermeté, fidélité, constance, vérité. Le mot Emouna a fini par désigner pour nous chrétiens la fidélité, l'espérance dans un Dieu trinitaire. Le Dieu trinitaire tel que nous le révèle l'Évangile et tel que cette révélation de l'Évangile nous est attestée, nous est confirmée par les effets du Saint-Esprit. Le mot « Emouna » est utilisé à 25 reprises dans l'Ancien Testament. Alors quand on voit la taille de l'Ancien Testament, on se dit que 25 fois, c'est pas beaucoup. Par contre, le mot Emouna, la foi, a donné aussi en hébreu le verbe ha'amin. Ha'amin qui veut dire croire. Et le premier endroit où se trouve ce verbe dans la Bible, ça se trouve dans le livre de la Genèse, au début du cycle d'Abraham. Alors, je dis Abraham parce que nous sommes habitués à entendre parler d'Abraham. Jésus parle de Abraham, d'Isaac et Jacob. Mais au moment où ce mot est utilisé, c'est-à-dire dans Genèse chapitre 15, verset 6, Abraham ne s'appelle pas encore Abraham, mais il s'appelle Abram. Abram, A-B-R-A-M. Puis à un moment, il va y avoir un changement de nom. Abram va s'appeler Abraham. Qu'est-ce qui nous est dit dans Genèse 15, 6? Genèse 15, 6, c'est un moment où Dieu va faire la première alliance historique avec un homme qui s'appelle Abram. Alors, je vais vous lire ce passage de la Genèse. Premier emploi du verbe ha'amin. Après ces événements, la parole du Seigneur fut adressée à Abram dans une vision. Ne crains pas, Abram, je suis ton bouclier, ta récompense sera très grande. Abram répondit, mon Seigneur, que me donneras-tu? Je m'en vais sans enfant. Abram n'avait pas de descendance. Abram dit, voici que tu ne m'as pas donné de descendance et qu'un des gens de ma maison héritera de moi. Alors cette parole du Seigneur lui fut adressée, ce n'est pas lui qui sera ton héritier, mais bien quelqu'un issu de ton sang. Dieu le conduisit dehors, ils étaient dans la tente sans doute, il le conduisit dehors et dit, lève les yeux au ciel et dénombre les étoiles si tu peux les dénombrer. Et Dieu lui dit, telle sera ta postérité. Vous avez sans doute déjà vu un ciel d'étoiles par un moment d'été. Il y en a des étoiles. Si le ciel est bien clair, bon, telle sera ta postérité. Autrement dit, c'est innombrable. Abraham crut en Yahvé qui le lui compta comme justice. Voilà la phrase qui est importante. Voilà Genèse 15, 6. Voilà le premier endroit où, dans la Bible, on utilise le verbe croire. C'est Abraham qui croit en Yahvé. Qu'est-ce qu'il croit? Il croit une révélation, il croit une promesse, il croit une perspective qui, humainement, n'a aucune chance d'aboutir. Il est vieux, il est âgé, sa femme est âgée, ils sont sans enfants, et le Seigneur lui annonce une perspective aussi nombreuse que les étoiles qu'on voit dans le ciel. Eh bien, malgré cela, Abraham croit, c'est-à-dire, il dit, c'est toi qui le dis, je crois que tu es assez fort, je crois que ta parole est fiable, je crois que tes promesses sont valables, je crois que tu peux réaliser ce que tu mets en perspective, et donc, je te fais confiance, j'abandonne mes objections humaines, pas de descendance, bon, et pourtant, j'aurai une descendance. Et cela lui fut compté comme justice. C'est-à-dire que Dieu, à cause de cette foi, a estimé que Abraham était un homme juste.

0: juste parce que Abraham, dans sa foi, s'est ajusté au dessein de Dieu, qui est contre toute espérance, contre toute perspective, contre toute probabilité humaine. Abraham va avoir une descendance et que cette descendance sera nombreuse extrêmement. Alors, Abraham est le premier croyant, est le premier qui met sa confiance dans une parole que Dieu lui adresse et qui engage l'avenir. Notons encore que le mot hébreu « emouna » et son verbe « ha'amin » ont donné en français une partie de notre vocabulaire qui aujourd'hui est courante, c'est « amen ». « Amen » que nous disons dans toutes les liturgies. « Amen » pour dire « cela est vrai, cela est ferme, cela est stable ». Alors « Amen » est beaucoup plus utilisé aujourd'hui qu'avant le Concile Vatican II. Parce qu'avant le Concile Vatican II, on disait « Amen » aussi. Hein, mais on disait aussi de façon équivalente, on disait un mot français, on disait « ainsi soit-il ». Ainsi soit-il. Et puis le Concile de Vatican II a effectué une réforme liturgique, modifié des formules, et il a remis au goût du jour la formule hébraïque « Amen ». Amen, particule d'affirmation signifiant certainement, fermement, qu'il en soit ainsi, ainsi soit-il, et qui est abondamment utilisé dans nos liturgies pour conclure une prière. Notons encore que le mot « Amen » apparaît dans de rares endroits de la Bible comme un nom divin. Ces endroits sont rares. J'en ai trouvé un dans Isaïe 65:16. Et alors, c'est tellement rare que les traducteurs n'ont pas traduit par le Dieu de l'Amen. Parce qu'ils ont trouvé que, pour un lecteur ordinaire, le Dieu de l'Amen, qu'est-ce que ça veut dire? Bon, c'est pas trop. Alors, ils ont traduit par le Dieu de vérité. Le Dieu de vérité. Si vous allez voir, si vous avez une Bible chez vous, là où tu es sur vous, vous allez voir à Isaïe 65:16, et dans la Bible de Jérusalem, eh bien, on traduit par le Dieu de vérité. Alors que, en hébreu, c'est le Dieu de l'Amen. Et si vous allez voir dans la Tob, la traduction œcuménique de la Bible, vous trouverez le Dieu de l'Amen. Vous voyez, il y a des différences hein, entre les traductions. Donc, j'ai trouvé Isaïe 65:16, et on trouve aussi dans l'Apocalypse, chapitre 3, verset 14, donc au début, dans une adresse qui est faite à l'église de Laodicée. Hein, Laodicée, c'est une ville en Turquie. Ainsi parle l'Amen, le témoin fidèle et vrai, le principe des œuvres de Dieu. Hein, donc voilà une adresse qui est destinée à l'église de Laodicée, où l'Esprit dit « Ainsi parle l'Amen ». Paul dit à un autre endroit que Jésus est l'Amen de Dieu. Ainsi parle l'Amen, le témoin fidèle. Le témoin fidèle, c'est-à-dire celui qui est perpétuellement ajusté, c'est le Fils qui est éternellement ajusté à la volonté et au dessein du Père. Bon, après, dans le livre de l'Apocalypse, suite à un autre passage, quoi, on reproche à l'église de Laodicée sa faiblesse, ses compromissions, etc. Alors voilà ce que l'on peut dire au sujet de l'hébreu, parce que, eh bien, l'hébreu, c'est une langue qui a un privilège, c'est d'être une langue de révélation. Une langue de révélation, c'est-à-dire que c'est la langue dans laquelle Dieu a parlé en premier. C'est la langue dans laquelle Dieu a parlé en premier. Autrefois, Dieu, quand il a parlé à Abraham, à Isaac, à Jacob, à Moïse, à David, à Isaïe, à Jérémie, à Daniel, etc. C'est en hébreu qu'il a parlé. Donc, nous disons que l'hébreu est une langue de révélation pour l'Ancien Testament. Alors, restons au plan de l'étymologie, c'est-à-dire restons sur l'origine des mots. Mais passons maintenant dans un autre registre, le registre grec. Alors, le registre grec, enfin, le grec est aussi une langue de révélation. Parce que Dieu, d'une certaine façon, a parlé grec à travers les traducteurs de la Bible, les traducteurs de la Torah. La Torah, la Bible hébraïque, a été écrite en hébreu autour du 5e, 4e, 3e, 2e siècle, avant Jésus-Christ. Au cours du 3e siècle, cette Bible en hébreu a été traduite en grec par des juifs d'Alexandrie. Et c'est cette traduction qu'on appelle la Septante. La Septante, parce que d'après une tradition, une légende ou un mythe, elle aura été traduite par 70 sages hébreux qui se seraient mis chacun dans une chambre, qui auraient eu le texte hébreu d'un côté, ils en auraient fait la traduction. À la fin, ils présentent leur traduction. Et qu'est-ce qu'on aperçoit ? On aperçoit que les 70 savants, les 70 traducteurs, ont tous produit exactement le même texte. Alors, on a crié au miracle, etc. Bon, enfin, je vous dis simplement ça comme ça pour dire que la Bible a été traduite autour des années 250 avant Jésus-Christ, enfin, autour du 3e siècle avant Jésus-Christ. Alors, Dieu a parlé grec aussi, et le mot français « foi » traduit aussi le mot grec « pistis ». « Pistis » qui veut dire « la foi ». Le mot « pistis » a donné le verbe « pisteuo ».« Pisteuo » qui veut dire « croire ». Alors, bon, voilà ce que l'on peut dire au sujet du grec, langue de révélation pour le Nouveau Testament. Saint Paul a écrit en grec, les apôtres ont écrit en grec, Saint Luc a écrit son évangile en grec, Marc, c'était pareil, Saint Jean, c'était pareil, l'Apocalypse, tout ça, ça a été écrit en grec. On pense que Matthieu a commencé par rédiger un évangile en araméen, que cet évangile en araméen a été traduit en grec. On a aujourd'hui la traduction en grec, mais l'original araméen, si cet original a vraiment existé, cet original araméen a disparu, on n'en a pas trace. À propos de l'Ancien Testament et du Nouveau Testament, vous savez, comme moi, je suppose que ces deux appellations sont consacrées par l'usage. D'abord, le mot « testament » en français, ça une acception un peu bizarre, parce que ça fait penser à quelqu'un qui rédige ses dernières volontés. Bon, donc pourtant, le Nouveau Testament, l'Ancien Testament, ce n'est pas les dernières volontés de Dieu. C'est au contraire, c'est sa volonté de salut. Des essais ont été faits pour essayer de remédier à cette carence du vocabulaire en français. On a essayé de parler de Premier Testament pour l'Ancien Testament et de Second Testament pour le Nouveau Testament. Mais on regarde toujours le mot testament, premier, second. Alors, il y en a qui pensent que pour utiliser un mot correct pour désigner l'Ancien Testament, il serait bon d'utiliser le livre de la promesse. Le livre de la promesse. Parce que dans l'Ancien Testament, Dieu ne cesse pas de livrer des promesses. Dans les livres historiques, dans les livres sapientiaux, c'est-à-dire les livres de réflexion, les livres qui font appel à une certaine sagesse, les psaumes, Job, la sagesse, etc. Et dans les livres prophétiques, Dieu ne cesse pas de parler des perspectives de la nouvelle Jérusalem, des nouveaux cieux, de la nouvelle terre, etc., de la délivrance, que toute chair sera délivrée, que le loup habitera avec l'agneau, etc. Et on dit, ça c'est le langage de la promesse. Dieu fait des promesses dans ce que nous continuons encore à appeler l'Ancien Testament. Bon. Et puis, pour le Nouveau Testament, ça serait bon de dire que le Nouveau Testament, c'est le livre de l'accomplissement. Le livre de l'accomplissement. C'est une suggestion. Elle n'a pas eu beaucoup d'écho. Alors voyons en tout cas que cette observation n'est pas sans lien avec notre sujet, qui est la foi, hein, la foi qui est l'espérance, qui est l'attente, l'espérance d'un ciel nouveau et d'une terre nouvelle et d'une véritable communion avec Dieu. D'ailleurs, Jésus, sur la croix, ce sont ses derniers mots. En tout cas, chez saint Jean, il y a un moment où Jésus dit « Tout est accompli ». C'est-à-dire « Tout est accompli de ce que Dieu m'avait donné comme mission dans son dessein de salut universel. Je suis là, je suis sur la croix, je donne ma vie pour mes brebis. » Et ayant dit cela, il inclina la tête et il rendit l'esprit. C'était l'introduction. Donc, considération sur l'emploi du mot « foi » et du mot « croire » dans l'Ancien Testament. Dans l'Ancien Testament, la foi est toujours une bonne chose. La foi est toujours une bonne chose, d'abord parce qu'elle produit l'imitation de Dieu. Alors, l'imitation de Dieu, ça paraît bizarre, mais on le dit. Dans le Deutéronome, chapitre 32, c'est un Dieu fidèle. Alors, quand je vous ai dit tout à l'heure que le mot « émouna » pouvait signifier « foi », bien sûr, mais je vous ai dit qu'il signifiait d'autres mots. Hein. Je vous ai dit qu'il signifiait « fermeté »,« fidélité »,« constance »,« vérité », etc. Donc, voilà un exemple où le mot « émouna » a été traduit par « fidélité ». Et c'est un Dieu fidèle et sans iniquité. Deutéronome 32,4. Chez Jérémie, au chapitre 5, verset 3, « N'est-ce pas la fidélité ?» Que veulent voir tes yeux, Seigneur ? Le Seigneur recherche la fidélité, parce que la fidélité lui plaît, c'est de son identité, c'est son être. Parcourez les rues de Jérusalem, cherchez si vous trouvez un homme qui recherche la probité. Alors là, le mot émouna est traduit par probité, parce que les traducteurs ont penser que probité serait mieux, mais c'est le mot émouna, hein, c'est le mot émouna, toujours. Ça, c'est Jérémie, au chapitre 5, verset 1. Et c'est dans un discours sur la raison de l'invasion prochaine qui va être celle des Chaldéens, la Chaldée, capitale Babylone, hein, qui va déporter les Juifs dans leur pays. Dans un discours du Seigneur sur l'épouse infidèle, Osée, chapitre 2, verset 22, « Je te fiancerai à moi dans la fidélité. » C'est Dieu qui parle à Jérusalem. Jérusalem, capitale de Juda. Jérusalem qui est infidèle, qui est idolâtre, qui commet des meurtres. « Je te fiancerai à moi dans la fidélité. » Ça, c'est encore une promesse. Dans un oracle du prophète Habacouc, ça a l'air de rien, mais saint Paul le cite, Habacouc qui vivait au 7e siècle ou 8e siècle avant Jésus-Christ, « Le juste vivra pour sa fidélité. » Emouna, le juste vivra pour sa foi. Le juste vivra pour sa fidélité. Le juste vivra pour sa fermeté. C'est le prophète Habacouc. Dans le livre des psaumes, chapitre 33, verset 4, on trouve dans une hymne à la Providence, toutes ses œuvres, les œuvres de Dieu, sont fidélité. Toutes ses œuvres sont fidélité, sont conformes à une foi, sont conformes à une fermeté dans son dessein. Dieu a un dessein, il y est fidèle. Et on trouve encore dans une hymne au Dieu fidèle, cette fois-ci, c'est dans les psaumes 89, verset 6, « Les cieux rendent grâce pour ta fidélité dans l'assemblée des saints. Hein, » Les cieux te rendent grâce, Dieu, toi Seigneur, hein, « Les cieux te rendent grâce, Dieu, pour ta fidélité dans l'assemblée des saints. » Produisant l'imitation de Dieu. La foi est source de joie. La foi donne naissance à de nombreux macarismes. C'est-à-dire qu'en français, on dit le mot « béatitude ». La foi donne lieu à de nombreuses béatitudes. Et qu'est-ce que c'est que les macarismes ? Qu'est-ce que c'est que les béatitudes ? Le macarisme, ça vient du grec, ça vient du mot « makarios » qui veut dire « bienheureux ». Béatitude, ça vient du latin « beatus » qui veut dire « bienheureux ». Il y a une origine grecque, une origine latine, Tout ça, ce sont des formules qui commencent dans la Bible, Ancien et Nouveau Testament, mais enfin bon, là, on est dans l'Ancien Testament, par « Bienheureux ceux qui font ceci, bienheureux ceux qui font cela, bienheureux, etc. » Heureux est l'homme qui met sa foi en Dieu. Heureux est l'homme qui met sa foi en Dieu. C'est le psaume 40, chapitre, verset 5. Heureux l'homme qui craint Dieu. C'est le psaume 112, verset 1. Heureux ceux qui te cherchent de tout cœur. C'est le psaume 119, verset 2. Heureux le peuple dont le Seigneur est le Dieu. C'est le psaume 144, verset 15. Seigneur, heureux qui se fie en toi. On rejoint un peu celui qu'on a vu tout à l'heure. Heureux est l'homme qui met sa foi en Dieu. Là, c'est une formule à peu près pareille. On la trouve au psaume 84, verset 13. Alors, dans l'Ancien Testament, le mot heureux ou bienheureux, qui introduit ces béatitudes ou ces macarismes, est utilisé à 45 reprises dans des formules qui célèbrent le bonheur du peuple ou de l'individu pour un aspect de sa foi en Dieu. Là, dans les exemples que je vous ai donnés, vous avez vu, heureux qui met sa foi en Dieu, heureux celui qui craint Dieu, heureux celui qui cherche Dieu, heureux celui dont le Dieu est la foi. Donc ce sont des aspects, des différents aspects que la foi produit dans la vie de l'homme ou du peuple. Le psautier. Le psautier, c'est le livre de la Bible qui contient tous les psaumes. Les psaumes sont au nombre de 150, écrits par David, selon la tradition. 150 psaumes écrits par David, eh bien, le psautier qui contient les psaumes est, d'une certaine façon, à lui-même une béatitude. Le psautier est à lui-même une béatitude parce que le premier mot du premier psaume, c'est « bienheureux ». Heureux est l'homme qui ne va pas au conseil des impies. Et après, tu as toute la liste des 150 psaumes qui sont différents, qui concernent à d'autres endroits d'autres macarismes, d'autres béatitudes. Mais à cause de ce premier verset du premier psaume, on peut d'une certaine façon dire que le psautier est un macarisme à lui tout seul, et 150 psaumes. Heureux est l'homme qui ne va pas au conseil des impies, mais se plaît dans la loi du Seigneur et murmure sa loi jour et nuit. C'est le psaume 1, c'est le chapitre 1. Et il faut faire une petite parenthèse pour dire que quand on dit qu'il se plaît dans la loi du Seigneur, c'est traduit comme ça, mais le mot « loi » traduit le mot « Torah ». Le mot « Torah » a été traduit par « loi », mais le mot « Torah » ne veut pas dire « loi », au sens qu'il ne désigne pas un ensemble de règles, de consignes, de commandements. Le mot « Torah », ça veut dire « enseignement ». La Torah, c'est un enseignement. La Torah, ça vient de l'hébreu, le T c'est un préfixe, le Ora vient d'une autre racine qui veut dire enseigner. La Torah, c'est un enseignement, ce n'est pas une loi, ce n'est pas une loi au sens de règles, règlements, préceptes. Il faut l'avoir présente à l'esprit parce que ça a donné lieu à des discussions, à bien des malentendus. Donc la loi est à comprendre comme un enseignement. Le psautier contient 26 béatitudes, c'est-à-dire 26 formules, commençant par le mot « bienheureux ». Et je précise ici que, comme le psautier a été écrit en hébreu, le mot « bienheureux » se dit « ashré ». Le psaume 1 commence par « ashré ha'ish ». Heureux l'homme, Ashré Haï, heureux l'homme. C'est pour ça que je me permets de vous rajouter un troisième terme technique, c'est qu'on peut parler aussi de achérisme. Enfin bon, ça c'est une particularité qu'on trouve parmi les gens qui sont exégètes et qui parlent l'hébreu. C'est un mot qu'on rencontre dans la littérature. Achérisme. Oui, encore quelques exemples. Heureux ton élu, ton familier, il demeure en tes parvis. Heureux qui pense aux pauvres et aux faibles, le Seigneur Dieu le délivre. Heureux qui est absous de son péché, acquitté de sa faute. Heureux l'homme à qui le Seigneur n'impute aucun tort. Ça, c'est important, ça. C'est le psaume 32. Le psaume 32, le verset 1 et 2. Parce que ce psaume fait partie des sept psaumes de pénitence que l'on trouve dans le psautier. Alors, le psaume 32 n'est pas le plus célèbre. Le plus célèbre, c'est le psaume 51. Hein. Psaume 51, qu'est-ce qu'il dit ? Oui, c'est le long psaume où David vient voir Dieu, puis se repent après sa faute avec Bethsabée. Ce sont là quelques exemples, parmi beaucoup d'autres, du bonheur que trouve le croyant à cause de sa foi en Dieu. J'ai encore ceci. Heureux qui a pour aide le Dieu de Jacob et son espoir dans le Seigneur, son Dieu. Alors on trouve dans l'Exode un exemple particulier, unique en son genre, qui fait une conclusion à la traversée de la mer Rouge. Vous savez, la traversée de la mer Rouge, c'est le moment où les Hébreux quittent l'Égypte avec Moïse à leur tête. Ils s'enfuient, ils quittent l'Égypte, ils traversent la mer Rouge, les Égyptiens les poursuivent, mais l'eau revient, elle engloutit les Égyptiens pendant que les Hébreux ont eu le temps de franchir la mer Rouge et sont donc en sécurité sur le sol sec de l'autre côté de la mer Rouge. Donc, en conclusion à la traversée de la mer Rouge, le verset dit ceci. Après tous ces événements de salut que je viens de vous dire, Israël fut témoin de la prouesse accomplie par Yahvé contre les Égyptiens. Le peuple craignit le Seigneur. Jusque-là, ça va. Et là, il y a cette phrase très importante. Il eut foi dans le Seigneur et en Moïse, son serviteur. C'est-à-dire que le texte de la Bible nous dit que nous dit d'une façon positive, d'une façon bienfaisante, d'une façon bienveillante, que le peuple d'Israël a eu foi en Dieu et en un homme qui s'appelle Moïse, un homme qui a guidé les Hébreux pour sortir du pays d'Égypte. Alors ce verset est particulièrement important parce que il nous montre que d'après la Bible, on peut aussi avoir foi en un homme désigné par Dieu, qui est mandaté par Dieu, qui a reçu l'autorité de Dieu, qui a reçu la parole de Dieu et qui a reçu la mission de conduire le peuple d'Israël en dehors de l'Égypte, terre de servitude, et que donc on peut valablement donner sa foi à un homme. C'est le seul passage où le verbe « amen » est utilisé à propos de Dieu et d'un homme. C'est à l'honneur de Moïse, mais cette expression ouvre à un avenir. À un avenir, celui dont nous allons maintenant parler. Et ça nous permet de faire une transition entre la foi dans l'Ancien Testament et la foi dans le Nouveau Testament. Parce que maintenant, nous allons parler du Nouveau Testament. Alors, qu'est-ce que c'est que cette glorification de l'homme ? Cette glorification de l'homme, Moïse, dans Exode 14, 31, est tout de suite consécutif à la traversée de la mer Rouge. Cette glorification de l'homme, Moïse, prophétise, en effet, la glorification qui sera celle de Jésus dans des siècles futurs. Parce que quand on est au moment de la traversée du désert, on est encore loin de l'incarnation de Jésus-Christ. Et donc, cette prophétie pour un homme ouvre la voie à la glorification qui sera plus tard celle de Jésus. Croire en Moïse, c'est aussi croire en ses paroles, c'est aussi croire en ses actes. C'est croire en ses paroles qu'il dit de la part de Dieu. Jésus, lui aussi, commandera que l'on croit en ses paroles, qu'il dit lui aussi, ce ne sont pas ses propres paroles, ces paroles qu'il dit de la part de Dieu, son Père, Jésus vient lui aussi chercher la foi. Moïse n'a eu du mal à se faire obéir par les Hébreux. Il y a eu de nombreux exemples de récrimination, de contestation, de révolte. Moïse en a toujours triomphé avec l'aide de Dieu, mais Jésus aussi a eu affaire à de l'opposition, et même de l'opposition armée, de l'opposition violente. Jésus vient lui aussi chercher la foi. Alors, qui est-ce, on va faire un petit jeu, qui est-ce qui est la première personne de l'Évangile à croire en Jésus et en Dieu? Eh bien, cette personne, elle s'appelle Marie. Marie est la première croyante du Nouveau Testament. Comment est-ce qu'on le sait? On le sait grâce à l'Évangile selon Saint Luc. Saint Luc, chapitre 1, verset 45. Saint Luc qui nous dit « Bienheureuse, celle qui a cru en l'accomplissement de ce qui lui a été dit de la part du Seigneur. » Saint Luc, chapitre 1, verset 45. Qui est-ce qui dit ça à Marie? Eh bien, c'est Élisabeth. Élisabeth qui n'habite pas à Nazareth comme Marie. Qu'est-ce que c'est le contexte? Élisabeth est enceinte de 6 mois. Elle, dont on n'aurait jamais dit qu'elle pouvait être enceinte. Comment est-ce qu'elle a su que Marie venait à elle? Comment est-ce qu'elle a su que Marie était enceinte? Comment est-ce qu'elle a pu dire ceci? Comment est-ce qu'elle a pu dire cela? Comment est-ce qu'elle a pu se réjouir? Comment est-ce qu'elle a pu savoir? M'est-il donné que vienne me voir la mère de mon Seigneur? Comment? Eh bien ça, je dirais, c'est le secret du Saint-Esprit, hein. C'est le secret du Saint-Esprit. Bienheureuse celle qui a cru en l'accomplissement de ce qui lui a été dit de la part du Seigneur. Qu'est-ce qui lui a été dit de la part du Seigneur? Eh bien, ça lui a été dit dans les paroles de l'ange, lorsqu'a eu lieu l'apparition de l'Annonciation, où l'ange lui a dit, entre autres choses, « Tu vas concevoir un enfant, il sera le fruit de l'Esprit-Saint, il règnera sur la maison de Jacob, et son règne n'aura pas de fin. » Comment est-ce qu'elle a su ça, Élisabeth? On ne le sait pas, c'est le secret de l'Esprit-Saint, mais en tout cas, ça nous est révélé grâce à Saint Luc, chapitre 1, verset 45. Et celle qui a cru, c'est Marie, et c'est le premier emploi historique du mot « croire » dans le Nouveau Testament, parce que Saint Jean l'emploie encore en avant, parce que Saint Jean ne parle pas de l'enfance de Jésus, hein, mais Saint Luc, lui, il en parle, et même avant l'enfance de Jésus, puisque Jésus n'est pas encore né à ce moment-là. Donc c'est le premier emploi historique du verbe croire dans le Nouveau Testament. Jésus n'est pas encore né, Jésus a été annoncé, Marie vient de voir et elle est accueillie avec cette parole extraordinaire. Qui est la deuxième personne qui croit en Jésus ? Et donc en Dieu, hein, puisque Jésus est Dieu. Hein. Nous avons des paroles qui nous disent que Jésus est Dieu, fils de Dieu, etc. Bon. Et cette deuxième personne, c'est Joseph. Joseph, qui croit en Jésus, lui aussi, avant que Jésus soit né. Il est averti en songe, au moment où il s'apprêtait à répudier son épouse, parce qu'il venait d'apprendre qu'elle était enceinte. Il se disait, qu'est-ce que ça veut dire? Qu'est-ce qui s'est passé? Je vais la répudier, etc. Averti en songe. On nous dit que, là c'est chez Saint Matthieu, il prit chez lui son épouse, elle enfanta un fils, auquel il donna le nom de Jésus. Parce que ce nom de Jésus, qu'il fallait donner à l'enfant qui naîtrait de Marie, lui avait été révélé par l'ange dans un songe. Il s'est rappelé de ce songe. Quand l'enfant est né, il lui a donné le nom de Jésus suivant la volonté de Dieu. Alors ensuite vient la nativité, la suite des événements historiques. Donc Joseph est la deuxième personne. Qui est la troisième personne qui croit en Jésus? Et là, on devrait plutôt employer le pluriel parce que ces personnes sont un certain nombre. Eh bien, ce sont les bergers. C'est Saint Luc, chapitre 2, le récit qui va du verset 8 à 20, on nous dit que les bergers étaient dans les champs, ils reçoivent une apparition de l'ange. Vous connaissez la suite, hein. Ils se dirigent vers la crèche, ils découvrent Joseph et Marie et leur enfant. Et qu'est-ce qu'ils font ? Ils glorifient Dieu. Donc c'est une attitude de foi. Ça veut dire qu'ils croient. Ça veut dire qu'ils font confiance à cette parole. Ça veut dire qu'ils font confiance à ce petit bébé qui est là dans la mangeoire. Qui est la quatrième personne qui croit en Jésus ? Ce sont les mages venus d'Orient. Et là, c'est saint Matthieu à nouveau. Matthieu, chapitre 2, versets 1 à 12, ils disent, eux, en arrivant à Jérusalem, « Nous avons vu l'astre du roi des Juifs se lever et nous sommes venus lui rendre hommage. » Alors là, c'est pareil, vous connaissez l'épisode avec le roi Hérode, hein. Une fois qu'ils ont rencontré Joseph et Marie et Jésus, ils sont remplis de joie et ils adorent Jésus enfant. Alors, ici, il faut faire une pause parce que, hormis Joseph, qui était un homme, qui était un juif circoncis, qui exerçait un métier reconnu, charpentier, qui connaissait la loi de Moïse, ça fait quatre raisons, eh bien, en dehors de Joseph, aucune de ces autres personnes n'était à même de fournir un témoignage. Marie, parce qu'elle était femme, et dans les tribunaux, le témoignage d'une femme n'est pas reconnu. Les tribunaux juifs du temps de Jésus, le témoignage d'une femme n'est pas reconnu. Les rois mages, ce sont des étrangers, ce sont des incirconcis, ils ignorent la loi de Moïse. Leur témoignage n'est pas recevable. Le témoignage d'un non-juif n'est pas recevable en droit juif, du temps de Jésus. Les bergers, leur témoignage n'est pas recevable parce que bien qu'ils soient juifs, ils exercent un métier vil, un métier sans noblesse, un métier où se pratiquent des machinations, des arrangements, des compromissions. Les bergers ne sont pas des gens fiable. Donc, à cause de cela, le berger ne peut pas déposer un témoignage valable. J'ajoute une parenthèse supplémentaire, c'est que toujours, aujourd'hui, dans le droit juif religieux, c'est-à-dire issu de la Torah, il y a une autre catégorie de personnes qui ne peut pas déposer un témoignage, c'est la personne qui gagne sa vie par le jeu. Quelqu'un qui est un joueur professionnel, c'est quelqu'un qui, s'il gagne, bien sûr, ne gagne pas sa vie par son travail. Il ne gagne pas sa vie à la sueur de son front. Hein, rappelez-vous la parole de Dieu à Adam. Il ne gagne pas sa vie à la sueur de son front. Par conséquent, quelqu'un qui fait fortune en jouant ne peut pas déposer son témoignage devant un tribunal. Et cependant, c'est des gens comme cela que l'Évangile désigne comme premier témoin de la naissance de Jésus-Christ, Fils de Dieu, Seigneur, Sauveur. Et je rajoute tout de suite une parenthèse qui concerne la résurrection. C'est qui est-ce qui est le premier témoin de la résurrection de Jésus ? Ce sont des femmes dont le témoignage n'est pas recevable. Elles témoignent. Et la tradition byzantine dit que les femmes ont été les apôtres des apôtres. Elles ont, elles, en premier, annoncé aux apôtres la résurrection de Jésus. Les témoins suivants seront valables parce que, selon la tradition juive, etc., ce sont des hommes, ils connaissent la Torah, Jean le Baptiste, les disciples, les apôtres, le vieillard Siméon aussi, au temple de Jérusalem, lorsque vient la présentation de l'enfant Jésus au temple. Alors, pas la prophétesse Anne, puisque la prophétesse Anne, c'est une femme. Donc, jusqu'ici, nous sommes dans l'enfance de Jésus, et même avant l'enfance de Jésus. Jésus lui-même n'a pas parlé. Ce sont les anges, les songes, les astres qui parlent pour lui. Mais ce sont des manifestations qui suscitent la joie, la gloire de Dieu et la foi et qui pousse les gens à agir. Qu'en sera-t-il lorsque ce sera Jésus qui parlera ? Selon saint Luc, Jésus prêche d'abord en Galilée et il enseigne, il guérit, puis il passe en Judée. Il exerce les mêmes activités, il appelle ses premiers disciples, il prend des repas, il fait des miracles, il fait des guérisons, il apaise une tempête, il multiplie les pains, il annonce sa passion. Toujours est-il que dans toutes ses activités, Jésus surprend les foules et les disciples et les apôtres, et toujours il suscite la haine de ses contradicteurs, la haine des docteurs de la loi, la haine des scribes, des pharisiens et des sadducéens. Alors, les évangiles décrivent, avec des différences, une montée de Jésus vers Jérusalem. Parce que, comme le dit Jésus, il ne convient pas qu'un prophète périsse hors de Jérusalem. C'est Jésus qui dit ça dans saint Luc, au chapitre 13, verset 33. Il ne convient pas qu'un prophète périsse hors de Jérusalem, et à Jérusalem, c'est le lieu où Jésus doit achever sa route. Dans cette route vers Jérusalem, c'est-à-dire vers la croix, vers le don de sa vie, Jésus suscite la foi chez les désespérés de la vie, c'est-à-dire chez ceux qui sont malades, chez ceux qui sont besoin d'aide. Alors je devrais dire plutôt chez ceux qui se reconnaissent malades, chez ceux qui reconnaissent qu'ils ont besoin d'aide, chez ceux qui redoutent la mort d'un proche, chez ceux qui souffrent de la mort d'un proche et qui le redoutent et qui l'admettent et qui appellent à l'aide. Jésus se montre toujours victorieux des maux, des obstacles, des maladies, de la mort. Pensons à la résurrection de Lazare, hein, saint Jean chapitre 11. Pensons au fils de la veuve de Naïm, saint Luc chapitre 7. Il suscite la foi chez les désespérés et la haine chez les nantis. Les nantis qui, eux, ne sont pas désespérés. Les nantis qui, eux, n'ont pas besoin d'aide, enfin du moins qu'ils ne reconnaissent pas avoir besoin d'aide, et pour les aider à sortir du péché originel, parce que c'est du péché originel qu'il faut bien parler, du péché originel et de ses conséquences, la maladie, les malheurs, etc., et de ses suites dans leur vie. Ils pensent, les docteurs de la loi, les pharisiens, ils pensent pouvoir se passer de l'aide de Dieu parce que ils se sont fait leurs propres règles de vie. Ils se sont fait leur propre loi, ils se sont fait leur propre Torah à leur niveau, à eux. Donc, qu'avons-nous besoin dans ces conditions-là de quelqu'un qui se présente comme un libérateur, comme quelqu'un qui se présente comme un rédempteur? Je n'ai pas besoin de rédemption, j'ai ma loi. Alors, c'est comme ça que dans Luc, chapitre 14, versets 1 à 6, un jour de Shabbat, Jésus questionne les pharisiens sur la possibilité de faire une guérison le jour du Shabbat. Il y avait justement un homme qui était atteint d'hydropisie et ils furent incapables de répliquer. Alors Jésus le guérit. Pourquoi sont-ils incapables de répliquer? Parce que la parole de Jésus est bien plus grande, bien plus libératrice que les règles des pharisiens. Et la preuve, c'est que Jésus guérit l'homme malade. Alors, chez les foules, il suscite la foi, et chez les contradicteurs, il suscite une haine croissante. On peut citer encore Luc, chapitre 13, où Jésus guérit une femme courbée le jour du Shabbat. Les gens commencent à dire « qu'est-ce que c'est que ça ? Il guérit le jour du Shabbat » et c'est là que Jésus réplique « hypocrite, chacun de vous, le Shabbat, ne délie-t-il pas de la crèche son bœuf ou son âne pour le mener à boire ? Et cette fille d'Abraham, père de la foi, que Satan a liée il y a 18 ans, il n'eût pas fallu la délier de ses chaînes ?» Le jour du Shabbat, point d'interrogation. Voilà, ça c'est Luc, chapitre 13, versets 15 et 16. Alors, notons encore le verset... Oui, c'est ça, le verset 17, c'est le verset de conclusion de cette guérison de la femme courbée le jour du Shabbat. Ses adversaires étaient remplis de confusion parce qu'il avait fait une guérison et eux ne l'avaient pas faite. Et la foule entière était dans la joie. Voyez, Jésus trace sa route. Devant nos yeux, à travers ces trois exemples, devant nos yeux s'accomplissent les paroles du vieillard Siméon à Jérusalem au moment de la présentation de l'enfant Jésus, des paroles du vieillard Siméon qui dit à Marie, cet enfant doit amener la chute et le relèvement d'un grand nombre en Israël. On dit ça dans Luc, chapitre 2, verset 34. Et donc, comme on l'a déjà dit, au cours de ce chemin vers l'accomplissement de sa vie terrestre à Jérusalem, à la croix, Jésus suscite la foi en faisant prendre conscience à ceux qui l'acceptent de la véritable condition de l'homme. Qu'est-ce que c'est que cette condition de l'homme ? Eh bien, il faut reprendre ce dont nous avons parlé tout à l'heure. C'est la condition de pécheur. C'est la condition de pécheur, et cette condition de pécheur est en application, si je puis dire, depuis la faute d'Adam et Ève, qui sont les auteurs, si je puis dire, qui sont les auteurs de ce qu'on appelle le péché originel. Le péché originel qui va marquer, comme par contamination, tous leurs descendants humains. Hein, si on considère que Adam et Ève sont les parents de toute l'humanité, jusqu'à nos jours aujourd'hui, ces descendants, c'est-à-dire nous-mêmes, hein, nous-mêmes, colportons et nous faisons colporter aussi à nos descendants. Nous recevons cela de nos parents, de nos grands-parents, et nous le colportons à nos enfants et puis à nos petits-enfants, etc. La condition de pécheur, et nous la colportons comme par une contamination, comme par une chose qui nous colle à la peau. Hein, le péché originel et ses suites, qui sont mauvaises, qui sont funestes, hein, c'est-à-dire qui donnent la mort. Eh bien, c'est ça, la condition de l'homme. La condition de l'homme, pécheur. Parce que tout homme est pécheur. Enfin, sauf Marie, bien sûr. Elle est l'Immaculée Conception, par exception. Quelle est cette condition ? Depuis le péché originel, la faute d'Adam et Ève, cette condition, c'est la damnation. Sans appel, c'est la damnation sans rachat, c'est la damnation sans aucune chance de salut. Heureusement, l'homme est perdu pour avoir désobéi à Dieu en mangeant du fruit de l'arbre défendu, mais Jésus se présente comme libérateur alors que... Ça nous le savons depuis la faute d'Adam et Ève, hein, Dieu a dit à l'homme, tu gagneras ta vie à la sueur de ton front. À la femme, il a dit, tu accoucheras dans la douleur, etc., etc. Jésus se présente comme libérateur du péché originel et de ses suites, alors que la loi de Moïse, avait été pour les Juifs une pédagogue. C'est-à-dire, un pédagogue, qu'est-ce que c'est ? C'est un homme qui conduit les enfants vers la connaissance, vers les bonnes mœurs, vers le bon comportement en société. Alors que la loi avait été une pédagogue jusqu'au Christ. Et cette libération de Jésus rend caduc le pédagogue, le rôle du pédagogue, le rôle de la loi, afin que nous obtenions de la foi notre justification. La loi de Moïse n'a jamais purifié personne. La loi de Moïse n'a jamais justifié personne. La loi de Moïse prescrit des sacrifices le soir, le matin, tel animal, tel végétal, dans telle condition, dans telles circonstances, etc. Mais ces sacrifices hein, c'est la loi du sacrifice, sont toujours, toujours à renouveler. Chaque année pour certains sacrifices, chaque mois pour d'autres sacrifices, chaque semaine pour d'autres sacrifices, chaque jour pour d'autres sacrifices, etc. Et donc, la loi du sacrifice a été une pédagogue, c'est-à-dire quelque chose qui enseignait, quelque chose qui montrait la route, mais cette route n'aboutissait jamais, ou plutôt cette route n'aboutissait qu'à faire entrevoir. Mais il nous faut quelque chose pour nous délivrer de cette loi, pour nous vraiment nous montrer la route. C'est à ce moment-là que Jésus paraît. Ce chemin de libération de la loi comme pédagogue, Jésus l'accomplira à Jérusalem, jusqu'à la passion, jusqu'à la mort sur la croix. Apportons ici une précision. Qu'est-ce que c'est que la croix? Qu'est-ce que c'est la croix pour Jésus, selon l'évangile de Saint Jean? La croix, c'est comme le lieu géographique de l'amour qui sauve, de l'amour qui rachète, de l'amour qui délivre, de l'amour qui ouvre le chemin vers le Père. Parce que, comme dit Jésus, nul ne va au Père sans passer par moi. Peu avant sa mort, en Saint Jean, Jésus prononce des paroles déterminantes de ce point de vue. Vous savez que du chapitre 13, chapitre 14, chapitre 15, chapitre 16, quatre chapitres, dans Saint Jean, Jésus prononce un long discours avec quelques interventions des apôtres qui posent une question, Jésus qui répond. Enfin, c'est principalement Jésus qui répond. À un moment, dans son discours, Jésus dit « Il n'est pas de plus grand amour que de donner sa vie pour ses amis. » Ça, c'est Saint Jean, chapitre 15, verset 13. C'est à la fois en cette parole que Jésus nous amène. C'est à la fois parce que quand Jésus dit cela, il dit qu'il va donner sa vie. Au moment où il prononce ces paroles, il est à quelques heures de son arrestation. Jésus va donc donner sa vie sur la croix. Il va mouiller la croix de son sang. Il a mouillé le sol du prétoire romain de son sang. Il a mouillé la route de Jérusalem de son sang en portant la croix, en subissant les coups de fouet. Il a mouillé la croix qu'il porte lui-même. Il est cloué dessus. Il est exposé pendant à peu près 3 heures sur cette croix. Et c'est comme ça qu'il pratique la parole qu'il vient de dire. Il n'y a pas de plus grand amour que de donner sa vie pour ses amis. C'est pour ça que l'on peut dire que la croix est le lieu géographique de l'amour du Christ. Alors nous montons, comme Jésus, nous montons à Jérusalem, parce que le disciple n'est pas au-dessus de son maître. Hein. Nous avons nous aussi notre façon de monter à Jérusalem. Nous avons nous aussi notre façon de porter la croix. Hein. Si quelqu'un veut marcher à ma suite, qu'il prenne sa croix et qu'il me suive. Et comme ses imitateurs, nous dirons, nous aussi, à un moment défini par le Seigneur et à notre mesure, tout est accompli. Tout est accompli pour nous, dans notre vie, dans le dessein que Dieu a eu pour nous. Tout est accompli bien ou mal ou moyennement. Hein, tout est accompli pour nous parce que ça y est, c'est le moment où nous allons rendre le dernier souffle pour conclure cet enseignement avec une parole de saint Paul qui dit dans la deuxième épître à Timothée, chapitre 4, verset 7, « J'ai combattu jusqu'au bout le bon combat, j'ai achevé ma course, j'ai gardé la foi. »
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0: Il est 3 heures.
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0: Le piano s'était arrêté. Christine n'en gardait que le souvenir d'un rythme imprécis, aux sonorités rares et charmantes. « Je voudrais que tu puisses me procurer quelques roses. »«
1: Des roses ?»
0: fit-elle, supprimant à peu près l'étonnement que lui causait ce caprice de malade. Elle se rappela un magasin de fleurs à droite, en montant vers le grand hôtel et la chapelle catholique, entre une papeterie et un marchand d'objets de tourisme. Une allée charmante, dans de noires verdures et ses fleurs d'hiver qui s'accommodent des neiges. Le magasin serait-il ouvert un jour de Noël? Elle s'arrangerait toujours pour y pénétrer. Ne désirait-il rien d'autre? Non, il ne souhaitait que quelques roses. Cette secousse sentimentale, de motif inconnu, semblait un gros recul sur ses résignations et l'achèverait peut-être. Était-ce la première depuis le départ de l'Argilier? D'autres l'avaient-elles précédée? Son cœur devait aller et venir, des moindres résignations aux plus grandes, comme le sien à elle, plus vivement sans doute à cause de sa faiblesse immaîtrisable et de ses moindres assises de sérénité. Elle trouva les roses, par chance singulière. Le fleuriste restait ouvert entre tous les magasins de la rue Montante à cause des incessantes demandes de fleurs, rameaux de sapin, touffes de gui ou aux baies rouges, et tout cet extraordinaire goût de légende, de clochettes et de chansons que les verdures foncées donnent aux neiges. Elle choisit de belles roses peu odorantes pour ne pas fatiguer un malade. Mais Augustin devait au contraire se plaindre de leur manque de parfum. Elle le retrouva demi-soulevé sur son lit, la tête dans sa main, harassée. Elle le remit au lit. Sur la table de nuit, on venait d'installer le plateau de thé. Comme elle lui en proposait, il fit non de la tête. Elle disposa les roses dans ce qui se trouvait de récipient, les verres à toilette, les verres d'eau, le fond du lavabo, sous les robinets de nickel. Mais la sensibilité momentanée qui les avait souhaitées, c'était son

disque qu'elle posa sur le fauteuil avec précaution. Elles descendent au hall, disent-elles. Mais si votre frère désire de la musique, rien n'est plus simple que de lui prêter l'instrument. Elle parlait d'un ton neutre quelconque, dans sa grande inquiétude cachée, sans chercher la manière juste, ni trop essayer de consoler une douleur dont elle pénétrait à peu près les causes sans les préciser exactement. Elle acceptait d'être passive, spectatrice d'une souffrance qu'elle savait en gros, dont elle n'aimait pas deviner le détail, sentant que cette souffrance achevait son frère. Elle posa le disque sur l'appareil. D'une sensibilité riche et nourrie, mais sans culture musicale technique, Christine interprétait en littéraire, tout en suivant d'une attention émoussée, comme un livre qu'elle eut rencontré dans quelques cabinets d'attente. Elle crut reconnaître le thème de la nature apaisante, avec quelque chose de changé, transformé, repeint, chassé de France. Il devenait celui de l'exotisme et de la consolation. C'était une nature steppique et sauvage, pleine de chants nomades, de clameurs sous les tentes, de torches, d'ébrouements et de galops, et aussi des frappants de tambourins, des plaintes de flûte, des heurts sur des poêlons et de grandes fumées. Une âme trahie et raffinée se plaisait là, cherchait ses fortes émotions frustres. Cette violente vie rudimentaire la nettoyait de l'autre. Elle s'y refaisait un autre bonheur. Il viendrait bientôt. On sentait comme un nouveau matin percé dans ses crépuscules. Des chants religieux eussent mieux valu pour qui avait épuisé toute vie terrestre. Franck, Palestrina, Lassus, du plein chant, toute musique à sens surnaturel, mais qui savait dès ici-bas commencer d'être belle. Ce n'était pas ce que son frère avait préféré. « Veux-tu aussi Chopin ?» demanda-t-elle timidement, quand fut terminée la rhapsodie de Liszt et qu'elle eut enlevé le disque. Il se fit dire les titres et puis fit encore non, comme pour la tasse de thé. Le plateau du dîner suscita ce mouvement de répulsion nerveuse qu'elle commençait de connaître. Elle demanda qu'on montât du café au lait, qu'il accepta. Elle mangea elle-même hâtivement et s'assit auprès de lui sans parole. La pauvre femme ne savait plus de quelle souffrance elle souffrait au juste. Tout était réuni et mêlé en une confusion de douleurs. Le premier coup qui l'avait frappé paraissait durer encore et continuait simplement son élan d'une façon cruellement longue qui eut besoin, pour se développer, de plusieurs mois et de plus d'une victime. La souffrance changeait de forme. Elle diminuait d'acuité, mais augmentait de volume. Une chape de plomb posée sur elle s'opposait au heurt nouveau comme une callosité providentielle développée par l'aptitude à souffrir. Si elle ne trouvait plus l'affolement des premières, dans les nouvelles épreuves, celle-ci épaississait néanmoins un peu plus l'impénétrable rideau qui la séparait du monde. La musique des danses et des chansons s'était atténuée. On l'entendait encore vaguement à travers les étages. « Veux-tu que je dise la prière avec toi ?» demanda-t-elle très bas, la bouche contre son oreille. « Oui, » fit-il, et il l'écouta avec un recueillement épuisé. Des pas sonnaient, que les tapis trop minces s'assourdissaient mal, et des bruits de portes fermées. Des malades regagnaient leur chambre et passaient en sifflant des airs. Le sanatorium, par degrés, retombait en silence.

Elle se pencha sur son frère, l'embrassa et lui dit adieu pour la nuit. Le lendemain, beaucoup plus calme, il lui parut mieux. Il accepta le thé et la crème qu'on lui servit avec deux gâteaux secs. La visite médicale fut faite par le médecin distingué et doux qu'elle avait vu la veille et non plus par son assistant. Christine assista à la prise de température, à l'auscultation. Celle-ci fut si légère qu'elle ressemblait à un effleurement, à une marque de sympathie qu'il eût donnée avec son oreille, faute de le pouvoir autrement. « Vous ne souffrez pas ?

0: Nullement. Cracher me fatigue. Christine avait en effet remarqué que sa toux remuait une sorte de... Je reprends. Christine avait remarqué, en effet, que sa toux remuait une sorte de colle grillonnante dans sa poitrine encombrée. Elle voulut porter le crachoir à ses lèvres, sans remarquer le signe de dénégation du médecin. « Non, » fit Augustin avec son habituel souci de précision, émouvant à ses minutes. « Ce n'est pas la prise du crachoir, c'est l'acte de cracher qui m'épuise. » Il désira que Christine lui lut la messe de Saint-Étienne, premier martyr, ne pouvant la lire lui-même comme il avait fait pour celle de Noël. « Cela ne te fatiguera pas ? Au contraire. » Puis, avec un sourire de détente, l'argilier m'a expliqué que les saints portaient leur douleur à bras tendus. Un peu d'optimisme thérapeutique. Christine sourit, puisqu'il semblait le désirer. La messe finie, il la pria de prendre un papier jaune dans le tiroir de son armoire. « Si tu veux le garder en souvenir de moi, tu me feras plaisir. » Elle déplia et lut. Faculté des lettres de Lyon. Et sur les blancs de l'entête, de préfaille, Mademoiselle Anne-Élisabeth Marie Armel. Elle fut longue à comprendre comment ce papier se trouvait là, puis sentit naître sur son visage à elle un autre triste demi-sourire, long à s'éteindre. « Écoute, » fit-il. Elle s'approcha, pour ne pas l'obliger à parler avec trop de peine. « Prends tous ceux de mes livres que tu désireras. » Christine avait admiré combien sa bibliothèque était déjà riche. Elle occupait deux pièces de son petit appartement de Lyon. Lui envoyer les autres pour son école risquerait de la troubler. L'argilier décidera. Il parlait avec ses sifflements et graillons embarrassés qu'elle avait remarqués. C'était à peine une respiration. Il semblait s'efforcer d'avaler de l'air à petites gorgées, comme avait fait leur mère. Ce symptôme s'aggravait même depuis la veille. Cependant, il s'expliquait avec une netteté épuisée. Hier, le choc était trop fort. Aujourd'hui, je supporte. Cette musique de Liszt, nous l'avons aimée ensemble. Nous devions l'entendre de nouveau tous les deux. Une heure avant qu'on me donnât le panier des roses. Christine se rappelait date et coïncidence, revoyait le départ de son frère le soir du dîner. Mais aucune image ne lui revenait de cette corbeille de roses. Elle cherchait en vain, déplaçant de féroces souvenirs. Comme toute l'amertume de cette recherche se montrait sur son visage, elle surprit la grande pitié de son regard à lui, fixé sur elle. Ils comprirent tous deux. Quelques cuillerées de consommé furent acceptées au déjeuner de midi. Mais l'obligation de lever la tête fatigua le malade. On lui glissa un second oreiller. Il resta ainsi une heure environ. Christine pensa qu'il aurait plaisir à revoir le paysage qu'il aimait. Les colossales épaisseurs calcaires édifiées dans le ciel de hauts hôtels d'une noblesse angélique. La dent du midi, la chamosserre, les diablerets, sans le plus petit nuage au-dessus des crêtes, sans le moindre coton pendu à leurs flancs, disposaient leur blanc fixe contre un azur aux puretés incroyables, dépassant celle de l'été. Christine mit sa tête au niveau de celle de son frère. « Inutile, » fit-il, quand il eut compris ce qu'elle voulait. Une demi-heure après, elle dut s'approcher encore. « J'ai tout. Je pouvais mourir brutalement, loin de toi. C'est beaucoup de miséricorde. Arrête-toi, » dit doucement Christine. Il termina néanmoins avec une sorte de sourire. On dira aussi « euphorie in extremis ». Vers 4 heures, Christine assise a touché son lit, vit qu'il la cherchait. Elle se déplaça pour qu'il n'eût pas à tourner la tête. Il la maintenait sous son regard, plein d'épuisement, de possession de soi et de paix. Elle eut l'intuition qu'il désirait une union de prière, peut-être celle des agonisants. Mais sans doute, il se lasserait à les suivre. Elle prit le chapelet. Il maintint sur sa sœur ce même sourire sans effort qui persista bien qu'il fermât les yeux. De douces petites inconsciences commençaient de l'engloutir, dont il remontait pour retrouver une pensée liquide, lumineuse, un peu vide, sur un immanœuvrable corps de plomb. Il aurait peut-être remué les doigts s'il l'eût voulu très fort. Des « Je vous salue Marie », pleine de grâce, d'une matité limpide, ceux de Christine, en appelait d'autres, ceux d'autrefois, sur des routes, dans des bois montants. Sa mère très jeune, comme dans le temps de ses Ave Maria, dit « Quand je serai morte, je comprendrai ». Le passé et le présent fusionnaient. Il n'y avait plus de durée. Bien sûr, s'il eût voulu très fort, il aurait aussi séparé ces moments qui s'agglutinaient. Il respirait à petites bouchées, sorti d'une poitrine dense, indolore, hors d'usage. Une courte inconscience de nouveau le reposa. Il en revint sur les mots « maintenant » et « à l'heure de la mort » de l'Ave Maria. De même sens désormais, il sut qu'il se confondait. Il n'avait jamais pensé qu'il pusse se confondre. Ce lui fut surprise, élargissement, repos dans la clarté, comme la fin des bois montants. Il repensa, in extremis. Il sentait qu'un autre mot précédait ces deux mots, mais il ne put se rappeler lequel. Il eût souhaité faire une certaine chose dans cette douce clarté tendre. Il ne pouvait à cause de sa faiblesse. Et même cette tentative le fatiguait, ajoutait à sa sueur. Une transpiration profuse et continue le gênait, lui refroidissait le dos. On n'aurait pas le temps de lui essuyer le dos. Il savait qu'on n'aurait pas le temps, qu'il ne pouvait plus le demander, qu'on ne devinerait pas. Rien de ce qui exigeait un effort, il ne le pouvait plus. Mais voici que cette chose qu'il eût souhaitée s'accomplit toute seule. D'elle-même, dans son autonomie de pensée flottante, cette faiblesse eut l'idée de s'offrir à Dieu, comme lui-même avait appris à le faire de ses peines autrefois. Il sentit que c'était cela, précisément cela, qu'il avait voulu. Cette offrande à Dieu et la sueur froide de son dos se mêlèrent un peu confusément. Et de nouveau, la brume l'engloutit. Dit avec lenteur et attention, de cette voix sourde et nette, propre à ne pas fatiguer un malade, où s'éteignait toute sonorité, le chapelet de Christine devait bien prendre une demi-heure, avec les commentaires qui séparaient les dizaines. Quand il fut achevé, elle s'aperçut à une indéfinissable inertie de la figure, à l'inconscience mécanique et hachée de la respiration, à la fixité d'ouverture des paupières, que son frère ne devait plus rien suivre. À ce moment, l'infirmière entra, posa le thé de 5 heures, dut prendre cette immobilité pour du sommeil et se retira en évitant tout bruit de porte. Ce fut ainsi, vers 6 heures du soir, qu'il entra dans la douce et miséricordieuse mort. Christine se leva lentement. Elle commença d'aller fermer la porte-fenêtre, se ravisa, la rouvrit, s'aperçut qu'elle agissait comme une somnambule, revint vers le corps, le regarda longtemps, vit s'établir des traits d'une jeunesse auguste. Elle admirait combien, malgré l'effrayant creusement des tempes et du visage, il restait beau de noblesse austère, d'une sorte d'autorité qui commençait d'être riante, à laquelle s'étaient jointes quelquefois bien des nuances de hauteur et de ce calme très pur fixé dans le marbre des morts. Tous ces dons, exaltés par la définitive immobilité que cette solitaire gardait maintenant l'habitude de voir au bout de toutes ses tendresses, la pauvre âme tourmentée par l'absence de Dieu jusqu'aux miséricordes finales, n'en avait désormais plus besoin. Il demeurait là, confié au visage, pareil à des vêtements bien pliés, rangés pendant le sommeil. C'était plus beau encore que l'autre, celle qui n'avait jamais répondu, devait peut-être le voir avant les dégradations de la maladie, devant leurs courtes préfiançailles, quand ils s'enivraient ensemble au même champ, et que goûtant l'hommage total, sans doute, elle inclinait la tête, réfléchissait et ne refusait pas. Christine s'anéantissait sous une écrasante sensation de détachement de tout, d'absence de larmes, de table rase et de désert, où absolument rien de la présence de Dieu n'était visible. Nul doute qu'il ne fût là cependant au plus creux de cette ombre. Un jour quelconque de ceux qui allaient suivre, elle réentendrait le dialogue de toute consolation. Où étiez-vous, Seigneur, pendant ces amertumes ? Près de toi. Elle le savait, mais de science inerte. La chape de plomb pesait de tout son poids sur ses épaules. Elle se sentait prodigieusement seule.
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1: Prions la Vierge Marie à vos intentions et à celles de notre diocèse.

0: Bonsoir. Nous allons prier ensemble en nous tournant vers Marie avec confiance. Nous méditons aujourd'hui dans ce chapelet
1: les mystères lumineux.
0: À toutes vos intentions.
2: Amen. Au nom du Père et du Fils et du Saint-Esprit. Amen. Amen.
1: Je crois en Dieu, le Père Tout-Puissant, Créateur du ciel et de la terre, et en Jésus-Christ, son Fils unique, notre Seigneur, qui a été conçu du Saint-Esprit, est né de la Vierge Marie, a souffert sous Ponce Pilate, a été crucifié, est mort et a été enseveli, est descendu aux enfers, le troisième jour est ressuscité des morts, est monté aux cieux, est assis à la droite de Dieu le Père Tout-Puissant, d'où il viendra juger les vivants et les morts.
3: Je crois en l'Esprit Saint, à la Sainte Église catholique, à la communion des saints, à la rémission des péchés, à la résurrection de la chair, à la vie éternelle. Amen.
4: Notre Père qui es aux cieux, que ton nom soit sanctifié, que ton règne vienne, que ta volonté soit faite sur la terre comme au ciel.
3: Donne-nous aujourd'hui notre pain de ce jour. Pardonne-nous nos offenses, comme nous pardonnons aussi à ceux qui nous ont offensés. Et ne nous laisse pas entrer en tentation, mais délivre-nous du mal.
5: Je vous salue, Marie, pleine de grâce. Le Seigneur est

0: maintenant et à l'heure de notre mort. Amen.
1: Gloire au Père, au Fils et au Saint-Esprit,
0: maintenant et toujours, dans les siècles des siècles.
1: Amen.
2: Premier mystère lumineux, le baptême au Jourdain. Une voix venue des cieux disait « Celui-ci est mon Fils bien-aimé ».
3: Avec Marie, entrons dans la mission du Fils bien-aimé par une vie renouvelée. Fruit du mystère, l'état de grâce baptismale.
2: Notre Père qui es aux cieux, que ton nom soit sanctifié, que ton règne vienne, que ta volonté soit faite sur la terre comme au ciel. Donne-nous aujourd'hui notre pain de ce jour. Pardonne-nous nos offenses, comme nous pardonnons aussi à ceux qui nous ont offensés. Et ne nous laisse pas entrer en tentation, mais délivre-nous du mal. Amen.

0: Marie.
1: Je vous salue, Marie, pleine de grâce. Le Seigneur est avec vous. Vous êtes bénie entre toutes les femmes. Et Jésus, le fruit de vos entrailles, est béni.
0: Sainte Marie, Mère de Dieu, priez pour nous pauvres pécheurs.

0: Amen.
1: Gloire au Père, et au Fils, et au Saint-Esprit,
2: comme il était au commencement, maintenant et toujours, dans les siècles des siècles. Amen.

0: Deuxième mystère lumineux, les noces de Cana. Marie, la mère de Jésus, dit aux servants, « Tout ce qu'il vous dira, faites-le. »
1: Marie, toi qui as cru que Jésus pouvait changer l'eau en vin, ouvre nos cœurs à la foi. Fruit de ce mystère, la confiance.
0: Notre Père, qui es aux cieux, que ton nom soit sanctifié, que ton règne vienne, que ta volonté soit faite, sur la terre comme au ciel. Donne-nous aujourd'hui notre pain de ce jour. Pardonne-nous nos offenses, comme nous pardonnons aussi à ceux qui nous ont offensés. Et ne nous laisse pas entrer en tentation, mais délivre-nous du mal. Amen.
2: Je vous salue, Marie, pleine de grâce. Le Seigneur est avec vous. Vous êtes bénie entre toutes les femmes, et Jésus, le fruit de vos entrailles, est béni.
3: Sainte Marie, Mère de Dieu, priez pour nous pauvres pécheurs, maintenant et à l'heure de notre mort. Amen.
4: Je vous salue, Marie, pleine de grâce. Le Seigneur est avec vous. Vous êtes bénie entre toutes les femmes, et Jésus, le fruit de vos entrailles, est béni.
3: Sainte Marie, Mère de Dieu, priez pour nous pauvres pécheurs, maintenant et à l'heure de notre mort. Amen.
2: Je vous salue, Marie, pleine de grâce. Le Seigneur est avec vous. Vous êtes bénie entre toutes les femmes, et Jésus, le fruit de vos entrailles, est béni.
3: Sainte Marie, Mère de Dieu, priez pour nous pauvres pécheurs, maintenant et à l'heure de notre mort. Amen.
5: Je vous salue, Marie, pleine de grâce. Le Seigneur est avec vous. Vous êtes bénie entre toutes les femmes, et Jésus, le fruit de vos entrailles, est béni.
3: Sainte Marie, Mère de Dieu, priez pour nous pauvres pécheurs, maintenant et à l'heure de notre mort. Amen.
1: Je vous salue, Marie, pleine de grâce. Le Seigneur est avec vous. Vous êtes bénie entre toutes les femmes, et Jésus, le fruit de vos entrailles, est béni.
3: Sainte Marie, Mère de Dieu, priez pour nous pauvres pécheurs, maintenant et à l'heure de notre mort. Amen.
2: Je vous salue, Marie, pleine de grâce. Le Seigneur est avec vous. Vous êtes bénie entre toutes les femmes, et Jésus, le fruit de vos entrailles, est béni.
3: Sainte Marie, Mère de Dieu, priez pour nous pauvres pécheurs, maintenant et à l'heure de notre mort. Amen.
4: Je vous salue, Marie, pleine de grâce. Le Seigneur est avec vous. Vous êtes bénie entre toutes les femmes, et Jésus, le fruit de vos entrailles, est béni.
3: Sainte Marie, Mère de Dieu, priez pour nous pauvres pécheurs, maintenant et à l'heure de notre mort. Amen.
2: Je vous salue, Marie, pleine de grâce. Le Seigneur est avec vous. Vous êtes bénie entre toutes les femmes, et Jésus, le fruit de vos entrailles, est béni.
3: Sainte Marie, Mère de Dieu, priez pour nous pauvres pécheurs, maintenant et à l'heure de notre mort. Amen.
5: Je vous salue, Marie, pleine de grâce. Le Seigneur est avec vous. Vous êtes bénie entre toutes les femmes, et Jésus, le fruit de vos entrailles, est béni.
3: Sainte Marie, Mère de Dieu, priez pour nous pauvres pécheurs, maintenant et à l'heure de notre mort. Amen.
1: Je vous salue, Marie, pleine de grâce. Le Seigneur est avec vous. Vous êtes bénie entre toutes les femmes, et Jésus, le fruit de vos entrailles, est béni.
3: Sainte Marie, Mère de Dieu, priez pour nous pauvres pécheurs, maintenant et à l'heure de notre mort. Amen.
6: Gloire au Père, au Fils et au Saint-Esprit, comme il était au commencement, maintenant et toujours, dans les siècles des siècles. Amen.

0: Troisième mystère lumineux, Jésus annonce le royaume. Le royaume de Dieu est proche, repentez-vous et croyez à l'Évangile.
1: Marie, apprends-nous à conformer notre existence à la volonté de Dieu. Fruit de ce mystère, la conversion.
2: Notre Père qui es aux cieux, que ton nom soit sanctifié, que ton règne vienne, que ta volonté soit faite sur la terre comme au ciel. Donne-nous aujourd'hui notre pain de ce jour, pardonne-nous nos offenses, comme nous pardonnons aussi à ceux qui nous ont offensés, et ne nous laisse pas entrer en tentation, mais délivre-nous du mal. Amen.

0: Amen.
1: Je vous salue Marie, pleine de grâce, le Seigneur est avec vous. Vous êtes bénie entre toutes les femmes, et Jésus, le fruit de vos entrailles, est béni.
0: Sainte Marie, Mère de Dieu, priez pour nous pauvres péchés.

0: Gloire au Père, et au Fils, et au Saint-Esprit,
1: comme il était au commencement, maintenant et toujours, dans les siècles des siècles. Amen.

0: Quatrième mystère lumineux, la transfiguration. Il fut transfiguré devant eux, son visage devint brillant comme le soleil.
1: Marie, donne-nous de percevoir la gloire de la divinité de Jésus pour mieux le suivre. Fruit de ce mystère, la grâce d'une vie intérieure.
0: Notre Père, qui es aux cieux, que ton nom soit sanctifié, que ton règne vienne, que ta volonté soit faite, sur la terre comme au ciel. Donne-nous aujourd'hui notre pain de ce jour. Pardonne-nous nos offenses, comme nous pardonnons aussi à ceux qui nous ont offensés. Et ne nous laisse pas entrer en tentation, mais délivre-nous du mal. Amen.
2: Je vous salue, Marie, pleine de grâce. Le Seigneur est avec vous. Vous êtes bénie entre toutes les femmes, et Jésus, le fruit de vos entrailles, est béni.
3: Sainte Marie, Mère de Dieu, priez pour nous pauvres pécheurs, maintenant et à l'heure de notre mort. Amen.

0: maintenant et à l'heure de notre mort.
1: Amen.
2: Je vous salue, Marie, pleine de grâce. Le Seigneur est avec vous. Vous êtes bénie entre toutes les femmes, et Jésus, le fruit de vos entrailles, est béni.
0: Sainte Marie, Mère de Dieu, priez pour nous pauvres pécheurs, maintenant et à l'heure de notre mort.
1: Amen.
3: Je vous salue, Marie, pleine de grâce. Le Seigneur est avec vous. Vous êtes bénie entre toutes les femmes, et Jésus, le fruit de vos entrailles, est béni.
0: Sainte Marie, Mère de Dieu, priez pour nous pauvres pécheurs, maintenant et à l'heure de notre mort.
1: Amen.
4: Je vous salue, Marie, pleine de grâce. Le Seigneur est avec vous. Vous êtes bénie entre toutes les femmes, et Jésus, le fruit de vos entrailles, est béni.
0: Sainte Marie, Mère de Dieu, priez pour nous pauvres pécheurs, maintenant et à l'heure de notre mort.
1: Amen.
2: Je vous salue, Marie, pleine de grâce. Le Seigneur est avec vous. Vous êtes bénie entre toutes les femmes, et Jésus, le fruit de vos entrailles, est béni.
0: Sainte Marie, Mère de Dieu, priez pour nous pauvres pécheurs, maintenant et à l'heure de notre mort.
1: Amen.
5: Je vous salue, Marie, pleine de grâce. Le Seigneur est avec vous. Vous êtes bénie entre toutes les femmes, et Jésus, le fruit de vos entrailles, est béni.
0: Sainte Marie, Mère de Dieu, priez pour nous pauvres pécheurs, maintenant et à l'heure de notre mort.
1: Amen.
2: Je vous salue, Marie, pleine de grâce. Le Seigneur est avec vous. Vous êtes bénie entre toutes les femmes, et Jésus, le fruit de vos entrailles, est béni.
0: Sainte Marie, Mère de Dieu, priez pour nous pauvres pécheurs, maintenant et à l'heure de notre mort.
1: Amen.
3: Je vous salue, Marie, pleine de grâce. Le Seigneur est avec vous. Vous êtes bénie entre toutes les femmes, et Jésus, le fruit de vos entrailles, est béni.
0: Sainte Marie, Mère de Dieu, priez pour nous pauvres pécheurs, maintenant et à l'heure de notre mort.
1: Amen.
4: Je vous salue, Marie, pleine de grâce. Le Seigneur est avec vous. Vous êtes bénie entre toutes les femmes, et Jésus, le fruit de vos entrailles, est béni.
0: Sainte Marie, Mère de Dieu, priez pour nous pauvres pécheurs, maintenant et à l'heure de notre mort.
1: Amen.
6: Gloire au Père, au Fils et au Saint-Esprit, comme il était au commencement, maintenant et toujours, dans les siècles des siècles.
1: Amen.

0: Cinquième mystère lumineux, l'institution de l'Eucharistie. Prenez et mangez, ceci est mon corps.
1: Marie, apprends-nous à découvrir l'extraordinaire présence de Dieu dans la Sainte Eucharistie, sous les signes du pain et du vin. Fruit de ce mystère, l'amour de l'Eucharistie.
0: Notre Père qui es aux cieux, que ton nom soit sanctifié, que ton règne vienne, que ta volonté soit faite sur la terre comme au ciel. Donne-nous aujourd'hui notre pain de ce jour, pardonne-nous nos offenses, comme nous pardonnons aussi à ceux qui nous ont offensés, et ne nous laisse pas entrer en tentation, mais délivre-nous du mal. Amen.

0: Amen.
1: Je vous salue Marie, pleine de grâce, le Seigneur est avec vous. Vous êtes bénie entre toutes les femmes, et Jésus, le fruit de vos entrailles, est béni.
0: Sainte Marie, Mère de Dieu, priez pour nous pauvres pécheurs.

0: Amen. Je vous
1: Gloire au Père, et au Fils, et au Saint-Esprit,
2: comme il était au commencement, maintenant et toujours, dans les siècles des siècles. Amen.
3: Au nom du Père, et du Fils, et du Saint-Esprit. Amen.

0: Il est 4 heures.
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0: Bonjour chers auditeurs, vous écoutez l'émission La Bible en question, au micro Catherine Mann et Anne-Marie Arbitre. Bonjour Anne-Marie.
1: Bonjour Catherine, bonjour à tous, ravie d'être avec vous.
0: Voilà, nous continuons donc notre nouvelle exploration biblique, celle du livre des Proverbes, avec comme projet de confronter ces proverbes à notre vie moderne pour voir si cette sagesse populaire antique a encore du sens aujourd'hui. Ou sinon, comment devrions-nous faire pour la rendre plus adéquate aux idées actuelles, si c'est possible? Nous avons vu lors de la précédente émission que jusqu'au chapitre 5, nous avons sans cesse des redites autour du thème principal, car pour les Hébreux, tout ce qui est important doit être mémorisé en étant répété avec obstination. Donc ce thème principal est d'inciter à choisir la sagesse, en obéissant aux lois de Dieu. Parce que cette sagesse conduit au bonheur et à une longue vie paisible. Et par opposition, le texte nous présente ce qu'il ne faut surtout pas faire, c'est-à-dire choisir la révolte contre Dieu et la méchanceté envers les hommes. Car c'est là une folie qui conduit à la mort et au malheur celui qui choisit cette voie. Voilà, donc le résumé. Ces recommandations étaient complétées, bien sûr, par la description des châtiments qui attendent les rebelles.
1: Voilà, on voit bien que le livre des Proverbes a comme souci principal l'éducation. Alors, d'abord, bien sûr, l'éducation des enfants, mais aussi celle des adultes, quand même, pour les rendre plus responsables et cohérents avec, donc, les lois divines. Et les méthodes pédagogiques, sont assez simples, puisque c'est la vieille recette de la carotte et du bâton. Donc, d'une part, les récompenses pour qui recherche le chemin de la sagesse, et d'autre part, les horribles punitions qui attendent les insensés qui préfèrent la folie. Donc, jusque-là, nous n'avons eu aucune difficulté à trouver des points communs avec notre époque. Bien que, évidemment, dans les textes bibliques des proverbes, les problèmes nous sont parfois présentés de manière assez simpliste, voire caricaturaux. Comme par exemple l'influence des femmes de mauvaise vie, ces femmes étrangères qui détournent le cœur des hommes du droit chemin. Donc le fil conducteur général du livre des Proverbes pourrait en fait se résumer au conseil que donne Moïse dans le Deutéronome, au chapitre 30, verset 19. « Je mets devant toi la vie ou la mort, la bénédiction ou la malédiction, choisis donc la vie. »
0: Eh oui, c'est sûr, c'est une logique de base. La sagesse est bonne pour l'épanouissement humain. Son refus, par contre, ne peut que conduire à la catastrophe. Tout cela semble très simple. Mais le livre des Proverbes comporte quand même 31 chapitres. Alors espérons qu'il y aura de quoi trouver un peu de matière à réflexion au fil des pages. Reprenons

0: insiste auprès de lui. Interdis tout sommeil à tes yeux et tout répit à tes paupières. Échappe-toi comme la gazelle loin du chasseur, comme l'oiseau de la main de l'oiseleur. Voilà, si je comprends bien ce proverbe, qui est un peu long, en se portant caution pour quelqu'un, on se met dans une situation désastreuse, parce qu'on a perdu son indépendance, on s'est mis en danger. Et donc le conseil de la sagesse, c'est de se rétracter à tout prix le plus vite possible et de prendre ses jambes à son cou.
1: Oui, oui, enfin, voilà, qui manque quand même sérieusement de solidarité et de générosité quand même. C'est un conseil bien égoïste qui recommande de penser avant tout à se protéger des risques que représente le fait de se porter caution. Alors pour ma part, je trouverais plutôt positif que ce fils s'engage ainsi pour aider quelqu'un. Bon, évidemment, tout dépend bien sûr de l'importance des enjeux. Il faut quand même que les risques soient bien réfléchis et raisonnables. Mais c'est pas cela que dit le texte. Le conseil met clairement en garde contre les pièges de la caution, sans aucune nuance. Il n'est pas facile quand même de comprendre pourquoi c'est considéré comme une parole de sagesse. En tout cas, c'est le contraire de ce que dit Jésus dans l'évangile selon Matthieu, chapitre 5, 42, verset 42. « À qui te demande, donne. À qui veut t'emprunter, ne tourne pas le dos. » Voilà. Mais avec les proverbes, là, nous sommes loin de Jésus. C'est peut-être valait-il mieux se montrer prudent à l'époque des proverbes et ne pas faire confiance trop facilement aux autres. Je ne sais pas. Le psaume 118, verset 8, dit aussi en effet ceci. « Mieux vaut s'appuyer sur le Seigneur que de compter sur les hommes. » Voilà, en résumé, Dieu seul est vraiment digne de confiance.
0: Oui, enfin avec ça, on ne fait pas grand-chose. Le bon sens nous demande sans doute de rester prudents, en tout cas de mesurer la générosité dont nous sommes réellement capables. Je ne crois pas qu'on puisse nous demander, sauf exception, de nous sacrifier pour autrui, mais bien de veiller à ne pas laisser le prochain dans la pauvreté si on a de quoi partager avec lui. Voilà, enfin, bref, voilà un vrai thème de réflexion que nous propose le livre des Proverbes. Jusqu'où doit aller notre charité chrétienne pour ne pas se retrouver coincé par des mauvaises cautions. On peut passer peut-être au thème suivant, le proverbe, toujours chapitre 6, versets 6 à 11, il est très mignon. « Va vers la fourmi, paresseux, regarde-la marcher et deviens sage. Elle n'a pas de supérieur, ni surveillant, ni gouverneur. Et tout l'été, elle fait ses provisions. Elle amasse à la moisson de quoi manger. Combien de temps vas-tu rester couché, paresseux ? Comment vas-tu émerger de ton sommeil ? Un petit somme par-ci, une sieste par-là, s'allonger un moment, se croiser les bras. Et voilà que survient la pauvreté comme un rôdeur, la misère comme un garde bien armé. » Voilà, c'est mignon comme tout. Sommes toujours finalement dans une réflexion sur les risques de l'appauvrissement. Mais ici, le remède proposé, c'est plutôt « relève-toi les manches et mets-toi au travail ».
1: Voilà. Et là, nous ne sommes pas du tout dépaysés. On voit tout de suite la ressemblance avec, déjà la fable de La Fontaine, la cigale et la fourmi. Mais aussi, on retrouve dans ce texte les incitations caractéristiques de quelque chose de plus actuel, de quelques-uns de nos présidents de la République. Rappelons-nous donc quelques petites phrases. La France donc qui se lève tôt, où il suffit de traverser la rue pour trouver du travail. Enfin bon. Donc le sens de ces exhortations était évidemment d'aller insuffler la foi en la vertu du travail, comme le texte des Proverbes. Sauf bien sûr la différence de contexte économique et social par rapport à maintenant, la Bible ne parle pas du tout de chômage ou de précarité de l'emploi. Là, on parle uniquement de paresse, de ceux qui refusent de travailler parce que c'est un peu trop fatigant ou trop salissant. Mais il me semble quand même que ce n'est pas totalement anachronique comme critique, parce qu'il y a encore ce genre d'attitude dans notre monde moderne. On voit bien de nos jours la désaffection pour les métiers jugés trop pénibles, surtout physiquement. On leur préfère des emplois de bureau un peu pépères, le négoce, la finance, même au risque de ne pas trouver de travail.
0: Oui, mais même, je dirais, pour ceux

0: qui ont un travail, on est parfois étonné du manque d'enthousiasme. On entend tellement parler maintenant d'épuisement, de burn-out, de besoin de vacances, d'arrêt de travail, réduction du temps de travail, etc. Enfin, bon, on dirait qu'il n'y a vraiment plus aucune joie à travailler, que cela n'apporte plus le plaisir de créer ou de produire. Alors, est-ce que c'est de la paresse ? Ou bien y a-t-il un problème de perte du sens du travail, une perte de vitalité due à une situation globale trop difficile ?
1: Oui, ou trop facile.
0: Je ne sais pas. C'est un mélange de tout, comme d'habitude. En tout cas, les proverbes nous invitent à agir au moins sur ce qui, en nous, serait de l'ordre de la paresse pernicieuse.

0: Vous écoutez Radio Grand Ciel, l'émission La Bible en question. Nous parlons du livre des Proverbes pour essayer d'en retirer des enseignements pour aujourd'hui. Nous nous étions arrêtés au chapitre 6, donc à propos des dangers de la paresse. Et nous avançons maintenant, toujours dans le chapitre 6, pour continuer la critique des mauvais comportements. Versets 12 à 15 qui disent ceci. C'est un vaurien, un faux jeton. Il se promène, tordant sa bouche, lançant des clins d'œil, des appels du pied, donnant des consignes avec les doigts. Le cœur pervers, il prépare de mauvais coups à tout moment. Il déclenche des querelles. Voilà pourquoi, soudain, vient sa ruine. Brusquement, il est brisé et c'est sans remède. Voilà. Tout ça n'est pas très facile à comprendre. En tout cas, les mimiques et les gestes de cet homme qualifié de vaurien au cœur pervers, on n'a plus du tout de repère pour ses codes de comportement. Je ne vois pas à quoi ça correspond, cligner des yeux, etc. C'est des petits signaux. En tout cas, moi, ce qui me frappe dans ce passage, c'est surtout sa punition, alors à vraiment très court terme, hein, aussitôt. Pas une rétribution dans l'autre monde, hein, mais directement, au cours de cette vie. Et c'est ce qu'on appelle en théologie la justice immanente. Hein. Actuellement, il faut bien dire qu'on n'en entend plus beaucoup parler de justice immanente.
1: Oui, c'est vrai. Dans l'enseignement du magistère, c'est très prudent sur ce thème, parce que c'est souvent fort mal compris. On croit qu'il s'agit de punition divine, de châtiment d'un dieu courroucé, vengeur. Ce qui fait qu'on entend encore beaucoup de réflexions du genre « qu'est-ce que j'ai fait au bon Dieu pour qu'il m'arrive tant de malheurs ?» etc. Mais je crois que le vrai sens de cette expression, justice immanente, est au contraire que les conséquences de nos actes sont à chercher à l'intérieur même de ces actes. C'est le sens d'immanent, c'est tiré d'intérieur à. Je crois par exemple que les menteurs, les manipulateurs finissent toujours par s'embrouiller eux-mêmes dans leurs mensonges. Que donc le mal finit toujours par se retourner contre le malfaiteur. De même qu'il me semble que les efforts que nous faisons pour essayer d'obéir aux commandements, et même si on est loin d'être parfait, cela nous entraîne quand même dans un cercle vertueux, c'est-à-dire que Dieu vient en aide à ceux qui le cherchent et qui lui sont fidèles. Par contre, ceux qui font le choix d'être mauvais et nuisibles, en rejetant Dieu, se font surtout du mal à eux-mêmes, Et c'est ça le sens, il me semble, de ce verset, de verset 11 de ce chapitre 6. Soudain, vient sa ruine, brusquement, il est brisé.
0: Voilà. Oui, je pense qu'il faut effectivement le comprendre de cette manière. Ça nous incite à être attentifs et responsables de nos comportements, à réfléchir surtout aux conséquences de nos actes avant de les commettre, plutôt que de gémir ensuite en se disant persécuté par Dieu. Alors, sur ce, avançons la suite du chapitre 6. Je pense qu'on doit passer outre, de même que tout le chapitre 7, parce que c'est vraiment une redite des chapitres précédents qui mettaient en garde contre les désastres produits par l'adultère et les dangers de la femme séductrice dont nous avons déjà beaucoup parlé. La femme séductrice, celle qui profite, comme dit le verset 19 du chapitre 7, qui profite que son mari est parti en voyage pour sortir en quête d'une aventure.
1: Oula.
0: Enfin, ce problème de l'adultère semble vraiment obséder la conscience hébraïque. Peut-être à cause de la symbolique d'Israël comme épouse de Dieu qui se doit d'être fidèle à tout prix à son alliance. Mais proportionnellement à l'ensemble du texte des Proverbes, cette préoccupation-là, elle prend quand même énormément de place. Essayons quand même de voir d'autres aspects des conseils bibliques. Allons au chapitre 8. Il remet en scène la sagesse personnifiée. C'est aussi une répétition de thèmes déjà lus au chapitre 1 et 3, mais il y a des nouveautés quand même. Par exemple, la description de ces appels.
1: Oui, c'est intéressant, surtout de nos jours, puisqu'on nous sommes incités, comme chrétiens, à sortir évangéliser autour de nous. Et là, donc, nous en avons un premier modèle. Donc, nous sommes au chapitre 8, et je vais vous lire les versets de 1 à 7. N'est-ce pas la sagesse qui appelle, la raison qui élève sa voix? En haut de la montée, sur la route, postée à la jonction des chemins, près des portes, aux abords de la cité, à l'entrée des passages, Elle clame. C'est vous, les humains, que j'appelle. Ma voix s'adresse au fils d'Adam. Vous, les naïfs, devenez habiles. Vous, les insensés, devenez raisonnables. Écoutez bien. Mon discours est capital. J'ouvre mes lèvres pour dire la droiture. Oui, c'est la vérité que je ne cesse d'annoncer. Voilà. Alors, remarquons bien que la sagesse ne va pas haranguer dans le temple, hein, mais qu'elle appelle les hommes sur les routes, les abords des cités, hein, donc aux marges de la société, hein, comme le préconise pour nous le pape François. Mais c'est la sagesse elle-même qui sort ainsi proclamer la vérité. Alors, sommes-nous, hein, nous, capables d'en faire autant ? C'est en tout cas ce que l'on demande aux apôtres et aux missionnaires en général. Donc ça suppose que chaque missionnaire soit lui-même quand même bien enraciné dans la sagesse et qu'il y puise là son inspiration.
0: Ben oui, c'est la moindre des choses, mais ça me renvoie quand même à un petit problème qui s'est souvent posé au fil des temps. C'est que pour prier la sagesse, les théologiens chrétiens ont voulu élucider la question de l'identité de cette sagesse personnifiée. S'agit-il de l'Esprit-Saint ou au contraire, s'agit-il du Fils, le Verbe éternel, qui est toujours présent auprès du Père depuis toujours ? Alors, cette question, en fait, est-ce le Fils, est-ce l'Esprit ? Eh bien, visiblement, on n'a pas encore trouvé de réponse. Hein. Mais le mieux, c'est de vous lire le passage du chapitre 8 des Proverbes qui a engendré cette question. Vous vous ferez vous-même une idée. Donc, versets 22 à 31. Le Seigneur m'a faite pour lui, principe de son activité, première de ses œuvres depuis toujours. Avant les siècles, j'ai été formé. Dès le commencement, avant l'apparition de la terre, quand les abîmes n'existaient pas encore, je fus enfanté. Quand n'existaient pas les sources jaillissantes, avant que les montagnes ne soient fixées, avant les collines, je fus enfanté. Avant que le Seigneur n'ait fait la terre et l'espace, les éléments primitifs du monde, quand il établissait les cieux, j'étais là. Quand il traçait l'horizon à la surface de l'abîme, qu'il amassait les nuages dans les hauteurs et maîtrisait les sources de l'abîme, quand il imposait à la mer ses limites, si bien que les eaux ne peuvent enfreindre son ordre, quand il établissait les fondements de la terre. Moi, je grandissais à ses côtés. Je faisais ses délices jour après jour, jouant devant lui à tout moment, jouant dans l'univers, sur sa terre, et trouvant mes délices avec les fils des hommes.
1: C'est un magnifique texte, hein. Il montre bien la sagesse présente, hein, auprès de Dieu dès l'origine. Alors, mais quant à dire si on peut l'assimiler à l'Esprit-Saint ou au Christ, moi, c'est pas évident. Alors, saint Paul, dans sa première lettre aux Corinthiens, dit ceci. « C'est grâce à Dieu que vous êtes dans le Christ Jésus, qui est devenu pour nous sagesse venant de Dieu, justice, sanctification, rédemption. » Alors, il me semble donc que si Jésus est devenu sagesse venant de Dieu, c'est plutôt qu'il n'est pas lui-même cette sagesse dès l'origine, mais que c'est l'Esprit-Saint. Alors, c'est vraiment difficile à démêler, hein, les trois personnes divines. C'est d'ailleurs pour cela, très certainement, que ce texte est lu lors de la messe de la Sainte Trinité. Alors il vaut mieux laisser entier, hein, le mystère trinitaire et simplement apprécier que le livre des Proverbes nous en propose déjà une évocation que nous pouvons méditer.

0: Vous écoutez l'émission La Bible en question à propos du livre des Proverbes, dont nous venons de lire un très beau passage du chapitre 8 à propos de la sagesse présente dès l'origine auprès de Dieu, mais qui également trouve ses délices parmi les hommes. Donc, nous sommes concernés, appelés à accueillir cette sagesse et à nous laisser enseigner et transformer par elle. Et c'est ce que nous pouvons lire à la fin du chapitre 8, les versets 34-35, qui disent ceci. « Heureux l'homme qui m'écoute, qui veille à ma porte jour après jour, qui monte la garde devant chez moi, qui me trouve à trouver la vie. »
1: Voilà, ce qui nous conduit maintenant directement au début du chapitre 9, à un texte qui, à nouveau, fait partie des lectures essentielles de nos messes. On en a même fait un cantique bien connu. La sagesse a bâti sa maison. Alors, lisons quand même ce texte. Alors, je vous lis. La sagesse a bâti sa maison. Elle a taillé 7 colonnes. Elle a tué ses bêtes et préparé son vin, puis a dressé la table. Elle a envoyé ses servantes. Elle appelle sur les hauteurs de la cité. Vous, étourdis, passez par ici. À qui manque de mon sens, elle dit, venez, mangez mon pain. Buvez le vin que j'ai préparé, quittez les tourderies et vous vivrez, prenez le chemin de l'intelligence. Alors évidemment, il y a eu diverses traductions de ce texte, notamment pour étourderie. On peut trouver aussi, suivant les traductions, le mot ignorance ou niaiserie. Bon, l'important, c'est surtout l'invitation que la sagesse lance à tous ceux qui veulent trouver le vrai sens de la vie. La liturgie chrétienne, elle, a souvent utilisé ces versets en la transformant légèrement pour qu'ils servent d'évocation à l'Eucharistie. Bon, c'est une association bien compréhensible, puisqu'on voit ici les trois éléments importants pour la communion. Dresser la table, manger mon pain et buvez le vin.
0: Oui, mais je crois que c'est aussi une évocation plus large du banquet céleste éternel. Celui dont parle par exemple l'évangile de Luc au chapitre 14. « Heureux celui qui prendra son repas dans le royaume de Dieu. » En fait, la vie éternelle est souvent représentée comme un banquet dans la Bible. On le voit déjà dans le prophète Isaïe, chapitre 25, je vous lis, versets 6 à 8 d'Isaïe. Donc, le Seigneur de l'univers préparera pour tous les peuples sur sa montagne un festin de viande grasse et de vin capiteux, un festin de viande succulente et de vin décanté. Sur cette montagne, il fera disparaître le voile de deuil qui enveloppe tous les peuples et le linceul qui couvre toutes les nations. Il fera disparaître la mort pour toujours. Voilà donc cette espérance-là de vie éternelle. Elle est à retrouver évidemment dans l'enseignement et la vie du Christ. Le repas eucharistique que Jésus a institué s'inscrit dans cette espérance. Mais il reprend aussi la Pâque juive qui symbolise l'alliance de Dieu et de son peuple. Et il en fait une nouvelle et éternelle alliance par le pain et le vin qui, je vous le rappelle, était déjà dans les mains du roi Melchisédek qui célébrait avec les offrandes. On peut donc penser, en tout cas, que tout cela est préfiguré déjà dans le texte des Proverbes. En tout cas, toutes les traditions se sont rattachées. C'est une façon dont la sagesse invite tous les hommes à son repas. Malheureusement, la fin du chapitre 9 nous montre qu'elle a un adversaire, Dame Folie, qui elle aussi appelle, mais elle invite en disant au verset 17, « Bien douce est l'eau qu'on a volée, savoureux le pain pris en secret. »
1: Et oui, et donc c'est là une invitation à un repas trompeur. Mais il n'y a même plus de vin. Quel horrible banquet. N'empêche que la séduction de la folie a toujours fonctionné, même en face de Jésus. Rappelons-nous sa parabole des invités aux noces. Il a beau lancer des invitations, tout le monde trouve un prétexte pour ne pas venir. Malheureusement, la folie trouve toujours de bons arguments pour nous détourner de Dieu. Et c'est sur cette triste constatation que s'achève le chapitre 9, et avec lui donc toute la première partie du livre des Proverbes. Les chapitres donc de 1 à 9 formaient déjà une sorte de longue introduction présentant donc les bienfaits de la sagesse et les dangers de la folie. Et nous arrivons donc au chapitre 10. qu'inaugure donc la section suivante. Donc là, c'est une collection de 376 sentences salomoniennes. Donc, ces courtes sentences qui ressemblent plus à ce que nous mettons en général sous l'appellation proverbe. Donc ici, ils sont rédigés à la manière de la poésie hébraïque, donc en deux phrases, qui soit s'opposent, soit en antithèse, soit se complètent. Bon, là encore, avec hélas, énormément de répétitions et de redites.
0: Ben oui, et c'est déjà le cas pour le premier verset, qui redit le rôle des parents. Un fils sage réjouit son père, un fils insensé chagrine sa mère. Voilà, petit proverbe. Ou le verset 4, qui reprend le thème de la paresse. Main nonchalante appauvrie, main diligente enrichie. Voilà. Et ensuite, de très nombreuses fois, le thème de l'opposition du sage et de l'insensé, du juste et du méchant. Par exemple, verset 6, bénédiction sur la tête du juste, la bouche du méchant dissimule sa violence. Verset 8, un cœur sage accepte des règles, un sot bavard court à sa perte. Voilà. Nous allons plutôt nous concentrer maintenant sur les proverbes qui nous apportent peut-être une matière nouvelle ou un peu originale. Bien que le premier qui saute aux yeux, c'est le verset 2 et qu'il n'a rien d'original parce qu'il est totalement passé dans le langage courant aujourd'hui. Bien mal acquis ne profite jamais. Voilà, c'est dans la Bible. La difficulté vient parce qu'il faut ajouter la deuxième partie du verset, et c'est la justice qui délivre de la mort. Mmh. Eh bien, ça ne saute pas aux yeux, le rapport entre les deux. Il me semble qu'il faut réfléchir pour trouver de nouveau une opposition entre le mal qui vient d'une richesse malhonnête, un bien mal acquis, qui conduit à la mort, et la justice qui en délivre. Oui. C'est ma proposition.
1: Oui, c'est probable. Mais ça ne va pas dire que c'est pertinent, parce qu'il n'est pas du tout évident que les richesses mal acquises soient nuisibles pour ceux qui les possèdent. On voit au contraire de nos jours que l'argent mène le monde. Pour certains même, il n'est pas possible de devenir riche sans être quelque part un peu malhonnête, ou en tout cas sans scrupules. Et on sait bien que si l'argent ne fait pas le bonheur, il y contribue quand même largement. Salomon lui-même, l'auteur des Proverbes, dit au chapitre 10, verset 15, « La fortune du riche est sa citadelle, la misère, la terreur des faibles. » Donc si on comprend...
0: C'est un fameux proverbe, ça.
1: Si on comprend ce proverbe au premier degré, on voit bien que l'argent protège quand même de beaucoup de problèmes, et par contre, tant pis pour les pauvres, ils auront à souffrir. Ou comme dit l'équivalent moderne de ce proverbe, mieux vaut être riche et en bonne santé que pauvre et malade. Voilà. Mais bon, il faut peut-être transposer le problème de l'argent sur un plan moral ou spirituel.
0: Ça vaut mieux pour le supporter.
1: Alors bon, cela veut dire que le bien-être que donne la richesse matérielle est totalement illusoire pour protéger l'âme des mauvais instincts. Et qu'au contraire, le choix de l'accumulation d'argent conduit à une mort spirituelle.
0: Oui, et pour revenir à Salomon, on dit que dans sa vieillesse, il a écrit l'Ecclésiaste, le livre de Coëlette. Et là, on voit que son rapport à la richesse, pourtant Dieu sait si Salomon était riche, mais cette richesse même bien acquise lui était devenue pesante. Voici ce que dit Salomon donc en Ecclésiaste chapitre 5, verset 9. « Qui aime l'argent n'a jamais assez d'argent. Qui aime l'abondance ne récolte rien. » Cela aussi est vanité. Donc, l'Ecclésiaste, vanité des vanités, l'argent. Donc, laissons là les biens matériels et regardons plutôt la suite de Proverbes, chapitre 10, le verset 12. Il dit ceci. La haine suscite des querelles. L'amour couvre toutes les offenses. Ouais. Donc, c'est évident que la haine est source de conflits. Mais c'est quand même plus difficile de comprendre que l'amour couvre toutes les offenses, ou comme disent d'autres traductions, l'amour dissimule toutes les fautes. A priori, moi, j'ai du mal à voir ça directement, mais ça veut sans doute montrer que l'amour est tolérant, qu'il est compréhension et qu'il préfère remettre les dettes plutôt que de s'embrouiller dans des litiges. Alors, si c'est ça, il y a dans ce proverbe une certaine ressemblance avec la prière du Notre Père. quand elle dit « Pardonne-nous nos offenses comme nous pardonnons à ceux qui nous ont offensés ». Ou, comme d'autres traductions disent, qui sont aussi intéressantes, « Remets-nous nos dettes comme nous remettons à nos débiteurs ». Cette générosité-là est donc demandée dans notre propre intérêt. C'est un chemin de vie parce qu'il s'oppose à la haine. Voilà, donc arrêtons-nous aujourd'hui sur cette belle exhortation des Proverbes. Il est temps maintenant de nous dire au revoir, chers auditeurs, et à très bientôt.
1: Au revoir, Catherine. Au revoir à tous. À bientôt.

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1: Madame, Monsieur, bonjour et bienvenue sur Point d'Orgue, votre rendez-vous de musique sacrée. Je suis très heureux de vous retrouver pour un nouveau numéro consacré aux merveilles du répertoire. Et aujourd'hui, je vous propose de voyager à travers plusieurs siècles de musique sacrée, mais également et surtout à travers plusieurs manières de vivre la messe. La messe, vous le savez, c'est pas seulement un texte et un moment liturgique, c'est aussi le reflet d'une époque, d'une société, d'une foi, et parfois même de circonstances très personnelles dans lesquelles se trouve le compositeur. À travers trois œuvres, aujourd'hui, nous allons entendre trois visages très différents de la musique religieuse, avec, dans un premier temps, Jean-Sébastien Bach, vous savez, ce grand musicien du XVIIIe siècle, de l'Allemagne luthérienne, avec une musique monumentale, jubilatoire et virtuose. Elle exprime la joie de la résurrection. Ensuite, on va entendre un deuxième compositeur, William Byrd. Pour ce faire, nous retournerons en Angleterre à la fin du XVIe siècle. Le catholicisme y est alors persécuté et sa musique est au contraire d'une grande intériorité presque dépouillée et elle semble nous faire entrer dans une célébration discrète vécue dans la clandestinité. Et enfin, nous arriverons au XXe siècle avec Francis Poulenc, un compositeur qui, après avoir pris ses distances avec la foi de son enfance, retrouve le chemin du catholicisme après un événement très tragique. Son Gloria, écrit en 1959, est une œuvre spectaculaire, profondément personnelle, pardon, où la joie côtoie l'intériorité, et même, vous allez l'entendre, une forme d'humour typique de Poulenc. Trois compositeurs donc, trois époques différentes, et donc trois façons de mettre en musique le sacré, et nous allons commencer, sans plus attendre, avec Jean-Sébastien Bach. Et comme bis repetita placent, je vous parle encore et toujours de Jean-Sébastien Bach. Alors vous allez finir par connaître sa biographie mieux que moi. Je vous rappelle, il est né en 1685 et il est mort en 1750. C'est une date importante dans l'histoire de la musique parce que 1750, pour les musicologues, ça correspond à la fin de la période baroque et ça ouvre la période du classique avec les grands compositeurs comme Mozart et Haydn, par exemple. On revient à Bach, il est évidemment, vous le savez, l'une des figures majeures de la musique occidentale, mais il faut se souvenir qu'il se considère avant tout comme un musicien au service de la liturgie, c'est d'ailleurs pour ça qu'il n'a jamais composé d'opéra. Alors la cantate qui nous intéresse aujourd'hui, enfin l'extrait de la cantate, c'est la 31, et destinée au dimanche de Pâques, elle a été créée à Weimar en 1715, alors que Bach est encore relativement jeune, et le titre signifie « le ciel rit, la terre jubile ». Donc le tableau est posé, hein, nous sommes immédiatement dans une musique de fête, et Bach va traduire cette joie pascale dans une écriture particulièrement brillante, vous allez entendre. Alors la cantate commence, comme c'est souvent le cas, par une sonate instrumentale qui fait entendre un son particulièrement riche avec une instrumentation extrêmement fournie, des cordes, des vents, des trompettes, des timbales, bref, tout ça qui rend une atmosphère à la fois très solennelle et extrêmement joyeuse et qui donne vraiment le ton, hein, évidemment, puisqu'on se trouve le jour de Pâques et donc la fête de la résurrection du Christ. Alors je vous donne la traduction du texte du premier chœur que vous allez entendre. « Le ciel rit ». La terre jubile et le créateur de la terre et du ciel est aujourd'hui ressuscité. Alors Bach construit ici un véritable mouvement d'exaltation, d'ailleurs ça va avec le texte. Donc après avoir entendu cette sonate instrumentale, le chœur va commencer de manière tout aussi triomphale avec une écriture, vous allez l'entendre, très travaillée, extrêmement complexe et très difficile. Les voix vont se superposer avec des lignes mélodiques d'une grande complexité et pourtant, et c'est là le génie de Bach, l'ensemble reste extrêmement énergique et lisible. Et puis brusquement, vous allez l'entendre au milieu de ce premier chœur, vous allez avoir la musique qui va s'apaiser. C'est comme si Bach ménageait l'auditeur, hein, puisque n'oubliez pas que ces cantates se faisaient dans le cadre de l'office. La texture devient plus légère, comme si la musique contemplait un instant le mystère qu'elle vient d'annoncer. Et finalement, à la fin de ce chœur, le caractère triomphal revient. Bach propose donc, vous allez entendre, une alternance entre jubilation, contemplation et de nouveau une joie renouvelée qui me paraît ici particulièrement intéressante et que je voulais vous proposer. Alors chez Bach, vous avez effectivement tout un espace musical qui semble s'ouvrir et nous allons donc entendre maintenant les deux premiers numéros de cette cantate. D'abord la sonata instrumentale, puis le premier chœur dans une interprétation très inspirée du Netherlands By Society dirigée ici par René Jacobs.

pas mal comme musique. Évidemment, à chaque fois que Bach exprime les textes de ces fameux chorales luthériens et qu'il les sublime à sa manière, ça donne toujours lieu à des chefs-d'œuvre, bien entendu. Je vous invite à découvrir l'entièreté de cette cantate absolument sublime. Alors, nous venons d'entendre une musique où la résurrection était véritablement proclamée à pleine voix, mais il faut savoir que quelques décennies plus tôt, et de l'autre côté de la Manche, la situation religieuse était radicalement différente. Nous allons maintenant rencontrer William Byrd. Il est né en 1540 et il meurt en 1623. Il est l'un des plus grands compositeurs anglais de la Renaissance et il vit sous différents souverains dans une Angleterre profondément bouleversée par les conflits religieux qui suivent la réforme anglaise. Alors Byrd est catholique, il est resté d'ailleurs catholique toute sa vie, dans une Angleterre devenue officiellement protestante. Et c'est cette situation qui n'est pas seulement théorique, parce que la pratique du catholicisme peut être dangereuse, et les catholiques doivent parfois célébrer leur foi dans la clandestinité. Alors pourquoi est-ce que je vous parle de la clandestinité? C'est parce qu'en fait, cette réalité donne une résonance particulière à ces trois messes pour voix seule. La messe à quatre voix est une œuvre d'une étonnante simplicité, et c'est vraiment cette simplicité d'ailleurs qui nous frappe lorsqu'on l'écoute. Parce que là où Bach, comme on vient d'entendre, pouvait déployer un orchestre et une polyphonie extrêmement spectaculaire, hein, puisqu'il était installé dans la ville, il avait derrière lui tout le chapitre de la ville, Byrd, lui, écrit sans presque d'effet extérieur, quatre voix simplement suffisent. Mais ces quatre voix créent, vous allez l'entendre, un espace d'une extraordinaire profondeur, parce que la musique de Byrd semble ne jamais chercher à s'imposer. Elle nous invite en fait plutôt à entrer dans le texte liturgique. Alors nous allons entendre ici le Sanctus et le Benedictus qui sont interprétés par les Talis Scholars sous la direction de Peter Phillips. Et dans le Sanctus, Byrd fait entendre cette proclamation « Saint, Saint, Saint le Seigneur, Dieu de l'univers », puis dans le Benedictus « Béni soit celui qui vient au nom du Seigneur ». Et c'est là où il y a quelque chose de très paradoxal dans cette musique, là où Bach, lui, aurait pu faire quelque chose de triomphal, et d'ailleurs il l'a fait, hein, si vous écoutez sa messe en si. Là, il y a une grande pureté chez Byrd, une grande beauté également, mais également une forme de retrait, et c'est peut-être justement ce qui rend cette messe si émouvante lorsqu'on connaît les circonstances dans lesquelles Byrd compose et pratique sa foi. La messe ici n'est pas une grande manifestation publique, elle devient une prière partagée à voix basse. Profitez donc de ce chef-d'œuvre signé William Byrd pour sa messe à quatre voix.

Le raffinement et l'intimité de la musique de William Byrd, un immense compositeur qui mérite qu'on se penche un peu plus sur la totalité de ses œuvres. Bien sûr, si cet extrait vous a plu, je vous invite à découvrir toute la messe à quatre voix ainsi que le reste de ses messes. Alors maintenant, après Bach et Byrd, nous allons faire un bond de plusieurs siècles et nous allons atterrir au 20e avec Francis Poulenc, né en 1899 et mort en 1963. Il est l'un des membres les plus célèbres du groupe des Six, vous savez, ce groupe de compositeurs français qui, dans les années 1920, cherche notamment à se démarquer du romantisme et de certains excès, en tout cas c'est ce qu'il juge, de la musique française de la génération précédente. Et il faut d'ailleurs savoir que c'est une réponse au groupe des musiciens russes. Alors Poulenc entretient avec la religion une relation particulièrement personnelle et extrêmement intéressante. La mort de son père en 1917 avait éloigné Poulenc du catholicisme de son enfance, mais en 1936, c'est la mort du compositeur Pierre-Octave Ferroux, tué dans un accident de voiture, qui va provoquer chez lui une véritable crise spirituelle. Et Poulenc va alors se rendre en pèlerinage à Rocamadour, et c'est ce pèlerinage qui va raviver sa foi. Il y compose les litanies à la Vierge Noire, qui sont aujourd'hui extrêmement célèbres et qui deviennent la première d'une longue série d'œuvres religieuses. Et cette histoire est évidemment essentielle pour comprendre le Gloria que nous allons entendre. Alors, la Kusevitz Music Foundation, qui a d'ailleurs passé beaucoup de commandes à des grands compositeurs, parmi lesquels Messiaen par exemple, proposa d'écrire une nouvelle œuvre à Poulenc qui composa son Gloria. Alors Poulenc le raconte de cette manière. D'abord, ils m'ont demandé une symphonie. Je leur ai dit que je n'étais pas fait pour les symphonies. Ensuite, ils m'ont demandé un concerto pour orgue. Je leur ai dit que j'en avais déjà fait un et que je ne voulais pas en écrire un autre. Finalement, ils m'ont dit « Très bien, alors faites ce que vous voulez ». Et c'est ce qu'il va faire avec un Gloria, mais pas un Gloria intégré dans une messe complète. Alors, il faut savoir qu'en 1937, Poulenc avait composé une messe en sol majeur qui contient naturellement un Gloria. Et lorsqu'il compose celui-ci en 1959, il reprend précisément cette tonalité de sol majeur, mais il isole le Gloria comme une œuvre autonome. Alors, c'est un procédé qui est d'ailleurs assez connu, qui a une longue histoire dans la musique occidentale. Monteverdi, Vivaldi, Charpentier, Handel ou encore Mendelssohn ont eux aussi isolé le Gloria de la messe pour en faire une œuvre indépendante. Mais le Gloria de Poulenc, vous allez l'entendre, est profondément marqué par son époque. Alors d'abord, il est monumental. On a un grand orchestre avec un chœur et une soprano solo. Et surtout, il est extrêmement contrasté, comme souvent d'ailleurs dans la musique de Poulenc. Alors on va y retrouver les codes habituels, la majesté, la douceur, la prière, la danse et l'ironie, parfois avec une joie presque insolente. Cette pièce d'ailleurs a pu choquer lors de sa première parisienne, et elle a choqué. Et Poulenc écrira à son sujet « Mon Gloria est une grande œuvre symphonique chorale. La deuxième partie a fait scandale. Je me demande pourquoi. J'ai pensé, en l'écrivant, à ces fresques de Gozzoli où les anges tirent la langue et aussi à ces graves bénédictins que j'ai vus un jour jouer au football. » Cette remarque est particulièrement révélatrice de Poulenc parce qu'il refuse une vision exclusivement hiératique du religieux. Pour lui, les anges peuvent être joyeux, les religieux peuvent jouer au foot et la musique sacrée peut donc être à la fois profondément croyante et pleine de vie. Alors Poulenc pense ici aux fresques du 15e siècle de la chapelle des mages du palais Medici Riccardi à Florence, dans lesquels Benozzo Cozzoli représente des anges chanteurs dont les bouches ouvertes laissent deviner la langue. Et c'est cette image qui explique en partie l'étonnante liberté du Gloria. Alors bien sûr, le reste s'explique dans la vie de Poulenc lui-même. Mais le reste de l'œuvre, c'est aussi se faire très intime. Et c'est précisément ce que nous allons entendre dans le troisième mouvement, Domine Deus. C'est à ce moment que Poulenc, donc c'est le troisième morceau du Gloria, fait entrer la soprano solo enfin. Le texte est celui du Gloria. Seigneur Dieu, roi du ciel, Dieu le Père Tout-Puissant, Seigneur Fils unique Jésus-Christ, Seigneur Dieu, agneau de Dieu, le Fils du Père. Et après les mouvements précédents, où le chœur et l'orchestre peuvent occuper tout l'espace, ici Poulenc va créer un dialogue beaucoup plus intérieur avec la soprano qui devient une voix individuelle au milieu de la masse chorale. Alors pour la création, qui s'est faite à Boston en 1961, le chef français Charles Munch avait choisi Adela Addison, qui était une grande interprète de la scène américaine.
Et pourquoi est-ce que je vous parle de cette voix? C'est parce que Poulenc avait une idée très précise du type de soprano qu'il souhaitait, parce qu'il avait pensé à la soprano italienne Rosanna Carteri, qui avait ceci de particulier, c'est Poulenc qui le dit, la soliste doit avoir la voix exacte de Desdemone, c'est-à-dire un aigu chaud, mais pianissimo. Et je trouve que cette indication est capitale parce que Poulenc ne demande pas une soprano spectaculaire, il veut une voix capable de monter dans l'aigu tout en restant extrêmement douce. Et c'est donc une autre manière de vivre la messe après la proclamation collective. La musique se concentre soudain sur une seule voix, et c'est cette voix que nous allons entendre maintenant, celle de Lorraine Michel, accompagnée du chœur et de l'orchestre de Radio France, sous la direction de Mico Franck.

0: Et voilà pour ce magnifique extrait du Gloria de Francis Poulenc. Bien sûr, écoutez-le en entier parce que toute la partition vaut le détour. C'est évidemment iconoclaste, mais si révélateur de l'époque et de la vie du compositeur. Voilà, j'espère que vous avez apprécié ce voyage aujourd'hui avec ces trois compositeurs, ces trois façons différentes de vivre la messe, avec finalement cette façon de faire si personnelle et si inspirée des compositeurs. Je vous retrouve la semaine prochaine pour un nouveau numéro de Point d'Orgue. D'ici là, portez-vous bien.
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0: Il est 5 heures.
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Évangile de Jésus-Christ selon saint Luc. En ce temps-là, Hérode, qui était au pouvoir en Galilée, entendit parler de tout ce qui se passait et il ne savait que penser. En effet, certains disaient que Jean le Baptiste était ressuscité d'entre les morts. D'autres disaient « c'est le prophète Élie qui est apparu ». D'autres encore « c'est un prophète d'autrefois qui est ressuscité ». Quant à Hérode, il disait « Jean, je l'ai fait décapiter ». Mais qui est cet homme dont j'entends dire de telles choses ? Et il cherchait à le voir. Qui donc est Jésus ? C'est la question que se pose le roi Hérode. Qui est-il ? Cette question, Jésus l'a aussi posée à ses disciples, et c'est ce que nous entendrons demain. Au dire des gens, qui est le Fils de l'homme ? Et les réponses, pour les uns, Jean le Baptiste, pour d'autres, Élie. Pour d'autres encore, Jérémie ou l'un des prophètes. Dans ce passage de Luc, c'est la même interrogation et des réponses similaires. Ce Jésus, c'est Jean-Baptiste ressuscité, ou le prophète Élie, ou un prophète d'autrefois. Hérode n'aura jamais de réponse. Il verra Jésus au moment de la Passion, et il en sera tout heureux, parce qu'il espérait voir le Christ accomplir un miracle. Jésus, refusant même d'ouvrir la bouche, n'obtiendra du roi que mépris et moquerie. Seule la foi permet de dire qui est Jésus. Tu es le Christ, le Fils du Dieu vivant. Ce n'est pas la chair et le sang qui permettent à Pierre de poser cet acte de foi et de dire qui est Jésus, c'est le Père des cieux. Seule la foi, qui est un don de Dieu, permet de reconnaître Jésus comme notre Seigneur et notre Dieu. Hérode cherchait un thaumaturge ou un magicien. D'autres cherchent un messie guerrier, un nouveau roi David qui expulserait les Romains. Toutes ces visions sont des visions et des attentes bien humaines, si loin de la réalité. Nous avons sans cesse à purifier notre regard posé sur le Christ et nos attentes le concernant. D'ailleurs, quand les hommes recherchent le merveilleux ou demandent des signes pour croire, Jésus se tait. Seule la foi permet de voir et de comprendre. De voir dans l'enfant couché dans la mangeoire, dans l'homme marchant sur les chemins, dans le crucifié nu sur la croix, le Christ sauveur. Dieu fait homme. Seul le regard de la foi permet de répondre à cette question : qui est cet homme dont j'entends dire de telles choses ?

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1: Année A, 26e dimanche du temps ordinaire. Deuxième lecture. Lettre de Saint Paul aux Philippiens, chapitre 2. Frères, s'il est vrai que dans le Christ on se réconforte les uns les autres, si l'on s'encourage avec amour, si l'on est en communion dans l'esprit, si l'on a de la tendresse et de la compassion, alors, pour que ma joie soit complète, ayez les mêmes dispositions, le même amour, les mêmes sentiments, recherchez l'unité. Ne soyez jamais intrigants ni vaniteux, mais ayez assez d'humilité pour estimer les autres supérieurs à vous-même. Que chacun de vous ne soit pas préoccupé par ses propres intérêts. Pensez aussi à ceux des autres. Ayez en vous les dispositions qui sont dans le Christ Jésus. Ayant la condition de Dieu, il ne retint pas jalousement le rang qu'il égalait à Dieu, mais il s'est anéanti, prenant la condition de serviteur, devenant semblable aux hommes, reconnu homme à son aspect, il s'est abaissé, devenant obéissant jusqu'à la mort, et la mort de la croix. C'est pourquoi Dieu l'a exalté. Il l'a doté du nom qui est au-dessus de tout nom, afin qu'au nom de Jésus, tous genoux fléchissent au ciel, sur terre et aux enfers, le séjour des morts, et que toute langue proclame Jésus-Christ est Seigneur, à la gloire de Dieu le Père. Parole du Seigneur. Ayant la condition de Dieu, il ne retint pas jalousement le rang qu'il égalait à Dieu, mais il s'est anéanti, prenant la condition de serviteur, devenant semblable aux hommes. Dieu descend. Le nom de Jésus signifie « il sauve », Yeshua, ou « salut », et non pas « Dieu sauve », ce qui est le nom de Josué. En Jésus, c'est bien sûr Dieu qui sauve. Qui peut sauver, vivifier? En araméen, c'est le même verbe, sinon l'auteur de la vie. Dans la Bible, l'idée que Dieu visite son peuple est très présente. C'est le cœur de l'espérance vive, juive, même si le comment ne ressort clairement d'aucune prophétie. Lors de l'Annonciation, Marie dit « Comment adviendra ceci ?» Et l'ange répondit à Marie, « L'Esprit Saint viendra et la puissance du Très-Haut t'envahira. C'est pourquoi celui qui sera enfanté en toi sera saint, et c'est fils de Dieu qu'il sera appelé. » Luc chapitre 1, versets 34 et 35. Les nuances de l'araméen suggèrent que le Très-Haut fera descendre le fils de Dieu que Marie va enfanter. Le texte grec a pris soin de souligner ce mouvement de descente en répétant le préfixe « épi ».

0: littéralement, l'Esprit Saint surviendra sur toi et la puissance du Très-Haut te couvrira, etc. Le Verbe s'est fait chair, Jean 1, verset 14. Et dans la synagogue de Capharnaüm, Jésus a déclaré « En effet, le pain de Dieu, c'est celui qui descend des cieux et qui donne vie au monde. » Il lui disait « Seigneur, en tout temps, donne-nous ce pain. » Jésus leur dit « Je suis le pain vivant, le pain de vie. » Jean chapitre 6. Revenons à l'hymne aux Philippiens. C'est pourquoi Dieu l'a exalté. Il l'a doté du nom qui est au-dessus de tout nom, afin qu'au nom de Jésus, tout genou fléchisse au ciel, sur terre et aux enfers, et que toute langue proclame Jésus-Christ est Seigneur, Morio, à la gloire de Dieu le Père. En Philippiens 2, 11, nous avons le mot « morio » qui désigne dans les écrits bibliques le Seigneur Dieu, l'équivalent du tétragramme. Peut-on confondre ce mouvement descendant avec la croyance païenne en un homme divinisé dans un mouvement ascendant? Pourtant, beaucoup d'universitaires font une telle confusion en affirmant que des communautés auraient inventé la foi en la divinité du Christ avec un mouvement ascendant typiquement païen. Et comme cela nécessitait du temps, les évangiles seraient composés très tardivement. Et dans la langue de ces communautés issues du paganisme, en grec. L'idée d'une telle influence de païens christianisés laisse songeur. Les apôtres et les premiers papes étaient juifs. Le socle hébréo-araméen biblique et cultuel assurait l'unité, en particulier l'unité liturgique. Les Indiens, évangélisés par saint Thomas, célèbrent aujourd'hui encore en araméen. Quand Philon, un juif d'Alexandrie, vint à Rome, et y vit l'empereur s'exhiber déguisé en Jupiter. Il fut outré. Il écrit « Dieu se changerait plutôt en homme que l'homme en Dieu ». Sa réaction est typiquement biblique, où Dieu est descendu, délivrer son peuple, livre de l'Exode, chapitre 3, verset 8. Et si Philon va jusqu'à envisager qu'un Dieu se change en homme, c'est certainement parce qu'il avait déjà rencontré des chrétiens. Philon est mort en l'an 45. La foi des apôtres est biblique. Elle est à l'opposé des croyances païennes. Oui, c'est Dieu qui descend. Et lui seul peut vivifier. En face, les croyances païennes ne sont que des ballons de baudruche. Parce qu'un homme qui, comme Caius Caligula, se diviniserait, ne peut être qu'un faux messie qui s'éteint dans la poussière de son palais, ou un modèle qui ne donne pas la vie. Saint Paul, reconnu homme à son aspect, il s'est abaissé, devenant obéissant jusqu'à la mort et la mort de la croix. C'est pourquoi Dieu l'a exalté. Il l'a doté du nom qui est au-dessus de tout nom, afin qu'au nom de Jésus, tout genou fléchisse au ciel, sur terre et aux enfers, au séjour des morts, les enfers et non pas l'enfer de Satan. Et que toute langue proclame Jésus-Christ est Seigneur à la gloire de Dieu le Père. L'exaltation du Christ est la conséquence de son acceptation du calvaire. Lui, l'innocent. Il n'était qu'une plaie, et pourtant il en coulait un onguent. Et c'est dans ses blessures que nous trouvons la guérison. Il avait une apparence ignoble, et pourtant Dieu reconnaissait en lui l'incandescence de l'amour divin. Dieu lui donne le nom Morio en araméen, ou Kyrios en grec. Ce nom, c'est le nom sacré du Dieu biblique, qui est maintenant appliqué au Christ ressuscité. Seigneur, il est le souverain maître de l'histoire. On dit en grec le Pantocrator. Il porte encore les signes de sa passion, mais il se révèle dans les splendeurs de sa divinité. Proche de nous dans la souffrance et la mort, le Christ nous attire maintenant à lui dans la gloire, en nous bénissant et en nous rendant participants de son éternité. De nos jours, certains groupes s'exhibent comme victimes. Pourquoi ? Pour pouvoir être exaltés comme nouveaux maîtres de la société et du monde. Ils sont victimes, on ne peut plus rien leur dire, ils ont tous les droits. C'est un abus qui s'inspire du schéma christologique. C'est une contrefaçon de ce qu'a vécu Jésus. Jésus est exalté comme Seigneur à la gloire de Dieu le Père, non seulement parce qu'il a souffert sa passion, comme victime innocente, mais parce qu'il vient d'en haut et qu'il a ainsi vécu sa passion d'une manière divine. Alors, chers auditeurs, dans le Christ, on se réconforte les uns les autres, on s'encourage avec amour, on est en communion dans l'esprit. On a de l'humilité, on n'est pas préoccupé de ses propres intérêts. Et cela, c'est seulement le Christ qui peut le faire en nous. Merci et que Dieu vous bénisse.
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1: Au cours de cette quatrième émission, je voudrais maintenant prendre en vis-à-vis quelque chose qui pourrait sembler paradoxal, effectivement, qui est contenu dans le titre. Comment nos fragilités vont développer la créativité que nous avons tous en soi. Ça peut sembler paradoxal. Alors, avant de donner mon témoignage personnel, ces jours-ci, je suis très attentive à tout ce que je vis au quotidien, et bien ces jours-ci, une éducatrice spécialisée dans les maladies mentales, ça relève plutôt de la schizophrénie, elle me disait récemment, ça fait 30 ans que je travaille en foyer de vie à handicapés mentaux, 30 ans, j'ai grandi avec ces personnes, j'ai appris avec elles, j'ai mûri avec elles, je leur dois beaucoup. C'est merveilleux. Je vous citais aussi le témoignage au cours du deuxième entretien de ce diacre aveugle et qui disait, finalement, à travers ma cécité, j'ai compris que mon handicap, il y avait une certaine forme de fécondité dans mon handicap. Alors, finalement, le troisième témoignage qui est le mien, pour ma part, moi, ça fait 50 ans que j'ai choisi de vivre avec des personnes en situation de handicap sensoriel et notamment les personnes sourdes, malentendantes. Et moi aussi, je peux dire que j'ai grandi avec elles, que j'ai appris avec elles, que j'ai mûri avec elles. Et je ne peux que leur dire un immense merci. Et ma façon pour moi de les remercier, eh bien, c'est de porter témoignage en partageant quelques pépites, entre guillemets. Nous pouvons être déclarés forts. Oui, nous pouvons être déclarés forts. Hein? Entendu comme, le contraire de la fragilité. Nous pouvons être déclarés forts s'il ne nous manque rien, ou presque. Hein? Voilà, on a notre corps, notre tête, notre vie sociale, relationnelle, affective, enfin voilà. Tout y est. Et la personne handicapée, c'est une personne faible, fragilisée. Elle éprouve dans son corps, dans son psyché, dans sa vie relationnelle, oui, elle éprouve un manque, une gêne, une brèche. Et puis cette situation risque de durer toute son existence, avec parfois même une aggravation au cours de sa vie. Cette personne, elle est gênée, cela ne va pas s'arranger. Et c'est dur parce que ça dure, pour la personne elle-même et aussi pour l'entourage. Certains d'entre vous, chers amis auditeurs, vous le savez bien. Oui, on peut dire de cette personne qu'effectivement, elle est plus faible qu'une autre. Mais alors, en quoi la faiblesse peut-elle souligner la créativité? Comment tenir en vis-à-vis la faiblesse, la force ou la fragilité, la créativité? Eh bien, il me semble, ou du moins, moi j'ai repéré jusqu'à présent au moins 4 éléments, 4 pépites que je dois aux personnes fragiles. La fécondité, comme le témoignage que je vous ai lu, la simplicité, le bonheur et le devoir. Et je vais finir cette semaine en reprenant ces 4 composantes. Alors, la simplicité. Vous savez, les personnes fragiles, faibles, elles nous provoquent à la simplicité, à une simplification dans nos rapports aux choses et aux personnes, et d'abord avec elles-mêmes, les personnes faibles, fragiles. Pas de grands discours, pas de grandes idées, pas de grandes théories, non. Rien que de la simplicité. Les fragilités, elles créent, elles engendrent, elles provoquent de la simplicité. Et le propre de la simplicité, c'est qu'elle est désarmante. Je me souviens avoir traversé une assemblée où il y avait des personnes porteuses de trisomie. Elles me présentaient leur pouce comme ça. Chez les sourds, ça veut dire c'est bien. Et j'ai compris que ça voulait dire autre chose. En fait, on se touchait par les pouces. C'est une façon de se saluer. J'ai trouvé ça génial. La simplicité est désarmante. et nous découvrons comme un trésor que l'on peut vivre simplement. Parce que quelquefois, hein, je ne sais pas vous, mais moi, quelquefois, je suis un peu compliquée, hein, peut-être même un peu complexe.

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1: Donc, avec les personnes fragiles, nous sommes conduits à baisser les armes de la toute-puissance, du savoir, du raisonnement. Et ça, c'est créatif, n'est-ce pas? Ça, c'est un pan de la créativité. J'aime aussi à me rappeler, je ne peux pas ne pas vous le redire, hein, que la vie spirituelle, la vie intérieure, qui est appelée à se renouveler de jour en jour, eh bien c'est une voie, c'est un chemin vers la simplification. Et saint Paul a bien raison de dire aux chrétiens de Rome que nous pouvons être aujourd'hui, laissez-vous attirer par ce qui est simple. Pour progresser, pour maintenir, pour perfectionner la sainteté de mon baptême, je dois accepter de marcher sur le chemin de la simplicité. Voilà en quoi les personnes faibles, fragiles, peuvent nous rendre plus forts. Elles nous créent, elles nous recréent, elles nous engendrent, elles nous font accoucher, forts, sages et aimants. Parce qu'en vis-à-vis, nous pouvons apprendre de ces personnes qui nous est proposé de nous laisser attirer par ce qui est simple. Et ça, c'est la créativité des personnes fragiles. À cause, je me répète, excusez-moi, à cause ou grâce à leur fragilité, elles nous entraînent dans une voie de sagesse qui est de l'ordre de la simplicité, de la simplification de notre relation avec elles et en extension avec toutes les personnes avec qui nous cheminons. La simplicité. Une deuxième créativité de la fragilité, c'est la fécondité. La fécondité reçue par la proximité des personnes faibles, des personnes fragiles. Leur style de vie, entre guillemets, leur manière originale d'être au monde nous engendre, nous pousse à faire des gestes bons, à développer, à déployer notre cœur de chair, notre affection. Bon, à moins d'avoir un cœur de pierre, ça pourrait encore arriver. Mais toute pierre peut être écrasée. La pierre peut devenir de la chair. Et d'une certaine façon, finalement, nous devons aux personnes faibles qu'elles nous offrent de pouvoir ouvrir des chemins dans notre cœur, nous féconder. Ce n'est pas moi qui le dis, mais c'est l'Écriture au psaume 83, verset 6. « Heureux les hommes dont tu es la force des chemins s'ouvrent dans leur cœur. » Heureux les hommes dont tu es la force, des chemins s'ouvrent dans leur cœur. C'est la force de Dieu, puisée dans l'écoute attentive et amoureuse de sa parole, qui distille, le goutte à goutte dans notre cœur, vraiment des sentiments, des affections, de tendre compassion qui rendent notre cœur fécond. Nous sommes en capacité d'engendrer. Finalement, ne sont pas forts, ce qu'on pourrait croire. Mais nous pouvons peut-être alors entendre Paul déclarer « C'est quand je suis faible que je suis fort. » Oui, les faibles, les fragiles sont finalement très forts. Et on n'aura jamais fini de bénir les personnes plus fragiles, plus faibles. Elles ouvrent la voie à l'esprit créatif, à toute forme de créativité. Merci et je vous dis à demain pour voir les deux autres composantes, à savoir le bonheur et le devoir.

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2: En cheminant à travers ce thème de l'argent, plus exactement de l'amour de l'argent, dans les données bibliques, nous avons passé un certain temps sur cette première épître à Timothée, écrite par saint Paul, et qui semble en quelque sorte résumer et préciser une certaine doctrine chrétienne par rapport à cette situation de la possession des biens matériels. Je m'aperçois en fait que ce thème, qui apparemment n'est pas très présent dans la Bible, au final, il est là de façon très constante. Et je voudrais revenir maintenant sur un passage de l'Évangile. Il s'agit de l'Évangile selon saint Matthieu, chapitre 6, verset 24. Passage très connu, bien sûr, où Jésus affirme « Nul ne peut servir deux maîtres, vous ne pouvez servir Dieu et mammon, c'est-à-dire l'argent ». Remarquons d'emblée que l'argent n'est pas présenté comme un simple objet qu'il suffirait d'acquérir, d'amonceler pour pouvoir posséder beaucoup de biens. Mais il apparaît comme une personne. On lui donne un nom propre. C'est-à-dire, c'est une puissance rivale de Dieu qui peut exiger de nous une sorte de dévotion total. Si l'on se donne au service de mammon, alors il y a une incompatibilité radicale avec se donner au service de Dieu. De fait, placer sa sécurité dans les richesses matérielles revient en réalité à détourner sa foi de la providence divine. Nous n'avons plus besoin de faire confiance à Dieu. Nous faisons confiance à nos greniers qui sont pleins, à nos comptes en banque qui craquent. Alors, nous ne nous sentons plus d'aucune manière, et pourtant c'est illusoire, dépendants de Dieu. Nous ne nous sentons plus faibles et vulnérables, alors que réellement, nous continuons à l'être. Il semble bien, d'après les paroles de Jésus, que nous ayons affaire à un conflit de valeurs qui s'opposent, qui se font concurrence, voire qui s'éliminent l'une l'autre. Dieu représente l'éternel, le hors du temps, l'amour inconditionnel et le sacré, alors que l'argent symbolise au contraire le temporel, le calcul et le profane. Alors que l'amour de Dieu pousse à la transformation intérieure, ce qu'on appelle la conversion, et au final au don de soi, il n'y a pas de plus grand bonheur que de donner sa vie pour ceux qu'on aime, dit Jésus. L'amour de l'argent pousse au contraire à la possession et à l'accumulation extérieure, et pousse, la plupart du temps, à un certain égoïsme. En fait, la foi privilégie les relations humaines et spirituelles gratuites, alors que la logique de l'argent transforme souvent les rapports en rapports de force ou d'intérêt. Jésus, lorsqu'il dit « Nul ne peut servir deux maîtres », insiste sur le fait que l'amour de l'argent nous possède en quelque sorte. Il dit par avance ce que d'autres diront bien plus tard, comme par exemple le philosophe Nietzsche, « Celui qui possède est toujours possédé ». Parce qu'il y a un lien très fort qui s'instaure et qui va annihiler notre véritable liberté. En utilisant le mot araméen « mammon » qui signifie « richesse, gain ou profit », Jésus personnifie l'argent. et Mammon devient une entité spirituelle active, une sorte d'idole qui réclame un culte, qui réclame un dévouement, je dirais, au sens très fort du terme. Mais il y a une sorte de paradoxe, parce que dans son étymologie, le mot « Mammon » partage la même racine que le mot « Amen ». Rappelons que « Amen » signifie « ce en quoi l'on met sa confiance ». Alors nous pouvons souligner la ruse de l'argent, qui mime la divinité en promettant faussement la sécurité absolue, le bonheur, contrôle sur l'avenir. Avec Mammon, nous ne sommes pas loin du personnage du Satan lorsque nous évoquons, par exemple, ce que ce dernier propose à Jésus au cours de la tentation au désert. La richesse, la gloire, le pouvoir sur le monde.

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1: Dans l'expression « nul ne peut servir de maître », le verbe grec utilisé est le verbe « doulein ». Il signifie littéralement « être l'esclave ». Rappelons que, à l'époque antique, un esclave appartenait entièrement à un seul maître. Il ne pouvait pas être partagé par deux maîtres. Il était donc techniquement impossible de diviser en quelque sorte la loyauté de l'esclave en deux. Et bien de la même manière, Jésus semble nous dire « tu ne peux pas être double et faire allégeance au pouvoir de l'argent en même temps qu'allégeance au royaume des cieux ». Le théologien Martin Luther déclarait à ce propos « avoir de l'argent et du bien n'est pas un péché ». Mais ne le laisse pas devenir ton maître, qu'il te serve et que toi, tu sois son maître. Le danger donc identifié par les évangiles n'est pas tant la possession de l'argent, mais le fait qu'il entraîne la dépossession de soi, l'illusion de posséder l'argent alors qu'en réalité, c'est l'argent qui nous possède. Remarquons que dans l'évangile selon saint Matthieu, immédiatement après avoir déclaré qu'on ne pouvait pas servir Dieu et l'argent, Jésus enchaîne sur le discours de l'abandon à la Providence. « Ne vous souciez pas pour votre vie, de ce que vous mangerez, etc. » Autrement dit, il nous montre à quel point se détacher de l'argent est une action libératrice et que Jésus veut véritablement non pas nous rendre esclaves de la pauvreté, ça n'aurait pas de sens, non pas nous rendre misérables, mais il veut nous libérer de toute attache et principalement, entre autres, de l'attache aux biens matériels. Le fait de posséder des biens matériels n'est pas en contradiction avec une démarche spirituelle sincère et profonde, mais néanmoins, la possession de biens et de nombreux biens peut freiner l'élan, j'allais dire, spirituel. C'est bien l'histoire de la rencontre de Jésus avec l'homme riche, que l'on appelle habituellement le jeune homme riche, mais il n'est dit nulle part qu'il était jeune. Jésus voit que cet homme a un zèle spirituel. Il veut réellement servir, aimer Dieu et aimer son prochain. Il a un cœur pur, mais voilà, son attachement aux réalités matérielles le bloque quelque part. Voilà pourquoi Jésus lui lance cet appel. Si tu veux être parfait, va, vends tout ce que tu as, donne-le aux pauvres et suis-moi. Cet appel n'est pas forcément un appel universel que Jésus lance à tout un chacun. Il le lance ici à l'homme riche parce que c'est son problème, c'est ce qui le bloque dans sa démarche spirituelle. Et nous savons la fin de l'histoire, il est trop difficile, en tout cas ce jour-là, pour cet homme de tout abandonner pour suivre Jésus. Et Jésus conclut, il est plus facile à un chameau de passer par le trou d'une aiguille qu'à un riche d'entrer dans le royaume des cieux.

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1: Bonjour à tous et bienvenue. C'est un quatrième rendez-vous cette semaine dans cette série que vous suivez dans des clés pour vivre, autour de cette encyclique du pape Léon XIV, Magnifique Humanitas, où je reçois, et vous le découvrez, vous l'entendez, le père Tanguy Marie Pouliquen, prêtre à la communauté des Béatitudes. Depuis lundi, on a parlé un peu des grandes questions autour de l'homme, de sa dignité, dans un monde qui se construit à une vitesse vertigineuse à l'ère du numérique, à l'ère de cette transformation avec l'arrivée de l'IA dans nos vies ordinaire et quotidienne, que ça soit au travail, à l'école, dans nos recherches, dans nos téléphones et dans notre manière aussi d'accéder à l'information et de recevoir aussi les informations. Alors aujourd'hui, bonjour tout d'abord Père Tanguy Marie Pouliquen.
2: Bonjour à tous, à toutes.
1: Alors vous avez quelques minutes encore pour nous parler, de nous faire des liens, voilà, avec cette ère du numérique où l'information, on a accès rapidement à l'information, aux informations. Et on n'a pas toujours le temps de prendre du recul par rapport à la réception de cette multitude d'informations, prendre le temps donc de discerner. Il est question aussi, et ça sera ma grande question du jour, comment rester libre, Père Pouliquen ?
2: La grandeur de la liberté, elle est liée à la grandeur de, l'humain. Hein. Et cette grandeur de l'humain, elle est voilà, être libre, c'est être responsable, c'est garder un esprit critique. Alors on sait qu'il y a des risques à l'ère des nouvelles technologies, c'est des risques de dépendance numérique, d'addiction, la question du contrôle de nos données, et des nouvelles formes aussi d'esclavage, hein, l'esclavage au plan des environnemental avec le contrôle des terres rares. Mais c'est aussi l'esclavage très psychique, avec notre volonté implicite de vouloir courir toujours plus à la suite de nouvelles nouveautés éphémères et superficielles. Alors, pour que notre liberté, vous voyez, liberté au sens chrétien et catholique, ça veut dire, avec notre libre arbitre, être capable de donner une vraie bonne réponse à l'appel de la vie, au meilleur. Et cette vraie bonne réponse, elle dépend de nous, de notre discernement. Alors pour construire cette responsabilité, il faut avoir des règles justes, des critères justes. Hein, et il faut partager cette responsabilité, elle n'est pas simplement du fait d'une seule personne. Tout le monde est responsable en sa conscience. Et c'est de promouvoir une auto-éducation permanente, une formation permanente pour éclairer notre conscience à l'aune du vrai bien qui est désirable. Ça qui est bien, oui, on s'inscrit en faux contre toute forme de légalisme et de moralisme. Ce vrai bien, ce qui est bon et désirable. Et c'est ça qui est formidable dans ces fondements de l'éthique, au plan de vue catholique, avec la loi naturelle, c'est que le vrai bien est connaturel à l'homme. On est fait pour ce vrai bien. Et être libre, c'est avec notre libre arbitre, donner une vraie bonne réponse à ce qu'il y a de meilleur. Donc allons-y gaiement. Alors une petite citation du pape Léon, la liberté à l'ère du numérique n'est pas seulement un fait intérieur, c'est aussi une question publique. Voyez, la liberté engage aussi une question politique. Voyez, engage, on l'a déjà évoqué, les libertés publiques. Que dans un espace public, liberté de presse, de manifestation, liberté de conscience, liberté religieuse, la personne soit libre de chercher par elle-même ce vrai bien, hein, et de construire un bien commun, voyez. Donc le vrai sens de la liberté, c'est pas l'individualisme de promotion, c'est une liberté pour construire une commune unité, c'est-à-dire pour se rapprocher. Vous voyez, c'est pas une liberté individualiste, c'est une liberté responsable, au sens qu'elle crée de la communauté, de la communion. Voilà. Donc vérifions toujours en permanence qui mène qui. Vous voyez, Est-ce que c'est moi qui mène l'outil ou est-ce que c'est l'outil qui me mène? Voilà. Quand on est mené, on n'est plus libre, point barre. Hein. Quand on mène bien son affaire, quand on se laisse jeune conducteur embarquer par sa voiture, c'est fini, ça va mal se terminer. Mais quand on contrôle bien sa voiture, on peut faire de grandes choses, des très beaux voyages, et avec des gens magnifiques dans sa voiture. Donc ne mettons pas en danger soi-même et les gens qui sont concernés par notre usage des nouvelles technologies.
1: Donc alors ne perdons pas de vue, si on devait aussi retenir parmi quelques clés, restons au contrôle de sa voiture par exemple, et ne nous laissons pas contrôler. Et contrôlé peut-être par la machine.
2: Oui, il nous faut passer notre permis d'IA, comme on doit passer notre permis de conduire. Il nous faut passer notre permis d'IA. Donc n'ayons pas peur, allons-y, testons, évaluons, entrons dans un... écoutons donc des gens de sagesse pour avoir des bons critères, pour mettre en perspective l'utilisation, mais ne soyons pas des amish technologiques, on n'est pas là pour s'isoler des nouvelles réalités technologiques, on est là pour les accueillir et en faire des bons outils. Vous voyez, le smartphone, 95% des Français ont un smartphone, petit à petit, on commence à avoir un usage un peu plus sage, voilà. Donc, il y a des très bons ouvrages.
1: L'addiction, peut-être, un bon ouvrage. Ben oui, puisque vous en parlez, vous avez travaillé un peu déjà auparavant par des ouvrages, notamment celui-ci qui était paru aux éditions de première partie, qui s'intitule « Libéré, délivré de mon smartphone, et c'est en 10 jours pour reprendre le contrôle ». Donc, ce qui veut dire que ce contrôle est possible, même si on a glissé et dérapé peut-être dans un certain esclavage pendant un certain temps, ou une certaine addiction, il est toujours possible de contrôler à nouveau et de sortir de ces esclavages.
2: Oui, alors il faut d'abord bien se connaître. Nous sommes un corps, nous sommes de la biologie, nous sommes une âme, nous sommes de la psychologie, nous sommes un esprit, nous sommes un être spirituel, et nous sommes social, nous sommes faits pour la relation. Donc si nous habitons ces dimensions épaisses, magnifiques en nous, nous compenserons beaucoup moins avec tous ces outils et une recherche de remplissage du vide auquel nous donnent accès rapidement les nouvelles technologies et dans la poche le smartphone.
1: Et vous parlez, et c'est le terme que vous venez d'employer, Père Tanguy-Marie Pouliquen, vous parlez de compensation. Oui, on compense.
2: Oui, remplissage du vide. Aujourd'hui, les gens, au lieu de se construire, remplissent un vide. Donc, par une vie spirituelle authentique, vraiment avec la parole de Dieu, avec les sacrements, avec l'Église, avec le pape, soyons clairs, nous pouvons être à l'école d'une sagesse très profonde qui trouve dans le Christ la plénitude de sa révélation. Donc, ne perdons pas le cap. Le cap, il est donné, c'est chercher le Christ et le rendre vivant en nous. Et à ce moment-là, les nouvelles technologies se mettront à leur place rapidement.
1: Et à leur juste place, au fond, meilleure connaissance de soi, pour retrouver peut-être ce qui était perdu. Est-ce que c'était complètement perdu? Une forme aussi d'intériorité?
2: Oui, c'est jamais perdu, parce que structurellement, c'est toujours en puissance en nous. À nous simplement de dévoiler toute cette richesse qui est déjà en nous, de rentrer en nous, comme dit saint Augustin, des réalités supérieures, la présence de Dieu aux réalités intérieures, notre désir le plus profond, notre liberté aux réalités extérieures, notre ouverture sur le monde. Vous voyez, il faut lier à la fois cette ouverture à la transcendance et à la présence de Dieu, l'intériorité de notre désir le plus profond, et bien sûr notre capacité d'incarner tout ça dans des belles relations à l'extérieur de nous-mêmes.
1: Quand on parle de belles relations à l'extérieur, on parle aussi du monde réel.
2: Ah oui, des relations visage-visage, écran-écran.
1: Père Tanguy-Marie Pouliquen, je vous propose de vous retrouver dès demain, et puis on a bien noté, ça peut aussi aider certains d'entre vous, il y a des ouvrages, il y a bien sûr cette encyclique du pape Léon XIV et ce livre qui est aussi dans l'air du temps, pour notre temps, Libéré, délivré, aux éditions Délivré de mon smartphone, aux éditions de première partie, et apparemment en 10 jours on peut reprendre le contrôle, donc c'est plutôt une bonne nouvelle, Père Pouliquen, que vous nous laissez à travers aussi de nombreux ouvrages. Merci et à demain.
2: Au revoir.

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2: Bonjour à tous. Nous poursuivons encore aujourd'hui les résultats du sondage qui était organisé par l'IFOP sur le voyage du pape Léon XIV en France. La parole de Léon XIV demeure audible, en particulier sur les bouleversements provoqués par l'intelligence artificielle. L'intelligence artificielle est citée par seulement 6% des Français, mais par 9% des catholiques pratiquants, part probablement encouragée par la publication en mai dernier de son encyclique Magnificat Humanitas. Jérôme Fourquier y décèle un potentiel. Les prises de position de Léon XIV sur ses dérives ont trouvé un écho dans une partie de la population et pourraient entrer en résonance avec les inquiétudes et les questions de beaucoup de Français, y compris ceux qui ne sont pas catholiques. Les autres attentes témoignent des transformations du catholicisme français. 12% des pratiquants souhaitent entendre Léon XIV lui parler des catéchumènes, deux fois plus que dans l'ensemble de la population. C'est d'ailleurs un des thèmes régulièrement cités par les observateurs pour expliquer les raisons fondamentales du voyage de Léon XIV en France. Enfin, l'évangélisation est citée par 8% des catholiques. Ces chiffres soulignent une préoccupation particulière des catholiques à propos de la transmission de la foi. Y aurait-il une génération Léon ? C'est peut-être là que le contraste avec l'ensemble des Français est le plus fort. Si 26% de la population pense que la visite donnera un nouveau souffle à l'Église en France, cette proportion atteint 35% chez les catholiques et même 41% chez les pratiquants. Un chiffre significatif qui explique l'enthousiasme actuellement à l'œuvre dans les préparatifs de ces visites à Paris, Lourdes et Metz. Jérôme Fourquier va plus loin. Les catholiques, estime-t-il, sont conscients d'être devenus minoritaires et espèrent que cette visite ravive la flamme du christianisme dans le pays, fasse naître des vocations et suscite de nouveaux engagements. Il ose même un parallèle avec les JMJ de Paris de 1997 et leur génération JMJ. Il y aura peut-être une génération Léon, avance-t-il. Alors, c'est probablement moins l'indifférence que la distance qui caractérise aujourd'hui le rapport des Français à Léon XIV, le véritable enjeu de sa visite en France, pour ainsi se résumer à un seul enjeu auprès des non-catholiques, franchir ce mur du son médiatique. L'enthousiasme actuel pourrait bien y contribuer largement. Après l'IFOP, Immédiat revient sur les principaux dossiers qui attendent le pape lors de son voyage, entre les espérances que nourrit Rome pour l'Église catholique en France, pour l'Europe, les tensions autour de la législation sur la fin de vie, le fléau des abus ou les défis autour de l'éducation. C'est un voyage pensé d'abord par et pour les évêques de France avec le cardinal Jean-Marc Aveline à la barre, confie une source diplomatique romaine à Immédiat. Le président de la Conférence des évêques de France est décrit comme le grand artisan de ce voyage et tous soulignent comment il a contourné les canaux classiques d'organisation d'un tel déplacement, lui qui avait déjà réussi à faire venir François dans son archidiocèse de Marseille en 2023. Le cardinal français, ancien collaborateur du cardinal Robert Francis Prévost, au sein du dicastère pour les évêques, a en particulier suscité l'intérêt du pape sur un phénomène qui intrigue au Vatican ces dernières années, l'augmentation surprenante des catéchumènes, notamment au sein de la jeunesse française. Ce phénomène est d'autant plus inattendu qu'il surgit dans un pays où la sécularisation est particulièrement avancée et structurée, note-t-on au Vatican. La suite de cette réflexion dès demain, à très bientôt.

0: Il est 6 heures.
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3: Tous les médias s'accordent à le dire, il y a de plus en plus de personnes qui recherchent quelque chose. Et l'Église a de plus en plus de propositions pour les accompagner dans cette recherche. C'est le cas, entre autres, du parcours Cléophas. Chantal Porte, bonjour.
4: Bonjour Isabelle.
3: Ce parcours Cléophas, c'est un parcours qui s'articule en deux temps, on peut dire, une année A, une année B. Quel est l'objectif de ce...
4: Interchangeable, c'est-à-dire on peut commencer à n'importe quelle année et même, je dirais, à n'importe quel moment du parcours. Toute personne est accueillie.
3: Toute personne, donc ça veut dire, c'est peut-être pour les recommençants.
4: Alors les recommençants, ceux qui commencent un chemin de foi, ceux qui redécouvrent Dieu après une période parfois d'éloignement avec l'Église, et puis pour ceux qui, après leur baptême, ont fait une année de néophyta, ainsi que ceux qui ont fait le parcours alpha, qui parfois se posent la question, mais qu'est-ce que je fais maintenant? Ils ont l'impression d'être un peu abandonnés sinon. Les confirmés aussi, adultes, peuvent continuer leur chemin avec nous.
3: En fait, en gros, il est quand même ouvert à tous ceux qui ont envie de réfléchir.
4: Exactement.
3: Finalement,
4: oui,
3: à leur foi. Et à comment ils peuvent engager cette foi.
4: Tout à fait, et concrètement, en fait. Parce qu'on leur permet, en leur faisant revisiter les fondements de la foi chrétienne, de s'initier aussi à la mission. C'est-à-dire de peut-être commencer à mettre un pied dans les paroisses, puis peut-être commencer à faire un engagement auprès de cette paroisse pour pouvoir connaître un peu la vie d'une paroisse. Et quand on est à plusieurs, ben en fait, on avance mieux sur le chemin de la foi.
3: C'est un petit peu la même chose que ce que vous disiez avec les parcours alpha, par exemple, où après, il y a un grand vide, parce qu'on a été accompagné, on a eu une famille, un cercle d'amis nouveau, et puis
4: plus rien.
3: Et donc, rejoindre une communauté paroissiale ou un autre mouvement d'église, ça peut être...
4: Ça n'est plus être seul et pouvoir continuer son chemin.
3: Comment se déroulent les séances qui se déroulent? Alors, déjà, je le précise tout de suite, il y a un changement de date pour la première séance. Ça sera le samedi 3 octobre. Donc, il y a 5 samedis matins dans l'année, de 9h à 12h30. Et alors, comment se déroule une matinée Cléophas?
4: La première, en effet, a changé de date et de lieu, puisque ça sera à l'église Sainte-Thérèse, 10 rue MacDonald à Laval. Et bien nous accueillons et nous allons commencer par une prière. Et ensuite, il y aura un topo donné par une personne compétente sur un sujet à chaque fois qui change, le sujet étant une parole de l'Évangile. Et quand c'est fini, on se met en petits groupes pour pouvoir échanger sur ce qu'on a entendu, poser des questions et pouvoir grandir un petit peu dans la connaissance de l'Évangile. Et puis on termine en général par une petite prière et on termine, pour ceux qui le peuvent seulement, par un déjeuner que l'on partage. Donc chacun apporte quelque chose. Ça permet de pouvoir mieux se connaître et puis peut-être aussi continuer à échanger parce que parfois les participants trouvent que les échanges, c'est long à mettre en place, mais une fois que c'est parti, souvent, on est obligé de les arrêter suivant l'heure, mais eux, ils aimeraient bien continuer. Donc, ça peut permettre aussi de continuer tranquillement. Mais à 12h30, si on doit partir, on peut partir. Les petits groupes se forment un petit peu à chaque fois différemment, donc on n'a pas les mêmes personnes autour de la table, mais on a un animateur qui permet de faire tourner la parole et de pouvoir s'exprimer.
3: Et tout ça en toute bienveillance, et c'est gratuit.
4: Alors, c'est pas tout à fait gratuit. Il y a quand même une petite participation de 25 euros.
3: Et, pour l'année.
4: Pour l'année, voilà, c'est ça. Et puis, si on est un couple, c'est 30 euros. Après, ça ne doit pas être un frein, c'est-à-dire qu'on peut très bien aménager cette participation, et ça s'est déjà produit, donc toute personne peut venir et sera toujours bien, bien accueillie.
3: Je disais, Chantal Porteux, que ce parcours se faisait sur deux années.
4: Alors, on s'engage pour une année. La première fois qu'on vient, on peut déjà parvenir, si ça correspond pas à ce qu'on cherche. Et puis, l'engagement est sur une année, parce que c'est bien quand on est là sur il y a 5 samedis, ce sont en matinée, puis le dernier samedi de l'année, ça sera sur une journée. Une année, c'est à Pontmain, de 10h à 16h, et l'autre année, c'est à la Côtellerie, à Bazougé, les mêmes horaires, 10h, 16h.
3: Chantal Porteux, alors peut-être que nos auditeurs se sentent concernés, auquel cas ils peuvent

0: rencontré Jésus ressuscité, il y avait un apôtre, puis Cléophas, voilà. Et c'est le seul qui était nommé. Mais il est sur un chemin, donc un chemin de foi.
1: Donc ça a tout son sens.
0: Ça a tout son sens, exactement.
2: Non. Et donc peut-être que nos auditeurs sont intéressés, mais peut-être aussi, en fait, Chantal Porteux, qu'ils connaissent des gens qui pourraient être intéressés. Et ça, c'est très important. Vous évoquez, en parlant, d'un cadeau à proposer.
0: C'est un cadeau à proposer, en effet, pour que personne ne soit mis sur le côté. Quand on a commencé un chemin ou qu'on a le désir d'en commencer un, ben, il faut que certains vous parle de ce genre de parcours pour ne pas être tout seul, en fait. Donc c'est un cadeau à faire.
2: Bien, merci beaucoup, Chantal Porteux, de nous avoir proposé cette occasion de faire un beau cadeau à ceux qui nous entourent. Merci.
0: Merci, au revoir, Isabelle.
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1: Nous l'avons dit au commencement de cette chronique en début de semaine concernant les voyages des papes. Le grand tournant, la grande révolution a lieu au XXe siècle et c'est le pape Paul VI qui va inaugurer en quelque sorte un nouveau ministère ou tout au moins un nouvel aspect du ministère pontifical. En 1964, Paul VI va voyager hors d'Italie et, pour aller pas n'importe où, il se rend à Jérusalem et en Terre Sainte. Il devient le premier pape à voyager en avion et à visiter de multiples continents. D'ailleurs, on lui donnera le surnom de pape pèlerin. Ce voyage est décisif, car s'il est une réussite, alors d'autres voyages pourront suivre. Et il fut une réussite. Jamais depuis Saint-Pierre, un pape n'avait foulé la Terre Sainte. Et Paul VI a su, avec beaucoup de discrétion, donner un aspect exclusivement religieux à son voyage. Parce que cette époque est marquée par le déchirement du monde arabe, déchiré dans le conflit israélo-arabe. Il y rencontra le roi Hussein de Jordanie, mais aussi le patriarche orthodoxe Athénagoras. Et l'image de l'étreinte entre ces deux guides de l'Église est demeuré un des moments clés de ce voyage. Paul VI avait déclaré, il apparaît désormais clairement à tous qu'on ne peut éluder le problème de l'unité. Et cette rencontre fut le commencement de développement de relations écuméniques entre

0: catholique et orthodoxe. Rendu à Bethléem, le pape déclara « Nous vivons l'heure historique où l'Église du Christ doit vivre son unité profonde et visible ». Et il interpella tous les dirigeants de la terre pour une paix universelle. Une route était ouverte, elle ne devait jamais se refermer. Son successeur, le pape Jean-Paul II, effectué 104 voyages apostoliques en dehors de l'Italie au cours de son pontificat. 129 pays différents ont été visités. La distance parcourue est de 1,1 million de kilomètres, l'équivalent de près de 29 fois le tour de la Terre. Il vint notamment 8 fois en France, à Paris-Élysieux en 1980, à Lourdes en 83, à Lyon, Thésée, Parelmonial, Ars et Annecy en 86, à Strasbourg, Metz, Nancy et Mulhouse en 88, à La Réunion en 89, à Tours, Saint-Laurent-de-Sève, Sainte-Anne-d'Auray et Reims en 96, à Paris en 97 pour les Journées mondiales de la jeunesse. Son dernier voyage dans l'Hexagone, il le fit à Lourdes en 2004 pour la fête de l'Assomption. C'est lui, Jean-Paul II, qui a donné cette image du pape comme quelqu'un qui va à la rencontre des peuples qui sillonnent le monde, qui s'occupe, qui a le souci de son peuple réparti à la surface de la terre. Sans oublier la création fantastique de cette journée mondiale de la jeunesse qui ne cesse de rassembler des jeunes du monde entier autour du Christ pour la prière, l'action de grâce et la joie d'être ensemble.
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1: Vas-y, avance, ose. Tu as envie de faire telle chose, tu aimerais changer cela dans ta vie et tu sens que c'est bien, tu sens que c'est le moment. Ose. Tu as envie de changer de travail, tu as envie de modifier quelque chose dans ton existence et tu sens que c'est bien et ça a été discerné et c'est évident maintenant pour toi. Ose. Combien je vois de personnes qui tournent en rond parce qu'elles savent ce qu'elles aimeraient, ce qui serait bien, et elles n'avancent pas d'un pas. Ose, vas-y. Seul, je comprends que ce soit difficile, mais tu n'es pas seul. Dieu est avec toi. Dieu est avec toi. Relis Josué 1:9. Sois sans crainte ni peur. Aie courage. Je suis avec toi dans tout ce que tu fais, dans tout ce que tu entreprends, partout où tu vas. Et cet ange gardien qui est tout le temps avec toi. Et tous ceux qui t'aiment et qui prient pour toi, que tu ne connais pas, ceux qui sont de l'autre côté du voile, mais ceux aussi qui sont sur terre et qui prient. C'est extraordinaire la prière. Souvent nous n'avons pas conscience des résultats de notre prière, mais je peux témoigner combien j'ai vu de merveilles parce que l'on a prié pour quelqu'un. Alors vas-y, tu as reçu ce qui était nécessaire pour avancer. Fais-le avec tout toi, dans l'unité, non divisée. Tu as le droit de réussir. À partir du moment où tu sens que c'est bien, où tu désires un bien pour tous et pour toi, vas-y, entreprends les démarches. Commence. Tu te trouves seul, il a été discerné que c'est bien et tu en as vraiment le désir d'avoir un compagnon de vie ou d'épouser quelqu'un. Vas-y, avance, rencontre, mais vas-y.
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Évangile de Jésus-Christ selon saint Luc. En ce temps-là, Hérode, qui était au pouvoir en Galilée, entendit parler de tout ce qui se passait et il ne savait que penser. En effet, certains disaient que Jean le Baptiste était ressuscité d'entre les morts. D'autres disaient « C'est le prophète Élie qui est apparu ». D'autres encore « C'est un prophète d'autrefois qui est ressuscité ». Quant à Hérode, il disait « Jean, je l'ai fait décapiter ». Mais qui est cet homme dont j'entends dire de telles choses ? Et il cherchait à le voir. Qui donc est Jésus ? C'est la question que se pose le roi Hérode. Qui est-il ? Cette question, Jésus l'a aussi posée à ses disciples, et c'est ce que nous entendrons demain. Au dire des gens, qui est le Fils de l'homme ? Et les réponses, pour les uns, Jean le Baptiste, pour d'autres, Élie. Pour d'autres encore, Jérémie ou l'un des prophètes. Dans ce passage de Luc, c'est la même interrogation et des réponses similaires. Ce Jésus, c'est Jean-Baptiste ressuscité, ou le prophète Élie, ou un prophète d'autrefois. Hérode n'aura jamais de réponse. Il verra Jésus au moment de la Passion, et il en sera tout heureux, parce qu'il espérait voir le Christ accomplir un miracle. Jésus, refusant même d'ouvrir la bouche, n'obtiendra du roi que mépris et moquerie. Seule la foi permet de dire qui est Jésus. Tu es le Christ, le Fils du Dieu vivant. Ce n'est pas la chair et le sang qui permettent à Pierre de poser cet acte de foi et de dire qui est Jésus, c'est le Père des cieux. Seule la foi, qui est un don de Dieu, permet de reconnaître Jésus comme notre Seigneur et notre Dieu. Hérode cherchait un thaumaturge ou un magicien. D'autres cherchent un messie guerrier, un nouveau roi David qui expulserait les Romains. Toutes ces visions sont des visions et des attentes bien humaines, si loin de la réalité. Nous avons sans cesse à purifier notre regard posé sur le Christ et nos attentes le concernant. D'ailleurs, quand les hommes recherchent le merveilleux ou demandent des signes pour croire, Jésus se tait. Seule la foi permet de voir et de comprendre. De voir dans l'enfant couché dans la mangeoire, dans l'homme marchant sur les chemins, dans le crucifié nu sur la croix, le Christ Sauveur. Dieu fait homme. Seul le regard de la foi permet de répondre à cette question : qui est cet homme dont j'entends dire de telles choses ?

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2: Bonjour, nous nous retrouvons dans notre émission spéciale archéologie préparée par Michel Perrault pour la suite de notre visite d'Alexandrie et d'un de ses monuments importants, le phare. La semaine dernière, nous avons déjà évoqué vaguement son rôle et sa dimension importante. On va rentrer un peu plus dans les détails sur ses dimensions impressionnantes et puis son rôle.
3: Son rôle, c'est d'être un repère. Le problème du port d'Alexandrie, c'est que c'est un très bon port. Il est profond, on peut faire venir des gros bateaux. Mais à cet endroit-là, c'est totalement plat.
2: Ah.
3: Donc, pas de point de repère. En plus de ça, il y a du sable. Les bateaux peuvent s'échouer. Il y a des récifs. Les bateaux peuvent naufrager. Donc, ce n'est pas totalement sans péril d'aller rentrer dans le port d'Alexandrie. Donc, il était important de créer, alors on n'appelait pas ça encore un phare, puisque c'est devenu un phare après, un repère pour que les marins puissent être protégés lors de l'arrivée à Alexandrie. Alors, on connaît à peu près l'aspect du phare, même si on ne l'a pas vu, grâce aux travaux de Jean-Yves Empereur, avant qu'il plonge. Il avait étudié tous les documents qu'il avait à sa disposition concernant le phare, que ce soit des peintures, des mosaïques, des pièces de monnaie, les récits antiques de Strabon, de Plutarque, d'Ibn Battuta. Il en a fait donc la description qui ressemble tout à fait à ce qu'il a retrouvé ensuite sous l'eau. C'est-à-dire que c'était un bâtiment qui faisait 135 mètres de haut,
2: oui,
3: c'est un gratte-ciel, hein, qui avait trois étages. Il y avait une base carrée qui faisait 70 mètres d'épaisseur, 30 mètres de côté. On y accédait par une rampe, parce que c'était une île, donc il fallait le transformer en presqu'île. Que dans cette base, il y avait des pièces pour loger le personnel et pour mettre tout ce qui était combustible, pour faire le feu. Donc il n'y a pas d'arbres, ou pas beaucoup d'arbres en Égypte. Donc c'était avec de l'huile et c'était avec des papyrus qui faisaient le feu.
2: D'accord, il fallait monter ça tout en haut des 135 mètres.
3: Et oui, bien sûr. Sur cette terrasse, il y avait quatre dieux tritons, dont on parlait tout à l'heure.
2: Les sirènes.
3: C'était une très grande statue en bronze, avec le dieu triton qui avait sa conque. Il annonçait la présence du dieu de la mer, et éventuellement, ils pouvaient calmer une tempête avec leur conque.
2: D'accord.
3: Après la base carrée, il y avait une colonne octogonale, 18 mètres de haut, et ensuite, une petite tour ronde qui faisait 9 mètres de haut. Et au sommet de cette petite tour, il y avait une statue. Alors, la statue, il y a plein de descriptions différentes. Il y en a qui disent c'est une statue de Zeus avec un bâton et avec une coupe. D'autres qui disent pas du tout, c'est une statue de Poséidon avec une rame. Et puis les troisièmes, ils disent non, c'est une statue d'Hélios.
2: Ah.
3: Alors, il semble qu'en fait, il y a eu les trois, mais à des époques différentes. D'abord, il y a eu la statue de Zeus. Ouais. Ça arrangeait bien les Ptolémées et les Lagides, parce que Amon Zeus, c'était leur ancêtre mythique. Mais quand les Romains sont venus, ils ont dit « pas de ça pour les Lagides hein. ».
2: Oui.
3: Donc on va mettre à la place Poséidon. Ça va mieux, parce qu'en plus, c'est un dieu de la mer, donc ça, c'est protecteur des marins. Et puis, à la fin de l'Antiquité, quand on ne croyait plus à tout ça, on a mis Hélios, qui correspondait encore à une divinité qu'on vénérait à l'époque.
2: D'accord. Voilà.
3: Il y avait aussi deux énormes statues qui étaient côté mer, au pied du phare, en granit d'Assouan. L'une, c'était un pharaon. L'autre, c'était la déesse Isis. Alors, il semble que le pharaon, c'était Ptolémée II, et que Isis, c'était sa femme, Arsinoé. Deux.
2: D'accord.
3: Alors, le rôle du phare, c'est d'être une lanterne dans la nuit. Mais aussi, le jour, il servait aussi bien le jour que la nuit. Et Flavius Joseph a dit qu'on voyait le phare le jour à 55 km de distance. Et 55 km, ça représente un jour de navigation à cette époque-là.
2: Mmh.
3: Donc, c'était assez sûr comme système. Et puis, la nuit, donc, il y avait un feu. Alors, un feu énorme. On a l'impression de voir une étoile. Il y avait une plaque de métal poli qui reflétait la lumière. Et certains disent qu'il y avait peut-être un système de cornes de brume. Les écrivains arabes parlent de voix épouvantables qui s'échappaient du phare. On n'a jamais trouvé de système de ce type-là, mais il est possible que les statues de Triton n'aient pas été uniquement décoratives, mais qu'ils ont peut-être pu, par l'intermédiaire de leur conque, servir à faire du bruit.
2: Ah oui, pour donner l'alarme.
3: Pour donner l'alarme quand il y avait de la brume.
2: C'est ça.
3: Donc, il a bien joué son rôle, le phare d'Alexandrie. Il a été admiré. C'est la septième des sept merveilles du monde. C'est le symbole d'Alexandrie. Et puis, il a donné son nom, Pharos, c'est phare. Il a donné son nom à tous les monuments de ce type.
2: Très bien. Eh bien, je crois qu'on a fait le tour, si on peut dire, du propriétaire. Et on se retrouve la semaine prochaine. On va continuer notre escale à Alexandrie dans cette émission consacrée à l'archéologie, avec bien entendu un personnage célèbre et son tombeau. À la semaine prochaine.
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0: Bonjour à tous. À la une de l'actualité, la condamnation à perpétuité de Mohamed Lamine Abérouz, classé dans l'affaire de Magnanville en 2016. Deux policiers avaient été tués à leur domicile dans les Yvelines par la Rossia Bala, qui avait également retenu leur fils de 3 ans avant d'être abattu. Un nouveau procès est ordonné en raison d'un vice de forme sur un chef d'accusation. Une enquête ouverte après des messages haineux visant Teddy Riner. Le parquet de Paris vise des faits d'injures publiques racistes et de cyberharcèlement. Le judoka avait récemment exprimé son inquiétude face à la montée de l'extrême droite. L'enquête est confiée à l'Office central de lutte contre les crimes de haine. Emmanuel Macron interviewé ce soir sur TF1 et France 2 à 20h. Le chef de l'État sera interrogé sur les tensions géopolitiques et leurs conséquences, notamment sur la hausse des prix des carburants. De son côté, le Premier ministre Sébastien Lecornu réunira lundi prochain plusieurs ministres sur l'approvisionnement en carburant et les mesures d'accompagnement. Et en football, 2 matchs de suspension ferme pour Paris Brunner après sa célébration polémique à Strasbourg. Le joueur de Monaco avait mimé un geste de couteau coupant une gorge après avoir marqué le 12 septembre dernier. La commission de discipline de la LFP lui ajoute 2 matchs avec sursis. Il va manquer les matchs contre Toulouse et Lorient.
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2: À l'aube de ce jour, réveille-toi, ô mon âme. Chante la louange du Seigneur. C'est lui qui nous a fait.

Pitié, mon Dieu, pitié pour moi. En toi je cherche refuge, un refuge à l'ombre de tes ailes, aussi longtemps que dure le malheur. Je crie vers Dieu le Très-Haut, vers Dieu qui fera tout pour moi. Du ciel, qu'il m'envoie le salut, que Dieu envoie son amour et sa vérité. Je suis au milieu de lions et gisant parmi des bêtes féroces. Ils ont pour langue une arme tranchante, pour dents des lances et des flèches. Dieu, lève-toi sur les cieux, que ta gloire domine la terre. Ils ont tendu un filet sous mes pas, j'allais succomber. Ils ont creusé un trou devant moi, ils y sont tombés. Mon cœur est prêt, mon Dieu, mon cœur est prêt. Je veux chanter, jouer des hymnes. Éveille-toi, ma gloire. Éveillez-vous, harpe, cithare, que j'éveille l'aurore. Je te rendrai grâce parmi les peuples, Seigneur, et jouerai mes hymnes en tout pays. Ton amour est plus grand que les cieux, ta vérité plus haute que les nues. Dieu, lève-toi sur les cieux, que ta gloire domine la terre. Gloire au Père, au Fils et au Saint-Esprit, pour les siècles des siècles. Amen.

La parole de Dieu dans le livre d'Isaïe. Ainsi parle le Seigneur. Le ciel est mon trône et la terre l'escabeau de mes pieds. Quelle est donc la maison que vous bâtiriez pour moi? Quel serait l'emplacement de mon lieu de repos? De plus, tous ces êtres, c'est ma main qui les a faits. Ils sont à moi, tous ces êtres, oracle du Seigneur. C'est vers celui-ci que je regarde, vers l'humilié, celui qui a l'esprit abattu et qui tremble à ma parole.

Seigneur Jésus, tu es la lumière de nos vies. Ce matin, tu renouvelles tes merveilles. Ouvre nos yeux, donne-nous de les voir.

Seigneur Jésus, tu as passé au milieu de nous en faisant le bien. Que chacun de nos actes de ce jour serve nos frères et te rende gloire.

0: Notre Père, qui es aux cieux, que ton nom soit sanctifié, que ton règne vienne, que ta volonté soit faite sur la terre comme au ciel. Donne-nous aujourd'hui notre pain de ce jour. Pardonne-nous nos offenses, comme nous pardonnons aussi à ceux qui nous ont offensés. Et ne nous laisse pas entrer en tentation, mais délivre-nous du mal. Amen.
1: Prions. Dieu qui a séparé la lumière et les ténèbres, toi qui as appelé la lumière jour et les ténèbres nuit, arrache aussi nos cœurs à l'obscurité du péché et fais-nous parvenir à la vraie lumière qui est le Christ. Lui qui règne avec toi et le Saint-Esprit, maintenant et pour les siècles des siècles. Amen.

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2: Bonjour Yannick.
3: Bonjour Jean-Yves.
2: Yannick, vous vous souvenez que la semaine dernière, nous avons évoqué le refus de la RATP, la régie des transports parisiens qui gère le métro, d'une campagne d'affichage.
3: Tout à fait. La régie avait refusé une campagne de publicité, payante bien sûr, au site tribunechrétienne.com qui souhaitait se faire connaître. L'argument du refus avait été que l'affiche proposée comportait la présence d'une croix dans un logo et que cette référence chrétienne était jugée incompatible avec le principe de neutralité. Il y a de nouveau dans cette affaire ? La régie a-t-elle finalement reconsidéré sa position ?
2: Ah, pas du tout. Mais les passagers du métro ont pu découvrir récemment une autre campagne d'affichage, différente et autorisée celle-là.
3: Vous m'intéressez, de quoi s'agissait-il ?
2: Alors il s'agissait d'une campagne d'affichage de la Western Union. Western Union est une entreprise américaine du secteur des paiements, spécialisée dans les transferts d'argent internationaux pour les particuliers et les entreprises. Elle opère dans plus de 200 pays. Elle a transféré plus de 150 milliards de dollars en 2015 et effectué près de 31 transactions par seconde. Son siège est situé près de Denver, dans le Colorado.
3: Fort bien, mais je ne vois pas le rapport avec la neutralité religieuse.
2: Western Union transfère pas mal de fonds français vers les pays arabes, Maroc, Algérie, Tunisie, où l'islam est très présent. L'affiche officielle étalée dans les couloirs du métro parisien comportait ce slogan « Envoyer, partager et célébrer ». Ah, célébrer, voici un mot à forte consonance religieuse, surtout que la campagne d'affichage a eu lieu quelques jours avant la fête du Ramadan. En outre, l'affiche montre une ambiance nocturne éclairée par des lanternes décoratives très largement associées aux décorations du Ramadan dans de nombreux pays musulmans.
3: Oui, mais la différence, c'est que le mot « Ramadan » ne figurait pas sur l'affiche. Il était simplement suggéré. Autrement dit, on ne parle pas du religieux, mais on suggère clairement sa dimension. La campagne de Tribune Chrétienne a été refusée en raison de la présence d'une croix dans son logo. Tandis que la campagne de la Western Union utilise des images et des mots qui renvoient à une fête musulmane sans jamais la nommer explicitement. Et cela ne semble poser aucune difficulté. Vraiment, tout ceci donne l'impression d'une grande hypocrisie.
2: Voyez-vous, Yannick, les Espagnols sont beaucoup plus honnêtes que nous. Ainsi, à l'occasion de la fête de Pâques, l'Association catholique des propagandistes a lancé une campagne d'affichage dans le métro et les abribus de Madrid, avec ce slogan qui interpelle « La croix n'est pas un logo, c'est le prix de ta vie ». Et l'affiche invite les usagers du métro, à quelques jours de Pâques, à redécouvrir la croix du Christ, expression de l'amour qui est au cœur du message pascal. Cette campagne d'affichage n'a suscité aucune protestation en Espagne.
3: Quelle différence entre les deux pays ! En Espagne, la présence visible du christianisme dans l'espace public apparaît comme une expression admise, intégrée à la vie sociale, sans être perçue comme une menace pour l'équilibre collectif. En France, la situation apparaît sensiblement différente.
2: Les transports parisiens accueillent régulièrement des campagnes publicitaires pour toutes sortes de messages, y compris lorsqu'ils sont provocateurs. On a ainsi vu des campagnes pour Gliden qui vantent les mérites de l'infidélité. Mais dès qu'il est question du christianisme dans l'espace public, c'est la censure.
3: Eh oui, à l'heure où la croix peut être affichée librement dans le métro de Madrid, mais refusée à Paris, une question reste posée. La laïcité est-elle encore un principe de liberté ? Ou devient-elle peu à peu un principe d'effacement et d'exclusion ? En vérité, le vrai problème n'est-il pas l'islam dont on veut se protéger ?
2: Bonne question. Allez, au revoir Yannick.
3: Au revoir Jean-Yves.
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1: Bonne fête aux Siloé, Silouane et Anatole. La vie de Saint Silouane est parsemée de nombreuses anecdotes dont nous allons vous faire un bien trop bref résumé. Il est né en 1866 dans un village russe au sein d'une famille nombreuse. Son père est illettré, mais sa foi et sa charité sont profondes et ils auront un impact immense sur son fils. À 19 ans, ce jeune homme robuste, qui peut engloutir un plat de 50 œufs et boire 3 litres de vodka sans être saoul, lui annonce soudainement vouloir entrer au monastère. Son père lui demande d'attendre d'avoir fait son service militaire. Bien lui en prend, car cette fougue spirituelle ne dure que 3 mois avant qu'il ne se remette à vivre comme les autres jeunes du village. Il fait la fête et sort allègrement avec des filles. Un jour, il entend la Vierge Marie lui dire qu'elle n'aime guère ce qu'il est en train de devenir. Bouleversé, il entre à la fin de son service militaire au monastère du Mont Athos. Il veut détruire en lui toute trace d'orgueil et ne veut plus laisser une seule pensée impure pénétrer son cœur pour atteindre l'humilité du Christ. Très vite, il se décourage face à l'ampleur de la tâche et vit des combats spirituels terribles. Un jour, épuisé, il prie ainsi. « Seigneur, apprends-moi ce que je dois faire pour que mon âme devienne humble. » Et dans son cœur, il reçoit cette réponse. « Tiens ton esprit en enfer et ne désespère pas. » Économe du monastère et en charge d'environ 200 ouvriers, son cœur souffre pour ces hommes contraints par la misère à quitter famille et pays pour gagner leur vie. Aussi, il n'est jamais derrière eux à les presser, à les surveiller comme font les autres économes. C'est par son attitude et sa prière qu'il gagne l'amour des travailleurs à qui il laisse liberté et responsabilité. Nous pouvons prier ce matin avec ces mots qu'il répétait chaque jour. Je te prie, Seigneur miséricordieux, afin que tous les peuples de la terre te connaissent par ton Saint-Esprit.

0: Bonjour à tous. À la une de l'actualité, la condamnation à perpétuité de Mohamed Lamine Abeyrouz, classé dans l'affaire de Magnanville en 2016. Deux policiers avaient été tués à leur domicile dans les Yvelines par la Rossie Abala, qui avait également retenu leur fils de 3 ans avant d'être abattu. Un nouveau procès est ordonné en raison d'un vice de forme sur un chef d'accusation. Une enquête ouverte après des messages haineux visant Teddy Riner. Le parquet de Paris vise des faits d'injures publiques racistes et de cyberharcèlement. Le judoka avait récemment exprimé son inquiétude face à la montée de l'extrême droite. L'enquête est confiée à l'Office central de lutte contre les crimes de haine. Emmanuel Macron interviewé ce soir sur TF1 et France 2 à 20h. Le chef de l'État sera interrogé sur les tensions géopolitiques et leurs conséquences, notamment sur la hausse des prix des carburants. De son côté, le Premier ministre Sébastien Lecornu réunira lundi prochain plusieurs ministres sur l'approvisionnement en carburant et les mesures d'accompagnement. Le reste à charge du CPF pourrait fortement augmenter. Le gouvernement prévoit une participation pouvant atteindre 350 euros pour les salariés qui choisissent une formation jugée non prioritaire sans cofinancement. Les formations prioritaires resteraient à 150 euros pour les actifs, tandis que certains demandeurs d'emploi pourraient être exonérés. La mesure doit encore être fixée par décret. Les États-Unis tendent la main à Vladimir Poutine en l'invitant au sommet du G20 de décembre. Moscou n'a pas encore donné sa réponse. Le secrétaire d'État américain Marco Rubio estime que cette réunion pourrait permettre au président russe d'échanger avec Donald Trump et d'autres dirigeants sur fond de guerre en Ukraine. Dans l'actualité aussi, des collèges un peu partout en France interdisent depuis la rentrée les maillots de football, une décision après plusieurs altercations entre élèves supporters de clubs rivaux, une mesure qui divise. Nous avons demandé à des jeunes ce qu'ils en pensent.
1: Personnellement, je suis plus contre parce que je vois pas un peu le rapport avec les conflits. Parce que du coup, c'est chacun fait ce qu'il veut, chacun choisit les petits qu'il veut. Mais après, c'est vrai que de temps en temps, il peut y avoir des tensions ou même des moqueries en fonction de l'équipe que tu choisis. Et voilà.
2: J'ai juste 100 mètres de maillot. Si tu dis pour quelle équipe tu supportes, il peut déjà avoir des conflits. Mais si tu portes un maillot, ça change rien.
3: Et j'ai déjà vu des bagarres, mais pas pour les maillots, juste pour l'équipe où elle a fait un match, mais elle a perdu.
4: Les bagarres peuvent venir d'autres conflits, d'embrouilles, mais pas forcément des équipes de foot. Même en étant un peu sensé, ça ne sert à rien de se battre pour deux clubs rivaux.
0: Reportage de Manil Alikodja. Voilà pour l'actualité. Belle journée à tous.
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7: Tous les médias s'accordent à le dire, il y a de plus en plus de personnes qui recherchent quelque chose. Et l'Église a de plus en plus de propositions pour les accompagner dans cette recherche. C'est le cas, entre autres, du parcours Cléophas. Chantal Porte, bonjour.
8: Bonjour Isabelle.
7: Ce parcours Cléophas, c'est un parcours qui s'articule en deux temps, on peut dire, une année A, une année B. Quel est l'objectif de ce...
8: Interchangeable, c'est-à-dire on peut commencer à n'importe quelle année et même, je dirais, à n'importe quel moment du parcours. Toute personne est accueillie.
7: Toute personne, donc ça veut dire, c'est peut-être pour les recommençants.
8: Alors les recommençants, ceux qui commencent un chemin de foi, ceux qui redécouvrent Dieu après une période parfois d'éloignement avec l'Église, et puis pour ceux qui, après leur baptême, ont fait une année de néophyta, ainsi que ceux qui ont fait le parcours alpha, qui parfois se posent la question, mais qu'est-ce que je fais maintenant? Ils ont l'impression d'être un peu abandonnés sinon. Les confirmés aussi, adultes, peuvent continuer leur chemin avec nous.
7: En fait, en gros, il est quand même ouvert à tous ceux qui ont envie, voilà, de réfléchir.
8: Exactement.
7: Finalement,
8: oui,
7: à leur, voilà, foi. Et à comment ils peuvent engager cette foi?
8: Tout à fait, et concrètement en fait. Parce qu'on leur permet, en leur faisant revisiter les fondements de la foi chrétienne, de s'initier aussi à la mission. C'est-à-dire de peut-être commencer à mettre un pied dans les paroisses, puis peut-être commencer à faire un engagement auprès de cette paroisse pour pouvoir connaître un peu la vie d'une paroisse. Et quand on est à plusieurs, ben en fait, on avance mieux sur le chemin de la foi.
7: C'est un petit peu la même chose que ce que vous disiez avec les parcours alpha, par exemple, mm-hmm, où après, il y a un grand vide, hein, parce, voilà, qu'on a été accompagné, on a eu une famille, mm-hmm, un cercle d'amis nouveau, et puis
8: plus rien.
7: Et donc, rejoindre une communauté paroissiale ou un autre mouvement d'église, ça peut être...
8: Ça n'est plus être seul et pouvoir continuer son chemin.
7: Comment se déroulent les séances qui se déroulent? Alors, déjà, je le précise tout de suite, il y a un changement de date pour la première séance, ça sera le samedi 3 octobre. Donc, il y a 5 samedis matins dans l'année, de 9h à 12h30. Et alors, comment se déroule une matinée Cléophas?
8: La première, en effet, a changé de date et de lieu, puisque ça sera à l'église Sainte-Thérèse, 10 rue MacDonald à Laval. Et eh bien, nous accueillons et nous allons commencer par une prière. Et ensuite, il y aura un topo donné par une personne compétente sur un sujet à chaque fois qui change, le sujet étant une parole de l'Évangile. Et quand c'est fini, on se met en petits groupes pour pouvoir échanger sur ce qu'on a entendu, poser des questions et

0: Mais une fois que c'est parti, souvent, on est obligé de les arrêter suivant l'heure, mais eux, ils aimeraient bien continuer. Donc, ça peut permettre aussi de continuer tranquillement. Mais à 12h30, si on doit partir, on peut partir. Les petits groupes se forment un petit peu à chaque fois différemment. Donc, on n'a pas les mêmes personnes autour de la table. Mais on a un animateur qui permet de faire tourner la parole et de pouvoir s'exprimer.
1: Et tout ça en toute bienveillance. Et c'est gratuit.
0: Alors, ce n'est pas tout à fait gratuit. Il y a quand même une petite participation de 25 euros.
1: Pour l'année.
0: Pour l'année, voilà, c'est ça. Et puis, si on est un couple, c'est 30 euros. Après, ça ne doit pas être un frein, c'est-à-dire qu'on peut très bien aménager cette participation et ça s'est déjà produit. Donc, toute personne peut venir et sera toujours bien, bien accueillie.
1: Je disais, Chantal Porteux, que ce parcours se faisait sur 2 années.
0: Alors, on s'engage pour une année. La première fois qu'on vient, on peut déjà parvenir si ça correspond pas à ce qu'on cherche. Et puis l'engagement est sur une année parce que c'est bien quand on est là sur les. Alors, en fait, il y a 5 samedis, ce sont en matinée. Puis le dernier samedi de l'année, ça sera sur une journée. Une année, c'est à Pontmain, de 10h à 16h. Et l'autre année, c'est à la Côtellerie, à Bazouger, pareil, les mêmes horaires, 10h, 16h.
1: Chantal Porteux, alors peut-être que nos auditeurs se sentent concernés, auquel cas ils peuvent vous contacter déjà pour avoir plus d'infos et puis pour cette première rencontre du samedi 3 octobre à l'église Sainte-Thérèse. Le numéro de téléphone, c'est le
0: 06 71 81 08 67 et on peut aussi par mail cleophas@diocesedelaval.fr.
1: Qu'est-ce que ça veut dire Cléophas ?
0: Alors Cléophas, il fait partie des deux personnes qui étaient sur le chemin d'Emmaüs, où ils ont rencontré Jésus ressuscité. Il y avait un apôtre, puis Cléophas, voilà. Et c'est le seul qui était nommé. Mais il est sur un chemin, donc un chemin de foi.
1: Donc ça a tout son sens.
0: Ça a tout son sens, exactement.
1: Non. Et donc peut-être que nos auditeurs sont intéressés, mais peut-être aussi, en fait, Chantal Porteux, qu'ils connaissent des gens qui pourraient être intéressés. Et ça, c'est très important. Vous évoquez, en parlant, d'un cadeau à proposer.
0: C'est un cadeau à proposer, en effet, pour que personne ne soit mis sur le côté. Quand on a commencé un chemin ou qu'on a le désir d'en commencer un, ben, il faut que certains vous parle de ce genre de parcours pour ne pas être tout seul, en fait. Donc c'est un cadeau à faire.
1: Bien, merci beaucoup, Chantal Porteux, de nous avoir proposé cette occasion de faire un beau cadeau à ceux qui nous entourent. Merci.
0: Merci, au revoir, Isabelle.
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1: Bref de comptoir, aujourd'hui en compagnie des résidents de la résidence service Les Bois Précieux, avec un sujet qui agite un peu les politiques ces derniers temps. Faut-il toucher aux pensions de retraite ?
2: Non. Des personnes ?
3: Non.
2: Raymond, quel était votre métier ?
3: J'étais dans la maçonnerie.
2: Et donc, vous avez beaucoup travaillé ?
3: Oui.
2: Vous avez une bonne retraite, vous trouvez ?
3: C'est comme ça. Hein.
2: Aussi comme ça ? Elle vous permet de vivre actuellement quand même ?
3: Oui.
2: Faut pas y toucher aux retraites des gens ?
3: Non.
2: Non. Vous pensez pas que ça peut être un effort pour tout le reste de la nation, dire qu'il faut en prendre un petit peu pour en donner aux autres ?
3: Non.
2: Non. Vous gardez votre retraite.
4: Moi, je n'ai déjà pas une grosse retraite. Hein. J'étais commerçante. Pour l'instant, on suit.
2: On suit.
5: On croit toujours que c'est aux autres de payer, mais il faudra bien un jour que tout le monde se serre la ceinture.
4: Ouais.
5: Il y a un devoir de solidarité. De toute façon, il faudra y passer pour les enfants qui viennent après, je pense.
2: Et vous, avez travaillé longtemps aussi ?
5: Ben oui, comme tout le monde. Mais bon, ça ne me fera pas plus plaisir qu'aux autres de serrer plus la ceinture. Mais il faut être logique. Faut regarder la situation globale. Il faudra y passer.
2: Et vous, quel était votre métier ?
4: À la ferme.
2: À la ferme ? Vous vivez avec votre retraite de l'agriculture ?
4: Elle est petite, elle a été augmentée un petit peu, là, quand même. Oui.
2: Elle vous permet de vivre actuellement dans une résidence service ?
4: À peu près, mais... Forcément, on était agriculteur. Mais on a tout laissé, on a quand même... La recette du matériel et des animaux, mais oui. Après, il n'y avait rien. Hein,
6: C'est pas mal, je pense, comme tout le monde. Nous, on était agriculteurs aussi, alors bon, il n'y avait pas une très grosse retraite. Hein. Oui, oui, sans doute. Hein, tout le monde doit faire un effort. Bon, ce sera peut-être quelquefois difficile. Hein. Mm-hmm. On fait avec.
4: Moi, j'étais prof à office. Mais j'ai eu un très grave accident en 88. Maintenant, je suis en invalidité.
2: Est-ce que vous avez un avis sur le sujet qu'on évoquait, sur le fait que les retraités, leur pension pouvait être un petit peu gelée ?
4: Non.
2: Non.
7: Non, non, non.
2: Alors ce qui est intéressant, c'est qu'on a un jeune, Nino.
8: Oui. Bon, moi, si on parle de ma retraite, elle doit s'élever à 10 euros, je pense, mais...
2: T'as quel âge ?
8: Moi, j'ai 20 ans.
2: 20 ans, donc c'est pas un sujet du jour, a priori.
8: Bah, non, pour moi, la retraite, ça me paraît loin, mais mon avis là-dessus, en tout cas, c'est que je trouve ça dommage qu'on prenne sur ce que les gens ont travaillé toute leur vie. Je trouve ça dommage, alors qu'il y a certainement des meilleurs leviers sur lesquels actionner pour, si on veut régler la dette de la France, je pense qu'il y a, plein d'autres moyens, en tout cas, que de prendre l'argent aux gens qui ont travaillé.
2: Pareil, la retraite, c'est très très loin.
9: Oui, j'y pense pas.
2: Vous travaillez avec des personnes âgées, quotidien.
9: Oui.
2: Vous entendez leurs témoignages, vous entendez leur façon de vivre. Qu'est-ce qu'ils en disent de tout ça ? Pas trop touché à leur retraite, a priori.
9: Bah si, c'est important, mais c'est dommage d'avoir aussi peu alors qu'ils ont travaillé dur toute leur vie. Quoi. Mm-hmm.
2: Jacqueline, vous étiez kiné. Mmh. Est-ce que vous pensez que vous avez une bonne retraite ?
10: Moyen, mais bon...
3: On fait avec.
10: Il faut faire avec, mais je ne suis pas toute seule. Et puis, il faut dire que les gens vivent beaucoup plus longtemps qu'avant. Malgré tout, on est un petit peu obligé quand même d'évoluer. Mais il faut aussi que les gens comprennent qu'on ne peut pas toujours donner. Et puis, les gens, ils arrivent des fois à 100 ans maintenant, alors qu'avant, c'était 70 ans. C'est ça le problème. Et que malgré tout, bon, on augmente un petit peu, mais on ne peut pas suivre tout à 100%.
2: Et qu'est-ce que vous pensez de l'idée de geler les retraites ? Les plus favorisés ?
10: Je ne sais pas. Peut-être les plus favorisés, il faut regarder. Il y a tellement de choses à regarder entre ce qu'on donne et puis ce qu'on fait. Et puis, je ne sais pas, moi, il y a beaucoup de choses à regarder. Beaucoup de choses avant.
2: C'est un sujet dont il faut encore débattre.
10: Oh, oui. Mais bon, les gens vivent plus vieux. Et donc, il faut quand même faut en tenir compte.
11: J'ai été en AVC.
2: Il faut parfois les mots du mal à sortir.
11: Il y a des gens qui sont riches.
2: Qui sont... Ah oui, mais les riches, ils vont vous dire qu'ils ont travaillé peut-être pour être riches aussi. C'est ça le problème, c'est que pouvoir partager, il faut créer de la richesse. Donc il y a toujours un paradoxe. On ne sait jamais par où on commence.
4: Il y a les stars qui font prendre les sous. Là.
2: D'accord. Les joueurs de football, ça n'a rien. Il faut leur prendre leurs sous. Non, je rigole.
9: Mais... Il n'y a pas de problème.
2: Voilà. Dites-moi votre prénom.
12: Jacqueline.
2: Eh ben voilà, ça y est, Jacqueline n'a pas dans le micro. Bien, Jacqueline. Jacqueline n'a pas dans le micro. On a réussi. Voilà. Oh, Jacqueline.
9: Voilà. Alors, franchement, émerveillée de ce qui se passe là. Et je n'aurais jamais pensé qu'il puisse. Et bon, surtout que là, il y a des personnes qui sont très réservées ou qui ont des grandes difficultés pour parler et qui arrivent à s'exprimer. Donc franchement, bravo, ma boxe.
2: Ça, c'est l'effet de cette radio.
9: C'est incroyable.
2: On va arrêter là l'émission et on va peut rappeler l'établissement dans lequel vous êtes. Vous êtes donc en la résidence service. Comment s'appelle-t-elle?
3: Résidence des bois précieux.
2: Eh ben, je pense qu'elle porte bien son nom parce que vous êtes précieux et qu'on a besoin d'avoir vos témoignages. Merci à tous et puis à très bientôt.
9: Merci.
10: Merci.
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2: Bonjour à tous. Nous poursuivons encore aujourd'hui les résultats du sondage qui a été organisé par l'IFOP sur le voyage du pape Léon XIV en France. La parole de Léon XIV demeure audible, en particulier sur les bouleversements provoqués par l'intelligence artificielle. L'intelligence artificielle est citée par seulement 6% des Français, mais par 9% des catholiques pratiquants, par probablement encouragé par la publication en mai dernier de son encyclique Magnificat Humanitas. Jérôme Fourquier y décèle un potentiel. Les prises de position de Léon XIV sur ses dérives ont trouvé un écho dans une partie de la population et pourraient entrer en résonance avec les inquiétudes et les questions de beaucoup de Français, y compris ceux qui ne sont pas catholiques. Les autres attentes témoignent des transformations du catholicisme français. 12% des pratiquants souhaitent entendre Léon XIV lui parler des catéchumènes, deux fois plus que dans l'ensemble de la population. C'est d'ailleurs un des thèmes régulièrement cités par les observateurs pour expliquer les raisons fondamentales du voyage de Léon XIV en France. Enfin, l'évangélisation est citée par 8% des catholiques. Ces chiffres soulignent une préoccupation particulière des catholiques à propos de la transmission de la foi. Y aurait-il une génération Léon ? C'est peut-être là que le contraste avec l'ensemble des Français est le plus fort. Si 26% de la population pense que la visite donnera un nouveau souffle à l'Église en France, cette proportion atteint 35% chez les catholiques et même 41% chez les pratiquants. Un chiffre significatif qui explique l'enthousiasme actuellement à l'œuvre dans les préparatifs de ces visites à Paris, Lourdes et Metz. Jérôme Fourquet va plus loin. Les catholiques, estime-t-il, sont conscients d'être devenus minoritaires et espèrent que cette visite ravive la flamme du christianisme dans le pays, fasse naître des vocations et suscite de nouveaux engagements. Il ose même un parallèle avec les JMJ de Paris de 1997 et leur génération JMJ. Il y aura peut-être une génération Léon, avance-t-il. Alors, c'est probablement moins l'indifférence que la distance qui caractérise aujourd'hui le rapport des Français à Léon XIV, le véritable enjeu de sa visite en France, pour ainsi se résumer à un seul enjeu auprès des non-catholiques, franchir ce mur du son médiatique. L'enthousiasme actuel pourrait bien y contribuer largement. Après l'IFOP, Imedia revient sur les principaux dossiers qui attendent le pape lors de son voyage. Entre les espérances que nourrit Rome pour l'Église catholique en France, pour l'Europe, les tensions autour de la législation sur la fin de vie, le fléau des abus ou les défis autour de l'éducation. C'est un voyage pensé d'abord par et pour les évêques de France avec le cardinal Jean-Marc Avelin à la barre, confie une source diplomatique romaine à Imedia. Le président de la Conférence des évêques de France est décrit comme le grand artisan de ce voyage et tous soulignent comment il a contourné les canaux classiques d'organisation d'un tel déplacement, lui qui avait déjà réussi à faire venir François dans son archidiocèse de Marseille en 2023. Le cardinal français, ancien collaborateur du cardinal Robert Francis Prévost, au sein du dicastère pour les évêques, a en particulier suscité l'intérêt du pape sur un phénomène qui intrigue au Vatican ces dernières années, l'augmentation surprenante des catéchumènes, notamment au sein de la jeunesse française. Ce phénomène est d'autant plus inattendu qu'il surgit dans un pays où la sécularisation est particulièrement avancée et structurée, note-t-on au Vatican. La suite de cette réflexion dès demain, à très bientôt.
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0: Évangile de Jésus-Christ selon saint Luc. En ce temps-là, Hérode, qui était au pouvoir en Galilée, entendit parler de tout ce qui se passait et il ne savait que penser. En effet, certains disaient que Jean le Baptiste était ressuscité d'entre les morts. D'autres disaient « c'est le prophète Élie qui est apparu ». D'autres encore « c'est un prophète d'autrefois qui est ressuscité ». Quant à Hérode, il disait « Jean, je l'ai fait décapiter ». Mais qui est cet homme dont j'entends dire de telles choses ? Et il cherchait à le voir. Qui donc est Jésus ? C'est la question que se pose le roi Hérode. Qui est-il ? Cette question, Jésus l'a aussi posée à ses disciples, et c'est ce que nous entendrons demain. Au dire des gens, qui est le Fils de l'homme ? Et les réponses, pour les uns, Jean le Baptiste, pour d'autres, Élie. Pour d'autres encore, Jérémie ou l'un des prophètes. Dans ce passage de Luc, c'est la même interrogation et des réponses similaires. Ce Jésus, c'est Jean-Baptiste ressuscité, ou le prophète Élie, ou un prophète d'autrefois. Hérode n'aura jamais de réponse. Il verra Jésus au moment de la Passion, et il en sera tout heureux, parce qu'il espérait voir le Christ accomplir un miracle. Jésus, refusant même d'ouvrir la bouche, n'obtiendra du roi que mépris et moquerie. Seule la foi permet de dire qui est Jésus. Tu es le Christ, le Fils du Dieu vivant. Ce n'est pas la chair et le sang qui permettent à Pierre de poser cet acte de foi et de dire qui est Jésus, c'est le Père des cieux. Seule la foi, qui est un don de Dieu, permet de reconnaître Jésus comme notre Seigneur et notre Dieu. Hérode cherchait un thaumaturge ou un magicien. D'autres cherchent un messie guerrier, un nouveau roi David qui expulserait les Romains. Toutes ces visions sont des visions et des attentes bien humaines, si loin de la réalité. Nous avons sans cesse à purifier notre regard posé sur le Christ et nos attentes le concernant. D'ailleurs, quand les hommes recherchent le merveilleux ou demandent des signes pour croire, Jésus se tait. Seule la foi permet de voir et de comprendre. De voir dans l'enfant couché dans la mangeoire, dans l'homme marchant sur les chemins, dans le crucifié nu sur la croix, le Christ sauveur. Dieu fait homme. Seul le regard de la foi permet de répondre à cette question « Qui est cet homme dont j'entends dire de telles choses ?»
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0: Bonjour à tous. À la une de l'actualité, la condamnation à perpétuité de Mohamed Lamine Abeyrouz, classé dans l'affaire de Magnanville en 2016. Deux policiers avaient été tués à leur domicile dans les Yvelines par la Rossi Abala, qui avait également retenu leur fils de 3 ans avant d'être abattu. Un nouveau procès est ordonné en raison d'un vice de forme sur un chef d'accusation. Une enquête ouverte après des messages haineux visant Teddy Riner. Le parquet de Paris vise des faits d'injures publiques racistes et de cyberharcèlement. Le judoka avait récemment exprimé son inquiétude face à la montée de l'extrême droite. L'enquête est confiée à l'Office central de lutte contre les crimes de haine. Emmanuel Macron interviewé ce soir sur TF1 et France 2 à 20h. Le chef de l'État sera interrogé sur les tensions géopolitiques et leurs conséquences, notamment sur la hausse des prix des carburants. De son côté, le Premier ministre Sébastien Lecornu réunira lundi prochain plusieurs ministres sur l'approvisionnement en carburant et les mesures d'accompagnement. Le reste à charge du CPF pourrait fortement augmenter. Le gouvernement prévoit une participation pouvant atteindre 350 euros pour les salariés qui choisissent une formation jugée non prioritaire sans cofinancement. Les formations prioritaires resteraient à 150 euros pour les actifs, tandis que certains demandeurs d'emploi pourraient être exonérés. La mesure doit encore être fixée par décret. Les États-Unis tendent la main à Vladimir Poutine en l'invitant au sommet du G20 de décembre. Moscou n'a pas encore donné sa réponse. Le secrétaire d'État américain Marco Rubio estime que cette réunion pourrait permettre au président russe d'échanger avec Donald Trump et d'autres dirigeants sur fond de guerre en Ukraine. Dans l'actualité aussi, des collèges un peu partout en France interdisent depuis la rentrée les maillots de football, une décision après plusieurs altercations entre élèves supporters de clubs rivaux, une mesure qui divise. Nous avons demandé à des jeunes ce qu'ils en pensent.
1: Personnellement, je suis plus contre parce que je vois pas un peu le rapport avec les conflits. Parce que du coup, c'est chacun fait ce qu'il veut, chacun choisit les petits qu'il veut. Mais après, c'est vrai que de temps en temps, il peut y avoir des tensions ou même des moqueries en fonction de l'équipe que tu choisis. Et voilà.
2: Juste 100 mètres de maillot, si tu dis pour quelle équipe tu supportes, il peut déjà avoir des conflits. Mais si tu portes un maillot, ça change rien.
3: Et j'ai déjà vu des bagarres, mais pas pour les maillots, juste pour l'équipe où elle a fait un match, mais elle a perdu.
4: Les bagarres peuvent venir d'autres conflits, d'embrouilles, mais pas forcément des équipes de foot, même en étant un peu sensé, ça sert à rien de se battre pour des clubs rivaux.
0: Reportage de Manil Ali Khodja. Voilà pour l'actualité. Belle journée à tous.
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7: Bonjour à tous, nous sommes à quelques jours, quelques heures, que dis-je, de l'arrivée du pape Léon XIV en France. Et nous avons la joie de retrouver Mgr Laurent Ulrich. Bonjour.
8: Bonjour.
7: Archevêque de Paris depuis avril 2022. Merci de nous accorder un peu de votre temps précieux. On se pose une première question. Qu'est-ce que vous allez dire comme mot de bienvenue au pape Léon XIV quand il va arriver à Paris ?
8: Ben, je vais certainement lui dire bienvenue à Notre-Dame, puisque vous avez souhaité y venir. Et bienvenue au milieu du peuple de Paris, élargi très loin au peuple de l'Île-de-France et de la France tout entière, qui est heureux de vous voir arriver.
7: Pour l'étape parisienne, c'est vendredi 25 et samedi 26 septembre. La participation aux grandes célébrations s'annonce très forte. Un stade de France complet avec 80 000 jeunes, des centaines de milliers de personnes pour la messe, place de la Concorde et sur les Champs-Élysées. Est-ce que cette mobilisation vous a surpris et qu'est-ce qu'elle révèle ?
8: Alors, d'une certaine façon, elle m'a surpris. Et puis, en même temps, quand j'y ai réfléchi, je me suis dit que c'est assez normal. Il y a 18 ans qu'est venu à Paris le dernier pape, c'était Benoît XVI. Et depuis, l'histoire de la France et de la France chrétienne a un peu changé. D'une certaine façon, comme nous l'avons bien repéré, l'Église s'est un peu rétrécie en nombre, mais finalement, elle s'est elle a forci, d'une certaine façon.
9: C'est-à-dire
8: C'est-à-dire que l'attachement, je crois, des fidèles se manifeste comme quelque chose de très profond, peut-être au-delà de l'épreuve d'une sécularisation qui ne nous lâche pas. Il y a une recherche manifeste des hommes et des femmes de ce pays, notamment des jeunes, puisque 80% des gens qui demandent le baptême comme adultes sont des gens de 20 à 40 ans. Et donc, il y a manifestement une expérience de la relation avec le Christ qui se renforce, comment dire, se développe, s'approfondit dans la vie de beaucoup de chrétiens. Et donc, à la fois, la sécularisation a fait son œuvre, et à la fois, l'appel personnel du Christ adressé à beaucoup fait aussi son œuvre. Et donc ça, c'est un vrai changement qui a cette double facette. Et je pense que ça, c'est très beau.
9: À quoi allez-vous être attentif, Mgr Ulrich, pour ce que les Français, les Parisiens ont à vivre durant ces deux journées à Paris avec le pape ?
8: Ah ben, je vais être attentif à ce qu'il va nous dire. Parce que le fait de venir chez nous indique une forte volonté de s'approcher et de dire quelque chose qui ait une portée universelle, puisque le ministère du pape est un ministère universel qui se développe sur la terre entière, et à partir de la relation avec les catholiques, avec les chrétiens d'une façon générale, sans vouloir quand même s'approprier ceux qui ne sont pas catholiques, mais je crois quand même que les autres chrétiens sont touchés de cela, et les membres des autres religions, tels que je le vois ici en France, sont aussi sensibles à cela. Ils se disent l'autorité du pape, c'est une autorité universelle qui rassemble au-delà même de l'Église catholique. Et donc ça, c'est aussi extrêmement, extrêmement fort et beau.
9: – Comment faire en sorte qu'une telle rencontre, un tel événement ne soit pas un feu de paille ? J'imagine que vous aussi, vous devez être pris par toutes les questions logistiques, organisationnelles qui sont lourdes et réelles, pour pouvoir vivre cette dimension de rencontre du pasteur universel, comme vous le rappeliez à l'instant.
8: – Oui, je crois que c'est en rappelant, j'ai commencé à le faire dès le premier dimanche de septembre à Notre-Dame, en disant ce qui est important dans la visite du pape, c'est la présence, mais c'est aussi l'écoute de ce qu'il va nous dire. Il ne va pas venir sans message. Mais son message, ensuite, nous allons l'exploiter, l'approfondir, le relire et le prendre. Je serais très heureux que dans des paroisses, dans des groupes de chrétiens, dans des aumôneries de toutes sortes, les hommes et les femmes, les jeunes, reprennent les propos qui les ont concernés le plus et qu'on puisse les partager.
9: – Et pour ça, il faut se préparer spirituellement, de quelle
8: manière ?– Oui, je crois, pour ne pas se laisser, comment dire, désorienter, par simplement l'atmosphère de foule qui reçoit une vedette. C'est pas cela le sujet. Le sujet, c'est nous venons à la rencontre d'un pasteur qui a le souci, parce que le Christ lui a donné cette mission, qui a le souci du peuple de Dieu partout où il est.
9: Évidemment, il y a les célébrations avec les grandes foules, on en a évoqué quelques-unes, mais aussi les rencontres en cercle plus restreint, les vêpres à Notre-Dame avec les évêques, les prêtres, les religieux, religieuses, les consacrés, les diacres permanents, les séminaristes, accueillir le pape dans la cathédrale Notre-Dame incendiée, puis restaurée, réouverte. Quelle est la signification pour vous ? Comment vous apprêtez à vivre
8: ça ? La signification, on l'a déjà beaucoup exploitée au moment de la réouverture de Notre-Dame, hein, c'est-à-dire voilà, la résurrection de Notre-Dame. Hein, il y a un livre qui disait « Les résurrections de Notre-Dame », parce que, en fait, cette église a subi bien des déboires au cours des siècles, et à chaque fois, elle est ressortie, rénovée, restaurée, et probablement retrouvant une fonction très forte auprès du peuple de Paris et du peuple de France. De plus en plus, au cours des siècles, cette église Notre-Dame a pris une ampleur. Chacun se souvient des moments de la fin de la Seconde Guerre mondiale, le 26 août 1944 et le 8 mai 1945. Ça a été la cathédrale de la France à ce moment-là, mais c'est la cathédrale de Paris. Moi, vous savez que j'ai beaucoup tenu à ce que les Parisiens soient présents à l'ouverture de Notre-Dame et que ce ne soit pas simplement un grand show mondial. Ça l'a été d'une certaine façon, mais je tenais à ce que les Parisiens soient là, à ce que les pauvres de Paris soient là avec nous. Et donc cela, ça continue.
9: Cette fois-ci, ce sera avec les
8: là,
9: prêtres.
8: Ce sera l'intimité du pape avec ceux qui consacrent leur vie à l'annonce de l'Évangile. Et ça, c'est une belle intimité. Les pauvres de Paris seront là sur les Champs-Élysées, la place de la Concorde, le lendemain.
9: Et puis il y aura cette visite à la maison Baquita.
8: Oui. Aussi,
9: au nord de Paris.
8: Une attention forte dans le 18e aux personnes exilées qui ont dû quitter chez elles et qui arrivent comme migrantes ou comme réfugiées économiques ou politiques parce que la situation de chez eux. Je rappelle que dans le droit de l'Église, dans la réflexion de l'Église, personne ne devrait être obligé à quitter sa terre natale au cours de sa vie pour aller vivre ailleurs. Il y aura aussi des personnes handicapées avec l'association à bras ouverts et aussi des personnes de la rue qui sont accueillies, accompagnées et aidées, qui sont souvent marquées par la prostitution ou la consommation de drogue et le deal de drogue. Donc ces trois types de gens en difficulté, fragilisés, eh bien, le pape va les rencontrer aussi.
9: – Tout petit comité. Et puis, il y aura la rencontre à l'Institut catholique, avec la dimension, évidemment, de la visite dans ce lieu de formation universitaire important pour l'Église à Paris et en France, et aussi cette rencontre avec les catéchumènes, oui, les néophytes, oui, ceux qui les accompagnent. –
8: Et l'Institut catholique est aussi un lieu central de la vie chrétienne à Paris. Il y a tellement d'événements qui se sont passés là, la présence du couvent des Carmes, les martyrs de 1792, et puis Frédéric Ozanam et Christian de Chergé, qui a été élève au séminaire universitaire de Paris, le séminaire des Carmes. Voilà. Donc ça va être un moment important, mais il vient surtout parce que ce sera le lieu où nous tiendrons l'assemblée synodale, l'assemblée de la province ecclésiastique de Paris, sur les catéchumènes, les néophytes et leur accueil dans l'Église, et comment ça change quelque chose dans la vie de l'Église. C'était le premier sujet que je suis venu présenter au pape le 25 août 2025, quand j'ai voulu l'inviter à venir à Paris. Je voulais que nous parlions de cela, et je voulais lui demander un message à ces gens qui seront réunis dans cette assemblée provinciale qui va se tenir tout au cours de l'année qui vient.
9: – Merci beaucoup, Mgr Ulrich.
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1: Bonjour Didier.
2: Bonjour Mallory.
1: Alors aujourd'hui, vous nous emmenez en Allemagne avec la paix d'Augsbourg.
2: Exactement, je vous emmène exactement le 25 septembre 1555, au moment où l'empereur, le fameux Charles Quint, le plus puissant de tous les empereurs, va accepter de consacrer en quelque sorte la division religieuse de son empire en acceptant que les luthériens aient le droit de culte, ce qui n'était pas évident puisque je rappelle que le fameux Charles Quint était le défenseur de la foi catholique. Il faut savoir que la paix d'Augsbourg se situe dans la continuité de ce qui s'était déjà passé. Savez-vous ce que c'est que la confession d'Augsbourg, cher Mallory ?
1: Non.
2: Eh bien justement, c'est un événement important, c'est le 25 juin 1530 où Luther, qui est un moine catholique au départ, hein, je le rappelle, eh bien, va refuser finalement l'entrevue avec le pape et va, là encore, décider que la religion de la réforme doit exister puisqu'elle proteste, c'est là d'où vient le nom, contre la richesse de l'Église catholique. En fait, ça s'est passé le 15 octobre 1517. Ce jeune moine, ce professeur de théologie qui s'appelle Martin Luther, va être outré par notamment le trafic des indulgences plénières contre la richesse finalement de l'Église de Rome et va publier des protestations sur les portes de son Église et sur l'université de Wittenberg et ça va donner naissance à ce mouvement des réformés qu'on appelait également les protestants. Le pape évidemment va être alerté, le pape c'est Léon X et il va essayer de se battre finalement contre la montée de ce qu'on appelle l'hérésie protestante. Et c'est ainsi que beaucoup de princes allemands du nord de l'Allemagne, vont décider de devenir également des réformés. Je serais tenté de dire, c'est un peu logique. C'est un peu le problème de nos impôts locaux. Quand on voit nos impôts et qu'on voit à quoi ils servent, on accepte plus facilement que quand on ne sait pas à quoi sert l'argent. Et c'est exactement ce qui s'est passé pour les princes allemands. Tout l'argent des quêtes, tout l'argent de l'Église catholique en Allemagne partait pour reconstruire le Vatican à Rome. Et c'était donc très loin. Et donc, tous ces gens du nord de l'Europe ne voyaient pas à quoi servait l'argent qui était prélevé par l'Église catholique. Et c'est pour ça que finalement, Rome a été combattu par toutes ces personnes un peu de l'Allemagne du Nord et que le protestantisme, pour protester encore une fois, contre la richesse de l'Église de Rome, s'est développé. Mais l'empereur Charles Quint, qui lui était un véritable catholique, avait tout fait pour empêcher le développement de l'hérésie protestante et il s'était battu, il espérait que les princes allaient se revenir à une sorte de raison en quelque sorte, mais ça n'a pas marché parce qu'il y a également eu un homme qui n'aimait pas Charles Quint, qui était son rival malheureux, qui était le roi français François Ier, qui lui a tout fait pour aider les princes allemands contre l'autorité de l'empereur d'Autriche, de l'empereur Charles Quint. Et c'est ainsi qu'il y a eu une paix qui a d'abord été signée entre François Ier et Charles Quint, on est en 1544, mais qu'il fallait quand même qu'on trouve une solution pour le culte. Je rappelle que malheureusement, ça va donner chez nous les guerres de religion qui sont en train de se profiler, mais pour l'instant, le vieux empereur Charles Quint, qui est amer, qui n'en peut plus, va autoriser son frère Ferdinand, parce qu'il lui transfère progressivement le pouvoir, il va autoriser Ferdinand à signer une trêve et à signer donc la paix d'Augsbourg entre les catholiques et les protestants. On peut espérer pendant un certain temps que tout va se calmer, ce qui est vrai. Ça va se calmer en Allemagne, mais ça ne se calmera pas en France puisqu'on aura bientôt les fameuses guerres de religion. Donc rappelons-nous quand même de ce moment heureux, de cette paix d'Augsbourg entre catholiques et protestants.
1: Merci Didier pour ce voyage en Allemagne, mais aussi ce voyage dans le temps, avec cette fameuse date du 25 septembre 1555.
2: Merci Mallory.
1: À très bientôt.
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1: Nous l'avons dit au commencement de cette chronique, en début de semaine, concernant les voyages des papes, le grand tournant, la grande révolution a lieu au XXe siècle, et c'est le pape Paul VI qui va inaugurer en quelque sorte un nouveau ministère, ou tout au moins un nouvel aspect du ministère pontifical. En 1964, Paul VI va voyager hors d'Italie et, pour aller pas n'importe où, il se rend à Jérusalem et en Terre Sainte. Il devient le premier pape à voyager en avion et à visiter de multiples continents. D'ailleurs, on lui donnera le surnom de pape pèlerin. Ce voyage est décisif, car s'il est une réussite, alors d'autres voyages pourront suivre. Et il fut une réussite. Jamais depuis Saint-Pierre, un pape n'avait foulé la Terre Sainte. Et Paul VI a su, avec beaucoup de discrétion, donner un aspect exclusivement religieux à son voyage. Parce que cette époque est marquée par le déchirement du monde arabe, déchiré dans le conflit israélo-arabe. Il y rencontra le roi Hussein de Jordanie, mais aussi le patriarche orthodoxe Athénagoras. Et l'image de l'étreinte entre ces deux guides de l'Église est demeuré un des moments clés de ce voyage. Paul VI avait déclaré, il apparaît désormais clairement à tous qu'on ne peut éluder le problème de l'unité. Et cette rencontre fut le commencement de développement de relations écuméniques entre catholiques et orthodoxes. Rendu à Bethléem, le pape déclara « Nous vivons l'heure historique où l'Église du Christ doit vivre son unité profonde et visible ». Et il interpella tous les dirigeants de la terre pour une paix universelle. Une route était ouverte, elle ne devait jamais se refermer. Son successeur, le pape Jean-Paul II, effectué 104 voyages apostoliques en dehors de l'Italie au cours de son pontificat. 129 pays différents ont été visités. La distance parcourue est de 1,1 million de kilomètres, l'équivalent de près de 29 fois le tour de la Terre. Il vint notamment 8 fois en France, à Paris-Élysieux en 1980, à Lourdes en 1983, à Lyon, Thésée, Paray-le-Monial, Ars et Annecy en 1986, à Strasbourg, Metz, Nancy et Mulhouse en 1988, à La Réunion en 89, à Tours, Saint-Laurent-de-Sève, Sainte-Anne-d'Auray et Reims en 96, à Paris en 97 pour les Journées mondiales de la jeunesse. Son dernier voyage dans l'Hexagone, il le fit à Lourdes en 2004 pour la fête de l'Assomption. C'est lui, Jean-Paul II, qui a donné cette image du pape comme quelqu'un qui va à la rencontre des peuples qui sillonnent le monde, qui s'occupe, qui a le souci de son peuple réparti à la surface de la terre. Sans oublier la création fantastique de cette journée mondiale de la jeunesse qui ne cesse de rassembler des jeunes du monde entier autour du Christ pour la prière, l'action de grâce et la joie d'être ensemble.
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2: 8 heures.

0: Bonjour à tous. À la une de l'actualité, des aides pour les gros rouleurs, oui, mais pas pour tous. Les transporteurs routiers dénoncent leur exclusion de ce soutien pour faire face à la hausse des prix à la pompe. Leur syndicat évoque de possibles actions de mobilisation la semaine prochaine. Une consultation est lancée auprès de leurs adhérents cette semaine. Le gouvernement a étendu son dispositif à 5 500 000 conducteurs contre 3 millions auparavant, à un montant de 100 euros jusqu'à la fin de l'année. L'augmentation des prix des carburants, ça sera l'un des thèmes abordés ce soir par Emmanuel Macron. Le chef de l'État est interviewé sur TF1 et France 2 à partir de 20h. Il sera aussi interrogé sur les tensions internationales et les guerres au Moyen-Orient et en Ukraine. Une enquête ouverte après des messages haineux visant Teddy Riner. Et le parquet de Paris vise des faits d'injures publiques racistes et de cyberharcèlement. Le judoka avait récemment exprimé son inquiétude face à la montée de l'extrême droite. L'enquête est confiée à l'Office central de lutte contre les crimes de haine. Jusqu'à 27 ans de réclusion criminelle requis hier contre Loïc Le Priol. Il est accusé d'avoir tué l'ancien rugbyman argentin Federico Martina Rambourou en mars 2022 à Paris. 20 ans de réclusion ont été demandés contre Romain Bouvier, présenté comme son complice. Verdict attendu aujourd'hui. Les États-Unis tendent la main à Vladimir Poutine en l'invitant au sommet du G20 de décembre. Moscou n'a pas encore donné sa réponse. Le secrétaire d'État américain Marco Rubio estime que cette réunion pourrait permettre au président russe d'échanger avec Donald Trump et d'autres dirigeants sur fond de guerre en Ukraine. Retour en France où des collèges interdisent depuis la rentrée les maillots de football. Une décision après plusieurs altercations entre élèves, supporters de clubs rivaux, une mesure qui divise. Nous avons demandé à des jeunes ce qu'ils en pensent.
1: Personnellement, je suis plus contre parce que je vois pas un peu le rapport avec les conflits. Parce que du coup, c'est chacun fait ce qu'il veut, chacun choisit les petits qu'il veut. Mais après, c'est vrai que de temps en temps, il peut y avoir des tensions ou même des moqueries en fonction de l'équipe que tu choisis. Et voilà.
2: Juste 100 mètres de maillot. Si tu dis pour quelle équipe tu supportes, il peut déjà avoir des conflits. Mais si tu portes un maillot, ça change rien.
3: Et j'ai déjà vu des bagarres, mais pas pour les maillots, juste pour l'équipe où elle a fait un match, mais elle a perdu.
4: Les bagarres peuvent venir d'autres conflits, d'embrouilles, mais pas forcément des équipes de foot. Même en étant un peu sensé, ça sert à rien de se battre pour des clubs rivaux.
0: Reportage de Manil Alikodja. Et en volley, l'équipe de France jouera demain contre la Finlande en demi-finale de l'Euro. Les Finlandais qui ont créé la surprise hier en battant l'Italie, double championne du monde en titre. Belle journée à tous.
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0: 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Bonjour à toutes et à tous. Aujourd'hui, nous allons parler épargne, placement financier, optimisation, rentabilité, succession et transmission de patrimoine intergénérationnel avec Chris Sokalingum de Chris Sokalingum Finance Conseil. Bonjour Chris.
1: Bonjour Quentin.
0: Merci d'être venu nous rejoindre aujourd'hui à la radio. J'aimerais que vous nous parliez de vous aujourd'hui. Qui êtes-vous ?
1: Qui je suis ? Chris Sokalingum, donc 51 ans, originaire de l'île Maurice. Je suis arrivé en Mayenne en 2002, comme je suis marié à une Mayennaise. J'ai deux garçons, un de 21 ans, un de 13 ans et

0: Si, j'ai un parcours plutôt atypique. J'ai un DEA de chimie appliquée, génie de procédés industriels.
1: Pas grand-chose à voir exactement.
0: Exactement. Mais comme je ne me voyais pas être enfermé dans un laboratoire de recherche, je changeais de voie, j'ai intégré l'école de commerce, l'ESSEC. Et c'est là d'ailleurs que j'ai rencontré mon épouse. Et cette formation m'a permis de faire plusieurs métiers, dans le milieu bancaire d'abord. J'étais au CMB, Crédit Mutuel de Vitré, pas très loin à Vitré justement, quelques kilomètres de Laval. Puis à la Banque Tarnot à Vannes, puis Caisse d'épargne en Mayenne. Pendant 17 ans et quelques mois, j'ai exercé ce métier de conseiller pour les chefs d'entreprise et pour monsieur, madame, tout le monde. Et depuis 4 ans et demi, je suis à mon compte comme conseiller financier patrimonial dans mon cabinet qui se situe 6 rue de Bretagne à Changé.
1: Qu'est-ce que vous proposez comme prestation? Comment ça se passe? Moi, j'ai un peu d'argent à placer. Je vous appelle, on se rencontre. Expliquez-nous comment ça se passe.
0: Déjà, premier point, il n'y a pas besoin d'avoir un peu d'argent pour placer. Quand vous faites appel à un conseiller financier patrimonial, c'est aussi pour avoir des conseils.
1: D'accord.
0: Et d'abord, avant de placer de l'argent, il faut faire une analyse globale. Moi, je suis un peu comme un médecin généraliste de la finance.
1: D'accord.
0: Vous venez, je dois vous ausculter. Je regarde qui vous êtes, quel est votre contexte familial, marié, pas marié, des enfants, etc. Ensuite, ce que vous avez, donc ça s'appelle l'analyse économique. Voir comment est-ce que c'est bien placé, pas bien placé. Quand je dis ce que vous avez, ce n'est pas que de l'argent en livret. Ça peut être aussi des placements immobiliers, comme beaucoup d'entre nous. Est-ce que c'est optimisé? Ensuite, la partie économique, il y a aussi, demain vous fermez les yeux, qu'est-ce qui se passe? Combien vont payer vos enfants? Donc
1: d'accord.
0: J'analyse tout ça, je fais une photo à l'instant T, et je regarde comment on peut améliorer tout ça. Parce qu'on peut faire des choix, on peut changer avant la date de la fin,
1: oui,
0: pour diminuer ce coût pour nos enfants, pour nos petits-enfants et pour la famille en général, même protéger le conjoint ou la conjointe survivante. Ça, c'est la partie économique. Je regarde aussi la prévoyance, comment vous êtes protégé en cas d'accident, vous pouvez ne pas mourir et être handicapé.
1: Tout à fait.
0: En cas de dépendance, comment vous êtes protégé, de regarder ce qu'on peut mettre en place. Troisième point, c'est la partie fiscale et sociale. Vous êtes, monsieur, madame, tout le monde, vous payez un peu d'impôts, comment on peut essayer d'optimiser cela, diminuer les impôts. Le social, c'est plus pour les indépendants. Il faut les couvrir, c'est eux-mêmes qui préparent leur retraite, il faut les couvrir, il faut faire leur mutuelle santé. En tout cas, j'analyse tout ça. Et au global, je sors mon ordonnance comme un médecin et je vous donne les médicaments à prendre.
1: Et donc, c'est une préconisation?
0: C'est une préconisation en fonction de vos besoins, vos attentes et vos projets.
1: Vous avez parlé de succession et de transmission de patrimoine et vous avez rajouté intergénérationnel. Est-ce que vous pourriez nous expliquer ça?
0: Déjà, avant succession, quand on est en vie, on peut donner, par période de 15 ans, 100 000 euros à chaque enfant,
1: d'accord,
0: par parent. Donc déjà, c'est un point important qu'on peut utiliser comme optimisation fiscale. Mmh. On peut aussi donner à ses petits-enfants, 31 825 euros par petits-enfants. Donc, donation intergénérationnelle, c'est simple. Vous avez, vous, en tant que parent, des enfants. Donc là, c'est donation vers vos enfants. Mmh. Intergénérationnel, vous donnez aux petits-enfants aussi.
1: D'accord.
0: Donc, plusieurs générations.
1: Et donc, vous étudiez la situation.
0: Mmh.
1: Vous voyez un petit peu donc, dans cet esprit d'optimisation fiscale. Donc, comment transmettre un patrimoine? Alors, ce patrimoine, est-ce qu'il est forcément financier ou il peut être autre?
0: Le patrimoine, c'est au global. Le patrimoine, ce n'est pas que financier. Ça peut être même de l'immobilier. De l'immobilier, on peut transmettre pas l'immobilier au sens large de la pleine propriété. Pour votre information, la pleine propriété inclut deux facettes. La nue propriété, c'est comme si vous possédez les murs, et l'usufruit, c'est l'usage. On peut transmettre la nue propriété aux enfants ou aux petits-enfants et garder l'usage, donc l'usufruit. S'il y a un loyer, si c'est du locatif, vous touchez, vous, le locatif, le loyer, et le jour de votre décès, le jour où vous fermerez les yeux, ce bien est transmis directement vers les personnes qui ont la nue propriété sans passer par la case impôt.
1: Voilà pour la transmission de patrimoine. Et bon, je suis entrepreneur. J'ai envie aussi de pouvoir me créer une épargne, une retraite ou autre chose. Qu'est-ce que vous pourriez me conseiller?
0: Donc, moi, j'ai deux casquettes. J'accompagne les particuliers, comme vous avez dit, Quentin, mais j'accompagne aussi l'entreprise. Mais l'entreprise et l'entrepreneur. L'entreprise, dès la création, c'est pas à la fin, dès la création, je suis là pour aider le chef d'entreprise à structurer sa rémunération. Tout à l'heure, je parlais du social, à voir s'il a bien préparé sa retraite, à optimiser cela aussi. Derrière, il n'y a pas que la rémunération, il n'y a pas que la retraite. Il y a aussi le placement de trésorerie de cette entreprise. Il y a l'épargne salariale, parce qu'ils ont des salariés, des fois on met l'épargne salariale pour fidéliser cet ensemble-là et optimiser aussi fiscalement. Et dernier

0: Point, la création commence, mais à un moment donné, il y a la cession. Qui dit cession, ça peut être aussi transmission familiale. Donc là, c'est un terme un peu barbare, ça s'appelle le pacte Dutreil. On aide ces chefs d'entreprise à préparer leur transmission à leurs enfants, par exemple. Ou s'ils sont juste dans le cas de cession, là, on les aide aussi dans la cession et comment optimiser la plus-value à la sortie de cette cession.
1: Nous reviendrons après sur les services et prestations possibles. À vous entendre, on sent que c'est un sujet évidemment que vous maîtrisez, mais on entend aussi une passion, un intérêt. Est-ce que vous pourriez nous dire, très humainement, quelles sont les valeurs que vous véhiculez au travers de votre métier ?
0: Donc déjà, j'ai quitté le monde du salariat pour être indépendant. Indépendant, c'est-à-dire à pouvoir conseiller mon client au plus juste dans ses besoins, ses attentes, et pas être en plus avec des œillères, avoir que les produits du milieu bancaire. Quand on est dans telle banque ou telle autre banque, on n'a que nos propres produits. Donc là, je peux m'adapter à mes clients. Ce que je veux, moi, ce qui me rend heureux tous les jours quand je fais mon métier, c'est être utile à mes clients, répondre à leurs besoins, les accompagner, les conseiller au quotidien, que ce soit dans l'entreprise ou à titre privé, à titre particulier, voir que la famille s'agrandit. Souvent, je suis comme un médecin de famille. Donc, j'accompagne le papa, la maman, comme on marche par recommandation, donc les frères, les sœurs, les enfants, les petits-enfants.
1: Tout à fait, oui.
0: Et voir toute la famille grandir ensemble et que tout se passe bien. Oui. C'est ça mon plaisir au quotidien.
1: Vous auriez une anecdote, une expérience d'accompagnement, de conseil qui vous a vraiment ravi, vous, personnellement ?
0: Tout à l'heure, je vous ai dit, j'aime bien être utile. Là, c'est même pas un placement. Il y a une entreprise que j'ai accompagnée qui est encore là, un peu grâce à moi ou grâce à mes connaissances. C'est pas moi, grâce à mes connaissances techniques, et etc. Donc, s'il y avait que la banque, que le milieu bancaire qui allait l'aider, la boîte était fermée aujourd'hui, ou même il y a quelques années déjà. Grâce à mes compétences, mes connaissances variées et diverses, j'ai pu ramener la région qui est venue aussi aider cette personne pour mettre un prêt garanti que la banque a suivi derrière. Et l'entreprise, maintenant, est toujours là, avec les salariés qui sont toujours là. Donc, c'est toujours une fierté de pouvoir contribuer positivement à l'économie locale.
1: Donc, il y a aussi un côté très humain, en fait, dans votre métier.
0: Mon métier, c'est ça. Hein. C'est l'accompagnement au sens large. Mais si vous n'avez pas d'empathie, si vous ne comprenez pas votre client, si vous n'êtes pas fidèle à cette personne aussi, il n'y a pas de plaisir déjà pour vous. Ce n'est pas que gagner de l'argent. Hein.
1: Oui.
0: C'est aussi être là pour que les personnes en face de vous trouvent leur bonheur, parce qu'ils ne sont pas experts, que vous, vous apportez cette expertise et qu'ils sont contents à la sortie.
1: Vous êtes un peu l'homme de confiance.
0: Tout à fait. L'homme de confiance, l'homme à qui on va tout dire, parce qu'il faut se dévoiler pour pouvoir préparer les projets futurs. Si on ne dit pas tout, le conseil... imaginons que vous avez mal à la tête et vous dites au docteur, vous avez mal à la tête, il peut aussi vous donner le Doliprane. Mais si vous dites que ça dure et que c'est tel endroit, etc., on peut vous donner un scanner du cerveau. Donc il faut tout dévoiler, il faut vraiment être l'homme de confiance pour pouvoir être aussi, apporter le meilleur conseil.
1: Moi, j'ai envie de faire appel à vous. Combien ça va me coûter ? Je ne suis pas multimillionnaire, donc qu'est-ce que vous pouvez faire pour moi ?
0: Quand vous faites appel à mes services, je fais un bilan patrimonial, un diagnostic successoral, tout ça, c'est offert.
1: Okay ? Offert.
0: C'est que quand vous prenez des solutions chez moi que je suis rémunéré. C'est comme quand vous allez chez votre banquier, c'est quand vous êtes client à la banque qu'ils sont rémunérés. Avant, ils peuvent vous faire le devis, le projet de prêt immobilier. Avant, ils ne sont pas rémunérés, c'est gratuit. Maintenant, il ne faut pas être multimillionnaire pour venir conseiller, voir un conseiller en gestion de patrimoine, un conseiller financier patrimonial. Il suffit simplement d'avoir un bout de patrimoine. Et un bout de patrimoine, dès que vous possédez votre maison, vous avez du patrimoine. Dès que vous avez un livret A, bleu, qu'importe, vous avez du patrimoine. Donc après, il faut l'optimiser. Parce que ce n'est pas parce que vous avez que quelques milliers d'euros qu'il n'y a pas moyen d'améliorer la rentabilité, diminuer la fiscalité. Donc il y a plein de conseils qu'on peut vous donner à partir de quelques milliers d'euros seulement de patrimoine.
1: Ça veut dire que même des gens assez jeunes, donc quand on se marie, quand on peut faire appel à vous.
0: Tout à fait, parce que assez jeunes, à un moment donné, ils vont aussi avoir des enfants. Donc on commence à mettre de côté pour préparer les études des enfants. Et s'ils sont moins jeunes, on va dire dans la quarantaine et tout, qui commencent à réfléchir à préparer la retraite, mais ils en ont moins. Mais le fait de mettre une petite somme pendant 20 ans chaque mois, ça fait une grosse somme à la sortie. Donc il n'y a pas de petite économie, il n'y a pas de petits moyens, il n'y a pas de petite fortune. Tout le monde est concerné par l'optimisation fiscale, patrimoniale, transmission entre les générations, donations. Il y a plein de sujets qu'on peut aborder qui ne concerne pas que des placements des millions chez moi.
1: Merci et faites-nous rêver. Rentrons maintenant dans la machinerie. qu'est-ce que vous proposez comme prestation, comme service pour aider justement à cette optimisation et à ces prévoyances?
0: Déjà, un point que je ne vous ai pas dit tout à l'heure, je fais, monsieur, madame, tout le monde, l'entreprise, mais je fais aussi les fondations, les congrégations religieuses sont clients aussi chez moi. Donc, qu'est-ce que je fais? Je mets des assurances vie, ça c'est facile. C'est une niche fiscale, ça permet de transmettre assez facilement vers les enfants, le conjoint, les petits-enfants, ou même votre voisin, votre voisine, ou même faire un leg à Radio Fidélité, vous pouvez être désigné comme bénéficiaire. Ça c'est un produit, mais il y a d'autres solutions qu'on peut mettre en place selon vos besoins. Il y a une très grande souplesse. Si je n'ai pas la solution chez moi, je peux vous conseiller pour le faire dans votre banque juste à côté, ou d'accord, chez quelqu'un d'autre, il y a une très grande souplesse. Le conseil, c'est à 360 degrés, c'est-à-dire sur tout. Et après, on va aller chercher la solution chez le notaire, chez l'avocat fiscaliste, chez votre banquier, chez un assureur.
1: Merci Chris pour toutes ces explications. Là, maintenant, j'ai envie, moi, de vous contacter. Par quelle voie est-ce que je peux vous contacter?
0: Le moyen le plus facile, c'est aller sur Internet. 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
1: Chris, si vous aviez un mot pour terminer, quel serait-il?
0: Le mot qui me vient à l'esprit tout de suite, c'est anticiper.
1: Chris Sokalingum, merci beaucoup.
0: Merci,
1: au revoir.
0: Merci, Quentin.
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0: Mal étroit de Jean de Saint-Chéron aux éditions Grasset. Une lecture de Béatrice Auger.
1: Dans ce récit stupéfiant qui affronte la question de l'inexplicable ou du surnaturel dans nos vies, Jean de Saint-Chéron mène l'enquête pour brosser le portrait d'une femme hors du commun. Avis aux cyniques, les archives attestent que Robert était réellement malade. Je souffre de ta souffrance physique et de toute cette souffrance morale que je devine et comprends. Je t'aime et ne veux que toi, Robert. Je ne me marierai avec personne d'autre. Robert est bouleversé. Quand Yvonne retourne chez ses pauvres, elle est promise, pour de bon, sincèrement amoureuse. Mais il ne faut pas 15 jours pour qu'une nouvelle inquiétude pointe à l'horizon. Cette existence de bonne à tout faire, infirmière, pianiste, dessinatrice, brocanteuse, cuisinière, entre travestissements, demi-mensonges et système D, ne pourra pas durer toujours. Yvonne n'imagine pas sa vie ailleurs que dans le service des pauvres, pourtant. Robert voudra-t-il d'un tel quotidien, couple de bons samaritains en pleine ville, sans cesse au chevet de la tristesse du monde ? D'un autre côté, se dit-elle, une fois devenu médecin, il pourra soigner tous les pauvres. Nous nous aimons et nous sommes choisis. À chaque jour suffit sa peine, confiance. Et la voici dans l'escalier miteux des Lebon, les bras chargés et l'air heureux. 6 mois plus tard, à la mi-décembre, Lucie parle à sa fille par-dessus la soupière. « Tu es bien pâle, ma bonnette. Repose-toi un peu. Qu'est-ce que tu as à courir sans cesse? Tu as tant d'amis à visiter ?» Je dois dire que tu n'as pas été aimable avec notre invité dimanche dernier. C'est de l'épuisement, bien sûr, et je ne t'accable pas. Mais justement, il y a des priorités. Le temps file, tu sais. La nuit qui suit est un calvaire. Fièvre, migraine à devenir folle, frissons, nausées. Le docteur Mordret, venu en urgence, est formel. C'est une paratyphoïde, maladie infectieuse qui peut être fatale. La jeune femme se doute qu'elle l'a contracté dans les baraques de Pantin ou de Billancourt. Madame Beauvais, qui ne sait rien de tout ça, s'inquiète. Sa fille est solide. Dorlotée quelques semaines, elle tient de nouveau sur ses jambes. Mais Lucie, qui n'a toujours pas connaissance du dossier Robert, les amoureux sont convenus depuis le début que leur relation resterait secrète plusieurs années, le temps que Robert finisse ses études, car jamais leurs parents n'auraient toléré des fiançailles aussi longues, relance sa fille à propos d'un fiancé. Cette fois, l'insistance maternelle a raison de la santé mentale d'Yvonne qui s'évanouit dans le salon. « Cette fille a besoin d'air, ordonne le docteur Mordret. Et de silence, il faut l'envoyer à la campagne dans une maison de convalescence. » Chapitre 6. Voici la chambre numéro 3, où l'on raconte qu'eurent lieu tant de phénomènes extraordinaires. Je n'y aurais pas accès un siècle plus tard, chasse gardée des religieuses. Yvonne est descendue sur le quai de Mal-Étroit le 18 mars 1922 au petit jour. Le train était direct depuis Paris. Nuit de torpeur, excitée dans les cahots, les grincements, cette berceuse des roues sur les rails entre les arrêts dans des gares de rase campagne, les paysages oniriques qu'on contemple dans l'entrebâillement des stores en déchiffrant des noms de villages inconnus dans la lumière jaune des réverbères. Puis la lumière file et disparaît pour faire place au décor illisible des ombres. Mais juste avant Mal-Étroit, le jour s'est levé et les blocs de granit qui affleurent entre les genêts sont presque blancs dans le soleil. Elle ignore que la vaste pièce qu'elle occupe n'est pas une cellule de religieuse, mais une chambre de convalescente, et elle est impressionnée par le confort des lieux. Un lit bourgeois, une commode, un fauteuil profond et au-dessus de la cheminée où un feu crépite, un grand miroir. La table de nuit a été fleurie. La pension est de 8 francs par jour, acquittée par Lucie. La fenêtre donne sur un jardin. Dans un coin, on distingue de petites croix grises sagement alignées contre un mur, le cimetière des religieuses. Yvonne s'acclimate doucement. En apercevant quelques sœurs à travers le jardin, depuis sa fenêtre, elle croit comprendre que Rosalie Morand, la concierge à coiffe et sabots qui l'a conduite dans sa chambre, n'est pas religieuse en habit, mais une Bretonne. Elle n'a jamais connu que des congrégations enseignantes. Mère Madeleine du Sacré-Cœur, qui entame sa 23e année de vie monastique, est chargée de la jeune parisienne. Elle la connaît par ouï-dire. Sa sœur, Yvonne Bateau, est proche de Lucie Beauvais, toutes deux étant filles de Saint-François de Sales. C'est d'ailleurs par les sœurs Bateau que le nom de Malétroit est arrivé jusqu'au 69 avenue des Ternes, au jour où l'on cherchait une maison de repos pour Yvonne. Tout est vieux. La congrégation des Augustines hospitalières de la Miséricorde a été fondée en plein Moyen-Âge. Le service médical sembla à l'avenant. Yvonne repère tout de suite que les ressources financières et l'état des forces en présence, les jeunes sœurs ne se pressent pas au portillon, ne permettront pas à la communauté de survivre longtemps. En dehors de quelques patients opérés par le docteur Daversin de Ploërmel, la clinique n'accueille déjà plus que des malades légers, des neurasthéniques, des bourgeoises en convalescence. Les sœurs lui trouvent une discrétion et un calme extraordinaire. La paratyphoïde peut tout. Dans les jours qui suivent, à un rythme de vieillard, elle explore les quelques parties du couvent accessibles au commun des mortels. Elle est frappée par la beauté sauvage de la campagne bretonne. Les arbres sont battus par un vent salé. Le long de la rivière, les bêtes des champs passent leurs mufles entre les herbes hautes. Le visage est peuplé de gargouilles fantastiques, d'éleveurs de porcs conduisant leurs grognantes marchandises sous les halles du XIVe siècle, de 500 têtes qui vous surprennent à chaque coin de rue. Elle prend dans ses bras des chats de passage et s'assoit sur les marches. Elle contemple un monde inconnu à 1000 miles de celui de Paris, bien différent aussi de celui du Mans et même de Cossé. Un monde d'un autre temps. Elle se tient là pendant des heures à contempler la Bretagne de Sainte-Anne que les paysans invoquent en chanson. Ô mère si bonne, tu es notre patronne, veille sur tes Bretons. Elle ne fait rien. Ses joues rosissent, humeur et appétit reviennent peu à peu. Elle serait bientôt guérie si les migraines acceptaient de la lâcher. Des céphalées du diable. Certains jours où elle est étendue dans la pénombre de sa chambre dont elle a tiré les volets, les cloches de la chapelle sont comme des coups de marteau sur son crâne. Alphonse, ancien matelot aveugle qui rend quelques services au monastère et parodie la prière des sœurs en entonnant un hommage au « si grand sacrement » quand il tire l'eau du puits juste sous sa fenêtre, parvient tout de même à la faire rire. Les semaines passent et Yvonne reprend des forces. Puisqu'elle n'a rien de mieux à faire, elle tâche de se couler dans le rythme de Malétroit. Elle découvre les heures monastiques qui ponctuent le jour à la chapelle. Matin, midi et soir, on chante les psaumes, ces prières juives attribuées au roi David, le premier poète lyrique. Où donc aller, loin de ton souffle? Où m'enfuir, loin de ta face? Je gravis les cieux, tu es là. Je descends chez les morts, te voici. Je prends les ailes de l'aurore et me pose au-delà des mers. Même là, ta main me conduit, ta droite me saisit. Comment, malgré tout, peut-on devenir bonne sœur? S'enfermer pour toujours, respecter une règle sévère, porter un gros habit noir. Sur le conseil d'une religieuse, elle ouvre une biographie de Sainte Thérèse d'Avila. Le livre la fascine et l'effraie. Elle imagine le Carmel comme on songe à une terre étrangère, presque mythique, où l'on rêve d'aller sans le pouvoir vraiment, peut-être même sans le vouloir vraiment, comme un rêve exaltant dont on redoute l'accomplissement.
0: C'était Malétroit de Jean de Saint-Géron aux éditions Grasset. Une lecture de Béatrice Auger.
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4: Xi Jinping accueilli en personne par Donald Trump hier à Washington. Le président chinois entame une visite en position de force pour le président américain. Il s'agit de garder la main malgré plusieurs revers. L'IA au cœur des préoccupations au Vatican, mais aussi à l'Assemblée générale des Nations unies. Une réunion réunissant leaders mondiaux et patrons des grandes entreprises du secteur a eu lieu hier dans l'enceinte du Conseil de sécurité. Une élection présidentielle au Venezuela, c'est ce qu'a promis Desi Rodriguez à la tribune des Nations unies, mais les contours du scrutin sont toujours flous, à commencer par sa date. Les Israéliens se rendront, eux, aux urnes le 27 octobre, mais pourront-ils voter pour des candidats ou des partis arabes? Ce n'est pas certain, la commission électorale ayant voté leur exclusion. J-1 avant la visite du pape en France, une visite très attendue notamment par les jeunes catholiques qui rencontreront Léo XIV demain soir au Stade de France. On en parle avec l'évêque de Saint-Denis dans notre dossier.
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4: Bonjour. La Chine et les États-Unis se sont mis d'accord pour prolonger leur trêve commerciale de 2 mois. Une annonce faite alors que le président chinois atterrissait hier à Washington. Xi Jinping a entamé en effet hier soir une visite de 3 jours aux États-Unis, une première depuis 10 ans. Et Donald Trump ne fait pas les choses à moitié pour accueillir son meilleur rival et partenaire, Cécile Mérieux.
6: Oui, Xavier, fait rarissime. Le président états-unien lui-même est venu accueillir son homologue chinois au pied de son avion. Donald Trump a sorti le tapis rouge et la fanfare pour cet accueil stratégique. C'est donc simultanément que le ministre états-unien des Finances a annoncé sur la chaîne conservatrice Fox News la prolongation de la détente économique entre Washington et Pékin qui s'étend jusqu'au 10 janvier 2027. Cette trêve avait été conclue après une surenchère de droits de douane punitifs l'année dernière, mais sans régler tous les différends entre les deux superpuissances engagées dans une rivalité tous azimuts. Les deux dirigeants se retrouveront aujourd'hui à la Maison-Blanche. Ils devraient entre autres discuter de la guerre contre l'Iran, un pays allié de la Chine. Xi Jinping dit se réjouir des échanges approfondis sur leurs relations bilatérales et la situation mondiale. Nos deux pays devraient être partenaires plutôt que rivaux, a-t-il renchéri. Pourtant, les sujets de friction sont multiples entre les deux capitales. Outre l'Iran, il y a aussi la question de Taïwan, l'accès aux réserves de minerais stratégiques ou encore la course au développement de l'intelligence artificielle. La journée se terminera justement par un dîner de gala où les grands noms de la tech états-unienne ont été invités.
4: Cécile Mérieux, Elia, ce sont 2 lettres qui sont sur toutes les lèvres à l'Assemblée générale de l'ONU cette année. Presque tous les chefs d'État et de gouvernement évoquent la technologie dans leur discours à la tribune de l'organisation, alors que plusieurs failles de sécurité causées par l'IA sont signalées. Hier soir avait aussi lieu à l'ONU une réunion au Conseil de sécurité initiée par la France pour évoquer le sujet avec les patrons des grandes entreprises du secteur. À New York, Gwenaëlle Lavigne.
7: À l'issue de la rencontre des diplomates, Zaghari évoque l'une des réunions les plus angoissantes à laquelle ils aient assisté au Conseil de sécurité. Premier dirigeant à prendre la parole, Sam Altman, le patron d'OpenAI, reconnaît que l'évolution de la technologie nécessite une attention extrême, appelant à trouver un juste milieu entre un optimisme aveugle et un catastrophisme. Dario Amodei d'Anthropique est lui allé plus loin en s'engageant à ralentir le développement de ses produits pour s'assurer qu'ils soient vraiment sûrs. Alors que plusieurs exemples récents montrent des modèles d'IA qui ne sont plus sous contrôle ou s'en prennent à d'autres technologies. Les États s'interrogent sur les règles à adopter. Sam Altman appelle à une coopération entre les pays et même une gouvernance mondiale de l'IA. Idée soutenue hier par la France et par la Chine, poids lourd du secteur pour qui l'ONU pourrait endosser le rôle de gendarme. Idée aussitôt rejetée par les États-Unis, dont le représentant ne voit pas, je cite, de raison actuellement pour ralentir le développement de l'IA ou l'encadrer. Autre façon de dire qu'il ne souhaite pas se faire devancer. Gwenda Lavina, New York, Radio Vatican.
4: Parmi les prises de parole hier au Palais de Verre, celle du président ukrainien qui a dénoncé la folie meurtrière, selon ses termes de son homologue russe. Volodymyr Zelensky a exhorté une nouvelle fois ses alliés à maintenir les sanctions contre Moscou. Il a ainsi critiqué la décision de la France et de l'Union européenne de lever les sanctions contre un oligarque russe en échange de la libération d'un Français détenu en Azerbaïdjan. Dans cette guerre, pas de pause à attendre de la part de la Russie. C'est son ministre des Affaires étrangères Sergueï Lavrov, qui l'a affirmé hier au Conseil de sécurité. Pour lui, la suspension des combats désirés par les Européens ne servirait qu'à approvisionner en armes l'Ukraine. Et en effet, les bombardements russes ne cessent pas. Ce matin, 2 personnes au moins ont été tuées à Kiev. Des dizaines d'explosions ont été entendues sur place. À la tribune des Nations Unies a servi aussi de cadre d'annonce pour la présidente par intérim du Venezuela, une première depuis 2018 pour un dirigeant vénézuélien. Delcy Rodriguez a annoncé qu'une élection présidentielle se tiendrait bientôt dans le pays. Aucune date n'a cependant été fixée. La route vers la démocratisation semble encore longue, même si les relations entre Caracas et Washington se sont améliorées depuis la capture de l'ancien président Nicolas Maduro. À Bogota, William Gazo.
8: La promesse faite par Delcy Rodríguez n'aura pas échappé aux Vénézuéliens. La présidente par intérim du Venezuela a assuré vouloir conduire son pays, je cite, « d'une phase d'incertitude et de conflit vers une pleine démocratie reconnue par son peuple et le monde ». L'ancienne vice-présidente, devenue la femme forte du Venezuela, affirme même que toutes les forces politiques jouiront de garantie lors du prochain cycle électoral. Des paroles qui semblent confirmer la mise en place d'une transition démocratique dans le pays latino-américain. C'est en tout cas ce que souhaite Washington, dont l'influence ne cesse de croître à Caracas. Delcy Rodríguez a même remercié Donald Trump pour avoir rétabli les relations diplomatiques avec le Venezuela. Mais dans les faits, ce processus de démocratisation tarde à se concrétiser. Certes, les autorités chavistes ont procédé à plusieurs vagues de libération de prisonniers politiques au cours des derniers mois et ont rétabli la semaine dernière l'accès à des médias en ligne censurés jusqu'alors. Mais Delcy Rodríguez n'a indiqué aucune date pour les prochaines élections et la championne de l'opposition, Maria Corina Machado, n'a toujours pas le droit de rentrer au pays. Pendant ce temps, Caracas a ouvert l'exploitation de ses matières premières à Donald Trump, comme si les exigences économiques de Washington avançaient plus vite que la démocratie. Bogota, William Gazo, pour Radio Vatican.
4: Le climat est également présent à l'Assemblée générale des Nations Unies avec le sommet climatique. Hier, le secrétaire général de l'ONU a exhorté les États à adopter des plans concrets de sortie des énergies fossiles. Antonio Guterres, qui doit quitter ses fonctions d'ici la fin de l'année, a salué l'essor des énergies renouvelables qui ne peut être arrêté, a-t-il affirmé. Le président iranien a pu faire le voyage jusqu'à New York et Massoud Pezeshkian a profité de la tribune pour assurer la communauté internationale que l'Iran ne baisserait pas la tête et qu'il était victime du terrorisme américain, selon ses mots. « Nous n'avons jamais été un agresseur », a-t-il affirmé, alors que Donald Trump, mardi, avait évoqué la possibilité d'anéantir la République islamique. Américains et iraniens, malgré ces tons acerbes, ont repris le dialogue à la faveur de l'Assemblée générale de l'ONU. Les électeurs israéliens qui doivent se rendre aux urnes le 27 octobre pour renouveler la Knesset pourront-ils voter pour des candidats ou des partis arabes? Rien n'est moins sûr puisque la commission électorale a voté leur exclusion, mais cette décision pourrait encore être annulée par la Cour suprême. Les explications à Tel Aviv de Julia Ganancia.
9: C'est une bataille politique et juridique qui se joue à un mois des élections israéliennes. La commission électorale centrale a décidé aujourd'hui d'exclure de la course plusieurs formations et candidats arabes, notamment le parti islamiste Ra'am et la liste commune. Le député Ofer Kassif de Hadash ainsi que Sami Abou Shahadeh, président de Balad, ont également été visés par des décisions de la commission. Au cœur des débats, l'article 7A de la loi fondamentale qui permet d'empêcher une candidature, notamment en cas de soutien à la lutte armée d'un État ennemi ou d'une organisation terroriste, d'incitation au racisme ou de remise en cause du caractère juif et démocratique d'Israël. Concernant Abou Shahadeh, la conseillère juridique du gouvernement avait estimé qu'il existait une base pour envisager son exclusion, notamment en raison d'un texte publié après le 7 octobre. Mais rien n'est encore définitif, les décisions de la commission peuvent être contestées devant la Cour suprême, qui a déjà, par le passé, annulé des exclusions décidées par cette commission. À Tel Aviv, Julia Ganancia pour Radio Vatican.
4: Les appels à la désescalade, notamment de l'Union africaine et de l'Union européenne, n'auront servi à rien pour le gouvernement du Tigré. La région est dans une situation de guerre totale contre le gouvernement éthiopien. C'est ce qu'a déclaré à l'AFP le vice-président des autorités rebelles de cette province du nord de l'Éthiopie. « Il y a des combats partout », affirme le représentant. Hier, ses forces ont pris le contrôle des aéroports de la région. Dans un tout petit peu plus de 24 heures, le pape atterrira en France, à Paris. Demain soir, il rencontrera les jeunes catholiques au Stade de France, à Saint-Denis. 80 000 garçons et filles de 17 à 35 ans, désireux d'un temps d'échange et de prière avec le successeur de Pierre, les accueilleront. Après un début de soirée festif, marqué notamment par les performances d'une multitude d'artistes, Léon XIV rejoindra le stade vers 21h pour écouter les jeunes, répondre à leurs interrogations et leur délivrer son message avant de les inviter à la prière. Pour les organisateurs français de cette visite apostolique, le Stade de France est dans un tout premier temps apparu comme un pari un peu risqué. Mais la crainte d'une arène à moitié vide a été vite balayée par la réalité des faits. La totalité des places a été réservée en 30 minutes. L'un des premiers surpris, eh bien, c'est l'évêque de Saint-Denis, Mgr Étoine Guillet. Il a préparé cette veillée de prière avec les jeunes, comme il nous le raconte.
10: Quel enthousiasme! Moi, ce qui me marque beaucoup, c'est la grande diversité des jeunes qui seront là, que ce soit toutes les sensibilités de l'Église de France, de 17 à 35 ans, du rural et de la ville, des différents mouvements, des mouvements scouts, des mouvements d'action catholique. Tout le monde sera là. Et donc, en préparant un peu, voilà, en se préparant à ce grand moment, je me disais, mais qu'est-ce qu'ils ont en commun? Ben, je crois qu'ils ont en commun cette génération d'être assoiffés, en fait, d'un sens pour leur vie, d'être en attente d'une parole qui les tire vers le haut, d'une parole ambitieuse. Et je pense qu'ils pressentent que le pape va les stimuler dans leur vie humaine et leur vie spirituelle et qu'ils ont envie d'entendre cela. Quelle bonne nouvelle!
5: Les rencontres avec les jeunes, c'est aussi un moment important hein, lors d'un voyage apostolique. Et si on remonte aux origines des Journées mondiales de la jeunesse, cette intuition qu'avait eue Jean-Paul II, depuis plus de 40 ans, les évêques, les papes sèment des petites graines dans le cœur de cette jeunesse. Et aujourd'hui, au regard du nombre de néophytes, de catéchumènes, on a l'impression que cette petite graine est en train de germer. Vous partagez cet avis ?
10: Oui, moi je crois beaucoup cela. Cette petite graine aussi, je suis le témoin sur le terrain de mon diocèse que la génération des jeunes chrétiens qui montent en responsabilité des plus jeunes, en responsabilité dans leur paroisse, en responsabilité dans les mouvements, très souvent ont été encouragés et stimulés par les Journées mondiales de la jeunesse. Parce qu'ils m'ont répondu, les JMJ ont été le creuset de notre foi et de notre engagement.
5: Le monde qui nous entoure, celui dans lequel on est immergé, c'est le monde de l'immédiateté, c'est le monde des réseaux sociaux où à chaque question arrive tout de suite une réponse, qui n'est pas forcément la bonne d'ailleurs. Et finalement, après avoir aussi longtemps appelé à faire attention, à se déconnecter de cette relation virtuelle pour aller vers la relation physique, est-ce que, ben voilà, encore une fois, en regardant cette soif des jeunes de vouloir se rencontrer, est-ce qu'il n'y a pas à ce niveau-là une prise de conscience ?
10: Moi, je pense que oui. En tout cas, ils pressentent que la consommation, qu'une forme d'individualisme, un peu de culte du corps aussi, que tout ceci te laisse le soir un peu triste et seul et ne comble pas un cœur. Ceux qui ont pu vivre des grands moments de vie chrétienne dans leur paroisse ou lors des rassemblements ont senti un autre bonheur que la parole de l'Évangile, que la vie en Église, que la vie sacramentelle dilatait un cœur et nous invitait aussi à nous engager pour le monde. Et que là, par contre, c'est une joie qui demeure. Je pense que nos jeunes, ils portent cela, c'est qu'ils sentent bien que vivre en chrétien donne un sens puissant à leur vie, à leurs engagements, à leur quotidien, et pour cela, ils deviennent missionnaires.
5: Pour terminer, Mgr Étienne Guillet, quel sentiment personnel vous habite au moment où le pape s'apprête à fouler le sol de France et à rencontrer ces jeunes au stade à Saint-Denis ?
10: Beaucoup d'attentes pour que ce que le pape va nous dire. Et moi, je suis très surpris de voir combien cette parole est attendue au-delà du périmètre de nos paroisses et de nos communautés. En Seine-Saint-Denis, comme partout en France, aujourd'hui, je sais que des communautés chrétiennes sont en prière pour que ces 4 jours de la visite du pape en France soient des jours féconds qui nous donnent d'avancer Église, mais également communauté nationale.
4: Interrogé par Jean-Charles Puzolu, Mgr Étienne Guillet, évêque de Saint-Denis, organisateur de la veillée au Stade de France vendredi soir avec Léon XIV et les jeunes, était l'invité ce matin de Radio Vatican. Et bien sûr, cette veillée au Stade de France, vous pourrez la suivre en direct commentée en français, ainsi que l'intégralité des rencontres que le pape aura au cours de ces 4 prochaines journées. Voilà, c'est la fin de cette édition. Prochain retour de l'actualité en langue française, ce sera à 13h, heure de Rome. D'ici là, n'oubliez pas notre site internet, notre page Facebook ou notre compte X. Excellente journée à toutes et à tous.
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12: À l'aube de ce jour, réveille-toi, ô mon âme. Chante la louange du Seigneur. C'est lui qui nous a fait.

Pitié, mon Dieu, pitié pour moi. En toi je cherche refuge, un refuge à l'ombre de tes ailes, aussi longtemps que dure le malheur. Je crie vers Dieu le Très-Haut, vers Dieu qui fera tout pour moi. Du ciel, qu'il m'envoie le salut, que Dieu envoie son amour et sa vérité. Je suis au milieu de lions et gisant parmi des bêtes féroces. Ils ont pour langue une arme tranchante, pour dents des lances et des flèches. Dieu, lève-toi sur les cieux, que ta gloire domine la terre. Ils ont tendu un filet sous mes pas, j'allais succomber. Ils ont creusé un trou devant moi, ils y sont tombés. Mon cœur est prêt, mon Dieu, mon cœur est prêt. Je veux chanter, jouer des hymnes. Éveille-toi, ma gloire. Éveillez-vous, harpe, cithare, que j'éveille l'aurore. Je te rendrai grâce parmi les peuples, Seigneur, et jouerai mes hymnes en tout pays. Ton amour est plus grand que les cieux, ta vérité plus haute que les nues. Dieu, lève-toi sur les cieux, que ta gloire domine la terre. Gloire au Père, au Fils et au Saint-Esprit, pour les siècles des siècles. Amen.

La parole de Dieu dans le livre d'Isaïe. Ainsi parle le Seigneur. Le ciel est mon trône et la terre, l'escabeau de mes pieds. Quelle est donc la maison que vous bâtiriez pour moi? Quel serait l'emplacement de mon lieu de repos? De plus, tous ces êtres, c'est ma main qui les a faits. Ils sont à moi, tous ces êtres, oracle du Seigneur. C'est vers celui-ci que je regarde, vers l'humilié, celui qui a l'esprit abattu et qui tremble à ma parole.

Seigneur Jésus, tu es la lumière de nos vies. Ce matin, tu renouvelles tes merveilles. Ouvre nos yeux, donne-nous de les voir.

Seigneur Jésus, tu as passé au milieu de nous en faisant le bien. Que chacun de nos actes de ce jour serve nos frères et te rende gloire.

0: Notre Père, qui es aux cieux, que ton nom soit sanctifié, que ton règne vienne, que ta volonté soit faite sur la terre comme au ciel. Donne-nous aujourd'hui notre pain de ce jour. Pardonne-nous nos offenses, comme nous pardonnons aussi à ceux qui nous ont offensés. Et ne nous laisse pas entrer en tentation, mais délivre-nous du mal. Amen.
1: Prions. Dieu qui a séparé la lumière et les ténèbres, toi qui as appelé la lumière jour et les ténèbres nuit, arrache aussi nos cœurs à l'obscurité du péché et fais-nous parvenir à la vraie lumière qui est le Christ. Lui qui règne avec toi et le Saint-Esprit, maintenant et pour les siècles des siècles. Amen.

0: Bonjour à tous. À la une de l'actualité, des aides pour les gros rouleurs, oui, mais pas pour tous. Les transporteurs routiers dénoncent leur exclusion de ce soutien pour faire face à la hausse des prix à la pompe. Leur syndicat évoque de possibles actions de mobilisation la semaine prochaine. Une consultation est lancée auprès de leurs adhérents cette semaine. Le gouvernement a étendu son dispositif à 5 500 000 conducteurs contre 3 millions auparavant, à un montant de 100 euros jusqu'à la fin de l'année. L'augmentation des prix des carburants, ça sera l'un des thèmes abordés ce soir par Emmanuel Macron. Le chef de l'État est interviewé sur TF1 et France 2 à partir de 20h. Il sera aussi interrogé sur les tensions internationales et les guerres au Moyen-Orient et en Ukraine. Une enquête ouverte après des messages haineux visant Teddy Riner. Et le parquet de Paris vise des faits d'injures publiques racistes et de cyberharcèlement. Le judoka avait récemment exprimé son inquiétude face à la montée de l'extrême droite. L'enquête est confiée à l'Office central de lutte contre les crimes de haine. Jusqu'à 27 ans de réclusion criminelle requis hier contre Loïc Le Priol. Il est accusé d'avoir tué l'ancien rugbyman argentin Federico Martina Randburu en mars 2022 à Paris. 20 ans de réclusion ont été demandés contre Romain Bouvier, présenté comme son complice. Verdict attendu aujourd'hui. Les États-Unis tendent la main à Vladimir Poutine en l'invitant au sommet du G20 de décembre. Moscou n'a pas encore donné sa réponse. Le secrétaire d'État américain Marco Rubio estime que cette réunion pourrait permettre au président russe d'échanger avec Donald Trump et d'autres dirigeants sur fond de guerre en Ukraine. Retour en France où des collèges interdisent depuis la rentrée les maillots de football. Une décision après plusieurs altercations entre élèves, supporters de clubs rivaux, une mesure qui divise. Nous avons demandé à des jeunes ce qu'ils en pensent.
1: Personnellement, je suis plus contre parce que je vois pas un peu le rapport avec les conflits. Parce que du coup, c'est chacun fait ce qu'il veut, chacun choisit les petits qu'il veut. Mais après, c'est vrai que de temps en temps, il peut y avoir des tensions ou même des moqueries en fonction de l'équipe que tu choisis. Et voilà.
2: Juste 100 mètres de maillot. Si tu dis pour quelle équipe tu supportes, il peut déjà avoir des conflits. Mais si tu portes un maillot, ça change rien.
3: Et j'ai déjà vu des bagarres, mais pas pour les maillots, juste pour l'équipe où elle a fait un match, mais elle a perdu.
4: Les bagarres peuvent venir d'autres conflits, d'embrouilles, mais pas forcément des équipes de foot. Même en étant un peu sensé, ça sert à rien de se battre pour deux clubs rivaux.
0: Reportage de Manil Ali Kodja. Et en volée, l'équipe de France jouera demain contre la Finlande en demi-finale de l'Euro. Les Finlandais qui ont créé la surprise hier en battant l'Italie, double championne du monde en titre. Belle journée à tous.
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0: Au Parcours Alpha, nous avons à cœur d'annoncer l'Évangile en soutenant les églises dans leur mission. À travers les parcours, nous sommes témoins de vies transformées et de rencontres personnelles avec Jésus. C'est cette espérance vivante qui donne tout son sens et toute sa joie à notre engagement. William Gallet, bonjour.
1: Bonjour.
0: La phrase que je viens de lire est tirée du site internet des Parcours Alpha. Vous êtes responsable du développement des Parcours Alpha au niveau national.
1: C'est ça, tout à fait.
0: Et vous êtes venu à Laval ce 17 septembre pour rencontrer, je crois, notamment des responsables de paroisse.
1: C'est ça, des responsables de paroisse, des personnes qui ont fait Alpha, des invités, des serviteurs. On a eu la joie déjà de rencontrer un curé. Voilà, l'idée, c'est de rencontrer tous ceux qui ont envie de mieux comprendre ce qu'est l'expérience Alpha, mais aussi du côté du monde protestant, parce qu'on aura ce soir d'ailleurs aussi, on va rencontrer des amis protestants aussi qui font aussi le parcours Alpha.
0: Parce qu'effectivement, je crois que si on revient sur les origines, les parcours Alpha sont d'origine protestante.
1: C'est ça. Alors, c'est anglican au départ. Ouais. À Londres, une initiative relativement simple. On est dans les années 80-90. Et donc, un pasteur de l'église anglicane se dit, mais comment on va faire pour que d'autres personnes viennent fréquenter mon église? C'est ça l'origine des parcours Alpha. C'est une insatisfaction de la part d'un pasteur et de son épouse. De dire, mais on est de moins en moins nombreux, qu'est-ce qui se passe et qu'est-ce qu'on pourrait faire pour que d'autres personnes rejoignent notre église? On est dans les années 90 et donc ce pasteur, avec son épouse, décide de réorganiser un peu le culte, en disant il faut que ça soit un culte peut-être plus ouvert, peut-être plus moderne, plus accueillant aux personnes qui ne connaissent pas forcément la foi chrétienne. C'est comme ça que ça commence, finalement, une sainte insatisfaction d'un côté, et puis de l'autre côté, le désir vraiment de rejoindre les personnes loin de l'église. C'est très beau au départ, ce qui se passe. Et donc, en effet, ils ouvrent l'église. Alors, c'est dans une église qui s'appelle Holy Trinity Brompton. C'est au cœur de Londres. C'est derrière une énorme église oratorienne catholique. Il y a une toute petite église derrière. Et puis, c'est de cette église-là qu'il se passe quelque chose de l'ordre, finalement, de restaurer un peu la dimension de l'expérience chrétienne. C'est quoi un chrétien? C'est quelqu'un qui est accueillant, qui est ouvert, qui est à l'écoute du monde et qui aime partager avec d'autres autour d'enseignements de qualité. C'est ça l'origine. Et puis finalement, dans ces années-là, ça commence. Et puis très régulièrement, le pasteur et son épouse développent ce cours. Ils appellent ça Alpha Course. Alpha, pourquoi? Parce que il veut vraiment que pendant ces temps-là, on s'initie aux bases de la foi chrétienne. Qu'est-ce que c'est qu'être chrétien?
0: Retrouver les fondamentaux.
1: Retrouver les fondamentaux, non pas théologiques, mais de l'expérience. Qu'est-ce que c'est qu'être chrétien? Finalement, il le résume simplement. Manger ensemble. Tiens, un chrétien, c'est quelqu'un qui aime bien manger avec d'autres. Un chrétien, c'est quelqu'un qui aime bien écouter des enseignements de qualité. Voilà, la recherche de la vérité. Et puis, être chrétien, c'est quelqu'un qui aime bien causer, converser avec d'autres. Et finalement, il propose à des gens qui sont à l'extérieur de l'Église de venir faire cette expérience. Bien manger, bien entendre des enseignements et bien causer. C'est ça l'origine.

0: expérience originale arrive aux oreilles de certains Français, des évangéliques, des protestants, des catholiques. Et une église anime, une église évangélique d'ailleurs, anime, décide tout un groupe de partir à Londres. Et puis ils découvrent ce que c'est, cette expérience d'Alpha, et reviennent en France et le développent dans leur église. Et puis le développent dans d'autres églises évangéliques. Et de la même façon, une personne qui vivait à Londres, Marc, qui était français, découvre Alpha là-bas, et son job s'arrête en Angleterre, il revient en France pour travailler, et il développe Alpha en allant rencontrer de très nombreux évêques en France, et en disant, voilà ce que c'est que cette expérience, est-ce que vous nous autorisez à le développer dans l'Église catholique en France? Quelques parcours, aujourd'hui 1500 parcours.
1: En France, en France ou dans le monde?
0: En France. Plus de 40 millions de personnes dans le monde ont vécu l'expérience Alpha. 40 millions d'invités. On ne pense qu'à peu près le même nombre d'organisateurs. Donc, une expérience très simple, finalement. C'est, vous savez, dans les Actes des Apôtres, acte 2, 42. Et j'invite les auditeurs à reprendre ce texte parce qu'il est tout à fait fondateur, finalement, de ce que c'est que le christianisme. Acte 2, 42, c'est « Ils prenaient leur nourriture dans l'allégresse et la simplicité de cœur. Ils écoutaient l'enseignement des apôtres et ils fractionnaient le pain. » Alpha, c'est juste ça. Alpha n'a rien inventé. Alpha reprend finalement ce qu'est la base de l'expérience chrétienne et permet à des gens qui sont dans l'Église ou en dehors de l'Église de vivre cette expérience. C'est ce que j'aime, moi, Alpha. C'est une expérience sociale.
1: J'aime bien quand vous dites on n'a pas fait le parcours Alpha, on a expérimenté le parcours Alpha. C'est vraiment quelque chose qu'on vit de l'intérieur et auquel on participe pleinement. C'est pas quelque chose de descendant qu'on recevrait d'en haut et après on a un petit bagage et on peut partir avec. Là, oui. C'est vraiment quelque chose que les participants sont invités à expérimenter, à vivre complètement.
0: Vous savez, la fraternité, ça ne s'inculque pas, ça se vit. Et ça se désire, et on y adhère ou pas. Parmi les trois vertus républicaines, liberté, égalité, fraternité, il y a des lois pour la liberté, il y a des codes pour l'égalité, il n'y a rien pour la fraternité. On ne peut pas imposer la fraternité en dehors de l'Église ou dans l'Église. La fraternité, c'est une expérience que l'on vit, auquel on adhère ensuite. On décide de la fraternité, mais elle ne pourra jamais, jamais s'imposer à nous, la fraternité. Alors que la liberté, oui.
1: Oui.
0: Alors que l'égalité, oui. Dans l'Église, la question de la fraternité est une valeur fondamentale du christianisme.
1: C'est presque une valeur banalisée. On oublie peut-être de s'en saisir vraiment et de se l'approprier, cette fraternité.
0: Oui, il faut être intentionnel. C'est-à-dire que, vous savez, c'est comme dans l'amour conjugal. L'amour est une décision. C'est toujours une décision, l'amour. Et donc, entre frères et sœurs, si on ne décide pas de s'aimer, cette fraternité aura bien du mal à exister. C'est pour ça que l'expérience est fondamentale. On a besoin de se frotter, on a besoin de se... Parfois, ça pique. On a tous, la majorité des auditeurs qui nous écoutent ont des frères ou des sœurs. On sait ce que c'est que la fraternité.
1: Qu'elle peut être difficile à vivre.
0: Elle peut être très difficile à vivre.
1: Effectivement, qu'elle peut se décider aussi.
0: Voilà, on décide d'être frère et sœur. Et à travers Alpha, on peut choisir, finalement. Bien sûr que dans la foi des chrétiens, nous avons un seul Père. Sous-entendu, nous sommes frères et sœurs. Pour autant, s'il n'y a pas cette décision, vous voyez, cette intentionnalité à être frère et sœur, ça ne fonctionnera pas. On décide d'aimer et d'être aimé parfois.
1: Et ce qui me marque aussi dans cette présentation que vous avez faite, William Gallet, des parcours Alpha, c'est cette intuition, donc il y a 40 ans, de dire, tiens, on va parler de notre foi. Parce que la foi, c'est comme quelque chose de très intime. Et on n'était pas, jusqu'à maintenant, habitué à parler de cette intimité-là, de ce lien avec Dieu, de ce lien peut-être un peu distendu avec Dieu. C'était quelque chose de compliqué. Est-ce qu'aujourd'hui, vous sentez que c'est facile, finalement, de parler de cette intimité spirituelle,
0: C'est très intime, en effet. Le partage sur sa foi demande une grande confiance vis-à-vis de son interlocuteur. Demande que le cadre soit sécure. On sait que pour parler finalement de sujets aussi intimes,

0: La personne, elle a besoin d'être dans un climat de confiance et de sécurité. Donc ce n'est pas plus facile qu'avant, sauf que l'Église et les chrétiens ont bien conscience de cela. Et le parcours Alpha est une belle expérience qui permet de favoriser cette sécurité et cette confiance. On commence par manger ensemble. J'aime beaucoup rappeler que, en particulier dans le dialogue interreligieux, nous sommes invités, avant de parler de théologie avec quelqu'un, avant toute chose, avec quelqu'un qui serait d'une autre religion que nous, la première chose à faire, c'est de trinquer avec lui, c'est de boire un verre avec lui. Commençons par cela. Puis quand on sera assuré des bonnes intentions de l'autre, quand on sera dans un climat de confiance, alors on pourra aborder de sujets plus sensibles. Mais tant qu'on n'a pas développé une vraie confiance entre nous, ce n'est pas possible. Est-ce que le climat est favorable aujourd'hui pour parler de sujets aussi intimes que la foi? Je ne dirais pas forcément oui. Je pense que c'est compliqué. Je pense qu'aujourd'hui, nous avons du mal à nous ouvrir. L'expérience Alpha, le fait que certaines églises en Mayenne ou ailleurs proposent ce parcours, doit nous permettre justement de casser ces barrières, hein, d'ouvrir finalement ce champ des possibles de la discussion. Hein. Et on le sait tous, hein, tous les auditeurs ont peut-être expérimenté le fait de parler avec son voisin de sa foi, avec son conjoint, avec ses enfants. Et on sait tous que c'est pas facile. C'est pas facile et parfois très difficile en famille.
1: Et c'est pour ça que vous parliez effectivement du climat de confiance, et c'est vrai que les parcours Alpha sont très bien organisés pour cela. Il y a déjà un animateur, et en fait, d'abord, on ne force jamais, si j'ai bien compris, une personne à dire, enfin à parler, si elle n'a pas forcément envie de parler, ou de parler de choses trop intimes. Et puis, il y a vraiment une clause de confidentialité. Et de respect, de bienveillance.
0: Pour plein de raisons. La première, c'est que notre intention n'est pas de faire parler les gens. Notre intention, c'est de recevoir d'eux l'expérience qu'ils ont. À Alpha, quand une personne vient, qu'elle est en dehors de l'Église, nous avons beaucoup d'intérêt à l'écouter, parce qu'elle nous dit quelque chose de Dieu. Le principe d'Alpha, c'est de penser, c'est une conviction que j'aime, c'est de penser que le monde a quelque chose à nous dire de Dieu. Les jeunes ont quelque chose à nous apprendre de Dieu. Et cette conviction, elle est fondamentale à Alpha. Les gens ont du mal à se sentir en confiance quand ils ont l'impression qu'on veut leur sortir les vers du nez. Ils ont du mal à parler quand en face d'eux, personne ne parle. Vous voyez, c'est pas Alpha, on est dans une conversation. Vous savez, il y avait dans une encyclique, un pape disait l'Église se fait conversation. L'Église est un lieu où on peut se causer, où on peut partager. On manque d'espace de conversation, on manque d'espace de dialogue dans notre société, quelles que soient les thématiques. Et sur la foi, sur la religion, c'est parfois bien difficile. Même dans nos églises. Dans nos églises. Il y a des sujets qu'on a caractérisés comme des sujets fâcheux. En famille, on ne parle pas de religion, de politique et de la belle-mère.
1: Je ne sais pas s'il faut mettre ces trois thématiques sur le même plan. Mais ça fait sourire.
0: À Alpha, on dit que l'autre, ce qu'il a à dire est respectable. Il nous intéresse parce qu'il nous fait grandir. L'Église n'est pas dans une posture haute à Alpha. Elle est dans une posture d'accueil, d'ouverture, d'intérêt, d'intéressement vis-à-vis de ce que l'autre a à nous dire de Dieu. La majorité des gens aujourd'hui prient à leur manière. Et nous avons beaucoup d'intérêt à partager avec eux sur « mais comment ils prient ?» Peut-être un autre Dieu que le nôtre, peut-être une autre façon de s'adresser à la transcendance. Tout ça, ça nous intéresse. L'Église a tout intérêt à être à l'écoute du monde. J'ai l'habitude de dire qu'un chrétien, je sais le reconnaître, moi. Un chrétien, c'est quelqu'un qui aime le monde. C'est quelqu'un qui n'a pas peur du monde. Bien sûr qu'il est vigilant. Bien sûr qu'il est interrogé par le monde, mais il aime le monde. J'ai la conviction, moi, en tant que chrétien de base, un petit chrétien de base, mais que Dieu aime le monde. et que le Seigneur nous invite à aimer le monde, fondamentalement, et particulièrement quand le monde nous déplaît. Il est facile d'aimer le monde quand le monde va dans notre sens, mais quand il ne va pas dans notre sens, c'est bien plus compliqué. À Alpha, nous faisons cette expérience d'écouter le monde et d'aimer le monde. C'est un lieu de libération de la parole, à Alpha. Les gens disent quelque chose.
1: Les parcours Alpha ne sont pas là pour répondre à des questions, mais pour donner des éléments de réponse, parce qu'il y a beaucoup de personnes qui viennent aussi, qui se posent des questions. Vous le disiez tout à l'heure, hein, qui sont de religions différentes ou qui n'ont pas forcément encore adhéré ou trouvé la religion qui leur convenait. Et en fait, il y a beaucoup de personnes donc, qui viennent là pour réfléchir avec d'autres, c'est l'essence des parcours Alpha, à partir d'un témoignage, d'un topo.
0: Tout à fait. Il y a une double attitude, c'est-à-dire que d'un côté, on a des gens qui se posent des questions, d'accord, et puis il y en a d'autres qui ont besoin de confronter leurs réponses. C'est ça la vertu d'un parcours Alpha et d'une fraternité chrétienne, hein, de manière générale. C'est les gens, ils sont comme nous, les gens. Et les gens, ils ont des convictions, ils ont des points de vue. La difficulté qu'a le monde, c'est que nous avons peu d'espace pour dire nos points de vue et les confronter avec d'autres. Sinon, sur certains réseaux sociaux, et on sait combien c'est compliqué de dire son point de vue sur un réseau social. Donc l'idée, c'est qu'à Alpha, les gens vont pouvoir, en effet, poser leurs questions, mais au final, ils ont déjà plein de réponses. Et ce qui est intéressant, c'est la confrontation des points de vue, au sens pas confronter front contre front, mais permettre aux autres, aux uns et aux autres, de partager sur ce qu'ils croient, sans jugement, pour que chacun puisse avancer finalement dans son affirmation. Je crois beaucoup qu'en permettant à quelqu'un d'affirmer quelque chose de manière inconditionnelle, lui permettre d'aller au bout de ce qu'il dit, va lui permettre de nuancer, d'avancer davantage dans ce qu'il croit. Non pas vous lui dire ce n'est pas vrai, mais va au bout de ce que tu dis. Va au bout de ce que tu crois là. Et on croit, vous savez, il y a Léon, bien connu, notre cher pape là, qui nous dit très, très justement que avant l'intelligence artificielle, il faut promouvoir l'intelligence collective. Permettons la discussion entre les personnes, permettons que chacun expose son point de vue, et alors le point de vue des uns et des autres va progresser, et de manière magnifique, l'Esprit Saint agit alors là.
1: William Gallège, je reviens sur une chose peut-être que vous avez évoquée et qui, moi, m'a marqué à chaque fois que j'ai rencontré des personnes qui avaient suivi ces parcours Alpha, qui avaient expérimenté ces parcours Alpha. C'est l'amitié, la fraternité que vous évoquiez tout à l'heure. Beaucoup regrettent de ne pas pouvoir suivre ce parcours une deuxième fois, tellement il y a quelque chose qui a répondu à leurs attentes. Donc, je voudrais avec vous aborder tous ces fruits, toute cette fécondité des parcours Alpha. Même si, même si il n'y a pas une obligation de résultat à la fin, n'empêche que il y a une belle fécondité de ces parcours.
0: Oui, je pense que tous ceux qui sont engagés avec Alpha, c'est parce qu'ils ont mesuré les fruits, que nous les avons vus. Il y a des vies transformées. L'origine de cette transformation, c'est l'amour. C'est l'amour. C'est d'avoir fait cette expérience d'être aimé de manière inconditionnelle. Qu'est-ce que ça veut dire d'être aimé ? Avoir été bien accueilli, avoir été écouté de manière inconditionnelle, avoir été réaccueilli à chaque fois, cette régularité. Tout cela fait que des vies sont transformées et qu'en effet, les personnes, quand elles font un parcours Alpha, ont envie de poursuivre cette rencontre, cette fraternité qu'ils ont rencontrée. Et dans nos églises aujourd'hui, nous sommes de plus en plus en capacité d'accueillir. Toutes nos églises font un travail considérable. Tous ces sacristains, toutes ces personnes qui sont à l'accueil de nos églises, on voit bien que de plus en plus nous sommes accueillants. Alpha va permettre une première expérience satisfaisante. Et c'est vrai qu'il y a un enjeu majeur, c'est qu'ensuite nos églises soient aussi accueillantes que dans un parcours Alpha. Mais combien de vies transformées ? Combien de personnes nous témoignent dans le monde entier, et en France, c'est très beau d'écouter tous ces témoignages de personnes qui étaient au plus mal, par manque d'amour en vérité. Le grand drame de notre monde, c'est l'isolement. non pas la solitude, mais l'isolement. Et avoir une expérience d'amour, finalement, à ce niveau-là, ben, évidemment, fait que les gens ont envie de continuer, hein, de multiples manières. Combien de jeunes en quête de sens, combien de personnes âgées dépendantes, on fait des parcours alpha en EHPAD, combien de personnes âgées dépendantes en EHPAD nous disent « mais à quoi ça sert de vivre ? Pourquoi ils ne m'appellent pas ? Pourquoi ?» Ils font un parcours alpha, ils nous disent « j'ai compris maintenant pourquoi je peux continuer à vivre ». Vous voyez, cette quête de sens tellement forte au début, enfin dans l'adolescence, hein, et les jeunes adultes nous crient le sens, et combien en fin de vie aussi, hein, tout proche de la vie éternelle, les gens nous disent « mais ça y est, j'ai compris hein. ». Nous avons à Alpha un grand désir, c'est redonner du sens à la vie. Et nous savons que le seul qui donne du sens à la vie, c'est notre Sauveur, parce que nous sommes chrétiens, et que nous croyons que seul Dieu sauve. Ce n'est pas un groupe de développement personnel à Alpha. Nous ne faisons pas du développement personnel. Nous permettons la rencontre avec Jésus, Christ, vrai Dieu et vrai homme. Et cela suffit pour tous les hommes et les femmes de nos générations, qu'ils soient très jeunes ou très âgés. Et combien, à la fin d'un parcours, je pense à Nicole, une femme qui avait vécu des drames dans sa vie, qui a fait le parcours alpha. Ensuite, elle a finalement, cette respiration qu'elle a eue pendant le parcours lui a permis ensuite d'aller dans un groupe. Et aujourd'hui, elle est trésorière d'une association et elle a repris goût à la vie. Vous savez que le parcours alpha, c'est un point d'interrogation, le oui. logo. En vérité, les amis, je pense que le parcours alpha, il y aurait un autre point de ponctuation qui serait très beau, c'est la virgule. Alpha, c'est là pour donner une virgule dans la vie des gens. Et la virgule, elle sert à quoi dans une phrase ? À respirer.
1: C'est une belle analogie que vous nous proposez, William Gallet, en tant que responsable donc, du développement des parcours alpha. Vous avez évoqué les parcours alpha en EHPAD.
0: Oui.
1: Il y en a aussi en prison,
0: il y en a
1: crois.
0: Aussi en prison. Il y en a, on peut le faire à la maison aussi. Hein, c'est-à-dire que chaque chrétien peut développer un parcours alpha chez lui. Hein, inviter ses voisins, ses amis à vivre un parcours. C'est tout simple à mettre en œuvre. Il suffit d'aller sur le site du parcours alpha et puis de créer son parcours. Et vous aurez accès à toutes les ressources, toutes les vidéos, tous les topos et toute la méthodologie. Bien sûr, en lien avec votre église locale, hein, parce que pour nous, la communion est fondamentale entre chrétiens. Voilà, il y a des parcours qui se développent en établissement scolaire. Il y a des parcours pour les jeunes. Il y a aussi des parcours pour les enseignants. Il y a des parcours en ligne aussi. Hein. Donc, vous allez sur le site du parcours alpha et vous allez voir tous les parcours qui se développent en France et dans le monde entier. Voilà, je vous disais, 1500 parcours chaque année en France, c'est considérable. C'est le parcours le plus utilisé hein, en France hein, pour annoncer Jésus-Christ, finalement. Hein. Donc, voilà, plein de types de parcours en résidence-service ou ailleurs.
1: C'est peut-être le moment de rappeler qu'il y en a deux en Mayenne pour cette année. Donc, à Laval, le lancement, c'est le 24 septembre.
0: C'est ça.
1: Et on peut toujours venir à la deuxième, même si on a raté la première séance. Hein. Et puis, à Château-Gontier, la première soirée, c'est le jeudi, le 1er octobre. C'est à chaque fois de 19h30 à 22h. À Château-Gontier, c'est au presbytère. Et à Laval, c'est à la maison diocésaine. Et vous êtes venu ici pour rencontrer, donc, vous disiez, ceux qui avaient suivi ces parcours, hein, et puis les prêtres. Est-ce que vous sentez un petit peu une résistance de la part des prêtres parce que sur la peur d'avoir à organiser un truc compliqué, alors qu'en fait, il y a beaucoup de serviteurs, vous les avez nommés ainsi, des serviteurs et oui, des priants, on n'en a pas parlé, mais...
0: Oui, alors, résistance, en tout cas, vigilance. Nos prêtres, nos pasteurs... ont une charge considérable. Et la délicatesse du parcours, hein, c'est de rappeler qu'il n'y a aucune urgence dans la mission. Voilà, seul Dieu sauve. Et que, évidemment, un parcours, ça doit s'organiser bien en communion avec un prêtre ou un pasteur, au service du projet qu'il porte, lui. Le projet que porte une église, c'est de permettre à des croyants de devenir des disciples. C'est de permettre à chaque croyant de faire l'expérience magnifique de annoncer Jésus-Christ. Le parcours alpha, il sert à ça. Alors, c'est vrai que la première année, bah, ça nécessite qu'il y ait une dizaine de personnes à peu près qui s'engagent dans le parcours alpha. Mais la deuxième année, on a tous les anciens invités qui n'ont qu'une envie, c'est de refaire un parcours alpha et de rendre le service. Vous savez qu'on ne fait que rendre un service, sous-entendu qu'on l'a déjà reçu. Alpha permet à des gens de recevoir un service et de le rendre ensuite. 60% de nos invités en France qui font un parcours Alpha s'engagent ensuite dans l'église de manière régulière. 60%, c'est considérable. C'est ça l'enjeu. C'est que c'est finalement un investissement pour les églises aujourd'hui de faire un parcours Alpha qui va permettre ensuite de développer tous les autres services de l'église. Et là-dessus, on a plein de témoignages de gens qui ont fait un parcours Alpha, qui étaient très loin de l'église et 3 ans après, qui étaient dans l'équipe d'animation paroissiale.
1: Ça, c'est une réponse à la fécondité.
0: Tout à fait. Tout à fait.
1: Merci beaucoup, beaucoup, William Gallet, d'être venu à l'occasion de cette journée que vous avez passée en Mayenne, hein, ce 17 septembre, d'être venu dans nos studios pour nous parler autrement, peut-être, que ce que l'on a l'habitude d'entendre, hein, pour nous parler de ces parcours Alpha qui permettent, donc, comme vous le disiez, de proposer cette espérance, hein, vivante et de donner un sens, hein, et une joie à l'engagement de chacun, pour reprendre les termes qu'il y a sur votre site internet. Donc merci beaucoup, William Gallet.
0: Merci de votre accueil.
1: Merci.

0: Bonjour et merci de nous retrouver pour La Foi prise au mot, votre rendez-vous de formation et de réflexion sur KTO. Cette semaine, nous abordons l'une des questions les plus complexes de notre modernité, l'engagement politique des chrétiens. Depuis la fin du 19e siècle, Rerum Novarum de Léon XIII, le magistère catholique s'est efforcé de théoriser une présence transformatrice au cœur de la cité, refusant à la fois le retrait du monde et la tentation de la théocratie. Et plus récemment, l'encyclique Fratelli Tutti du pape François a rappelé l'exigence radicale de l'amour de la politique, illustrée par la figure du bon samaritain. Pourtant, l'actualité, singulièrement aux États-Unis, avec les bouleversements diplomatiques de cette année 2026, nous montre une toute autre réalité, la métamorphose d'une certaine ferveur évangélique et catholique traditionnaliste en un projet de domination qu'on pourrait appeler nationalisme chrétien. Alors, comment éviter que la religion ne devienne un simple étendard identitaire en excluant l'altérité? Pour démêler les liens entre rationalité, politique, j'ai le plaisir de recevoir deux invités. Younes Boussena, bonjour.
1: Bonjour.
0: Younes Boussena, vous êtes journaliste et auteur. On vous voit notamment sur Arte dans les Idées Larges, une magnifique émission que nous recommandons ici sans réserve. Et puis dans le Monde des Religions, qui est aussi un journal que nous recommandons sans réserve. Et puis le Père François Levé, bonjour.
2: Bonjour.
0: Vous êtes jésuite, vous êtes rédacteur en chef de la revue Études, que nous recommandons aussi sans réserve. On vous a très souvent vu ici, François Hevé. Alors, peut-être pour commencer cette émission, le but de cette émission n'est pas de faire de l'actualité, donc on va pas rentrer dans les détails les plus récents, mais qu'est-ce qui est en train de se passer aux États-Unis, Younes Boussena?
1: Alors, c'est assez compliqué à dire, mais en tout cas, ce qu'on peut voir, c'est qu'effectivement, le deuxième mandat de Donald Trump mêle à la fois les fondamentaux du premier, c'est-à-dire un président ancien affairiste qui se convertit en politique, qui représente une forme la plus débridée et sauvage, voire violente, du capitalisme. Mais on voit très bien que c'est agrégé à ça quelque chose qui était beaucoup plus en mineur sur le premier mandat, qui est toute une sphère extrêmement diverse, plurielle, parfois contradictoire. Et il faut vraiment être spécialiste en théologie pour dénuer, pour voir toutes les nuances. Et on voit que tous ces chrétiens-là, nationalistes, en fait, voient Trump comme aussi un agent pour faire avancer leur cause, c'est-à-dire la vision d'un monde qui est celle d'un combat spirituel, du bien contre le mal, et celle d'une forme de messianisme de fin des temps qui arriverait. Et aujourd'hui, on sent que dans la politique américaine, finalement, tout est lu en termes de combat spirituel. C'est un des spécialistes, André Gagné, qui est universitaire au Canada, qui me le disait. Après la mort de Charlie Kirk, typiquement, on a vu fleurir tout un tas de créations par intelligence artificielle qui en faisait le 13e apôtre. Son épouse, sa veuve, disait « oui, c'est un signe des temps, sa mort ». Et en fait, on voit que finalement, on est dans le messianisme le plus total. Et celui qui représente le plus ça, c'est peut-être J.D. Vance, donc, qui est à la fois issu de ces cercles-là, mais qui est en même temps très proche de la Silicon Valley, de Peter Thiel, et dont les références sont Saint Augustin, dont il est un très grand lecteur, René Girard. Et on voit que c'est vraiment lui la figure qui incarne cette dimension-là. Et donc ce mouvement MAGA, qui semble extrêmement hétéroclite entre ce fondamental, on va dire, du capitalisme sauvage, et en même temps toutes ces sphères-là qui en fait essaient aussi de tirer parti. Sachant qu'au sein de cette extrême droite, il y a d'une part aussi ces chrétiens assez radicaux, mais aussi des suprémacistes blancs, néo-nazis, plutôt païens donc, et donc il y a tout un tas de tensions. Et on voit aussi que Trump, selon les évolutions, est de moins en moins apprécié par, on va dire, les plus conservateurs en termes de mœurs, notamment pour les mœurs un peu légères de Trump, pour ses affaires de corruption, ou même son impérialisme. Donc c'est une alliance extrêmement puissante aujourd'hui, la plus puissante du monde, mais qui en même temps est traversée de contradictions, et dans une espèce de prolifération qui est finalement assez dure à suivre, tellement elle est vive et diverse.
0: Qu'est-ce qui a changé? Parce que les Américains soient un peu messianiques, on y était habitué. Qu'il y ait autour des présidents des gens qui murmurent, on y était habitué. Qu'est-ce qui a vraiment changé, François Hevé?
2: Effectivement, il y a des constantes. Hein, la politique américaine a tout le temps cette binaire. D'abord, c'est plus opératoire. Hein, quand on sait où est le bien, où est le mal, on se souvient de Bush, le camp du bien, le camp du mal. Oui. Bon, c'est plus opératoire que nos subtilités européennes. Ce qui est fascinant, ce qui est nouveau, effectivement, c'est l'impact de courants catholiques qui s'appellent post-libéraux. Parce qu'il y a toujours eu une association des courants évangéliques, surtout du Sud, hein, les plus conservateurs, avec la politique, le Parti républicain, mais y a, sans qu'il y ait une réflexion très très élaborée. Là, on a affaire à des universitaires catholiques qui ont une pensée politique qui se veut élaborée, fondée sur des références. On a cité Saint-Augustin tout à l'heure, alors avec leur lecture à eux, qui n'est pas forcément la plus recommandée, et ça, qui vise à donner une politique chrétienne qui rappelle un petit peu, alors mutatis mutandis, que évidemment les rapprochements sont problématiques, à ce qu'on avait connu en France avec l'Action française de Charles Maurras dans les années 1910-1920. C'est-à-dire, autrement dit, un catholicisme qui justifie une structure d'ordre et qui là encore désigne l'ami, l'ennemi. On se souvient que l'Action française, c'est les ennemis, c'est bien sûr les juifs, les protestants, les francs-maçons. Mmh. Voilà, plus les communistes, si vous voulez, tant qu'à faire. Donc ça, effectivement, c'est un phénomène nouveau et peut-être plus problématique parce que précisément, il y a la prétention de fonder sur une rationalité. C'est pas simplement une sorte d'émotion.
0: Ce que vous dites de l'Action française est intéressant parce que ce qui caractérisait aussi l'Action française, c'est qu'à l'origine, enfin, Maurras n'est pas chrétien. Enfin, il y a une. Et même plutôt anti-chrétien. Enfin, c'est très compliqué la pensée de Maurras. Mais donc on allie. Enfin, il y a une sorte d'alliance un peu de la carpe et du lapin, si on peut dire. On préfère être à droite ensemble plutôt qu'entre catholiques.
2: Oui. Alors, il y a aussi, enfin, si je prends le modèle de l'Action française, qui est fascinant, c'est que Maurras récuse l'Évangile, récuse, disons, la charité, enfin, l'universalité, l'ouverture évangélique, au profit de ce qu'il considère comme le cœur du catholicisme, c'est-à-dire l'ordre, la défense de l'ordre, la hiérarchie, etc. Bon, ce qui, effectivement, historiquement, le catholicisme a quand même été plutôt du côté des systèmes hiérarchiques, monarchiques, etc. Bon, enfin, c'est quand même pas... on peut pas fonder ça directement sur l'Évangile, c'est évident. Et donc, on a un petit peu cette idée. Et la... Ce que Judy Vance, par exemple, la notion que Judy Vance reprend Saint-Augustin de Ordo Amoris, l'ordre de l'amour, consiste à dire ce qui est au premier plan, c'est de bon sens, c'est-à-dire plutôt s'occuper de gens proches que des gens lointains. C'est vrai que le père de famille qui s'occuperait de migrants et qui négligerait ses propres enfants, ça poserait problème. Mais de justifier cette idée, d'utiliser cette notion pour justifier l'expulsion des migrants, bon, ça, à l'époque, le cardinal Prévost et le pape François avaient répondu en disant c'est une fausse interprétation. Mmh. Donc ça, c'est typique, j'allais dire, d'une instrumentalisation du christianisme au profit d'une politique qui est, comme disait Younes, tout à fait brutale, binaire, etc.
1: Mmh. – Peut-être pour rebondir, il y a deux éléments, je trouve, qui sont intéressants avec le parallèle de George Bush et du début des années 2000, c'est à peine 20 ans, on est toujours dans le même siècle, et pourtant, on voit que finalement… aujourd'hui, ce qu'on peut dire, c'est qu'on voit très bien que ces courants catholiques, enfin chrétiens extrêmement intégristes, en fait, mettent finalement le spirituel devant le politique, là où, sous Bush, l'idée, c'était d'avoir une vision politique nourrie par ces valeurs-là. Donc il y a une espèce d'inversion, c'est-à-dire que là, c'est le spirituel qui est premier devant le politique, là où les guerres pour le bien, contre l'axe du mal, mettaient ces valeurs-là au service quand même d'une vision d'abord politique et démocratique. Et on voit aussi qu'il y a une scission avec les démocraties, c'est-à-dire que là où sous Bush et les néoconservateurs américains, il y avait une alliance entre l'idée de démocratie et une forme d'impérialisme qui a été beaucoup commentée et destructeur, aujourd'hui il ne reste des deux plus que l'impérialisme finalement. Mmh. Donc en fait, on voit qu'en seulement quelques années, deux décennies, une bascule extrêmement puissante s'est faite, où finalement ce christianisme-là n'est plus au service qu'une forme d'impérialité.
2: Mmh. – Tout à fait d'accord avec vous. Simplement, je tique un peu sur le mot spirituel, parce que c'est pas franchement spirituel.
0: – C'est pas votre spiritualité à vous, on va dire. –
2: C'est la religion, enfin, c'est une forme de religion instrumentalisée.
0: – Vous croyez ils sont pas sincères ?–
2: Probablement sincères, mais ce qui pose problème, c'est leur lecture du christianisme. C'est leur interprétation du christianisme. Après ça, alors évidemment, C'est-à-dire, les références chrétiennes, on peut les interpréter de différentes façons. Enfin, c'est-à-dire, il y a comme des interprétations qui ont plus de copyright que d'autres. Mm. Voilà. Comme l'a fait Lordo Amoris, l'interprétation de Vance, plutôt, l'interprétation du pape, enfin, du cardinal Prévost à l'époque, du pape Léon, aujourd'hui, n'est pas celle de Vance. Bon, si on veut être catholique, on suit plutôt l'interprétation du pape que celui de Judy Vance, voilà. Mm. Après ça...
1: Et après, peut-être pour rebondir aussi sur l'Action française et Maurras, il y a quelques mois, Éric Zemmour a publié un livre sur le christianisme, sur l'Église catholique, alors même que lui-même dit « je ne le suis pas ». Et finalement, on voit que, en fait, il y a une permanence politique, en France et, certes, et ailleurs également, où quand le christianisme et la foi n'est plus qu'une sorte d'appareil identitaire, finalement, elle est aussi, il y a une sorte d'OPA, en fait, par ces personnalités-là. Et le rapport de Maurras à l'ordre chrétien, à l'Église, est extrêmement, voilà, ambigu et intéressé. Et finalement, c'est un peu le même qu'on retrouve dans une extrême droite aujourd'hui. Zemmour, dans ce livre-là, qui se permet finalement de commenter les décisions du pape ou ce que devrait faire l'Église, alors qu'il dit « je ne le suis pas », puisqu'il réduit l'Église à une sorte de ciment d'ordre social, donc à une dimension identitaire. Oui. Et c'est, on pourra en reparler, j'imagine, mais Olivier Roy, dans « L'Europe est-elle chrétienne » en 2019, montre très bien que finalement, tous les partis extrême droite aujourd'hui n'ont un rapport au christianisme qu'en tant qu'il exprime des racines, en fait, donc, en fait, et dont la plupart ne sont pas vraiment chrétiens. C'est-à-dire que le Rassemblement national, mais aussi les partis du même type en Allemagne ou aux Pays-Bas, finalement, n'ont pour approche du christianisme que simplement des signifiants, en fait, qui cimentent une identité et donc une exclusion.
0: – Mais est-ce que vous n'avez pas l'impression qu'il y a quand même une partie, alors il y a certainement de l'instrumentalisation, peut-être du côté peut-être de M. Trump, qui n'a pas dans sa carrière, n'a pas montré une dévotion extraordinaire, mais… Est-ce que vous ne pensez pas qu'il y a aussi des gens qui se disent « c'est notre heure » qui sont très sincères et qui se disent « enfin », alors peut-être manipulés, hein, mais qu'il y a des gens sincères dans là-dedans.
1: – Moi je pense profondément, et alors moi je n'ai pas lu le fameux livre biographique de Didi Vance, mais apparemment… C'est un très très bon lecteur, c'est un vrai lecteur de Saint-Augustin, très bon, je ne sais pas, c'est François qui le dira, mais en tout cas, on peut pas, c'est pas comme chez quelqu'un comme Zemmour, qui, voilà, c'est simplement une espèce de connaissance intéressée, lui je pense qu'il s'intéresse profondément à ça, et je pense qu'on sait aussi que les études sur René Girard sont massivement financées par Peter Thiel, qui est qualifié de technofasciste, donc je pense qu'il y a un intérêt sincère, et c'est ça qui est extrêmement compliqué, c'est des gens qui, quand on voit les grands rassemblements évangéliques aux États-Unis où chaque fait d'actualité est lu à travers la Bible, typiquement le vaccin contre la Covid-19 qui est lu comme à travers tel événement de la Bible, on voit très bien que finalement ce littéralisme-là, il est à la fois justifié, mais comme disait François Heuvé, c'est qu'on enlève le truchement de toutes les analyses, les interprétations et les exégèses qui ont pu être faites, en revenant au texte, ce qui, en fait, donne quelque chose d'assez curieux et qui, je pense, en desserrant la focale, montre un aspect extrêmement vertigineux de notre siècle. Récemment, Alain Dickoff a dirigé un très grand ouvrage qui s'appelle « Radicalité au pluriel », où justement il y a eu une contribution sur le nationalisme chrétien, mais aussi sur le suprémacisme hindou en Inde, sur les extrémismes musulmans. Et on voit que finalement, il y a un dénominateur commun, qui est cette lecture littérale, une forme de suprémacisme de sa propre culture sur celle des autres, et qu'en fait, ce phénomène-là, qui est poussé au maximum par Trump, on peut l'observer dans différentes fois, différentes cultures, différentes religions, tout à travers le monde. Quoi.
0: – C'est intéressant ce que vient de dire Younes, parce que quand vous étiez là, vous nous avez dit qu'il y a du copyright, etc., vous étiez, un peu mal à l'aise, parce que en fait, J.D. Vance utilise… Saint-Augustin de manière ad litteram, quoi. Il est littéraliste et c'est très compliqué en étant dans une tradition qui justement a eu cette glorieuse histoire, faut quand même le dire, d'interprétation, de nuances, etc. On se retrouve un petit peu décontenancé par rapport à des gens qui arrivent et qui vous disent « ah mais ça dit ça, ça ».
2: – Oui, tout à fait. Alors, c'est vrai que ce qui le rend plus dangereux, c'est que précisément, il a des arguments qui ne sont pas simplement immédiates, spontanés, émotionnels, etc. Ouais. Il a lu des textes. Alors, c'est tout le problème de ce qu'on appelle une lecture littérale, qui souvent, du reste, ne prend pas au sérieux la lettre du texte. Les textes fondateurs, enfin les grands textes, bon, la Bible, les grands textes de Saint-Augustin, enfin surtout la Bible, je dirais, c'est des textes extrêmement, enfin, il faudrait un rabbin qui serait encore plus, qui montrerait ça de manière encore plus significative, c'est extrêmement complexe à lire. Et si on est attentif à la lettre du texte, et non pas une sorte de premier niveau de lecture qui simplifie les choses, eh bien, on se rend compte qu'il y a forcément un besoin d'interprétation, il y a une pluralité d'interprétation. Après ça, il y a des instances qui font le tri, il y a des, que ce soit universitaires ou d'autres. Bon, en tout cas, ce qui est frappant dans lecture littérale, c'est, enfin, dite littérale, c'est que c'est une lecture qui binarise les textes, c'est-à-dire qui font du blanc et noir, comme on dit tout à l'heure. Ce qui est frappant dans ces phénomènes actuels, et Younes l'a dit au début, c'est la désignation de l'ennemi. C'est on a besoin d'un ennemi. Voilà. Or, les choses ne sont jamais aussi simples. Tous ces courants, tous ceux qui adhèrent à ces courants, sont des gens qui sentent qu'ils ont des ennemis, et donc il faut se défendre contre ces ennemis, et donc et à ce moment-là, on n'est plus dans la subtilité, la nuance de l'interprétation, on est dans le binaire, dans le blanc et noir.
0: – Et comment on arrive à se défendre, justement, quand on est héritier de cette tradition, face à des gens qui, finalement, vous renvoient à la figure votre propre tradition, en la simplifiant, et en disant « mais c'est dans les textes
2: ». Un vrai retour au texte, avec une lecture précise, et qui prend l'ensemble des textes, c'est pas simplement un extrait, pour situer les choses en contexte. Bon, alors ça, il faudrait faire l'exercice un peu théorique. J'ai pas en tête le texte d'Augustin où il présente la notion de Ordo Amoris, donc j'aurais du mal à faire la démonstration ici et maintenant. Mais il est certain, enfin, si on prend cette expression-là, si on prend au sérieux l'ensemble de la tradition chrétienne, que cette vision restrictive de l'amour contredit l'ouverture large que l'Évangile présente. Voilà, c'est l'argument, à mon avis, le plus simple.
1: – Peut-être, là, en reprenant une petite note, il y a deux éléments de lecture littérale qui sont assez amusants. Par exemple, pendant le Covid-19, j'y faisais référence, et j'ai retrouvé la phrase, certains anti-vax croyants disaient « le sang de Jésus est mon vaccin », donc je n'ai pas besoin de vaccin contre le Covid-19. Ou on a aussi vu que la chevelure de Donald Trump a pu faire l'objet de tout un tas d'exégèses où il a pu être assimilé au roi Cyrus, qui libère les Juifs dans le livre d'Ésaïe. Et donc, en fait, on voit… –
0: C'est bien, parce qu'en plus, le roi Cyrus, il avait plein de femmes, je veux dire, on peut faire coller sur beaucoup de choses.
1: – Je ne sais pas si c'était un entrepreneur immobilier, mais…
0: – Non, probablement pas. Quoi qu'il a construit Persepolis, c'était quand même du grand œuvre.
1: Mais je pense qu'en fait, ça crée un malaise, parce que précisément, une civilisation édifiée sur le texte, et je comprends ce malaise dont François témoigne, c'est qu'une civilisation édifiée sur le texte peut difficilement trouver un argument pour dire, en fait, eux, ils lisent le texte encore plus que les autres, quelque part, mais précisément, ils le lisent dépouillé de toute tradition exégétique, etc. Mmh. Et je crois qu'il se passe quelque chose d'intéressant, c'est qu'il y a une forme de fétichisme, ce littéralisme, c'est une forme de fétichisme d'un langage univoque. Et quand on voit, il y a quelques temps, donc il y a eu cette encyclique du pape, la première sur l'intelligence artificielle, il parle du syndrome de Babel. On sait que les pentecôtistes, c'est la langue de feu, c'est toute cette mystique quand même du langage. Et d'un langage, en fait, aussi dépouillé de son humus et de sa capacité à avoir des sens différents que l'exégèse permet de discuter. Et en fait, c'est ça qui est nié. C'est pas tant qu'ils ne lisent pas les textes, qu'ils ne le connaissent pas, c'est précisément qu'en fait, ils nient cet humus qui se met sur la racine du texte. Et en fait, dans ce texte-là, Léon XIV parle du syndrome de Babel, notamment en critiquant l'intelligence artificielle, et en disant que ça conduit à une langue unique. Et je crois qu'en fait, on pourrait croire que c'est un sujet différent, l'IA, et je sais que vous en avez parlé il y a quelques temps sur ce plateau, mais finalement, c'est aussi le règne d'une univocité du langage qui se retrouve dans toutes nos technologies, dans toutes nos sociétés, et qui, ici, là, en fait, est finalement adaptée à une matière qui, parce qu'elle est extrêmement inflammable, devrait précisément avoir ce recul du texte. Mais c'est vrai que c'est très compliqué quand une civilisation du texte, une civilisation de la théologie comme la nôtre, doit dire qu'il faut prendre du recul sur le texte, alors même que, normalement, le texte fait foi d'intelligence, fait foi de culture, fait foi de cette capacité à pouvoir analyser.
2: Et voilà pourquoi la technologie accroche volontiers à ce genre de propos, parce que la technologie vise justement l'efficacité. On a affaire à des entrepreneurs, ce ne sont pas des gens qui vont, faire des montages extrêmement subtils, enfin c'est subtil à certains égards, mais c'est surtout opératoire. Et de fait, on voit bien pourquoi l'opératoire consiste à aller franchement dans des découpages qui font fi précisément des ambiguïtés. Tous les textes fondateurs, tous les grands textes sont des textes ambigus. C'est ça qui en fait l'intérêt, parce que c'est comme une poésie. C'est la différence entre un poème et une notice technique. Notice technique, il n'y a pas 50 000 interprétations possibles. Ou alors c'est une mauvaise notice. Alors qu'un poème, eh bien, on peut le lire de milliers ou millions, on ne sait rien, de façons. Un texte fondateur, comme un texte biblique, on peut le lire d'une infinité de façons. Peut-être la tradition juive, peut-être encore plus intéressante, parce que, surtout du côté catholique, on est peut-être plus opératoire. Mais en tout cas, c'est pas étonnant qu'il y ait cette conjonction qu'on avait signalée tout à l'heure entre les grands patrons de la tech et ces penseurs qui se présentent comme catholiques.
1: Et d'autant plus intéressant aussi que le premier pape américain fasse sa première grande encyclique aussi sur ce thème-là. Oui, et ça, c'est quelque chose d'extrêmement précieux, de défendre la plurivocité du langage et donc d'interdire ces traductions littérales, ces lectures quasiment, c'est le journal du jour. C'est-à-dire on prend la Bible, on regarde les événements, puis on dit ça colle à ça. Et ça, c'est la négation même précisément de l'intelligence, alors même que ça se fonde sur un texte d'une puissance, d'une poésie et d'une profondeur philosophique extrêmement grande. Mais finalement, c'est aussi le même mouvement qu'on observe dans l'islam, c'est-à-dire que le salafisme, salaf, c'est les anciens. C'est dire, en fait, on rompt avec la tradition des parents parce que c'est un islam qui s'est un peu dévoyé, et on revient à la lecture des premiers, et en fait, on refait comme au 7e siècle. Et finalement, c'est ce mouvement-là qui est très bien décrit dans cet ouvrage donc sur les radicalismes actuels religieux d'Alain Dickhoff, parce que finalement, on voit que c'est quelque chose qui traverse. Donc ça veut dire que au-delà du cas spécifique américain, certainement notre monde contemporain produit ça, peut-être par la technologie, par un stade du capitalisme, et surtout par l'anthropologie, en fait, que le capitalisme, un certain libéralisme sauvage, a pu aussi favoriser.
0: Je vous propose qu'on fasse une première pause avec un texte qui va peut-être surprendre certains téléspectateurs. C'est « Vous êtes le sel de la terre », mais en fait, quand vous continuez la lecture du texte, vous allez entendre une expression qui est très souvent utilisée, en particulier aux États-Unis. C'est la ville sur la montagne, la ville sur la colline, qui doit montrer, qui est une image de l'Église. Matthieu 5, versets 13 à 16.
3: Vous êtes le sel de la terre. Mais si le sel vient à s'affadir, avec quoi le salera-t-on? Il n'est plus bon à rien qu'à être jeté dehors et foulé aux pieds par les gens. Vous êtes la lumière du monde. Une ville ne peut se cacher, qui est sise au sommet d'un mont. Et l'on n'allume pas une lampe pour la mettre sous le boisseau, mais bien sur le lampadaire, où elle brille pour tous ceux qui sont dans la maison. Ainsi, votre lumière doit-elle briller devant les hommes afin qu'ils voient vos bonnes œuvres et glorifient votre Père qui est dans les cieux.
0: Voilà, vous êtes bien dans La Foi prise au mot, où on parle des rapports entre chrétiens et politiques en compagnie de Younès Boussena, journaliste et auteur, et du Père François Evé, jésuite et rédacteur en chef d'études. Alors, Père Evé, pendant qu'on était en train d'écouter ce texte, vous disiez la question du littéralisme est centrale.
2: Oui, parce qu'on dit lecture littérale, mais c'est une lecture qui souvent ne respecte pas la lettre du texte. Quand on a lu, surtout dans les traductions, évidemment, sont déjà des interprétations. Si vous lisez l'original, si vous pouvez accéder à l'original, enfin, je pense à la Bible hébraïque ou la même chose pour le Coran en arabe. En plus, en langue sémitique, il y a une plus polysémie de sens qui est extrêmement intéressante, du reste, ce qui conduit à des écoles de lecture et des disputes et des débats, c'est assez fascinant. Alors évidemment, si on veut être efficace, à un moment donné, il faut dire voilà quelle est la bonne lecture. Alors, du côté catholique, on a un magistère qui définit ça, ce qui peut-être simplifie les choses, mais enfin, en même temps aussi le risque, c'est de donner le sentiment qu'effectivement les textes n'ont qu'une seule interprétation. Bon, je crois que vraiment, faire l'exercice, si on le peut, en tout cas faire confiance à ceux dont c'est le métier, hein, il y a des exégètes, il y a des spécialistes des textes qui montrent justement cette polysémie, cette plurivocité des textes, et c'est important de revenir vraiment au texte lui-même, et non pas, on a eu peut-être tendance parfois à les ignorer, et donc ceux qui maintenant aujourd'hui citent des textes surtout de l'Ancien Testament pour des chrétiens qui connaissent mal, eh bien tout de suite ça fait une référence, mais à voir comment on les lit.
1: Ouais, Olivier Roy, je trouve, a une réflexion extrêmement intéressante. En 2019, il publiait « L'Europe est-elle chrétienne ?» et en fait, il montrait l'inversion proportionnelle, si on peut dire, entre identité et culture. Oui. Et en fait, il fait remonter toute cette crise-là, notamment aux années 60, décennie où il y a eu Vatican II, et une forme de scission aussi assez puissante au sein du catholicisme. Et il montre que, à mesure que la société se sécularise, abandonne les référents chrétiens, notamment par exemple le catéchisme tout simplement pour les enfants, c'est-à-dire la plupart aujourd'hui n'ont pas le catéchisme qu'avait, voilà, donc la culture chrétienne, les références partagées s'affaissent, et lui il dit qu'en fait à mesure que cette culture baisse, ça en fait la proie des braconniers du fondamentalisme. Et précisément ce qui n'est plus de l'ordre de la culture devient de l'ordre de l'identité, c'est-à-dire uniquement de la racine finalement, là où la culture… C'est-à-dire qu'on ne peut pas aimer la culture sans aimer les cultures aussi. Et c'est précisément cette question de l'univoque et du plurivoque dans le langage, on le voit aussi à travers le rapport à sa propre culture personnelle, celle des autres, et on voit que finalement, aujourd'hui s'opère une forme de fusion entre identité et culture, là où même, précisément, c'est l'identité qui a complètement absorbé cette dimension culturelle. Et on voit aujourd'hui, dans tous les radicalismes mondiaux qu'on évoquait, et en particulier ceux… en Europe, en France ou aux États-Unis, que finalement c'est l'identité, c'est que chaque élément de la Bible, chaque élément de la blanchité, parce qu'il y a une assimilation aussi quasiment ethnique, sont des bastions à défendre en fait. Et c'est précisément l'antithèse même de la culture qui, par définition, est ce qui se cultive.
0: – Ce qui est intéressant, c'est que, dans ce que vous dites, Younes Moussena, c'est que, au fond, ça illustre un peu cette espèce de dialogue un peu tendu qui s'est passé entre le pape Léon XIV et Donald Trump. On a l'impression que, justement, quand enfin, à ma connaissance, c'est la première fois qu'un président américain se permet de donner des leçons politique et même presque de religion au pape, on a l'impression que, justement, ces gens qui sont une sorte d'émanation de la religion, comme une sorte de golem, là, sont en train d'échapper à la religion, et montrent dans ce dialogue-là, où le pape dit, mais moi, tout ça, c'est pas nous, voilà. On a l'impression que, justement, là on voit le divorce de ce que vous disiez, c'est-à-dire qu'en fait, on s'est servi de la racine, mais en réalité, ceux qui en sont les témoins, ceux qui en sont les dépositaires, ceux qui en sont l'origine, on les congédie gentiment parce que en leur disant, écoutez, messieurs, vous êtes un petit peu trop libéraux, un petit peu trop gentils, un petit peu trop…
1: – Oui, ça c'est intéressant parce qu'on voit très bien aussi dans toute l'offensive de Bolloré, de ses médias, des candidats d'extrême droite aujourd'hui, c'est-à-dire qu'en fait, ils sont pour l'autorité, pour le retour à la tradition, sauf que quand c'est un pape qui a l'autorité suprême en matière de christianisme et de catholicisme, quand un pape va pas dans leur sens, François en particulier, finalement ça leur plaît plus. Et d'ailleurs, c'est le récent ouvrage d'Éric Zemmour sur l'Église s'en prend à cette espèce d'ouverture un peu trop excessive du pape. Et on voit que finalement, là où peut-être on peut défendre une forme de lecture littéraliste, et qu'en fait, si on est littéraliste, la question c'est, est-ce qu'on laisse le migrant mourir dans la Méditerranée, ou est-ce qu'on l'accueille ? Et une lecture littéraliste, c'est… On pourrait aussi dire qu'on pourrait être anarchiste, séparer tous les biens de manière égale et accueillir tous les migrants. Et ce serait une lecture tout à fait littéraliste aussi de la Bible. Donc c'est pour ça aussi que le terme de littéralisme, en fait, à la fois est problématique en tant que tel, mais à la fois, il ne faut pas non plus le laisser à ceux qui font d'un littéralisme, en fait, une vision qui est uniquement toujours du même côté. Mais on voit que c'est un rapport à l'autorité qui est complètement inconséquent et un peu presque amusant, si ce n'était pas tragique. C'est-à-dire qu'en fait, ce sont des courants qui sont façonnés par l'idée de chef, d'autorité, quasiment de guerre, mais qui finalement, en fait, se rebellent contre toute autorité, la plus suprême qui soit, quand c'est le pape, quand ça ne leur plaît pas, quoi.
0: Oui, ça c'était assez fascinant de voir la manière dont les certains, même cardinaux, donnaient, à l'époque du pape François, ça s'est un peu calmé, donnaient des leçons de catholicité au Saint-Père.
2: Oui, bien sûr, tout à fait. On a eu ça avec le phénomène intégriste après le Concile, où les plus catholiques des catholiques refusaient l'autorité du pape. Il y a un petit problème, là. Quand même, il faut savoir de quel côté vous vous situez. Oui. Donc là, effectivement, on a ce phénomène-là, qui rappelle un peu la condamnation de l'Action française il y a un siècle, hein, 1926, par le pape. Ça a été évidemment une catastrophe pour les catholiques, parce que, qui ont choisi l'idéologie qui nous semble la plus proche, ou le pape? Bon, donc là, effectivement, c'était important qu'il y ait cette prise de position. Pour revenir à au pape Léon XIV, qui a refusé d'entrer dans une polémique frontale avec Donald Trump, mais rappelant effectivement tranquillement quelques fondamentaux que le pape François l'avait fait en son temps, qui situent les choses de manière paisible et équilibrée.
0: Alors justement, peut-être que parmi les téléspectateurs, il y a des gens qui sont un peu heurtés par tout notre discours et qui se disent, mais moi j'adhère à ces valeurs-là, et après tout, pourquoi pas. Qu'est-ce qu'il faut leur dire? Est-ce qu'il faut leur dire, peut-être dans une lecture trop rapide de la condamnation de l'Action française dont vous venez de parler, est-ce qu'il faut leur dire, finalement, un chrétien ne doit pas être en politique, et faire de la politique, c'est pas bien. Est-ce qu'il faut leur dire, enfin voilà, comment est-ce qu'il faut s'adresser à eux ?
2: Il y a des vraies questions, pour rester simplement sur le plan du nationalisme. Bon, on a connu une époque globalisée, mondialisée, etc., qui, à certains égards, peut résonner avec l'universalité chrétienne. Mais on sent bien aussi le côté artificiel de cette, finalement, de cette pseudo-culture purement cosmopolite et mondiale. Et surtout à une époque de transformation rapide de la société, des mœurs, etc., le besoin de retrouver des racines, de retrouver un certain héritage, une continuité historique, bon, ça se comprend, ça se comprend bien.
0: Et c'est pas mal. Enfin, je veux dire,
2: il y a pas d'antinomie à ça. Il y a pas à opposer. Une sorte d'internationalisme chrétien à un nationalisme païen. C'est trop schématique. Alors, parler de nationalisme chrétien, pour moi, c'est une contradiction dans les termes. Mais comment prendre en compte dans la vie, encore une fois, oui, cet héritage, et très bien, enfin, il y a moyen de trouver un équilibre entre les deux. Et le christianisme ne donne pas un agenda politique précis. Il est ni purement détaché de la vie commune et donc de la vie politique, ni purement théocratique. Voilà, alors c'est toute la difficulté, c'est un peu au cas par cas. Bon, tous les débats sur l'immigration montrent bien que le modèle du pape François, le bon samaritain, qui, voilà une figure, une image très, très parlante. Bon, en même temps, on ne peut pas immédiatement, sans transition, en déduire une politique d'accueil total et absolu, qui ne serait pas très réaliste, simple ouverture des frontières. Bon, comment gérer la chose? Alors, c'est tout un débat à mener, enfin, on ne pourra pas apporter la solution.
1: Est-ce que ce n'est pas une gestion aussi de la dissonance cognitive, c'est-à-dire que être chrétien, c'est ne jamais être vraiment chrétien? Alors moi, je ne suis pas, je m'exprime pas en tant que tel, donc je reste un peu extérieur, mais finalement, peut-être pour y réagir plus directement, je trouve qu'il y a deux choses qui sont marquantes. La première, c'est de voir que finalement, on peut voir l'année 2016 comme une bascule, première élection de Trump, le Brexit, c'est un peu quand même une année où on voit que les choses se retournent. Et la question, c'est finalement, qu'est-ce qui se serait passé si au Vatican, il y avait eu un pontife qui avait été globalement conservateur et qui serait allé dans le sens là. Alors qu'en fait, ce qui est intéressant, c'est que, en gros, comme quelqu'un, un chrétien que j'interrogeais pour un article dans Le Monde me disait, en fait, au moment où le monde s'est droitisé, le pape s'est gauchisé, enfin, la papauté s'est gauchisée. Et c'est intéressant parce qu'en fait, je trouve que quelque part, ça a rendu aussi, et encore une fois, d'un point de vue tout à fait extérieur, mais en tout cas, ça a rendu une voix quand même puissante, qui n'était pas dans le consentement à l'impérialité, qui n'était pas dans le consentement à l'écrasement du plus faible. Et finalement, le fait que le pape François soit quand même assez bien suivi pour l'instant sur tous ces points-là par le nouveau pape, fait que l'Église retrouve quand même une voie aussi qui est une voie finalement de fraternité, d'appel au lien, de lutte contre le capitalisme. Genre, François était quasiment décolonial sur certains saints. Et peut-être sur les questions en particulier, alors moi d'un point de vue extérieur, mais quand François est mort, j'ai fait un article dans Le Monde qui s'appelait Génération François, où je me suis intéressé à tous ces jeunes en fait qui sont politisés sous François, qui souvent étaient issus du milieu bourgeois, marqué Manif pour tous au début des années 2010, marqué par une zémorisation entre guillemets, et qui en fait ont une forme de nausée aussi par rapport à ce milieu-là, une forme de hiatus en tout cas qu'ils ont ressenti, et ont créé tout un tas de mouvements en fait qui justement montrent aussi une pluralité, et en fait le pape a été très important à ce moment-là, François, puis j'imagine aujourd'hui Léon XIV, parce qu'il a aussi incarné une voix qui les appuyait en fait, alors qu'un pape très conservateur aurait peut-être marginalisé, et en fait eux précisément ont voulu renaître aussi avec tout un tas de courants qui existent aussi, et là encore, c'est la pluralité qui fait finalement la richesse. Il y a de la black théologie, il y a de la théologie féministe, il y a des théologies qui réfléchissent à la question LGBT. Et en fait, je crois aussi que En tout cas, je ne sais pas, certains chrétiens peut-être qui écouteraient l'émission seraient un peu en sentiment peut-être parfois d'errance face à cette actualité, mais en tout cas, c'est aussi s'intéresser finalement à tout un tas de courants qui permettent de penser autrement et d'apporter une diversité. Et peut-être pour citer deux mouvements, il y a le mouvement Lutte et Contemplation qui s'est créé en 2023, qui organisait des cercles de silence autour de la Tour Totale, où il y a aussi le mouvement Anastasis qui a été créé en 2022 et que j'avais pu notamment suivre dans une manif contre la réforme des retraites en 2023, où leur action était de cirer les chaussures des manifestants, en reproduisant ce geste qui a été quand même popularisé aussi par François. Mm-hmm. Voilà, et on voit que c'est aussi d'autres manières, et en fait c'est aussi une manière de… Enfin, en parlant avec tous ces jeunes chrétiens-là qui sont reconnus dans François et dans Léon XIV, c'est aussi se dire… Nous, on en a marre d'une Église qui accompagne les pouvoirs les plus puissants et les plus écrasants, en fait. Et finalement, c'est peut-être une boussole aussi. En tout cas, je ne sais pas si j'étais chrétien, peut-être c'est ce que je me dirais. C'est finalement la voix du pape, est-ce qu'elle sert un pouvoir qui écrase ou un pouvoir qui émancipe ? Et en tout cas, je trouve que ces mouvements-là sont intéressants parce qu'ils amènent une diversité qui aussi écoute la voix du pape en opposition.

0: Voilà. C'est ça qui, je crois, est vraiment caractéristique de l'attitude chrétienne, alors qui peut conduire à différents types d'engagement. Pour certains, ça va être l'opposition à l'euthanasie parce que justement, on défend ceux qui n'ont pas les moyens autrement. Bon, d'autres, ça sera pour les migrants. Bon, on peut en discuter, il y a différentes interprétations, mais bon, l'important, c'est de pouvoir en discuter, justement, que ça reste... Parce que le risque, c'est toujours... d'un côté comme de l'autre, de dire « mon attitude est plus chrétienne que celle du camp d'en face ». Bon, disons, alors après ça, on peut avoir sa sensibilité, elle peut être diverse, mais d'une manière ou d'une autre, mais qui est un vrai débat, ce qui n'est jamais, ce qui n'est pas aussi simple du reste, hein, que d'avoir un vrai débat au sein des… –
1: Mais ce qui est intéressant, c'est que, et c'est intéressant parce que ce n'est pas toujours le cas dans notre plateau, d'avoir quelqu'un qui a un regard extérieur et qui nous dit… ou qui vous dit, ça je le lis avec une grille droite-gauche.
0: Oui.
1: Est-ce que vous, ça vous... Bah, parce que j'ai trouvé ça intéressant ce que disait Younes, le fait que finalement le pape François est à gauche. Est-ce que c'est vrai?
0: Dans le premier entretien que la revue Étude a publié en octobre 2013, il dit explicitement, je n'ai jamais été de droite. Bon, alors ça, vous en déduisez ce que vous voulez. Alors ça peut être, effectivement, bon, il dit rien de plus. Alors, c'est vrai que dans certaines de ses positions par rapport au capitalisme, par rapport à la question migratoire, etc., bon, il y a plutôt des marqueurs de gauche, bon, ça, sur d'autres domaines, plutôt plus conservateurs, sur le plan des mœurs, bon, là-dessus, ce qui permet... Mais en même temps... ce qui, comment dire... C'est vrai que c'est pas forcément facile... C'est-à-dire, pour un pape de se situer dans les débats contemporains sans être complètement engagé dans un camp ou un autre, et sans être non plus complètement extérieur, purement extérieur à la chose. Mais alors, pour rejoindre tout à fait l'analyse de Younes, je suis d'accord qu'effectivement, la position de François tranchée par rapport à l'évolution du catholicisme qui... plutôt, enfin, si on prend les sondages, simplement, hein, qui va plus vers la droite que vers la gauche, et ouais, François était différent pour ça, ça c'est un fait.
2: – En tout cas, quelque chose d'intéressant que j'ai trouvé chez ces chrétiens, que j'ai pu, ces jeunes chrétiens donc, qui sont engagés sous la génération François, c'est aussi de dire, en fait, précisément, l'Évangile nous invite plutôt à accueillir les migrants, mais en même temps, on ne peut pas ouvrir toutes les frontières, et c'est de se dire, en fait, être chrétien, c'est pas forcément, ou catholique, c'est pas forcément… se dire, on ne peut pas ouvrir les frontières, c'est se dire, bah, en fait, je ne suis qu'imparfaitement catholique, et finalement, en fait, eux-mêmes doutaient de l'être, ce qui, en fait, c'est tout ça pour dire que j'ai trouvé chez eux une forme d'humilité qui m'a beaucoup marqué, parce que précisément, là où on voit un christianisme très affirmatif, impérial, bah, eux disent, en fait, on agit dans le monde, en fait, en nous posant sans arrêt la question, est-ce qu'on est des bons chrétiens, parce qu'en fait, finalement, le christianisme propose un horizon qui est inatteignable dans le temps, finalement. Et en fait, je trouve que cette posture d'humilité-là, elle n'est pas ni de droite ni de gauche, finalement, elle pourrait être de partout. Mais en tout cas, elle permet de ne pas consentir au pouvoir qui écrase aussi. Et il y a une notion, d'ailleurs, qui a été théorisée. Donc, trois des membres de cette mouvance-là, Paul Colran, Vallès et Foucault Giani, ont écrit un livre extrêmement intéressant qui s'appelle La communion qui vient en 2021 au seuil. Et ils théorisent l'idée d'institution destituante. En disant, notamment après les scandales d'abus sexuels dans l'Église et autres, en fait, on voit que l'Église, à la fois, peut créer bah, finalement les meilleures choses, le lien, une pensée contre favorable aux plus faibles, etc. Mais elle a pu aussi écraser des voix pour se maintenir, puisqu'une institution, par définition, cherche à persévérer dans son être. Et l'idée d'institution destituante, c'est une vision plus anarchisante finalement de l'institution, et qui en fait précisément dit finalement l'impératif de vérité et donc de justice ne doit jamais aller contre la poursuite de l'institution en tant que telle, et donc l'écrasement de cette notion-là. Quoi. Et je trouve que c'est des choses extrêmement... utile en tout cas à penser, je ne sais pas dans quelle mesure c'est applicable ou pas, mais en tout cas, il y a une envie de penser autrement aussi, et qui pour le coup, encore une fois, est quand même plutôt dans la même filiation que ce que le pape actuel et le précédent ont essayé d'ouvrir. C'est un vrai questionnement sur soyons chrétiens, et c'est un effort aussi permanent en fait, parce qu'on n'est jamais vraiment soi, donc avant de dire aux autres qu'ils ne le sont pas, la réflexion se porte sur soi-même quoi.
0: C'est un horizon, effectivement. C'est un horizon, ça donne une orientation, et après ça, ben, les circonstances concrètes font qu'on s'oriente dans telle ou telle direction, mais en gardant ce cap...
1: Je vous propose qu'on fasse une seconde pause, cette fois-ci, pour entendre un texte alors plus magistériel, au bon sens du terme, c'est le paragraphe 76 de la Constitution « Gaudium et Spes » de Vatican II.
3: L'Église qui, en raison de sa charge et de sa compétence, ne se confond d'aucune manière avec la communauté politique et n'est liée à aucun système politique,

0: est à la fois le signe et la sauvegarde du caractère transcendant de la personne humaine. Certes, les choses d'ici-bas et celles qui, dans la condition humaine, dépassent ce monde, sont étroitement liées, et l'Église elle-même se sert d'instrument temporel dans la mesure où sa propre mission le demande. Mais elle ne place pas son espoir dans les privilèges offerts par le pouvoir civil. Bien plus, elle renoncera à l'exercice de certains droits légitimement acquis s'il est reconnu que leur usage peut faire douter de la pureté de son témoignage ou si des circonstances nouvelles exigent d'autres dispositions. Mais il est juste qu'elle puisse partout et toujours prêcher la foi avec une authentique liberté, enseigner sa doctrine sociale, accomplir sans entrave sa mission parmi les hommes, porter un jugement moral, même en des matières qui touchent le domaine politique, quand les droits fondamentaux de la personne ou le salut des âmes l'exigent, en utilisant tous les moyens, et ceux-là seulement, qui sont conformes à l'Évangile et en harmonie avec le bien de tous, selon la diversité des temps et des situations.
1: Voilà, vous êtes bien sûr KTO, la foi prise au mot, chrétien et politique, avec Younes Boussena, journaliste et auteur, et le père François Heuvé, jésuite et rédacteur en chef d'études. Alors, on a entendu ce texte un peu long là de Gaudium et Spes, très équilibré. J'aimerais que vous ayez justement cette même position équilibrée, père François Heuvé, pour nous donner peut-être des guides face à cette sorte de polarisation. Comment est-ce qu'on peut sortir de la polarisation? Parce que finalement, en vous écoutant, même le fait de dire tel pape est à gauche, tel pape est à droite, pour un chrétien, c'est pas complètement satisfaisant. Enfin, on aimerait bien les voir en dessus de tout ça.
2: Mm-hmm. Sortir de la polarisation, d'abord, bon, je crois que c'est important de pouvoir susciter le dialogue, le débat, que faire en sorte que justement que avoir une position n'empêche pas de pouvoir entendre les arguments du camp adverse. Oui. On a forcément des positions, des convictions. En effet, c'est la tradition, la grande tradition de Jésus, de la disputatio, oui. Qu'on va réintroduire dans le numéro de septembre. Le numéro de septembre, on va introduire dans la vue étude, on va introduire des disputatio pour justement montrer qu'on peut débattre même des questions les plus difficiles, on peut argumenter. Voilà. Ensuite, profiter justement de ces grands textes. Dans le monde catholique, on a des grands textes, bon, Vatican II, des encycliques, qui sont des textes justement équilibrés, qui apportent des éléments de réflexion et qui aident, justement, qui peuvent servir de support à ce genre de débat. Voilà quelques éléments qui peuvent aider à sortir effectivement cette polarisation qui est le grand piège aujourd'hui. Mmh. Et sortir aussi de cette idée que ce qui prime, c'est mon ressenti, on a besoin d'un terrain commun, d'un terrain rationnel commun, d'un terrain argumenté en commun. Ça, c'est la grande tradition catholique, elle a toujours insisté sur la place de la raison dans l'expression de la foi. Et donc, retrouver justement ce terrain commun d'argument rationnel et pas simplement
1: immédiatement. – Parce que c'est un peu ce qui nous piège, c'est ce que disait Younes, cette sorte de polarisation fait qu'on est dans l'identité, et l'identité est toujours émotionnelle. Et donc, il y a une part émotionnelle dans l'identité. –
2: Bien sûr.
1: Et donc, on est un peu piégé.
2: Oui, c'est important de prendre conscience de mes sentiments, de mes malaises, de mes difficultés, etc. Mais la dimension d'arguments rationnels, ça aide à sortir un petit peu de l'enfermement dans le pur ressenti.
3: C'est aussi la plurivocité, finalement. C'est-à-dire qu'on voit aux États-Unis, finalement, ces grands représentants de tel ou tel secte quasiment, qui devant des tribunes pleines en fait disent voilà, tel événement de l'actualité, il faut le lire comme ci ou comme ça. On voit que
1: Charlie Kirk, voilà, dont vous parliez, qui était l'oracle de la politique.
3: Et il n'y a aucune distance. On est vraiment dans quelque chose, voilà. Au Brésil, sous Bolsonaro, ça, on a bien vu aussi que c'était exactement le même mouvement à l'œuvre. Et finalement, je crois que ce que vous disiez tout à l'heure sur la dimension efficace, opératoire et finalement très entrepreneuriale et capitalistique presque de ce rapport à la foi, c'est précisément ça contre lequel, finalement, l'encyclique sur l'intelligence artificielle invite à lutter aussi. Mmh. C'est-à-dire vouloir que ça serve à quelque chose, vouloir que chaque actualité signifie quelque chose dans les signes des temps présagés par le texte biblique. Mmh. Et en tout cas, je crois que sur l'identité, enfin, cette notion, notamment discutée par Olivier Roy sur culture contre identité, elle est intéressante aussi parce que l'identité sous-entend à chaque fois quelque chose à défendre. Mmh. Or, l'universalisme chrétien, quelque part, toujours quelque chose à conquérir au sens fraternel du terme, peut-être, à convaincre, et une forme d'amour universel aussi à donner à ceux qui n'ont pas forcément une même foi au départ. Et c'est vrai que je pense que cette notion extrêmement toxique d'identité implique aussi cette dimension défensive et donc belliqueuse, en fait. Mmh. Et donc, c'est finalement sortir peut-être de cette approche du texte comme étant un ferment de ma propre identité, de cette identification, pour remettre de la culture. Donc, c'est-à-dire à la fois de la plurivocité, mais aussi de l'ouverture, finalement, et donc du dialogue, en fait. Et ça, ça va aussi avec cette idée de disputation. Mmh.
1: Mmh. Est-ce qu'il faut, et ça sera ma dernière question, est-ce qu'il faut, disons peut-être, ça c'est l'idéal, mais est-ce qu'il faut, en attendant, se retirer de la politique ?
2: Ben, on ne peut pas.
1: Vous voyez, non, mais de dire que l'Église n'a qu'à s'occuper des croyances privées des gens, puis c'est très bien.
2: Mais non, dans une religion de l'incarnation divine, on ne peut pas séparer complètement les plans. On ne peut pas séparer la terre et le ciel. Voilà. Même si, effectivement, le chrétien a peut-être un regard vers le ciel, mais c'est plutôt l'horizon. Et ça passe et ça traverse les choses les plus concrètes. Donc, forcément, un chrétien a nécessairement... Enfin, l'action concrète, le travail, l'engagement dans la cité, tout ça, ça a une valeur dans le domaine chrétien. Je dirais au titre simplement de l'incarnation. Enfin, l'Évangile, c'est un récit d'un homme qui guérit, qui rassemble autour de lui et qui crée, qui commence à créer une communauté, une institution. Donc, il y a déjà un embryon de vie politique.
3: Peut-être, mot, les chrétiens, donc cette génération François, qui j'ai pu parler pour cet article dans Le Monde, eux justement se posent un peu en opposition à cette vision précisément de des démocrates chrétiens un peu du XXe siècle, en disant finalement reléguer sa foi au privé, c'est toujours en avoir un peu en temps public d'une part, et de l'autre c'est aussi en fait finalement ne vivre qu'à moitié une foi, alors même que une lecture immédiate des textes, qui peut-être permet aussi de tout contrebalancer la lecture immédiate littéraliste du camp d'enfance aux États-Unis ou ailleurs, bah, permet en fait de vivre de manière beaucoup plus puissante sa foi. Et je pense qu'il ne faut pas forcément avoir peur de se dire que la foi nourrit aussi le politique. Accueillir un migrant, ouvrir sa porte, héberger quelqu'un, c'est aussi un geste politique. Donc finalement, cette scission-là, elle est peut-être en fait plus problématique finalement, ou plus clivante en fait que celle qui consiste à essayer de retrouver une unité. En tout cas, moi, c'est ce que j'ai ressenti chez ces jeunes chrétiens-là, c'est qu'ils se sentaient beaucoup plus puissants et pleins de leurs convictions, en fait, en étant dans cette sensation d'unité où le politique comme la foi circulaient de manière totalement fluide et on va dire, leur permettait aussi, finalement, de sortir de ce hiatus qui, pour eux, a aussi fait la crise du modèle démocrate chrétien du XXe siècle.
1: – Très bien. On arrive à la fin de l'émission, c'est l'occasion de présenter aussi vos livres, mais avant je voudrais présenter nos amis de la revue Lumen Vitae, qui justement en ce moment sont en train de sortir un numéro sur chrétiens et politique, donc voilà, c'est le complément naturel de cette émission. François Hevet, vous venez de faire paraître deux textes, Quel avenir pour le christianisme aux éditions Salvator, et puis Croire au XXIe siècle aux éditions MAM. Qu'est-ce que vous avez voulu nous expliquer dans ce texte ?
2: C'est vraiment une présentation de la foi catholique pour l'homme du XXIe siècle, tout simplement. C'est pas au sens classique, il y a eu Bernard Sesbouet il y a 25 ans, Joseph Ratzinger encore un petit avant.
1: Oh, vous allez. Vous n'avez pas peur des.
2: Voilà, tout à fait. Présentation assez, je dirais, assez classique, mais bon, mais contemporaine, enfin, qui se veut contemporaine.
1: Il prend la forme d'un catéchisme. Qu'est-ce que Dieu ?
2: Non, c'est pas aussi binaire, c'est pas aussi question-réponse, mais voilà, qui insiste sur la dimension historique du christianisme, justement, et la dimension aussi rationnelle, la question politique est abordée à un des chapitres, voilà. Je signale aussi que, au mois de septembre, nous sortons un hors-série de la revue Études qui s'intitule « De la théocratie en Amérique », avec un recueil d'articles qui aborde cette question-là.
1: Younès Boussena, vous avez fait paraître un roman, Les Présences Imparfaites, aux éditions Rivage, et puis un livre sur Albert Camus, L'éternité est ici, aux éditions Rivage également.
3: Peut-être pour en dire un mot, je vais me centrer sur la question chrétienne, parce que Camus est souvent assimilé à une forme d'humanisme un peu facile, alors qu'en fait, quand on creuse son rapport à l'absolu, à la transcendance, extrêmement intéressant, parfois difficile à cerner, et son rapport avec le christianisme en particulier, il adorait Saint-Augustin et Pascal, c'est peut-être son seul point commun, Augustin avec Peter Thiel.
1: Et, et le pape Léon XIV.
3: Il était très proche de oui. Brice Parrain au comité de lecture de Gallimard. Ce qu'on sait peu, c'est que c'est quand même lui qui a édité plusieurs ouvrages de Simone Veil, je crois 7 dans sa collection qui s'appelait L'Espoir chez Gallimard. Ouais. Et ce qu'on sait encore moins, c'est qu'en philosophie à Alger, à l'université, il a fait un mémoire qui s'appelait Métaphysique chrétienne et néoplatonisme, où en fait il soutenait que finalement le christianisme a surpassé par l'espoir en Dieu le tragique de la mort qui était dans l'Antiquité. Et peut-être, voilà, en tout cas, c'est un livre dans lequel moi je questionne ce rapport à la fois de Camus, qui n'y est jamais entré, mais qui a toujours attendu des chrétiens les plus hautes valeurs morales en disant que finalement leur transcendance, ils n'étaient pas capables d'y entrer, c'est pour ça qu'il attendait beaucoup d'eux. Et donc il est extrêmement exigeant, ce qui est peut-être un bon message pour nos temps actuels.
1: Absolument. Albert Camus, L'éternité est ici, aux éditions Rivage. Merci à tous les deux. Merci de nous avoir suivis. 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On se retrouve la semaine prochaine.

Écoutons le Seigneur nous dire, « Venez à moi, vous tous qui peinez, qui souffrez, et moi, je referai vos forces. » Unissons-nous avec confiance à la Vierge Marie pour prier le chapelet.

0: et du Fils et du Saint-Esprit.
1: Amen.
0: Je crois en Dieu, le Père Tout-Puissant, Créateur du ciel et de la terre, et en Jésus-Christ, son Fils unique, notre Seigneur, qui a été conçu du Saint-Esprit, est né de la Vierge Marie, a souffert sous Ponce Pilate, a été crucifié, est mort et a été enseveli. Est descendu aux enfers le troisième jour, est ressuscité des morts, est monté aux cieux, est assis à la droite de Dieu, le Père Tout-Puissant, d'où il viendra juger les vivants et les morts.
2: Je crois en l'Esprit Saint, à la Sainte Église catholique, à la communion des saints, à la rémission des péchés, à la résurrection de la chair, à la vie éternelle. Amen.
0: Notre Père qui es aux cieux, que ton nom soit sanctifié, que ton règne vienne, que ta volonté soit faite sur la terre comme au ciel.
2: Donne-nous aujourd'hui notre pain de ce jour. Pardonne-nous nos offenses, comme nous pardonnons aussi à ceux qui nous ont offensés. Et ne nous laisse pas entrer en tentation, mais délivre-nous du mal. Amen.
0: Je vous salue, Marie, pleine de grâce. Le Seigneur est avec vous. Vous êtes bénie entre toutes les femmes, et Jésus, le fruit de vos entrailles, est béni.
2: Sainte Marie, Mère de Dieu, priez pour nous pauvres pécheurs, maintenant et à l'heure de notre mort. Amen.
0: Je vous salue, Marie, pleine de grâce. Le Seigneur est avec vous. Vous êtes bénie entre toutes les femmes, et Jésus, le fruit de vos entrailles, est béni.
2: Sainte Marie, Mère de Dieu, priez pour nous pauvres pécheurs, maintenant et à l'heure de notre mort. Amen.
0: Je vous salue, Marie, pleine de grâce. Le Seigneur est avec vous. Vous êtes bénie entre toutes les femmes, et Jésus, le fruit de vos entrailles, est béni.
2: Sainte Marie, Mère de Dieu, priez pour nous pauvres pécheurs, maintenant et à l'heure de notre mort. Amen.
0: Gloire soit au Père, au Fils et à l'Esprit Saint.
3: Comme il était au commencement, maintenant et toujours, et dans les siècles des siècles. Amen.
0: En union de prière avec vous tous, chers auditeurs, confions-nous tous à la Vierge Marie et prions les uns avec les autres, les uns pour les autres. Bien sûr, à toutes les intentions qui sont nommées, mais aussi toutes celles qui sont restées dans les cœurs. Marie, nous te confions toutes les personnes qui sont malades, les personnes qui sont seules, tous les accompagnants. Nous te confions les personnes qui sont dans les hôpitaux, hôpitaux psychiatriques, maisons de retraite, fin de vie. Viens les bénir, viens les visiter, viens bénir aussi tout le personnel médical qui les entoure. Nous te confions toutes les personnes qui souffrent d'addiction, d'alcool, de tabac ou de drogue. Viens les délier, Marie. Toutes les personnes en recherche de travail et toutes les sociétés en recherche de personnel. Nous te confions Marie-Estelle et son papa, mamie Odette, le petit Jacques, 10 ans, qui souffre d'une leucémie. Valérie, notre collègue de la radio, qui va être opérée demain, qui va subir une opération demain vendredi, intercède pour elle et tout le personnel médical que tu vas mettre sur sa route. Pour un rendez-vous médical samedi prochain, Marie, nous vous confions le voyage du pape en France. Bénis-le, protège-le, et que ça apporte à la France beaucoup de grâce, que ça parle à beaucoup de personnes, des dirigeants. Nous te confions Sergio, qui passe son permis aujourd'hui. Vierge Marie, nous vous confions tous les malades, bien sûr tous nos malades. Les pécheurs, les mourants, les âmes du purgatoire, soutenez de votre amour de mère toutes les familles dans la souffrance, les personnes qui seront inhumées aujourd'hui. Nous vous confions notre Saint-Père, notre évêque Matthieu, tous nos prêtres, nos religieux, religieuses et laïcs, tous nos diacres, séminaristes et futurs séminaristes. Nous vous remercions, Vierge Marie, d'entendre nos prières, de les bénir, de pardonner nos manques de patience. Merci pour toutes les grâces que vous avez la bonté de nous accorder.
4: Aujourd'hui, chers auditeurs, nous méditons ensemble avec l'aide de Sainte Thérèse de l'Enfant Jésus de la Sainte Face, les mystères lumineux. Premier mystère, le baptême de Jésus. Mon saint ange gardien, couvre-moi de ton aile, éclaire de tes feux la route que je suis. Viens diriger mes pas, aide-moi, je t'appelle, rien que pour aujourd'hui. Notre Père qui es aux cieux, que ton nom soit sanctifié, que ton règne vienne, que ta volonté soit faite sur la terre comme au ciel.
2: Donne-nous aujourd'hui notre pain de ce jour, pardonne-nous nos offenses, comme nous pardonnons aussi à ceux qui nous ont offensés. et ne nous laisse pas entrer en tentation, mais délivre-nous du mal. Amen.
4: Je vous salue Marie, pleine de grâce. Le Seigneur est avec vous. Vous êtes bénie entre toutes les femmes, et Jésus, le fruit de vos entrailles, est béni.
2: Sainte Marie, Mère de Dieu, priez pour nous pauvres pécheurs, maintenant et à l'heure de notre mort. Amen.
4: Je vous salue Marie, pleine de grâce, le Seigneur est avec vous. Vous êtes bénie entre toutes les femmes, et Jésus, le fruit de vos entrailles, est béni.
2: Sainte Marie, Mère de Dieu, priez pour nous pauvres pécheurs, maintenant et à l'heure de notre mort. Amen.
4: Je vous salue Marie, pleine de grâce, le Seigneur est avec vous. Vous êtes bénie entre toutes les femmes, et Jésus, le fruit de vos entrailles, est béni.
2: Sainte Marie, Mère de Dieu, priez pour nous pauvres pécheurs, maintenant et à l'heure de notre mort. Amen.
4: Je vous salue Marie, pleine de grâce, le Seigneur est avec vous. Vous êtes bénie entre toutes les femmes, et Jésus, le fruit de vos entrailles, est béni.
2: Sainte Marie, Mère de Dieu, priez pour nous pauvres pécheurs, maintenant et à l'heure de notre mort. Amen.
4: Je vous salue Marie, pleine de grâce, le Seigneur est avec vous. Vous êtes bénie entre toutes les femmes, et Jésus, le fruit de vos entrailles, est béni.
2: Sainte Marie, Mère de Dieu, priez pour nous pauvres pécheurs, maintenant et à l'heure de notre mort. Amen.
4: Je vous salue Marie, pleine de grâce, le Seigneur est avec vous. Vous êtes bénie entre toutes les femmes, et Jésus, le fruit de vos entrailles, est béni.
2: Sainte Marie, Mère de Dieu, priez pour nous pauvres pécheurs, maintenant et à l'heure de notre mort. Amen.
4: Je vous salue Marie, pleine de grâce, le Seigneur est avec vous. Vous êtes bénie entre toutes les femmes, et Jésus, le fruit de vos entrailles, est béni.
2: Sainte Marie, Mère de Dieu, priez pour nous pauvres pécheurs, maintenant et à l'heure de notre mort. Amen.
4: Je vous salue Marie, pleine de grâce, le Seigneur est avec vous. Vous êtes bénie entre toutes les femmes, et Jésus, le fruit de vos entrailles, est béni.
2: Sainte Marie, Mère de Dieu, priez pour nous pauvres pécheurs, maintenant et à l'heure de notre mort. Amen.
4: Je vous salue Marie, pleine de grâce, le Seigneur est avec vous. Vous êtes bénie entre toutes les femmes, et Jésus, le fruit de vos entrailles, est béni.
2: Sainte Marie, Mère de Dieu, priez pour nous pauvres pécheurs, maintenant et à l'heure de notre mort. Amen.
4: Je vous salue Marie, pleine de grâce, le Seigneur est avec vous. Vous êtes bénie entre toutes les femmes, et Jésus, le fruit de vos entrailles, est béni.
2: Sainte Marie, Mère de Dieu, priez pour nous pauvres pécheurs, maintenant et à l'heure de notre mort. Amen.
4: Gloire soit au Père, au Fils et au Saint-Esprit.
3: Comme il était au commencement, maintenant et toujours, et dans les siècles des siècles. Amen.

0: deuxième mystère, les noces de Cana. Rien que pour aujourd'hui, je n'aurais aucune crainte. Et tout particulièrement, je n'aurais pas peur d'apprécier ce qui est beau et de croire à la bonté.
1: Notre Père qui es aux cieux, que ton nom soit sanctifié, que ton règne vienne, que ta volonté soit faite sur la terre comme au ciel.
2: Donne-nous aujourd'hui notre pain de ce jour. Pardonne-nous nos offenses, comme nous pardonnons aussi à ceux qui nous ont offensés. Et ne nous laisse pas entrer en tentation, mais délivre-nous du mal. Amen.
1: Je vous salue Marie, pleine de grâce. Le Seigneur est avec vous. Vous êtes bénie entre toutes les femmes, et Jésus, le fruit de vos entrailles, est béni.
2: Sainte Marie, Mère de Dieu, priez pour nous pauvres pécheurs, maintenant et à l'heure de notre mort. Amen.
1: Je vous salue, Marie, pleine de grâce. Le Seigneur est avec vous. Vous êtes bénie entre toutes les femmes, et Jésus, le fruit de vos entrailles, est béni.
2: Sainte Marie, Mère de Dieu, priez pour nous pauvres pécheurs, maintenant et à l'heure de notre mort. Amen.
1: Je vous salue, Marie, pleine de grâce. Le Seigneur est avec vous. Vous êtes bénie entre toutes les femmes, et Jésus, le fruit de vos entrailles, est béni.
2: Sainte Marie, Mère de Dieu, priez pour nous pauvres pécheurs, maintenant et à l'heure de notre mort. Amen.
1: Je vous salue, Marie, pleine de grâce. Le Seigneur est avec vous. Vous êtes bénie entre toutes les femmes, et Jésus, le fruit de vos entrailles, est béni.
2: Sainte Marie, Mère de Dieu, priez pour nous pauvres pécheurs, maintenant et à l'heure de notre mort. Amen.
1: Je vous salue, Marie, pleine de grâce. Le Seigneur est avec vous. Vous êtes bénie entre toutes les femmes, et Jésus, le fruit de vos entrailles, est béni.
2: Sainte Marie, Mère de Dieu, priez pour nous pauvres pécheurs, maintenant et à l'heure de notre mort. Amen.
1: Je vous salue, Marie, pleine de grâce. Le Seigneur est avec vous. Vous êtes bénie entre toutes les femmes, et Jésus, le fruit de vos entrailles, est béni.
2: Sainte Marie, Mère de Dieu, priez pour nous pauvres pécheurs, maintenant et à l'heure de notre mort. Amen.
1: Je vous salue, Marie, pleine de grâce. Le Seigneur est avec vous. Vous êtes bénie entre toutes les femmes, et Jésus, le fruit de vos entrailles, est béni.
2: Sainte Marie, Mère de Dieu, priez pour nous pauvres pécheurs, maintenant et à l'heure de notre mort. Amen.
1: Je vous salue, Marie, pleine de grâce. Le Seigneur est avec vous. Vous êtes bénie entre toutes les femmes, et Jésus, le fruit de vos entrailles, est béni.
2: Sainte Marie, Mère de Dieu, priez pour nous pauvres pécheurs, maintenant et à l'heure de notre mort. Amen.
1: Je vous salue, Marie, pleine de grâce. Le Seigneur est avec vous. Vous êtes bénie entre toutes les femmes, et Jésus, le fruit de vos entrailles, est béni.
2: Sainte Marie, Mère de Dieu, priez pour nous pauvres pécheurs, maintenant et à l'heure de notre mort. Amen.
1: Je vous salue, Marie, pleine de grâce. Le Seigneur est avec vous. Vous êtes bénie entre toutes les femmes, et Jésus, le fruit de vos entrailles, est béni.
2: Sainte Marie, Mère de Dieu, priez pour nous pauvres pécheurs, maintenant et à l'heure de notre mort. Amen.
1: Gloire au Père, au Fils et au Saint-Esprit, comme il était au commencement, maintenant et toujours, et dans les siècles des siècles. Amen.

0: Troisième mystère, l'annonce du royaume des cieux. Rien qu'aujourd'hui, je ne critiquerai personne. Je ne prétendrai corriger ou régenter qui que ce soit, sauf moi-même.
1: Notre Père, qui es aux cieux, que ton nom soit sanctifié, que ton règne vienne, que ta volonté soit faite sur la terre comme au ciel.
2: Donne-nous aujourd'hui notre pain de ce jour. Pardonne-nous nos offenses, comme nous pardonnons aussi à ceux qui nous ont offensés. Et ne nous laisse pas entrer en tentation, mais délivre-nous du mal. Amen.
1: Je vous salue, Marie pleine de grâce. Le Seigneur est avec vous. Vous êtes bénie entre toutes les femmes, et Jésus, le fruit de vos entrailles, est béni.
2: Sainte Marie, Mère de Dieu, priez pour nous pauvres pécheurs, maintenant et à l'heure de notre mort. Amen.
1: Je vous salue, Marie pleine de grâce. Le Seigneur est avec vous. Vous êtes bénie entre toutes les femmes, et Jésus, le fruit de vos entrailles, est béni.
2: Sainte Marie, Mère de Dieu, priez pour nous pauvres pécheurs, maintenant et à l'heure de notre mort. Amen.
1: Je vous salue, Marie pleine de grâce. Le Seigneur est avec vous. Vous êtes bénie entre toutes les femmes, et Jésus, le fruit de vos entrailles, est béni.
2: Sainte Marie, Mère de Dieu, priez pour nous pauvres pécheurs, maintenant et à l'heure de notre mort. Amen.
1: Je vous salue, Marie pleine de grâce. Le Seigneur est avec vous. Vous êtes bénie entre toutes les femmes, et Jésus, le fruit de vos entrailles, est béni.
2: Sainte Marie, Mère de Dieu, priez pour nous pauvres pécheurs, maintenant et à l'heure de notre mort. Amen.
1: Je vous salue, Marie pleine de grâce. Le Seigneur est avec vous. Vous êtes bénie entre toutes les femmes, et Jésus, le fruit de vos entrailles, est béni.
2: Sainte Marie, Mère de Dieu, priez pour nous pauvres pécheurs, maintenant et à l'heure de notre mort. Amen.
1: Je vous salue, Marie pleine de grâce. Le Seigneur est avec vous. Vous êtes bénie entre toutes les femmes, et Jésus, le fruit de vos entrailles, est béni.
2: Sainte Marie, Mère de Dieu, priez pour nous pauvres pécheurs, maintenant et à l'heure de notre mort. Amen.
1: Je vous salue, Marie pleine de grâce. Le Seigneur est avec vous. Vous êtes bénie entre toutes les femmes, et Jésus, le fruit de vos entrailles, est béni.
2: Sainte Marie, Mère de Dieu, priez pour nous pauvres pécheurs, maintenant et à l'heure de notre mort. Amen.
1: Je vous salue, Marie pleine de grâce. Le Seigneur est avec vous. Vous êtes bénie entre toutes les femmes, et Jésus, le fruit de vos entrailles, est béni.
2: Sainte Marie, Mère de Dieu, priez pour nous pauvres pécheurs, maintenant et à l'heure de notre mort. Amen.
1: Je vous salue, Marie pleine de grâce. Le Seigneur est avec vous. Vous êtes bénie entre toutes les femmes, et Jésus, le fruit de vos entrailles, est béni.
2: Sainte Marie, Mère de Dieu, priez pour nous pauvres pécheurs, maintenant et à l'heure de notre mort. Amen.
1: Je vous salue, Marie pleine de grâce. Le Seigneur est avec vous. Vous êtes bénie entre toutes les femmes, et Jésus, le fruit de vos entrailles, est béni.
2: Sainte Marie, Mère de Dieu, priez pour nous pauvres pécheurs, maintenant et à l'heure de notre mort. Amen.
1: Gloire au Père, au Fils et au Saint-Esprit.
2: Comme il était au commencement, maintenant et toujours, et dans les siècles des siècles. Amen.

0: Quatrième mystère, la transfiguration. Seigneur, je veux te voir, sans voile, sans nuage, mais encore exilé, loin de toi, je languis qu'il me soit caché ton aimable visage, rien que pour aujourd'hui.
1: Chers auditeurs, prions également pour tous les enfants qui souffrent de la guerre dans le monde. Notre Père qui es aux cieux, que ton nom soit sanctifié, que ton règne vienne, que ta volonté soit faite sur la terre comme au ciel.
2: Donne-nous aujourd'hui notre pain de ce jour. Pardonne-nous nos offenses, comme nous pardonnons aussi à ceux qui nous ont offensés. Et ne nous laisse pas entrer en tentation, mais délivre-nous du mal. Amen.
1: Je vous salue Marie, pleine de grâce. Le Seigneur est avec vous. Vous êtes bénie entre toutes les femmes, et Jésus, le fruit de vos entrailles, est béni.
2: Sainte Marie, Mère de Dieu, priez pour nous pauvres pécheurs, maintenant et à l'heure de notre mort. Amen.
1: Je vous salue Marie, pleine de grâce. Le Seigneur est avec vous. Vous êtes bénie entre toutes les femmes, et Jésus, le fruit de vos entrailles, est béni.
2: Sainte Marie, Mère de Dieu, priez pour nous pauvres pécheurs, maintenant et à l'heure de notre mort. Amen.
1: Je vous salue Marie, pleine de grâce, le Seigneur est avec vous. Vous êtes bénie entre toutes les femmes, et Jésus, le fruit de vos entrailles, est béni.
2: Sainte Marie, Mère de Dieu, priez pour nous pauvres pécheurs, maintenant et à l'heure de notre mort. Amen.
1: Je vous salue Marie, pleine de grâce, le Seigneur est avec vous. Vous êtes bénie entre toutes les femmes, et Jésus, le fruit de vos entrailles, est béni.
2: Sainte Marie, Mère de Dieu, priez pour nous pauvres pécheurs, maintenant et à l'heure de notre mort. Amen.
1: Je vous salue Marie, pleine de grâce, le Seigneur est avec vous. Vous êtes bénie entre toutes les femmes, et Jésus, le fruit de vos entrailles, est béni.
2: Sainte Marie, Mère de Dieu, priez pour nous pauvres pécheurs, maintenant et à l'heure de notre mort. Amen.
1: Je vous salue Marie, pleine de grâce, le Seigneur est avec vous. Vous êtes bénie entre toutes les femmes, et Jésus, le fruit de vos entrailles, est béni.
2: Sainte Marie, Mère de Dieu, priez pour nous pauvres pécheurs, maintenant et à l'heure de notre mort. Amen.
1: Je vous salue Marie, pleine de grâce, le Seigneur est avec vous. Vous êtes bénie entre toutes les femmes, et Jésus, le fruit de vos entrailles, est béni.
2: Sainte Marie, Mère de Dieu, priez pour nous pauvres pécheurs, maintenant et à l'heure de notre mort. Amen.
1: Je vous salue Marie, pleine de grâce, le Seigneur est avec vous. Vous êtes bénie entre toutes les femmes, et Jésus, le fruit de vos entrailles, est béni.
2: Sainte Marie, Mère de Dieu, priez pour nous pauvres pécheurs, maintenant et à l'heure de notre mort. Amen.
1: Je vous salue Marie, pleine de grâce, le Seigneur est avec vous. Vous êtes bénie entre toutes les femmes, et Jésus, le fruit de vos entrailles, est béni.
2: Sainte Marie, Mère de Dieu, priez pour nous pauvres pécheurs, maintenant et à l'heure de notre mort. Amen.
1: Je vous salue Marie, pleine de grâce, le Seigneur est avec vous. Vous êtes bénie entre toutes les femmes, et Jésus, le fruit de vos entrailles, est béni.
2: Sainte Marie, Mère de Dieu, priez pour nous pauvres pécheurs, maintenant et à l'heure de notre mort. Amen.
1: Gloire au Père, au Fils et au Saint-Esprit.
2: Comme il était au commencement, maintenant et toujours, et dans les siècles des siècles. Amen.

0: Cinquième mystère, l'institution de l'Eucharistie. Pain vivant, pain du ciel, divine Eucharistie, ô mystère sacré que l'amour a produit, viens habiter mon cœur, Jésus, ma blanche hostie, rien que pour aujourd'hui.
1: Notre Père qui es aux cieux, que ton nom soit sanctifié, que ton règne vienne, que ta volonté soit faite sur la terre comme au ciel.
2: Donne-nous aujourd'hui notre pain de ce jour. Pardonne-nous nos offenses, comme nous pardonnons aussi à ceux qui nous ont offensés. Et ne nous laisse pas entrer en tentation, mais délivre-nous du mal. Amen.
1: Je vous salue, Marie, pleine de grâce. Le Seigneur est avec vous. Vous êtes bénie entre toutes les femmes, et Jésus, le fruit de vos entrailles, est béni.
2: Sainte Marie, Mère de Dieu, priez pour nous, pauvres pécheurs, maintenant et à l'heure de notre mort. Amen.
1: Je vous salue, Marie, pleine de grâce. Le Seigneur est avec vous. Vous êtes bénie entre toutes les femmes, et Jésus, le fruit de vos entrailles, est béni.
2: Sainte Marie, Mère de Dieu, priez pour nous, pauvres pécheurs, maintenant et à l'heure de notre mort. Amen.
1: Je vous salue, Marie, pleine de grâce. Le Seigneur est avec vous. Vous êtes bénie entre toutes les femmes, et Jésus, le fruit de vos entrailles, est béni.
2: Sainte Marie, Mère de Dieu, priez pour nous, pauvres pécheurs, maintenant et à l'heure de notre mort. Amen.
1: Je vous salue, Marie, pleine de grâce. Le Seigneur est avec vous. Vous êtes bénie entre toutes les femmes, et Jésus, le fruit de vos entrailles, est béni.
2: Sainte Marie, Mère de Dieu, priez pour nous pauvres pécheurs, maintenant et à l'heure de notre mort. Amen.
1: Je vous salue, Marie, pleine de grâce, le Seigneur est avec vous. Vous êtes bénie entre toutes les femmes, et Jésus, le fruit de vos entrailles, est béni.
2: Sainte Marie, Mère de Dieu, priez pour nous pauvres pécheurs, maintenant et à l'heure de notre mort. Amen.
1: Je vous salue, Marie, pleine de grâce. Le Seigneur est avec vous. Vous êtes bénie entre toutes les femmes, et Jésus, le fruit de vos entrailles, est béni.
2: Sainte Marie, Mère de Dieu, priez pour nous, pauvres pécheurs, maintenant et à l'heure de notre mort. Amen.
1: Je vous salue, Marie, pleine de grâce. Le Seigneur est avec vous. Vous êtes bénie entre toutes les femmes, et Jésus, le fruit de vos entrailles, est béni.
2: Sainte Marie, Mère de Dieu, priez pour nous pauvres pécheurs, maintenant et à l'heure de notre mort. Amen.
1: Je vous salue, Marie, pleine de grâce. Le Seigneur est avec vous. Vous êtes bénie entre toutes les femmes, et Jésus, le fruit de vos entrailles, est béni.
2: Sainte Marie, Mère de Dieu, priez pour nous pauvres pécheurs, maintenant et à l'heure de notre mort. Amen.
1: Je vous salue, Marie, pleine de grâce. Le Seigneur est avec vous. Vous êtes bénie entre toutes les femmes, et Jésus, le fruit de vos entrailles, est béni.
2: Sainte Marie, Mère de Dieu, priez pour nous pauvres pécheurs, maintenant et à l'heure de notre mort. Amen.
1: Je vous salue, Marie, pleine de grâce. Le Seigneur est avec vous. Vous êtes bénie entre toutes les femmes, et Jésus, le fruit de vos entrailles, est béni.
2: Sainte Marie, Mère de Dieu, priez pour nous pauvres pécheurs, maintenant et à l'heure de notre mort. Amen.
1: Gloire soit au Père, au Fils et à l'Esprit Saint.
3: Comme il était au commencement, maintenant et toujours, et dans les siècles des siècles. Amen. Ô mon Jésus, pardonnez-nous nos péchés, préservez-nous du feu de l'enfer, et conduisez au ciel toutes les âmes, spécialement celles qui ont le plus besoin de votre miséricorde.
4: Seigneur Jésus, regarde avec amour les jeunes de notre diocèse vers qui l'Église se tourne avec confiance. Sois béni pour la vie que tu leur donnes. Envoie sur eux ton Esprit Saint pour qu'ils entendent ton appel et donne-leur la grâce de dire oui. Père Saint, nous t'en prions, donne-nous ces prêtres dont notre diocèse de Laval a tant besoin, pour annoncer l'Évangile, célébrer les sacrements et ainsi révéler à tous ton amour miséricordieux. Amen.
1: Cœur sacré de Jésus,
5: j'ai confiance en toi.
1: Notre-Dame de fidélité, Notre-Dame de Pont,
6: priez pour nous, pour l'Église, pour la France et pour le monde.
1: Saint Joseph,
7: priez pour nous.
1: Saint Gérard, aujourd'hui,
8: priez pour nous.
1: Nos saints anges gardiens,
9: veillez sur nous.
1: Au nom du Père, et du Fils, et du Saint-Esprit.
10: Amen.
1: Merci à vous tous, chers auditeurs, de nous avoir accompagnés tout au long de ce chapelet. Nous vous souhaitons une agréable journée et nous vous disons à très vite. Au revoir.

0: Tout ce que tu nous as infligé, Seigneur, tu l'as fait par un jugement de vérité, car nous avons péché contre toi, nous n'avons pas obéi à tes commandements, mais glorifie ton nom et agis envers nous selon l'abondance de ta miséricorde.
1: Au nom du Père et du Fils et du Saint-Esprit, le Seigneur soit avec vous.
2: Demain, vendredi, notre pape arrive en France jusqu'à lundi. D'après le journal La Croix, les Français pensent que notre pape est le porte-parole des personnes oubliées et vulnérables, qu'il est la personne la plus légitime pour porter un message de paix, qu'il est proche des gens. Et ce qu'on attend de lui pendant son pèlerinage parmi nous, c'est qu'il nous conduise vers la paix, qu'il lutte contre la pauvreté et l'exclusion, pour la transmission des valeurs spécialement à la jeunesse et rappeler l'héritage et l'histoire de la France. Pour cette grâce qui nous est accordée durant, à partir de demain, eh bien, unissons-nous à la prière de toute l'Église, en particulier en France, pour ce voyage. Frères et sœurs, préparons-nous à célébrer le mystère de l'Eucharistie en reconnaissant que nous avons péché. Prends pitié de nous, Seigneur.
3: Nous avons péché contre toi.
2: Montre-nous, Seigneur, ta miséricorde.
3: Et nous
2: que Dieu Tout-Puissant nous fasse miséricorde, qu'il nous pardonne nos péchés et nous conduise à la vie éternelle.
3: Amen.

Seigneur Dieu, tu as voulu que toute la loi de sainteté consiste à t'aimer et à aimer son prochain. Donne-nous de garder tes commandements et de parvenir ainsi à la vie éternelle. Par

Lecture du livre de Qohelet. Vanité des vanités, disait Qohelet. Vanité des vanités, tout est vanité. Quel profit l'homme retire-t-il de toute la peine qu'il se donne sous le soleil? Une génération s'en va. Une génération s'en vient et la terre subsiste toujours. Le soleil se lève, le soleil se couche, il se hâte de retourner à sa place et de nouveau il se lèvera. Le vent part vers le sud, il tourne vers le nord, il tourne, il tourne et il tourne. Et recommence à tournoyer. Tous les fleuves vont à la mer et la mer n'est pas remplie. Dans le sens où vont les fleuves continuent de couler. Tout discours est fatigant, on ne peut jamais tout dire. L'œil n'a jamais fini de voir ni l'oreille d'entendre. Ce qui a existé, c'est cela qui existera. Ce qui s'est fait, c'est cela qui se fera. Rien de nouveau sous le soleil. Il y a une chose dont on dise, voilà enfin du nouveau. Non, cela existait déjà dans les siècles passés, mais il ne restera pas de souvenirs d'autrefois. De même, les événements futurs ne laisseront pas de souvenirs après eux. Parole du Seigneur. Amen.

Nous, la vraie mesure de nos jours, que nos cœurs pénètrent la sagesse. Reviens, Seigneur, pourquoi tarder? Ravise-toi par égard pour tes serviteurs.

De ton amour au matin, que nous passions nos jours dans la joie et les chants, que vienne sur nous la douceur du Seigneur notre Dieu, consolide pour nous l'ouvrage de nos mains.

En ce temps-là, Hérode, qui était au pouvoir en Galilée, entendit parler de tout ce qui se passait, et il ne savait que penser. En effet, certains disaient que Jean le Baptiste était ressuscité d'entre les morts. D'autres disaient, c'est le prophète Élie qui est apparu. D'autres encore, c'est un prophète d'autrefois qui est ressuscité. Quant à Hérode, il disait, Jean, je l'ai fait décapiter, mais qui est cet homme dont j'entends dire de telles choses? Et il cherchait à le voir.

Je continue dans la note du début de cette messe par rapport à cet événement joyeux qu'est la venue de notre pape dans notre pays. Chaque jour, les évêques nous invitent à prier pour cet événement. Alors je reprends un peu cette prière là aujourd'hui. Seigneur notre Dieu, toi qui ne cesses de semer en nos cœurs le désir de vivre dans la justice et la paix, nous te rendons grâce pour la visite en France et à l'UNESCO de notre Saint-Père, le pape Léon XIV. Bénis son voyage apostolique, prépare nos cœurs à l'accueillir avec joie. Donne-nous de recevoir ses paroles avec confiance. Apprends-nous à servir la magnifique humanité que tu as créée. Fortifie notre foi, affermis notre espérance, stimule notre charité. Par l'intercession de Notre-Dame et de tous les saints de France, fais de nous des artisans d'unité pour que le monde ait la vie. Que le voyage apostolique du pape Léon XIV

porte des fruits abondants et heureux pour l'Église, notre pays et le monde. Toi, l'auteur de la vie pour les siècles des siècles. Amen. Commentaire. Fais de nous des artisans d'unité pour que le monde ait la vie. Il y a une grâce particulière dans l'attente de cet événement heureux. Rien n'a encore eu lieu, et pourtant, quelque chose dans notre pays a déjà commencé. Marie nous accompagne sur ce seuil. Dieu rejoint notre humanité à travers les pas d'une femme qui a cru. C'est cette disponibilité que nous pouvons demander tous les jours qui viennent. Léon XIV vient comme successeur de Pierre avec la mission de confirmer ses frères dans la foi et de servir l'unité de l'Église. Prions pour que son passage nous rende plus attentifs au Christ qu'il annonce. Selon nos possibilités, nous serons présents, soit sur place, là-bas, à Paris, soit par une retransmission, comme ici à la Cotellerie, avec tous les diocésains qui le souhaiteront, soit dans nos églises, soit dans nos quartiers, soit en silence, dans nos chambres. Pour que le monde ait la vie, il faudra que quelque chose de l'Évangile continue de prendre chair dans tous ces lieux. Notre-Dame, toi qui as porté le Christ sur les chemins de la Visitation, stimule en nous le goût de cette mission.

0: Tu es béni, Seigneur, Dieu de l'univers, nous avons reçu de ta bonté le pain que nous te présentons, fruit de la terre et du travail des hommes. Il deviendra pour nous le pain de la vie.
1: Béni sois-tu maintenant.

0: Seigneur, Dieu de l'univers, nous avons reçu de ta bonté le vin que nous te présentons, fruit de la vigne et du travail des hommes. Il deviendra pour nous le vin du royaume éternel.
1: Béni soit Dieu maintenant et toujours.

Prions ensemble au moment d'offrir le sacrifice de toute l'Église. Reçois favorablement, nous t'en prions Seigneur, les dons présentés par ton peuple, que tous obtiennent par tes sacrements ce qu'ils proclament dans la ferveur de la foi.

Vraiment, Père très saint, il est juste et bon pour ta gloire et notre salut de t'offrir notre action de grâce toujours et en tout lieu par ton Fils bien-aimé, Jésus le Christ. Il est ta parole par qui tu as créé toutes choses. C'est lui que tu as envoyé comme Rédempteur et Sauveur. Dieu fait homme conçu de l'Esprit Saint, né de la Vierge Marie. Pour accomplir jusqu'au bout ta volonté et rassembler un peuple saint qui t'appartienne, il étendit les mains à l'heure de sa passion afin de briser la mort et de manifester la résurrection. C'est pourquoi avec les anges et tous les saints, nous chantons ta gloire et d'une seule voix nous proclamons.

0: du Christ, nous soyons rassemblés par l'Esprit Saint en un seul corps.
1: Souviens-toi, Seigneur, de ton Église répandue à travers le monde. Fais-la grandir dans ta charité en union avec notre pape Léon, notre évêque Matthieu et tous les évêques, les prêtres et les diacres. Souviens-toi aussi de nos frères et sœurs, de sœur Marie-Agnès, qui se sont endormis dans l'espérance de la résurrection, et souviens-toi dans ta miséricorde de tous les défunts. Accueille-les dans la lumière de ton visage. Sur nous tous, enfin, nous implorons ta bonté. Permets qu'avec la Vierge Marie, la bienheureuse Mère de Dieu, avec Saint Joseph, son époux, les apôtres et tous les saints qui ont fait ta joie au long des âges, nous ayons part à la vie éternelle et que nous chantions ta louange et ta gloire par ton Fils Jésus le Christ.

0: Délivre-nous de tout mal, Seigneur, et donne la paix à notre temps. Soutenus par ta miséricorde, nous serons libérés de tout péché, à l'abri de toute épreuve. Nous qui attendons que se réalise cette bienheureuse espérance, l'avènement de Jésus-Christ, notre Sauveur. Seigneur Jésus-Christ, tu as dit à tes apôtres, je vous laisse la paix, je vous donne ma paix. Ne regarde pas nos péchés, mais la foi de ton Église. Pour que ta volonté s'accomplisse, donne-lui toujours cette paix et conduis-la vers l'unité parfaite, toi qui vis et règnes pour les siècles des siècles.
1: Amen.
0: Que la paix du Seigneur soit toujours avec vous.
1: Et avec vous.
0: Dans la charité du Christ, donnons-nous la paix.
1: Amen.

0: Voici l'agneau de Dieu. Voici celui qui enlève les péchés du monde. Heureux les invités au repas des noces de l'agneau.
1: Seigneur, je ne suis pas digne de te recevoir, mais dis seulement une parole et je serai guéri.

Tu promulgues des préceptes à observer entièrement. Puissent mes voies s'affermir à observer tes commandements.

0: Dans ta bonté, Seigneur, fais que ton aide soutienne toujours ceux que tu as nourris de tes sacrements, afin qu'ils puissent, dans ce mystère et par toute leur vie, recueillir les fruits de la rédemption. Par le Christ notre Seigneur.
1: Amen.
0: Le Seigneur.

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2: Bonne fête aux Siloé, Silouane et Anatole. La vie de Saint Silouane est parsemée de nombreuses anecdotes dont nous allons vous faire un bien trop bref résumé. Il est né en 1866 dans un village russe au sein d'une famille nombreuse. Son père est illettré, mais sa foi et sa charité sont profondes et ils auront un impact immense sur son fils. À 19 ans, ce jeune homme robuste, qui peut engloutir un plat de 50 œufs et boire 3 litres de vodka sans être saoul, lui annonce soudainement vouloir entrer au monastère. Son père lui demande d'attendre d'avoir fait son service militaire. Bien lui en prend, car cette fougue spirituelle ne dure que 3 mois avant qu'il ne se remette à vivre comme les autres jeunes du village. Il fait la fête et sort allègrement avec des filles. Un jour, il entend la Vierge Marie lui dire qu'elle n'aime guère ce qu'il est en train de devenir. Bouleversé, il entre à la fin de son service militaire au monastère du Mont Athos. Il veut détruire en lui toute trace d'orgueil et ne veut plus laisser une seule pensée impure pénétrer son cœur pour atteindre l'humilité du Christ. Très vite, il se décourage face à l'ampleur de la tâche et vit des combats spirituels terribles. Un jour, épuisé, il prie ainsi. « Seigneur, apprends-moi ce que je dois faire pour que mon âme devienne humble. » Et dans son cœur, il reçoit cette réponse. « Tiens ton esprit en enfer et ne désespère pas. » Économe du monastère et en charge d'environ 200 ouvriers, son cœur souffre pour ces hommes contraints par la misère à quitter famille et pays pour gagner leur vie. Aussi, il n'est jamais derrière eux à les presser, à les surveiller comme font les autres économes. C'est par son attitude et sa prière qu'il gagne l'amour des travailleurs à qui il laisse liberté et responsabilité. Nous pouvons prier ce matin avec ces mots qu'il répétait chaque jour. Je te prie, Seigneur miséricordieux, afin que tous les peuples de la terre te connaissent par ton Saint-Esprit.

0: Bonjour à tous, à la une de l'actualité, le prix du diesel atteint un nouveau record dans l'Union européenne. Le litre coûte désormais en moyenne 2,23 euros contre 2,16 euros une semaine plus tôt. Selon la Commission européenne, 19 pays ont battu leur record. Cette hausse intervient dans un contexte de tensions énergétiques liées au conflit au Moyen-Orient et entre la Russie et l'Ukraine. Par ailleurs, une réunion de crise est prévue demain à l'Élysée avec les chefs de parti. Après plusieurs semaines de hausse des carburants, le président Emmanuel Macron met en avant des solutions sur les approvisionnements et les aides ciblées, alors que le gazole dépasse désormais les 2,40 euros le litre en moyenne en France. La prime d'activité pourrait être gelée en 2027. Le ministre du Travail, Jean-Pierre Farandou, annonce que son montant pourrait ne pas être revalorisé l'an prochain dans le cadre des économies du budget. Cette aide concerne 4,52 millions d'allocataires et coûte près de 11 milliards d'euros par an aux finances publiques. Famille Rurale attaque en justice les quatre grands fournisseurs d'accès à Internet. L'association de consommateurs leur reproche de ne pas avoir suffisamment informé les clients sur les débits réellement disponibles avec leurs abonnements. Julie Pierret.
1: Oui, elle estime les préjudices possibles à plusieurs milliards d'euros. L'association Famille Rurale a lancé des actions de groupe contre Bouygues Télécom, Free, Orange et SFR. Ces opérateurs n'auraient pas respecté une obligation prévue par un règlement européen de 2016, indiqué clairement dans les contrats le débit Internet minimal et le débit normalement disponible. Selon l'association, les clients n'auraient pas toujours les informations nécessaires pour comparer les offres ou vérifier les performances attendues de leur connexion. Elle estime que le préjudice cumulé pourrait atteindre plusieurs milliards d'euros, avec des montants évoqués entre 5 et 10 euros par mois d'abonnement, plus 2 euros au titre du préjudice moral. Les recours ont été déposés devant le tribunal judiciaire de Paris.
0: Merci Julie. Et la justice doit d'abord se prononcer sur leur recevabilité avant d'éventuelles indemnisations. Les opérateurs, eux, n'ont pas réagi. L'influenceur Mounib Sabi a été placé en détention provisoire après des soupçons de violences filmées en direct sur les réseaux sociaux. L'homme de 46 ans est accusé de nombreux faits de violence et d'humiliation envers des personnes hébergées dans son manoir. Sa compagne a été placée sous contrôle judiciaire. Le couple doit être jugé le 19 novembre prochain. Et puis, nouveau changement dans le groupe de l'équipe de France. Blessé au genou droit à l'entraînement, Ibrahima Konaté doit déclarer forfait pour les quatre prochains matchs des Bleus. Le sélectionneur Zinedine Zidane a appelé Lenny Yoro pour le remplacer. Voilà pour l'actualité. Bon après-midi à tous.
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4: Mal étroit. De Jean de Saint-Chéron aux éditions Grasset. Une lecture de Béatrice Auger.
5: Dans ce récit stupéfiant qui affronte la question de l'inexplicable ou du surnaturel dans nos vies, Jean de Saint-Chéron mène l'enquête pour brosser le portrait d'une femme hors du commun. Avis au cynique, les archives attestent que Robert était réellement malade. Je souffre de ta souffrance physique et de toute cette souffrance morale que je devine et comprends. Je t'aime et ne veux que toi, Robert. Je ne me marierai avec personne d'autre. Robert est bouleversé. Quand Yvonne retourne chez ses pauvres, elle est promise, pour de bon, sincèrement amoureuse. Mais il ne faut pas qu'un jour pour qu'une nouvelle inquiétude pointe à l'horizon. Cette existence de bonne à tout faire, infirmière, pianiste, dessinatrice, brocanteuse, cuisinière, entre travestissement, demi-mensonge et système D, ne pourra pas durer toujours. Yvonne n'imagine pas sa vie ailleurs que dans le service des pauvres, pourtant. Robert voudra-t-il d'un tel quotidien, couple de bons samaritains en pleine ville, sans cesse au chevet de la tristesse du monde? D'un autre côté, se dit-elle, une fois devenu médecin, il pourra soigner tous les pauvres. Nous nous aimons et nous sommes choisis. À chaque jour suffit sa peine, confiance. Et la voici dans l'escalier miteux des Lebon, les bras chargés et l'air heureux. Six mois plus tard, à la mi-décembre, Lucie parle à sa fille par-dessus la soupière. « Tu es bien pâle, ma bonnette. Repose-toi un peu. Qu'est-ce que tu as à courir sans cesse? Tu as tant d'amis à visiter? Je dois dire que tu n'as pas été aimable avec notre invité dimanche dernier. C'est de l'épuisement, bien sûr, et je ne t'accable pas. Mais justement, il y a des priorités. Le temps file, tu sais. » La nuit qui suit est un calvaire. Fièvre, migraine à devenir folle, frissons, nausées. Le docteur Mordret, venu en urgence, est formel. C'est une paratyphoïde, maladie infectieuse qui peut être fatale. La jeune femme se doute qu'elle l'a contractée dans les baraques de Pantin ou de Billancourt. Madame Beauvais, qui ne sait rien de tout ça, s'inquiète. Sa fille est solide. Dorlotée quelques semaines, elle tient de nouveau sur ses jambes. Mais Lucie, qui n'a toujours pas connaissance du dossier Robert, les amoureux sont convenus depuis le début que leur relation resterait secrète plusieurs années, le temps que Robert finisse ses études, car jamais leurs parents n'auraient toléré des fiançailles aussi longues, relance sa fille à propos d'un fiancé. Cette fois, l'insistance maternelle a raison de la santé mentale d'Yvonne qui s'évanouit dans le salon. « Cette fille a besoin d'air, ordonne le docteur Mordret. Et de silence, il faut l'envoyer à la campagne dans une maison de convalescence. »
6: Chapitre 6. Voici la chambre numéro 3, où l'on raconte qu'eurent lieu tant de phénomènes extraordinaires. Je n'y aurai pas accès un siècle plus tard, chasse gardée des religieuses. Yvonne est descendue sur le quai de Malétroit le 18 mars 1922 au petit jour. Le train était direct depuis Paris. Nuit de torpeur, excitée dans les cahots, les grincements, cette berceuse des roues sur les rails entre les arrêts dans des gares de rase campagne, des paysages oniriques qu'on contemple dans l'entrebâillement des stores en déchiffrant des noms de villages inconnus dans la lumière jaune des réverbères. Puis la lumière file et disparaît pour faire place au décor illisible des ombres. Mais juste avant Malétroit, le jour s'est levé et les blocs de granit qui affleurent entre les genêts sont presque blancs dans le soleil. Elle ignore que la vaste pièce qu'elle occupe n'est pas une cellule de religieuse, mais une chambre de convalescente, et elle est impressionnée par le confort des lieux. Un lit bourgeois, une commode, un fauteuil profond, et au-dessus de la cheminée où un feu crépite, un grand miroir. La table de nuit a été fleurie. La pension est de 8 francs par jour, acquittée par Lucie. La fenêtre donne sur un jardin. Dans un coin, on distingue de petites croix grises sagement alignées contre un mur, le cimetière des religieuses. Yvonne s'acclimate doucement. En apercevant quelques sœurs à travers le jardin, depuis sa fenêtre, elle croit comprendre que Rosalie Morand, la concierge à coiffe et sabots qui l'a conduite dans sa chambre, n'est pas religieuse en habit, mais une Bretonne. Elle n'a jamais connu que des congrégations enseignantes. Mère Madeleine du Sacré-Cœur, qui entame sa 23e année de vie monastique, est chargée de la jeune parisienne. Elle la connaît par oui-dire. Sa sœur, Yvonne Bateau, est proche de Lucie Beauvais, toutes deux étant filles de Saint-François de Sales. C'est d'ailleurs par les sœurs Bateau que le nom de Malétroit est arrivé jusqu'au 69 avenue des Ternes, au jour où l'on cherchait une maison de repos pour Yvonne. Tout est vieux. La congrégation des Augustines hospitalières

0: à l'essence. Les sœurs lui trouvent une discrétion et un calme extraordinaire. La parathyphoïde peut tout. Dans les jours qui suivent, à un rythme de vieillard, elle explore les quelques parties du couvent accessibles au commun des mortels. Elle est frappée par la beauté sauvage de la campagne bretonne. Les arbres sont battus par un vent salé. Le long de la rivière, les bêtes des champs passent leurs mufles entre les herbes hautes. Le visage est peuplé de gargouilles fantastiques, d'éleveurs de porcs conduisant leurs grognantes marchandises sous les halles du XIVe siècle, de 500 têtes qui vous surprennent à chaque coin de rue. Elle prend dans ses bras des chats de passage et s'assoit sur les marches. Elle contemple un monde inconnu à 1000 miles de celui de Paris, bien différent aussi de celui du Mans et même de Cossé. Un monde d'un autre temps. Elle se tient là pendant des heures à contempler la Bretagne de Sainte-Anne que les paysans invoquent en chanson. « Ô mère si bonne, tu es notre patronne, veille sur tes bretons. » Elle ne fait rien. Ses joues rosissent, humeur et appétit reviennent peu à peu. Elle serait bientôt guérie si les migraines acceptaient de la lâcher. Des céphalées du diable. Certains jours où elle est étendue dans la pénombre de sa chambre dont elle a tiré les volets, les cloches de la chapelle sont comme des coups de marteau sur son crâne. Alphonse, ancien matelot aveugle qui rend quelques services au monastère et parodie la prière des sœurs en entonnant un hommage au si grand sacrement, quand il tire l'eau du puits juste sous sa fenêtre, parvient tout de même à la faire rire. Les semaines passent et Yvonne reprend des forces. Puisqu'elle n'a rien de mieux à faire, elle tâche de se couler dans le rythme de Malétroit. Elle découvre les heures monastiques qui ponctuent le jour à la chapelle. Matin, midi et soir, on chante les psaumes, ces prières juives attribuées au roi David, le premier poète lyrique. Où donc aller, loin de ton souffle ? Où m'enfuir, loin de ta face ? Je gravis les cieux, tu es là. Je descends chez les morts, te voici. Je prends les ailes de l'aurore et me pose au-delà des mers. Même là, ta main me conduit, ta droite me saisit. Comment, malgré tout, peut-on devenir bonne sœur ? S'enfermer pour toujours, respecter une règle sévère, porter un gros habit noir. Sur le conseil d'une religieuse, elle ouvre une biographie de Sainte Thérèse d'Avila. Le livre la fascine et l'effraie. Elle imagine le Carmel comme on songe à une terre étrangère, presque mythique, où l'on rêve d'aller sans le pouvoir vraiment, peut-être même sans le vouloir vraiment, comme un rêve exaltant dont on redoute l'accomplissement.
1: C'était Malétroit de Jean de Saint-Chéron aux éditions Grasset. Une lecture de Béatrice Auger.
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0: Francesco Forgione, futur Saint Pio de Pietrelcina, est mieux connu sous le nom de Padre Pio. Il naît le 25 mai 1887 à Pietrelcina en Italie, dans une famille paysanne et pieuse. L'Église le fête le 23 septembre. Dès l'âge de 5 ans, il eut des visions mystiques de Jésus et de son ange gardien. À 15 ans, il entre au noviciat des frères mineurs capucins à Morcone, où il prend le nom de frère Pio. Malgré une santé fragile, il prononce ses vœux solennels en 1907 et est ordonné prêtre le 10 août 1910 à Bénévent. Sa vie religieuse est déjà marquée par une piété intense et une obéissance sans faille. Après son ordination, Saint Padre Pio est envoyé à Pietrelcina, où il vit dans la pauvreté et la maladie. En 1911, il commence à ressentir des douleurs aux mains et aux pieds, préfigurant les stigmates à l'image de son maître, Saint François d'Assise. Pendant la Première Guerre mondiale, il est mobilisé comme infirmier militaire à Naples, mais est réformé en 1917 pour raisons médicales. En juillet 1916, il est transféré au couvent de San Giovanni Rotondo, où il passa le reste de sa vie. Le 20 septembre 1918, les stigmates deviennent visibles et permanents sur ses mains, ses pieds et son côté. Ses plaies qui saigneront pendant 50 ans font de lui un signe vivant de la passion du Christ, comme le fut Marthe Robin après lui quelques années plus tard. L'apparition des stigmates attire l'attention des médias et des fidèles. Cependant, le Saint-Siège adopte une position réservée. En 1923, un décret du Saint-Office invite les fidèles à ne pas croire aux phénomènes surnaturels liés à Padre Pio. Des enquêtes médicales sont menées, mais les médecins concluent que ces stigmates sont réels et inexplicables. En 1931, les autorités ecclésiastiques lui imposent de cesser toute activité publique. Cette période d'isolement dure jusqu'en 1933, mais les fidèles continuent d'affluer à San Giovanni Rotondo. En 1933, les restrictions sont donc partiellement levées. Saint Padre Pio peut à nouveau célébrer la messe en public et confesser. Son ministère sacerdotal devient alors intense. Il passe jusqu'à 19 heures par jour au confessionnal. En 1940, il lance le projet de la Casa Sollievo della Sofferenza, la maison du soulagement de la souffrance. Un hôpital moderne destiné à soigner les malades et les pauvres. Malgré les difficultés financières, l'hôpital est inauguré le 5 mai 1956. Aujourd'hui, il reste un hôpital de pointe. À partir de 1959, la santé de Saint Padre Pio se dégrade. En 1964, le pape Saint Paul VI lève définitivement toutes les restrictions sur son ministère. Le 22 septembre 1968, il célèbre la messe du cinquantenaire de ses stigmates. Et dans la nuit, à 2h30 du matin, il rend son dernier souffle. Ses funérailles rassemblent plus de 100 000 personnes. Il fut béatifié par Saint Jean-Paul II en 1999 et canonisé en 2002. La vie de Saint Padre Pio a été marquée par des phénomènes surnaturels. Tout d'abord, comme nous l'avons déjà dit, par les stigmates. Ce sont des plaies saignantes, inexplicables par la science. Puis par la bilocation, car il a été vu à plusieurs endroits en même temps. Par la clairvoyance, car il pouvait lire dans les cœurs. Et enfin, par des guérisons miraculeuses. Des centaines de guérisons lui sont attribuées. En bon capucin et frère de Saint François, il était ami des pauvres, attentif à leurs clameurs. On peut voir que son initiative de création d'hôpital joint le geste à la parole. L'expérience spirituelle de notre saint est bien incarnée, pas du tout éthérée. Il n'avait pas non plus l'ambition de tout résoudre. On cite souvent de lui cet enseignement. « Fais en sorte que le triste spectacle de l'injustice humaine ne trouble pas ton âme. Elle aussi a sa valeur dans l'économie des choses. » C'est sur elle que tu verras un jour s'élever le triomphe infaillible de la justice divine. Cette parole résonne fortement en moi, en contexte de crise écologique mondiale, qui se manifeste notamment par des injustices flagrantes. Injustice à dimension sociale, car les pauvres sont les premiers à souffrir des conséquences de la crise écologique. Injustice environnementale, car notre planète est bien un pauvre dont il faut désormais prendre soin en tant que chrétien. Mais c'est la fin de la citation que je trouve percutante, car elle nous invite à penser la crise écologique comme n'étant pas le dernier mot de l'histoire de l'économie des choses, le déroulement des événements de ce monde. Non. Même si les conséquences de la crise écologique sont irréversibles et pourront avoir des effets dramatiques sur la vie humaine, ce n'est pas la fin. Car, je cite encore, c'est sur elle que tu verras un jour s'élever le triomphe infaillible de la justice divine, comme dirait donc Padre Pio. Et je rajoute, pour la création, en réponse à la clameur de la terre. C'est sur la crise écologique que triomphera le salut de la création en une création nouvelle, et c'est bien pour cela que le chrétien se lève, pour agir et défendre la création, pour en prendre soin, pour témoigner de cette espérance.
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2: Bienvenue à vous toutes et à vous tous. Que vous soyez croyants ou non, je vous invite à rencontrer sur nos ondes la mère supérieure de Notre-Dame-des-Neiges, dans les Cévennes. Elle est à la tête d'une douzaine de jeunes religieuses venues s'installer il y a 4 ans dans ce monastère perché à 1000 mètres. Elles se sont glissées dans les chaussons des moines trappistes qui leur ont légué un territoire et un héritage spirituel qu'elles s'emploient hyper activement aujourd'hui à renforcer. Ces jeunes religieuses ont choisi de vivre cloîtrées. C'est donc un lieu de prière, de contemplation, mais comme la plupart des couvents, c'est aussi un lieu d'accueil, à la fois pour les randonneurs, mais aussi pour les âmes en peine et tous ceux qui cherchent une issue à cette société qui ne leur convient plus. Et parmi eux, eh bien, beaucoup de jeunes, aujourd'hui, frappent aux portes.
3: Alors, je pense qu'effectivement, par rapport à la jeunesse d'aujourd'hui, il y a une vraie vigilance à avoir et que, justement, les prises de conscience plus récentes de l'Église l'ont bien pointé du doigt. On est face à des générations qui sont souvent dans de grandes fragilités de par des déstructurations familiales, de par la fragilité des structures sociales, les solitudes, le stress, les exigences, les peurs par rapport à la guerre, par rapport à l'écologie, par rapport à plein de choses. Donc il y a une vraie vigilance parce que la vie monastique peut sembler répondre de manière très forte à beaucoup de ces aspirations. Avec une très forte notion d'appartenance, avec dans la dimension communautaire un côté un peu familial, avec des éléments clairs, structurants, de règles, d'horaires, de foi, donc en fait aussi de certitude. Voilà, tous ces éléments font partie de la vie monastique et peuvent répondre à des besoins des jeunes aujourd'hui. Alors là, évidemment, on est sur un point de discernement extrêmement fin, parce que la question, c'est pas de savoir si je cherche tout ça en entrant au monastère. Et j'ai envie de dire, ça, c'est un peu, ça m'est donné par surcroît. Mais la question, c'est, est-ce que je cherche Dieu ? Et est-ce que Dieu m'appelle dans cette vie ? Ça, c'est toute la question du discernement. Et c'est pas une mince affaire de faire le tri entre tout ça, au milieu de tout un tas de fragilités, de blessures, de travail aussi d'ordre psychologique à mettre en place, etc. Donc nous, on est plusieurs dans l'équipe de formation. Il y a la maîtresse des novices, il y a la supérieure, il y a les sœurs qui accompagnent aussi les jeunes sœurs dans leur formation. Souvent, il peut être utile à un moment ou à un autre de la formation de faire appel à un thérapeute qui accompagne. Il y a aussi des personnes extérieures à la communauté, des confesseurs ou autres, des amis. De manière à ce qu'en fait, la jeune fille puisse avoir un vrai panel d'interlocuteurs, qu'elle ne puisse pas être mise complètement sous l'emprise d'une seule personne ou même de deux ou trois, qui finalement décide à sa place, pense à sa place, lui explique ce qu'il faut qu'elle pense, etc. Donc il y a un vrai, véritable, mais vrai défi, un enjeu de liberté qui est absolument capital.
2: Il y a quand même beaucoup de leurres, une belle liturgie qui donne envie, avec des voix qui nous mènent droit au paradis, même quand on n'est pas croyant. Une fraternité magnifique entre sœurs, une vie en collectivité qui tente tous les solitaires involontaires de notre époque. Bref, ça sent un peu le paradis parfois, on le voit bien sur vos réseaux sociaux, mais ça n'est pas le paradis.
3: Non, c'est pas le paradis. Alors en fait, je trouve aussi que maintenant la formation est très longue. Quand on entre au monastère, on a minimum 7-8 ans avant de s'engager définitivement. J'aime autant vous dire que tenir pendant 7 ou 8 ans dans un endroit comme un monastère, avec toutes les exigences aussi, avec toute la proximité de la vie fraternelle, toutes les contraintes, on a le temps de se rendre compte que, en fait, c'est pas le paradis, que c'est l'avant-goût peut-être, ou en tout cas le chemin. Le chemin du paradis dans la foi catholique, c'est la croix. Hein. Donc il faut pas l'oublier, et c'est vraiment ce qui se passe. C'est-à-dire que c'est sûr que quand on arrive de l'extérieur, on peut vraiment se dire, en fait, on va vivre dans un site incroyable, avec des sœurs souriantes, ça va être merveilleux, les offices sont beaux, les voix sont belles, la liturgie, le chœur, les fleurs, non, là, c'est piou-piou, les petits oiseaux. Et puis, en fait, de piou-piou, les petits oiseaux, c'est assez vite croix-croix le corbeau, si je peux dire. Non, parce qu'en réalité, il y a vraiment des exigences qui sont très, très fortes. Non seulement, évidemment, mais ça va être levé à 5 heures du matin, ça va être la contrainte de s'interrompre dans son travail pour 7 offices dans la journée, des heures de prière, mais ça va être aussi le frottement avec ma sœur, qui n'est pas comme moi, qui ne pense pas comme moi, qui a pas le même, qui vient pas du même milieu, qui pas la même éducation. Donc en fait, comment on va réussir à fonctionner ensemble alors que on est différente et qu'on va vivre 24 heures sur 24 dans la même maison, assises les unes à côté des autres, 7 jours sur 7. Ben, y a quelque chose de carrément exigeant en fait. Et la vie monastique, quand on la regarde de l'extérieur, vous regardez les films sur l'abbaye Notre-Dame-des-Neiges, vous vous dites, mais c'est incroyable, vraiment, ça donne tellement envie. Venez voir. Quand on y est, évidemment, on y est heureuse. Moi, je suis heureuse, sinon je ne serais plus là. Mais je ne vais pas faire croire et dire que ça va être facile. Et la jeune fille va très vite se rendre compte, en fait, qu'elle est confrontée à elle-même, elle est confrontée à ses pauvretés, elle est confrontée à des exigences. Elle va vivre en silence, donc en fait ça ronronne dans la tête, et il va falloir justement mettre Dieu dans ce vacarme intérieur pour pouvoir en fait trouver la paix réelle dans ce qui peut paraître une paix un peu de l'extérieur, mais qui en fait peut révéler une guerre terrible. Voilà, dans l'évangile et partout, quand on part au désert, dans la Bible, c'est pas pour trouver la paix, c'est pour lutter contre les démons. La vie monastique, c'est pareil.
2: Pas sûr que les jeunes se rendent bien compte de ce qui les attend quand ils errent sur les réseaux sociaux en quête d'une main secourable, d'une écoute et d'un sens à donner à leur vie. Tout ce qu'ils ne trouvent bien souvent plus à l'extérieur, c'est ça qui est triste. Donc un parcours semé d'embûches, d'échecs et de doutes, non ? Vous n'êtes pas exempte de doutes, vous ?
3: Il y a évidemment des jeunes filles qui rentrent et puis qui repartent, qui se rendent compte en fait que c'était pas leur voie. Souvent, on essaye au maximum de faire ce discernement avant l'entrée déjà, parce que c'est douloureux, sinon on le vit un peu comme un échec amoureux ou un échec, voilà. Mais évidemment, ça arrive et c'est plutôt bon signe en tout cas, ça veut dire qu'il y a une vraie liberté des personnes. Donc ça, c'est pas un problème en soi. Ce qui est sûr, c'est que le chemin, on le bâtit progressivement dans une connaissance mutuelle qui va être une croissance réciproque. La communauté va se laisser déranger par la jeune fille qui se présente pour essayer de s'interroger sur la manière de mieux l'accompagner, sur la manière de l'aider à pouvoir répondre à ce qu'elle perçoit comme un appel, même si parfois en fait on n'y arrive pas, nous à l'accompagner et elle à persévérer, ça veut peut-être dire tout simplement qu'en fait elle n'est pas à sa place. Donc voilà, il y a évidemment des échecs, il y a évidemment des moments de crise, il y a évidemment des difficultés, comme dans toute vie, comme dans une vie de couple, comme dans une vie professionnelle, mais il y a des moments difficiles. La question n'est pas d'en être étonné, mais la question est de savoir comment on les vit, comment on en fait un chemin de fidélité et de croissance, si telle est notre volonté et notre désir.
2: Il y a des quarantenaires et des cinquantenaires, désireux peut-être de s'engager sur le tard, qui ont été assez critiques sur l'attention portée exclusivement aux jeunes. Cette sorte d'appel du pied dans les communications destinées exclusivement aux jeunes. Ces personnes-là souffrent elles aussi des mêmes affres que les jeunes dans la société extérieure et auraient peut-être envie d'être accueillies, elles aussi. Elles ont l'impression qu'on est tombé dans le jeunisme en religion, c'est vrai ça ?
3: Alors, je pense que la question de l'âge de l'entrée est une question un peu subtile qui rejoint ce qu'on évoquait tout à l'heure, dans le sens où, en fait, Souvent, moi je vois des personnes qui peuvent avoir 50, 60 ans et qui en fait souffrent dans le monde et se disent en fait j'ai envie d'être religieuse, de trouver la paix, etc. Et là, moi, quand j'entends ça, je me dis on est dans l'illusion complète. Ça ne va pas être facile. Ce n'est pas vrai. Ce n'est pas la paix. Ce n'est pas un bon plan tranquille, la vie monastique. Et ça, en fait, c'est difficile à comprendre et à concevoir quand on le voit simplement de l'extérieur. La vie monastique, c'est un chemin âpre. C'est un chemin qui est très beau, qui est très exigeant en même temps. Évidemment, l'exigence, c'est aussi ça qui est beau. Mais non, ce n'est pas facile. Donc, rentrer à 25, 30 ans, 35 ans, on arrive encore à s'adapter assez facilement à vous vous asseyez là, vous mangez comme ça, vous faites ça comme travail, etc. Parce qu'il y a les aspects de l'obéissance, mais aussi il y a des changements de rythme, il y a des changements d'alimentation, il y a des changements de type de relation fraternelle. En fait, c'est un grand chambardement d'entrer au monastère. Et quand je vois des personnes qui parfois ont déjà fait leur vie, ont déjà 50, 60 ans, je me dis, mais en fait, je ne perçois pas une souplesse suffisante pour qu'elle soit encore en capacité de s'adapter à un tel changement. Je ne dis pas qu'il n'y en a pas qui ne soient pas capables de le faire, mais ça reste assez minoritaire. Et en fait, ce n'est pas qu'on ne veut pas les garder, ce n'est pas qu'on veut être dans la sélection du jeûnisme avant tout, et il n'y a que ça qui compte. Ce n'est pas ça le débat. Le débat, c'est une capacité à s'adapter. Chez les chartreux, je crois que c'est 30 ans, peut-être 35 maintenant, l'âge limite pour pouvoir entrer en chartreuse. Parce qu'après, on part du principe que le jeune n'est plus capable suffisamment de s'adapter à un tel changement de vie et à une vie tellement différente de celle qu'il a connue à l'extérieur. L'âge où on se pose des questions sur le sens de sa vie et l'engagement qu'on a envie d'y mettre, bah c'est quand on a, je sais pas, entre 20 et 30 ans. Donc que les monastères s'adressent prioritairement à cette tranche d'âge, c'est assez logique.
2: Ces jeunes qui ne savent plus à quel saint se vouer, en fait, trouvent ici une parole positive qui leur parle de joie et d'espoir. Alors, qu'on soit croyant ou pas, on sait très bien que c'est de cela dont les jeunes ont besoin, d'espérance, d'écoute et d'exigence, qu'on ait foi en eux, qu'on soit dans ou complètement en dehors de toute église, mosquée ou synagogue. À la semaine prochaine !

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2: Tous les médias s'accordent à le dire, il y a de plus en plus de personnes qui recherchent quelque chose. Et l'Église a de plus en plus de propositions pour les accompagner dans cette recherche. C'est le cas, entre autres, du parcours Cléophas. Chantal Porte, bonjour.
3: Bonjour Isabelle.
2: Ce parcours Cléophas, c'est un parcours qui s'articule en deux temps, on peut dire, une année A, une année B. Quel est l'objectif de ce...
3: Interchangeable, c'est-à-dire on peut commencer à n'importe quelle année et même, je dirais, à n'importe quel moment du parcours. Toute personne est accueillie.
2: Toute personne, donc ça veut dire, c'est peut-être pour les recommençants.
3: Alors les recommençants, ceux qui commencent un chemin de foi, ceux qui redécouvrent Dieu après une période parfois d'éloignement avec l'Église, et puis pour ceux qui, après leur baptême, ont fait une année de néophyta, ainsi que ceux qui ont fait le parcours alpha, qui parfois se posent la question, mais qu'est-ce que je fais maintenant? Ils ont l'impression d'être un peu abandonnés sinon. Les confirmés aussi, adultes, peuvent continuer leur chemin avec nous.
2: En fait, en gros, il est quand même ouvert à tous ceux qui ont envie de réfléchir.
3: Exactement.
2: Finalement,
3: oui,
2: à leur foi. Et comment ils peuvent engager cette foi?
3: Tout à fait, et concrètement en fait. Parce qu'on leur permet, en leur faisant revisiter les fondements de la foi chrétienne, de s'initier aussi à la mission. C'est-à-dire de peut-être commencer à mettre un pied dans les paroisses, puis peut-être commencer à faire un engagement auprès de cette paroisse pour pouvoir connaître un peu la vie d'une paroisse. Et quand on est à plusieurs, ben en fait, on avance mieux sur le chemin de la foi.
2: C'est un petit peu la même chose que ce que vous disiez avec les parcours alpha, par exemple, mm-hmm. où après, il y a un grand vide, parce qu'on a été accompagné, on a eu une famille, un cercle d'amis nouveau, et puis...
3: Plus rien.
2: Et donc rejoindre une communauté paroissiale ou un autre mouvement d'église, ça peut être...
3: Ça n'est plus être seul et pouvoir continuer son chemin.
2: Comment se déroulent les séances qui se déroulent? Alors déjà, je le précise tout de suite, il y a un changement de date pour la première séance, ça sera le samedi 3 octobre. Donc il y a 5 samedis matins dans l'année, de 9h à 12h30. Et alors comment se déroule une matinée Cléophas?
3: La première en effet a changé de date et de lieu, puisque ça sera à l'église Sainte-Thérèse, 10 rue MacDonald à Laval. Et eh bien, nous accueillons et nous allons commencer par une prière. Et ensuite, il y aura un topo donné par une personne compétente sur un sujet à chaque fois qui change, le sujet étant une parole de l'Évangile. Et quand c'est fini, on se met en petits groupes pour pouvoir échanger sur ce qu'on a entendu, poser les questions et pouvoir grandir un petit peu dans la connaissance de l'Évangile. Et puis on termine en général par de nouveau une petite prière et on termine, pour ceux qui le peuvent seulement, par un déjeuner que l'on partage. Donc chacun apporte quelque chose. Ça permet de pouvoir mieux se connaître et puis peut-être aussi continuer à échanger parce que parfois les participants trouvent que les échanges, c'est long à mettre en place, mais une fois que c'est parti, souvent, on est obligé de les arrêter suivant l'heure, mais eux, ils aimeraient bien continuer. Donc, ça peut permettre aussi de continuer tranquillement. Mais à 12h30, si on doit partir, on peut partir. Les petits groupes se forment un petit peu à chaque fois différemment, donc on n'a pas les mêmes personnes autour de la table, mais on a un animateur qui permet de faire tourner la parole et de pouvoir s'exprimer.
2: Et tout ça en toute bienveillance, et c'est gratuit.
3: Alors, ce n'est pas tout à fait gratuit.
2: Il
3: y a quand même une petite participation de 25 euros.
2: Et, pour l'année.
3: Pour l'année, voilà, c'est ça. Et puis, si on est un couple, c'est 30 euros. Après, ça ne doit pas être un frein, c'est-à-dire qu'on peut très bien aménager cette participation, et ça s'est déjà produit. Donc, toute personne peut venir et sera toujours bien, bien accueillie.
2: Je disais, Chantal Porteux, que ce parcours se faisait sur deux années.
3: Alors, on s'engage pour une année. La première fois qu'on vient, on peut déjà ne pas revenir, si ça correspond pas à ce qu'on cherche. Et puis, l'engagement est sur une année, parce que c'est bien quand on est là sur les... il y a 5 samedis, ce sont en matinée, puis le dernier samedi de l'année, ça sera sur une journée. Une année, c'est à Pontmain, de 10h à 16h, et l'autre année, c'est à la Côtellerie, à Bazougé, pareil, les mêmes horaires, 10h, 16h.
2: Chantal Porteux, alors peut-être que nos auditeurs se sentent concernés, auquel cas ils peuvent vous contacter, déjà pour avoir plus d'infos, et puis pour cette première rencontre du samedi 3 octobre à l'église Sainte-Thérèse. Le numéro de téléphone, c'est le
3: 06 71 81 08 67 et on peut aussi par mail cleophas@diocesedelaval.fr.
2: Qu'est-ce que ça veut dire Cléophas ?
3: Alors Cléophas, il fait partie des deux personnes qui étaient sur le chemin d'Emmaüs, où ils ont rencontré Jésus ressuscité. Il y avait un apôtre, puis Cléophas, voilà. Et c'est le seul qui était nommé. Mais il est sur un chemin, donc un chemin de foi.
2: Donc ça a tout son sens.
3: Ça a tout son sens, exactement.
2: Non. Et donc peut-être que nos auditeurs sont intéressés, mais peut-être aussi, en fait, Chantal Porteux, qu'ils connaissent des gens qui pourraient être intéressés. Et ça, c'est très important. Vous évoquez, en parlant, d'un cadeau à proposer.
3: C'est un cadeau à proposer, en effet, pour que personne ne soit mis sur le côté. Quand on a commencé un chemin ou qu'on a le désir d'en commencer un, ben, il faut que certains... vous parle de ce genre de parcours pour ne pas être tout seul, en fait. Donc c'est un cadeau à faire.
2: Bien, merci beaucoup, Chantal Porteux, de nous avoir proposé cette occasion de faire un beau cadeau à ceux qui nous entourent. Merci.
3: Merci, au revoir, Isabelle.
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5: Bonjour, nous retrouvons avec plaisir, comme chaque semaine, notre docteur Jean-Luc Habert qui nous fait part de ses précieux conseils sur notre santé. Bonjour Jean-Luc.
6: Bonjour Emmanuel.
5: Alors après les émissions précédentes consacrées à la lombalgie, aujourd'hui un thème qui peut-être va déranger certains, les remèdes de grand-mère, faut-il s'y fier ?
6: Ah.
5: Bonne question.
6: Bonne question. Alors les remèdes de grand-mère, ce sont des remèdes qui souvent s'appuient sur des connaissances complètement empiriques qui ont été accumulées au fil des ans. Mais la science moderne en valide certains, en particulier en identifiant des composés actifs. Pour d'autres, au contraire, on va manquer d'études, ou d'autres vont s'avérer totalement inefficaces, voire contre-indiquées. Donc je vais... séparer la rubrique en trois grandes familles. Les remèdes qui ont pu être validés par la science, ceux pour lesquels on manque d'essais de qualité, et ceux qui sont plutôt déconseillés, voire dangereux.
5: C'est parti. Eh bien.
6: Alors, on va commencer par les remèdes validés par la science.
5: Ah, ça va rassurer certains.
6: Voilà, je vais donner quelques exemples. Le miel. Le miel éventuellement couplé au citron contre le mal de gorge et la toux. Les propriétés antimicrobiennes et apaisantes du miel ont été prouvées et des études ont même montré qu'il réduit mieux la toux qu'un placebo et même que certains sirops antitussifs qui peuvent en plus avoir des effets secondaires. Le miel est même recommandé par l'OMS. Et le citron ajouté au miel apporte de la vitamine C et a un petit effet anti-inflammatoire. Par contre, il est contre-indiqué avant l'âge de 2 ans.
5: D'accord.
6: Donc voilà quelque chose qui est validé.
5: Bien, bonne nouvelle. Surtout qu'en Mayenne, on trouve du miel de producteurs...
6: Et du très bon.
5: Et du très bon.
6: Le gingembre. Le gingembre qui est utilisé contre les nausées. Là aussi, c'est validé. Ça peut intéresser les nausées liées à la grossesse, à la chimiothérapie, au mal des transports. Et des essais cliniques ont bien documenté cet effet du gingembre en réduisant de façon significative jusqu'à 40%. On a même identifié des composants comme le gingérol... qui sont actifs sur les récepteurs impliqués dans les nausées. Autre remède de grand-mère validé, le thym, pour les voies respiratoires, qu'on peut utiliser en infusion ou en inhalation. Une étude récente franco-suisse a montré que c'est un expectorant efficace, qui aide à évacuer les glaires. C'est un produit qui est riche en thymol et en carvacrol, qui sont des agents antimicrobiens et anti-inflammatoires. Le romarin... dans la digestion, le romarin a effectivement des propriétés anti-inflammatoires et antispasmodiques qui ont été prouvées. Autre exemple, curcuma, qui est utilisé pour les douleurs articulaires ou les brûlures superficielles. Il a effectivement des propriétés anti-inflammatoires et cicatrisantes prouvées. L'aloe vera, utilisé en gel, comme hydratant et anti-inflammatoire, il peut être utilisé dans les brûlures superficielles et les irritations cutanées. Le clou de girofle, c'est bien connu chez les dentistes. Et effectivement, c'est un bon anesthésiant et un bon antiseptique, grâce à un composant actif qui s'appelle l'eugénol. Autre exemple, la camomille pour la relaxation.
5: Donc voilà un beau panel bien composé. Mais alors, il y en a d'autres qui, eux, manquent d'essais.
6: Voilà, on n'a pas d'essais cliniques de qualité qui ont pu prouver leur action. Et donc, c'est des produits qui ont soit un effet partiel, soit un effet de confort, parce qu'ils apportent une hydratation ou un repos, soit un effet tout simplement placebo. On peut même relever tout simplement du mythe. Par exemple, un grand mythe, c'est l'oignon sur les pieds contre la fièvre.
5: Ah, ça, je ne savais pas. Déjà, il faut
6: si,
5: aussi.
6: Si, c'est quelque chose qui est dit. Alors, exemple de remède de grand-mère qui entre dans cette catégorie, le grog. Le grog, il a effectivement un effet d'hydratation. Par la chaleur, il augmente la fluidité du mucus nasal. Et si on y met un peu de cannelle et du gingembre, il a un effet anti-inflammatoire, plus ou moins antiviral. Donc c'est un produit qui peut avoir un certain effet de confort. Mais attention, sans alcool.
5: Oh.
6: Ah oui, c'est bien dommage, mais l'alcool augmente l'irritation de la muqueuse nasale et la vasodilatation. Et de plus, il diminue l'effet du paracétamol.
5: D'accord.
6: Je vais prendre un autre exemple, le traitement des verrues. Il y a beaucoup de choses qui sont proposées. Le vinaigre, la technique du duct tape, c'est-à-dire coller un ruban adhésif sur la verrue. Une plante qui s'appelle la kélidoine. C'est une petite plante, vous savez, quand on coupe la tige, ça fait un jus jaune-orange.
5: D'accord.
6: Qui a un effet acide et qui fait un effet un peu corrosif, donc qui agit un peu également sur les verrues. Surtout pas de l'ingérer, par contre.
5: Hein. Non.
6: Il y a aussi le jus de racine de pissenlit qui peut être utilisé de la même manière. Donc tous ces produits ont certes un petit effet, mais on a quand même à notre disposition la cryothérapie et les préparations à base d'acide salicylique ou d'acide lactique qui ont prouvé quand même une plus grande efficacité.
5: Il y a aussi le fameux savon de Marseille.
6: Ah, le savon de Marseille. Le savon de Marseille au fond du lit pour éviter les crampes. Alors là, on n'a aucune étude sérieuse. Hein. Donc je pense qu'il y a un gros effet placebo qui est lié au fait qu'on agit. Qui a un effet. Il y a un peu le mythe qui joue aussi, certainement.
5: Oui, parce que finalement, on a l'impression que tout ça, ça peut marcher. Alors pourquoi c'est.
6: Alors ça peut marcher, ben oui, parce qu'il y a toujours l'effet placebo dont on parlait. Hein. Rien que le fait d'avoir un soin, d'être dans l'action, dans l'attention, il y a l'effet du rituel, des croyances. Et puis il y a aussi tous les effets à proprement parler mécaniques qui sont indépendants d'une substance éventuellement active dans le produit. Un bon exemple, c'est l'eau salée pour les lavages de nez ou les gargarismes. Ça permet tout simplement un drainage et une diminution de la charge virale,
5: et oui.
6: Indépendamment de produits actifs.
5: C'est ça. Eh bien, on peut peut-être arrêter là cette émission de cette semaine et puis poursuivre avec ces remèdes de grand-mère, car nous allons trouver encore d'autres subtilités.
6: Oui, parce que j'avais bien indiqué qu'il y avait trois catégories. Ceux dont l'efficacité est prouvée, ceux pour lesquels les preuves sont incertaines, mais il y a également ceux qui sont déconseillés ou même potentiellement dangereux.
5: On va regarder ça la semaine prochaine. Merci Jean-Luc.
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1: Maltraitance monétaire par Claudine Userch. Les décisions de la Banque Centrale Européenne semblent d'une technicité rebutante. Pourtant, elles pèsent lourdement sur nos vies. En lançant le débat sur l'annulation partielle de la dette française, Jean-Luc Mélenchon a réussi à attirer l'attention sur la Banque Centrale Européenne, la BCE. C'est un exploit, car les journalistes spécialisés et la plupart des citoyens regardent la BCE comme un organisme technique dont les décisions n'ont pas à être discutées. Face aux dirigeants de la France insoumise, les autorités monétaires et les experts médiatiques se sont contentés de dire que l'annulation de 18% de notre dette était illégale. Une partie notable de l'opinion publique a approuvé Jean-Luc Mélenchon, qui a réussi un joli petit coup politique. Il faut cependant aller plus loin et s'interroger sur le rôle politique de la BCE, dont les choix et les non-choix pèsent lourdement sur nos vies. Ainsi, le refus de mener une politique de change pénalise depuis 25 ans notre industrie à cause d'un euro surévalué. Ainsi, l'absence de toute référence au plein emploi dans les statuts de la BCE, donne à sa politique une orientation idéologique parfaitement assumée. Essentiellement chargé de lutter contre l'inflation, l'organisme, présidé par Christine Lagarde, s'inspire d'une conception simpliste de l'inflation, qui procéderait d'un excédent de monnaie. Quand il y a trop d'inflation, la BCE augmente mécaniquement les taux d'intérêt, ce qu'elle vient de faire le 16 septembre. En restreignant l'accès au crédit des entreprises et des particuliers, la BCE ralentit l'activité économique pour préserver la situation des créanciers, car l'inflation fonctionne comme un impôt sur le capital. La France et d'autres pays vont payer cher la décision du 16 septembre. Notre taux de croissance, qui tend vers zéro, risque de devenir négatif, et les chômeurs seront encore plus nombreux. Quant aux prix, ils vont augmenter fortement malgré la décision de la BCE, car l'inflation provient de circonstances. La guerre en Orient, la sécheresse en Europe, que les autorités monétaires ne maîtrisent pas. Comme la BCE est indépendante et hors de contrôle démocratique, nul n'est en mesure de la ramener à la raison.
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3: Je me souviens

0: 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Bonjour, aujourd'hui je vous propose une recette simple, parfumée et pleine de douceur. Un tagine aux carottes, pois chiches et amandes. Pour 4 à 5 personnes, vous aurez besoin de rassembler environ 1,3 kg de carottes, 2 cuillères à soupe d'huile d'olive, un gros oignon jaune, 2 gousses d'ail, une cuillère à café rase de Ras El Hanout, une demi-cuillère à café de cumin moulu, une demi-cuillère à café de cannelle. Facultatif, mais vraiment, c'est merveilleux quand on utilise la cannelle dans un plat salé. Une boîte de pois chiches, environ 400 g égouttée et rincée, 40 g de raisins secs, 30 g d'amandes effilées ou concassées, à votre guise, 400 ml de bouillon de légumes ou de volaille, une cuillerée à café de miel, une pincée de sel, une pincée de poivre et 2 cuillères à café de coriandre fraîche ou de persil plat pour servir. Pour préparer, on va tout d'abord commencer par torréfier les amandes effilées dans une poêle antiadhésive à feu vif pendant 7 à 8 minutes. Attention, surveillez, elles doivent être dorées, pas brûlées, et ensuite réservez-les. Puis vous allez éplucher les carottes, les laver et les couper en biseaux ou en grosses rondelles. Dans une cocotte, faites chauffer l'huile d'olive et faites suer l'oignon émincé pendant environ 5 minutes à feu doux. Ajoutez l'ail et les épices, donc dans les épices, le Ras El Hanout, le cumin, la cannelle, et laissez cuire environ 30 secondes en remuant pour libérer les arômes. Ajoutez les carottes dans la cocotte et mélangez bien pour les enrober des épices. Et puis, vous versez le bouillon chaud, salé, légèrement poivré, et vous couvrez. Laissez mijoter environ 45 minutes à feu doux, jusqu'à ce que les carottes soient tendres, mais surtout pas en purée. À ce moment-là, ajoutez les pois chiches égouttés et les raisins secs, que vous aurez gonflés auparavant dans de l'eau ou dans un thé que vous aurez fait par vous-même. Poursuivez la cuisson 5 à 10 minutes à découvert pour que la sauce épaississe un peu et que tout s'imprègne bien. Si vous voulez une sauce légèrement sirupeuse, comme on fait au Maroc, ajoutez une cuillère à café de miel en fin de cuisson. Je vous assure, ça sublime les carottes sans trop les sucrer. Et juste avant de servir, parsemez d'amandes effilées, préalablement torréfiées, que vous aviez réservées, et de coriandre fraîche ou de persil plat ciselé. Voilà, je vous laisse déguster ce plat.
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3: Nouvel appel à la vigilance concernant l'utilisation de l'intelligence artificielle de la part de Léon XIV. Le pape recevait ce matin les membres de l'Académie pontificale des sciences. On y revient juste après les titres. Dans moins de 24 heures, le pape sera à Paris, en France, pour son 5e voyage apostolique. Demain soir, il sera à Saint-Denis avec les jeunes. Nous verrons ce qu'attend l'évêque des lieux, Mgr Guillet, de cette visite. Parmi les lieux où se rendra le pape, la maison Bakita qui accueille des migrants. Reportage de notre envoyé spécial dans la capitale française, dans cette structure gérée par l'archidiocèse de Paris. La Commission européenne prête à débloquer 4,2 milliards d'euros à la Hongrie, une manière de saluer les efforts du gouvernement de Péter Maguire en faveur du rétablissement de l'état de droit dans son pays.
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3: Bonjour. Nouvelle mise en garde du pape concernant l'IA. L'intelligence artificielle peut être utilisée à des fins de surveillance et de manipulation. C'est ce qu'a alerté ce matin Léon XIV lors de sa rencontre en salle Clémentine avec les membres de l'Académie pontificale des sciences. L'évêque de Rome a mis l'accent sur les innovations technologiques et les percées scientifiques. Les avancées sont certes prometteuses, mais a-t-il conseillé, nous devons prendre conscience des risques qui les accompagnent, évoquant également la question du changement climatique. Il a exhorté à plus de responsabilité. Les précisions de Myriam Sandouno.
2: Face à la vitesse et la profondeur avec laquelle la numérisation, l'intelligence artificielle et la robotique transforment notre monde, le pape interpelle la conscience de tous. Ces outils nous donnent des raisons d'espérer un avenir meilleur pour l'humanité, mais leur impact global reste incertain. L'intelligence artificielle, citée en exemple par le pape, peut être utilisée à des fins de surveillance, de discrimination et de manipulation. Les capacités cybernétiques sophistiquées et les armes autonomes peuvent, lorsqu'elles sont développées ou déployées sans garantie adéquate ni contrôle humain, faire naître de nouveaux dangers pour la sécurité et la paix internationale, a averti Léon XIV. Le progrès scientifique et technologique doit s'accompagner d'une responsabilité accrue, a-t-il soutenu, déplorant le changement climatique qui touche en particulier les pauvres et ceux dont les moyens de subsistance dépendent directement de la terre, des forêts et des océans. Les défis posés par le changement climatique transcendent toutes les frontières entre les disciplines, les institutions et les nations. Notre réponse doit donc, elle aussi, les transcender, a dit le pape, qui opte pour une résilience climatique.
3: Myriam Sandouno, l'IA a décidément le sujet de débat dans le monde entier. Les prises de position, les interrogations se multiplient dans de nombreux pays au sein des sociétés, des autorités. À l'intelligence artificielle, il en a été aussi question ainsi hier à l'ONU, à la faveur de l'Assemblée Générale. Une réunion organisée à l'initiative de la France a eu lieu au Conseil de sécurité. Autour de la table, les représentants des États, les patrons des grandes entreprises du secteur. Au centre de la réflexion, la possibilité ou non de réguler au niveau international l'utilisation de l'IA pour en éviter les dérives. Le pape aura peut-être l'occasion de parler encore de l'IA demain à l'UNESCO à l'occasion de son voyage apostolique en France ou bien avec les jeunes qu'il va rencontrer demain soir au Stade de France à Saint-Denis. Monseigneur Guillet, l'évêque de Saint-Denis, est au cœur de l'organisation de cet événement qui doit réunir 80 000 jeunes âgés de 17 à 35 ans. Un succès pour l'Église de France, la preuve que les jeunes catholiques français sont enthousiastes et veulent le faire savoir. Mais qu'attend au juste Monseigneur Guillet de cette visite dans un diocèse souvent décrit en négatif ? Il l'a confié à notre envoyé spécial Jean-Charles Puzolu.
5: Beaucoup d'attentes pour que ce que le pape va nous dire. Et moi, je suis très surpris de voir combien cette parole est attendue au-delà du périmètre de nos paroisses et de nos communautés. En Seine-Saint-Denis, comme partout en France, aujourd'hui, je sais que des communautés chrétiennes sont en prière pour que ces 4 jours de la visite du pape en France soient des jours féconds qui nous donnent d'avancer, Église, mais également communauté nationale.
3: Monseigneur Guy, l'évêque de Saint-Denis, retrouvé sur notre site internet ou en podcast. Parmi les endroits que Léon XIV visitera au cours de son séjour parisien figure une petite structure d'accueil de la capitale française, la maison Bakita. Elle a été choisie pour une rencontre avec des migrants. Depuis 5 ans, l'association diocésaine offre un accueil sans jugement aux migrants, qu'ils soient réguliers ou clandestins, et leur propose un accompagnement, une formation, un soutien ou même parfois simplement un café, comme l'a constaté sur place notre envoyé spécial Jean-Charles Puzolu.
6: On ne vient pas par hasard à la maison Bakita. Les migrants qui arrivent sont la plupart du temps orientés ici par d'autres structures d'aide ou caritatives et de plus en plus par le bouche à oreille. Située dans un quartier cosmopolite de Paris, la maison Bakita a ouvert ses portes il y a 5 ans à peine sous l'impulsion du pape François et de son appel à accueillir, protéger, promouvoir et intégrer les migrants et les personnes en difficulté. La maison reçoit chaque jour 150 personnes, des exilés, explique la présidente de l'association diocésaine, Valérie Moniaud.
7: Quand on vient d'un parcours d'immigration, on est un peu divisé à l'intérieur de soi parce qu'on a tellement vécu de traumatismes dans ce parcours d'exil. Quand les gens viennent dans cette maison Bakita, on ne leur demande rien, on ne fait que les accueillir, les regarder. Je pense que ça leur permet de se retrouver un peu eux-mêmes.
6: Aïcha est camerounaise. Elle tient un pinceau et prépare une banderole qui souhaitera la bienvenue au pape Léon XIV samedi matin. Elle est venue une première fois à la maison Bakita pour y boire un café. Et puis, elle est revenue. Elle a trouvé ici une famille qui ne la juge pas, qui ne pose pas de questions.
8: C'est ça qui m'a fait rester, parce que justement, on ne cherche pas à savoir qui tu es, d'où tu viens, si tu es noir, si tu es blanc, si tu es musulman, si tu es chrétien, si tu es juif, on ne cherche pas à savoir. Je suis arrivée dans cette maison à un moment où ça n'allait pas bien dans ma vie, et j'ai trouvé beaucoup de réconfort, beaucoup de chaleur, beaucoup d'amis, beaucoup.
6: La maison Bakita offre toute une série de services et d'activités. Peinture, couture, menuiserie, des soins médicaux ou encore des cours de français. Mais ce qu'elle a de plus cher, c'est la joie contagieuse de la centaine de bénévoles dévoués à leur mission, résumée en peinture sur un mur de la maison Bakita. « J'étais un étranger, et vous m'avez accueilli. À Paris, Jean-Charles Puzzolu, Radio Vatican.
3: Et pour suivre à partir de demain matin la visite du pape en France, une seule adresse, www.vaticannews.va. Vous y retrouverez tous nos articles et reportages de nos envoyés spéciaux et nos interviews en vue de cette visite. Une guerre totale, c'est ainsi que les autorités du Tigré définissent le conflit qui les oppose au gouvernement fédéral éthiopien. Leurs forces affrontent l'armée fédérale, non seulement au Tigré, mais aussi dans les états voisins de l'Amara et de l'Afar. Hier, elles se sont emparées des aéroports du Tigré. L'Union africaine et l'Union européenne avaient lancé hier un appel à la désescalade. Pas de pause en Ukraine. L'armée russe a lancé plusieurs missiles ce matin sur la capitale Kiev. Deux personnes ont été tuées. Elle a aussi visé, avec des drones, une entreprise agricole dans la région de Kharkiv, tuant 6 personnes. Les victimes triaient des légumes au moment de l'attaque survenue ce matin. Le changement politique en Hongrie commence à porter ses fruits au niveau européen. Le chef du gouvernement, Péter Maguire, a pris le contre-pied de son prédécesseur, Viktor Orban, notamment sur la question des droits de l'homme et de l'état de droit. Conséquence, la Commission européenne se montre satisfaite de ce bouleversement et entend alléger la pression sur Budapest. Sur place, les explications de Daniel Epsini.
9: La Commission européenne a décidé de récompenser la Hongrie pour les réformes engagées par son nouveau Premier ministre Péter Maguire. Sa présidente, Ursula von der Leyen, a en effet salué mercredi les mesures importantes pour renforcer l'état de droit en Hongrie qui avait été bafoué sous la gouvernance de Viktor Orban. Elle a proposé aux États membres de débloquer un fonds de 4,2 milliards d'euros sur les 16 milliards qui sont gelés depuis 2022 et de rouvrir intégralement l'accès au programme Erasmus et Horizon Europe aux étudiants et aux chercheurs hongrois. Le reste des fonds devrait être progressivement reversé à la Hongrie sous condition de la poursuite des réformes notamment en matière de marché public, de lutte contre la corruption, de prévention des conflits d'intérêts et d'efficacité des poursuites judiciaires. Ces fonds communautaires sont essentiels pour le gouvernement de Péter Maguire qui fait face à une prévision de déficit public évalué à quelque 7,5% pour l'année 2026. La décision de débloquer les fonds pourrait être prise dès le sommet européen de la mi-octobre, mais le vote favorable ne fait pas de doute. Daniel Pseny à Budapest pour Radio Vatican.
3: L'Union européenne aux côtés de l'Arménie. Bruxelles a pris plusieurs mesures pour aider financièrement et commercialement Yerevan. C'est la concrétisation des annonces faites en juillet dernier. Concrètement, 80% des exportations arméniennes vers l'UE vont être libéralisées. La suspension des droits de douane s'appliquera pendant 2 ans. Une manière de compenser les restrictions ou les interdictions imposées par la

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3: Bonjour à tous, nous sommes à quelques jours, quelques heures, que dis-je, de l'arrivée du pape Léon XIV en France. Et nous avons la joie de retrouver Mgr Laurent Ulrich. Bonjour.
4: Bonjour.
3: Archevêque de Paris depuis avril 2022. Merci de nous accorder un peu de votre temps précieux. On se pose une première question. Qu'est-ce que vous allez dire comme mot de bienvenue au pape Léon XIV quand il va arriver à Paris ?
4: Ben, je vais certainement lui dire bienvenue à Notre-Dame, puisque vous avez souhaité y venir, et bienvenue au milieu du peuple de Paris, et élargi très loin au peuple de l'Île-de-France et de la France tout entière, qui est heureux de vous voir arriver.
3: Pour l'étape parisienne, c'est vendredi 25 et samedi 26 septembre. La participation aux grandes célébrations s'annonce très forte. Un stade de France complet avec 80 000 jeunes, des centaines de milliers de personnes pour la messe, place de la Concorde et sur les Champs-Élysées. Est-ce que cette mobilisation vous a surpris et qu'est-ce qu'elle révèle ?
4: Alors, d'une certaine façon, elle m'a surpris. Et puis, en même temps, quand j'y ai réfléchi, je me suis dit « c'est assez normal ». Il y a 18 ans qu'est venu à Paris le dernier pape, c'était Benoît XVI. Et depuis, l'histoire de la France et de la France chrétienne a un peu changé. D'une certaine façon, comme nous l'avons bien repéré, l'Église s'est un peu rétrécie. En nombre, mais finalement, elle a forci d'une certaine façon.
3: C'est-à-dire
4: C'est-à-dire que l'attachement, je crois, des fidèles se manifeste comme quelque chose de très profond, peut-être au-delà de l'épreuve d'une sécularisation qui ne nous lâche pas. Il y a une recherche manifeste des hommes et des femmes de ce pays, notamment des jeunes, puisque 80% des gens qui demandent le baptême comme adultes sont des gens de 20 à 40 ans. Et donc, il y a manifestement une expérience de la relation avec le Christ qui se renforce, comment dire, se développe, s'approfondit dans la vie de beaucoup de chrétiens. Et donc, à la fois, la sécularisation a fait son œuvre et à la fois, l'appel personnel du Christ adressé à beaucoup fait aussi son œuvre. Et donc ça, c'est un vrai changement qui a cette double facette. Et je pense que ça, c'est très beau.
3: – À quoi allez-vous être attentif, Mgr Ulrich, pour ce que les Français, les Parisiens ont à vivre durant ces deux journées à Paris avec le pape ?–
4: Ah ben, je vais être attentif à ce qu'il va nous dire, parce que le fait de venir chez nous indique une forte volonté de s'approcher et de dire quelque chose qui ait une portée universelle, puisque le ministère du pape est un ministère universel qui se développe sur la terre entière et à partir de la relation avec les catholiques, avec les chrétiens d'une façon générale, sans vouloir quand même s'approprier ceux qui ne sont pas catholiques, mais je crois quand même que les autres chrétiens sont touchés de cela, et les membres des autres religions, tels que je le vois ici en France, sont aussi sensibles à cela. Ils se disent l'autorité du pape, c'est une autorité universelle qui rassemble au-delà même de l'Église catholique. Et donc ça, c'est aussi extrêmement, extrêmement fort et beau.
3: – Comment faire en sorte qu'une telle rencontre, un tel événement ne soit pas un feu de paille ? Et j'imagine que

0: Vous aussi, vous devez être pris par toutes les questions logistiques, organisationnelles qui sont lourdes et réelles pour pouvoir vivre cette dimension de rencontre du pasteur universel, comme vous le rappeliez à l'instant.
1: Oui, je crois que c'est en rappelant, j'ai commencé à le faire dès le premier dimanche de septembre à Notre-Dame, en disant ce qui est important dans la visite du pape, c'est la présence, mais c'est aussi l'écoute de ce qu'il va nous dire. Il ne va pas venir sans message, mais son message, ensuite, nous allons l'exploiter, l'approfondir, le relire et le prendre. Je serais très heureux que dans des paroisses, dans des groupes de chrétiens, dans des aumôneries de toutes sortes, les hommes et les femmes, les jeunes, reprennent les propos qui les ont concernés le plus et qu'on puisse les partager.
0: Et pour ça, il faut se préparer spirituellement de quelle
1: manière ? Oui, je crois. Pour ne pas se laisser, comment dire, désorienter par simplement l'atmosphère de foule qui reçoit une vedette. C'est pas cela le sujet. Le sujet, c'est nous venons à la rencontre d'un pasteur qui a le souci, parce que le Christ lui a donné cette mission, qui a le souci du peuple de Dieu partout où il est.
0: Évidemment, il y a les célébrations avec les grandes foules, on en a évoqué quelques-unes, mais aussi les rencontres en cercle plus restreint, les vêpres à Notre-Dame, avec les évêques, les prêtres, les religieux, religieuses, les consacrés, les diacres permanents, les séminaristes. Accueillir le pape dans la cathédrale Notre-Dame incendiée, puis restaurée, réouverte. Quelle est la signification pour vous ? Comment vous apprêtez à vivre
1: ça ? La signification, on l'a déjà beaucoup exploitée au moment de la réouverture de Notre-Dame, hein, c'est-à-dire voilà, la résurrection de Notre-Dame. Hein, il y a un livre qui disait « Les résurrections de Notre-Dame », parce que, en fait, cette église a subi bien des déboires au cours des siècles, et à chaque fois, elle est ressortie, rénovée, restaurée, et probablement retrouvant une fonction très forte auprès du peuple de Paris et du peuple de France. De plus en plus, au cours des siècles, cette église Notre-Dame a pris une ampleur. Chacun se souvient des moments de la fin de la Seconde Guerre mondiale, le 26 août 1944 et le 8 mai 1945. Ça a été la cathédrale de la France à ce moment-là, mais c'est la cathédrale de Paris. Moi, vous savez que j'ai beaucoup tenu à ce que les Parisiens soient présents à l'ouverture de Notre-Dame et que ce ne soit pas simplement un grand show mondial. Ça l'a été d'une certaine façon, mais je tenais à ce que les Parisiens soient là, à ce que les pauvres de Paris soient là avec nous. Et donc cela, ça continue.
0: Cette fois-ci, ce sera avec les prêtres.
1: Là, ce sera l'intimité du pape avec ceux qui consacrent leur vie à l'annonce de l'Évangile. Et ça, c'est une belle intimité. Les pauvres de Paris seront là sur les Champs-Élysées, la place de la Concorde, le lendemain.
0: Et puis, il y aura cette visite à la Maison Bakita.
1: Oui. Aussi,
0: le nord de Paris.
1: Une attention forte hein, dans le 18e aux personnes exilées qui ont dû quitter chez elles et qui arrivent comme migrantes ou comme réfugiées économiques ou politiques parce que la situation de chez eux. Je rappelle que dans le droit de l'Église, dans la réflexion de l'Église, personne ne devrait être obligé à quitter sa terre natale au cours de sa vie pour aller vivre ailleurs. Il y aura aussi des personnes handicapées avec l'association à bras ouverts et aussi des personnes de la rue qui sont accueillies, accompagnées et aidées, qui sont souvent marquées par la prostitution ou la consommation de drogue et le deal de drogue. Donc ces trois types de gens en difficulté, fragilisés, eh bien, le pape va les rencontrer aussi.
0: Et en tout petit comité. Et puis, il y aura la rencontre à l'Institut catholique, avec la dimension, évidemment, de la visite dans ce lieu de formation universitaire important pour l'Église à Paris et en France. Et aussi, cette rencontre avec les catéchumènes, oui, les néophytes, ceux qui les accompagnent.
1: Et l'Institut catholique est aussi un lieu central de la vie chrétienne à Paris. Hein. Il y a tellement d'événements qui se sont passés là. La présence du couvent des Carmes, les martyrs de 1792, et puis Frédéric Ozanne Nam et Christian Tchergé, qui a été élève au séminaire universitaire de Paris, le séminaire des Carmes. Voilà. Donc ça va être un moment important, mais il vient surtout parce que ce sera le lieu où nous tiendrons l'assemblée synodale, l'assemblée de la province ecclésiastique de Paris, sur les catéchumènes, les néophytes et leur accueil dans l'Église, et comment ça change quelque chose dans la vie de l'Église. C'était le premier sujet que je suis venu présenter au pape le 25 août 2025, quand j'ai voulu l'inviter à venir à Paris. Je voulais que nous parlions de cela, et je voulais lui demander un message à ces gens qui seront réunis dans cette assemblée provinciale qui va se tenir tout au cours de l'année qui vient.
0: – Merci beaucoup, Mgr Ulrich.
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1: Bonjour chers auditeurs. Aujourd'hui, notre deuxième émission Les fantaisies de la langue française. Mon interlocuteur ce matin remplace très gentiment Pierre qui ne peut être avec nous. Et mon interlocuteur aujourd'hui s'appelle Jacques-Philippe Sauvé. Jacques-Philippe, vous pouvez dire en quelques mots quel est votre parcours ?
2: Je suis un pur produit, si j'ose dire, de la Sorbonne, Paris 4. Et j'ai effectué des études de philosophie qui m'ont conduit à enseigner la philosophie principalement en région parisienne. Et je suis ce que j'ose appeler un jeune retraité. Mais enfin, je continue à exercer mon métier dans diverses occasions, et notamment sur Radio Fidélité, où c'est une grande joie à chaque fois.
1: Vous êtes donc un interlocuteur de choix pour le sujet qui nous intéresse ce matin, cher Jacques-Philippe. Car ce matin, nous avons réfléchi ensemble à une des fantaisies de la langue française qui nous amuse beaucoup et qui est aussi un sujet de réflexion profond, à savoir le langage des professeurs. Nous commencerons par évoquer, si vous le voulez bien, le vocabulaire de la pédagogie. Jacques-Philippe, vous avez des choses à dire sur ce vocabulaire de la pédagogie que vous connaissez bien pour avoir préparé les concours et vous en parlez souvent avec un certain humour, parce que c'est vrai que plutôt que de pleurer, il vaut mieux parfois en rire. Que pouvez-vous nous dire de ce vocabulaire de la pédagogie ?
2: En un premier lieu, il s'agit de poser un cadre explicatif à partir duquel la matière brute des sensations primordiales va s'ordonner et constituer un horizon de recherche fermement formulé. Sans palinodie superfétatoire, poncif dont l'ineptie le dispute souvent, malheureusement, au vide conceptuel, de combinatoires insolites, ou une insensée obsession de faire le bon mot s'affronte à une étrangeté qui devient inquiétante. Pour la commission, le jury, dans un premier temps étonné, dans un second temps interloqué, et dans un troisième temps ahuri de voir le pauvre candidat s'affronter à des problèmes simples.
1: Vous venez ici, je crois, de réciter un extrait de rapport de jury d'agrégation en philosophie.
2: Un extrait de rapport de jury d'agrégation. Et dans un certain rapport que j'avais consulté concernant le CAPES, il y avait cette exquise remarque faite par un membre du jury. C'était phénoménologiquement excellent. On voit des candidats fuir des sujets parfaitement classiques, dont on devine avec effroi les raisons qui les en détournent. C'est-à-dire qu'il y a le choix entre deux questions, et on suppose qu'un candidat avait choisi une autre question que la question parfaitement classique.
1: Pour les jeunes professeurs, auriez-vous la gentillesse de traduire ce propos un peu étrange que vous venez d'exposer ? Et même pour moi, qui suis professeur de lettres, je n'ai rien compris. Comment fait le jeune professeur face à ce langage ? Il se décourage ou quelqu'un le lui traduit ?
2: Bien, quelqu'un le lui traduit en lui disant, par exemple, que l'horizon fermement formulé d'une thèse métaphysique est simplement l'axe qu'il va emprunter pour faire apparaître deux opinions, sinon contradictoires, du moins complémentaires, au terme desquelles se dégagera une voie commune de résolution.
1: Racontez-nous aussi cette charmante anecdote de ce propos d'un professeur fraîchement agrégé, auquel on n'avait rien compris, et qui obtint une réponse magnifique.
2: Et oui, l'histoire qui est devenue quasi légendaire. Un étudiant qui interroge son professeur en ces termes. Comment déchiffrer l'incertaine contextualité d'une complexité herméneutique privée de toute fécondité heuristique ? Et le professeur, après un bref silence, de répondre « Aboli bibelot d'inanité sonore ». Heureux professeur qui s'est souvenu de Stéphane Mallarmé pour clouer, non pas le bec, mais interrompre cette interrogation verbeuse et absconde.
1: Vous l'aurez compris, chers auditeurs, ce langage des pédagogues est souvent obtus et confus, et nous, il nous amuse. Si on consulte, par exemple, le bulletin officiel du ministère de l'Éducation nationale, nous observons que ce langage, dont nous préférons rire, ce langage n'est pas sans profondeur parce qu'il dit aussi le réel. L'élève, vous le savez, vous connaissez tous le sketch des inconnus qui parodie les professeurs dans l'éducation nationale. Ce sketch a maintenant presque 30 ans. Ce langage défait le réel. L'élève n'est plus un être humain, il est un apprenant. On ne dit plus une leçon, on dit une activité. Tout ça est assez éloquent parce que quand on dit activité, si on ne dit pas leçon, eh bien l'élève pense qu'il n'aura pas de travail à faire parce qu'on n'apprend plus par cœur. Après le langage de la philosophie, après quelques mots sur les pédagogues, nous voulions aussi évoquer le vocabulaire des professeurs de lettres. Le vocabulaire des professeurs de lettres est parfois aussi spécieux et fantaisiste. Je pensais vous proposer trois mots qui m'ont surprise, interloquée lorsque, élève, je les ai entendus pour la première fois. Vous le savez, quand on commente un texte, on commente son style. Le langage des figures de style est absolument merveilleux. Il est souvent de source grecque, d'ailleurs. Il existe un dictionnaire des insultes du capitaine Haddock qui en contient beaucoup. Quand le capitaine Haddock insulte la Castafiore, il emploie notamment le mot « anacolute ». Mmh. Anacolute n'est pas un juron. L'anacolute est une figure de style qui exprime une rupture de syntaxe. Je vous en cite une célèbre de Blaise Pascal. « Le nez de Cléopâtre, s'il eût été plus court, la face du monde en eût été changée. » La rupture de construction, ici, consiste à isoler le nez de Cléopâtre dans la phrase, et le nez de Cléopâtre n'a pas de verbe à lui. La phrase se poursuit sans le nez de Cléopâtre. Voilà la rupture de construction. Il est une autre figure que nous employons tous les jours, qui a son petit charme. C'est l'antonomase. L'antonomase, tout le monde la pratique tous les jours, parce que l'antonomase consiste à utiliser un nom propre comme un nom commun. Quand on traite quelqu'un de Tartuffe, on va donc désigner un hypocrite. La poubelle aussi est une antonomase, parce que la poubelle, elle a pris son nom à Eugène Poubelle, qui a inventé la poubelle. Nous avons des Apollons, nous avons des Napoléons. La liste est interminable de ces jolis mots appelés antonomases. Merci, chers auditeurs. Merci, cher Philippe.
2: Merci à vous, chère Elisabeth.
1: À la semaine prochaine.
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5: Il n'est bien sûr pas possible de vous parler de la bibliothèque d'Alexandrie sans vous parler, bien évidemment, de celui qui a initié la ville d'Alexandrie. Cet homme, évidemment, que tout le monde connaît, dont l'histoire a fait un superbe héros, un héros mythique, s'appelle Alexandre le Grand. Alexandre le Grand est né en 356 avant notre ère. Il est né en Macédoine. La Macédoine était alors une province à l'ouest de la Grèce, était alors une province insignifiante jusqu'à ce que le père d'Alexandre, Philippe II, en fasse la première puissance du monde grec. Il va tripler la taille du territoire et surtout créer une armée redoutable qui va soumettre avec violence les cités grecques. Très tôt, Alexandre, qui est le fils donc de Philippe II, roi de Macédoine, qui a une mère absolument magnifique et fantasque qui s'appelle Olympia, Alexandre est déjà l'enfant terrible qui s'identifie au mythique héros de l'Iliade, écrite par Homère, ce héros qui s'appelle Achille. En grandissant, sa beauté va s'affirmer. Il a de sa mère l'enthousiasme, la frénésie, mais surtout un charme totalement hypnotique. Qu'Aristote, le plus grand penseur de l'Antiquité, soit son précepteur, va aider évidemment à l'éveil de son esprit et surtout au développement de son caractère. Et le philosophe va lui inculquer la supériorité de sa race. Il faut considérer et faire savoir que pour les Grecs, tout ce qui n'était pas grec était barbare, sauf l'Égypte. Donc, les Grecs avaient ce sens de leur supériorité. Et une supériorité qu'Alexandre va développer envers tous les peuples contre lesquels il va guerroyer. Dès sa prise de pouvoir, à la mort de son père en 336, il est déjà haï par les Grecs qui voient en lui un tyran cruel. À la tête de son armée, il quitte très vite la Macédoine pour assouvir une vengeance contre les Perses qui avaient détruit Athènes. Mais après des orgies de massacres et de destruction dans la ville de Tyr, au sud Liban, il arrive sur la côte égyptienne le 7 avril 331 et face à la mythique île de Pharos qu'on retrouve dans l'Odyssée, il y trace les contours d'une ville qu'il va baptiser Alexandrie. Puis il va aller à Memphis se faire couronner pharaon d'Égypte et enfin partir en Orient où l'attend son destin. Sur son célèbre cheval Bucéphale, le voilà parti à l'assaut des steppes. Un immense désert où flamboie la vengeance ultime qu'il va développer sur le monde perse. Où la colère d'Alexandre va tout abattre et tout détruire. Et d'abord Persépolis, la flamboyante capitale des Perses. Il brûle la ville, il brûle le palais royal, mais aussi et surtout, il brûle la fabuleuse bibliothèque, jetant au néant des œuvres humaines les plus sophistiquées et les plus précieuses, avant de partir en s'emparant du colossal trésor royal des Perses. Mais lâché par son armée sur les rives du fleuve Indus, il ne pourra donc accomplir son rêve d'atteindre le Gange et les territoires inconnus au-delà. Donc après 10 années de combats, de dévastations, de massacres, à l'âge de 33 ans, il revient mourir à Babylone, après avoir laissé derrière lui des fleuves de sang, et rien de l'empire universel dont il avait rêvé. Alors qui va le pleurer véritablement ? L'Asie, comme la Grèce, l'ont considéré d'emblée comme un monstrueux agresseur. C'est vrai que sur près de 35 000 km de plaines et de montagnes, de déserts et de forêts, il a tiré son chariot de rapine et de domination. Il a imposé sa volonté, mais au fond, quoi d'autre ? Abandonnant à travers les steppes un sillage sanguinaire, Alexandre a détruit des empires sans véritablement en construire un. Il n'a pas été plus loin que le premier Darius qui avait déjà étendu son empire jusqu'à l'Indus. Donc, il ne laisse pas non plus de dynastie. À peine sa mort annoncée, les territoires conquis se rebellent, son empire sans substance se morcelle avant de disparaître sous les assauts d'autres conquérants. Pourtant, déjà, des historiens comme Plutarque vont s'emparer du personnage et en faire le héros mythique travesti par l'histoire que j'ai voulu remettre à sa juste place. Et c'est son général, Ptolémée, qui comprend que le seul pays sur lequel il peut établir son empire est l'Égypte. Et c'est ainsi que va naître un nouvel empire, une nouvelle domination, mais bien différente de toutes les destructions laissées par Alexandre le Grand.
4: C'était une chronique conçue par Claudine Le Tourneur d'Ison à partir de son ouvrage « La bibliothèque d'Alexandrie, la première intelligence du monde ». 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
1: Vas-y, avance, ose. Tu as envie de faire telle chose, tu aimerais changer cela dans ta vie et tu sens que c'est bien, et tu sens que c'est le moment. Ose. Tu as envie de changer de travail, tu as envie de modifier quelque chose dans ton existence et tu sens que c'est bien et ça a été discerné et c'est évident maintenant pour toi. Ose. Combien je vois de personnes qui tournent en rond parce qu'elles savent ce qu'elles aimeraient, ce qui serait bien, et elles n'avancent pas d'un pas. Ose, vas-y. Seul, je comprends que ce soit difficile, mais tu n'es pas seul. Dieu est avec toi. Dieu est avec toi. Relis Josué 1:9. Sois sans crainte ni peur. Aie courage. Je suis avec toi dans tout ce que tu fais, dans tout ce que tu entreprends, partout où tu vas. Et cet ange gardien qui est tout le temps avec toi. Et tous ceux qui t'aiment et qui prient pour toi, que tu ne connais pas, ceux qui sont de l'autre côté du voile, mais ceux aussi qui sont sur terre et qui prient. C'est extraordinaire la prière. Souvent nous n'avons pas conscience des résultats de notre prière, mais je peux témoigner combien j'ai vu de merveilles parce que l'on a prié pour quelqu'un. Alors vas-y, tu as reçu ce qui était nécessaire pour avancer. Fais-le avec tout toi, dans l'unité, non divisée. Tu as le droit de réussir. À partir du moment où tu sens que c'est bien, où tu désires un bien pour tous et pour toi, vas-y, entreprends les démarches. Commence. Tu te trouves seul, il a été discerné que c'est bien et tu en as vraiment le désir d'avoir un compagnon de vie ou d'épouser quelqu'un. Vas-y, avance, rencontre, mais vas-y.

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2: Au nom du Père, et du Fils, et du Saint-Esprit, Amen. Mon Seigneur et mon Dieu, je crois fermement que tu es ici, que tu me vois, que tu m'entends. Je t'adore avec profonde révérence. Je te demande le pardon de mes péchés et la grâce de faire avec profit ce moment de prière. Ma Mère Immaculée, Saint Joseph, mon Père et Seigneur, mon ange gardien, intercédez pour moi. Il y a eu une bonne nouvelle en Espagne parce que dans la province de Catalogne, ils ont constaté une augmentation du nombre des vocations, ou plus exactement du nombre des entrées au séminaire qui proviennent des différents diocèses catalans. Et alors ils se demandaient, les journalistes, si ce n'était pas un effet de la visite du pape en Espagne. Et alors on pourrait se dire, ah, peut-être que ça sera aussi la même chose pour le séjour du pape en France qui commence demain, vendredi. Est-ce qu'il va y avoir une augmentation des vocations? Est-ce qu'on peut rêver? Est-ce que les Français peuvent rêver d'une amélioration de la situation dans l'Église? On peut se dire non, ce n'est pas seulement les Français, c'est toute l'Église, tout le peuple de Dieu, tous les chrétiens qui doivent rêver. De quoi pouvons-nous rêver? On peut rêver de vocation, d'augmentation du nombre de croyants, de la foi qui imprègne davantage la société, des lois qui défendent la vie, la famille. Bref, nous avons beaucoup de motifs pour lesquels rêver, d'envisager un avenir plus radieux avec le Seigneur, avec le Seigneur qui est davantage présent dans nos vies. Alors Jésus, je vais rêver de ce renouveau de nos sociétés, de nos pays, et dans le monde entier, pas uniquement dans mon pays, mais dans le monde entier. Et aide-moi, Jésus, à rêver, à élargir un petit peu mon horizon, mes prières, de prier pour ses intentions, pour toute l'Église. Et nous prions pour le pape, qu'il puisse continuer sa mission, à demain, pour jusqu'à lundi en France, mais aussi dans le monde entier, puis quelques temps après aussi au Pérou, et dans de nombreuses contrées où le pape va se rendre. Il y avait une prière proposée pour la venue du pape en France, dans laquelle nous pouvons demander à Dieu ceci. Apprends-nous à servir la magnifique humanité que tu as créée, fortifie notre foi, affermis notre espérance, stimule notre charité. Nous, Jésus, nous te demandons de nous mettre toujours au service des personnes que nous rencontrons, des personnes que nous côtoyons dans nos journées, cette magnifique humanité, de reconnaître ta bonté dans les créatures, dans leur vie, dans leur qualité, dans leur manière d'être, dans leur apparence. Il y a un catéchisme des jeunes, UCAT, et pour lequel le pape Benoît XVI avait écrit une introduction. Et dans cette introduction, il incitait à ne pas se laisser décourager face à l'intrusion profonde du péché au cœur même de l'Église. Vous êtes vous-même le corps du Christ. Vous êtes l'Église. Alors voilà, toi qui m'écoutes, tu es l'Église aussi, par ton regard bienveillant, par tes paroles qui favorisent l'unité et le réconfort, par tout ce que tu fais de bien dans ta vie. Et Jésus, je te remercie parce que tu nous appelles, chacun, toi et moi, à être l'instrument que Dieu a choisi pour que ce grand rêve d'évangélisation des peuples, de retour de la foi, d'enracinement des coutumes, des lois, des façon d'être dans la vérité. Jésus, aide-moi à toujours avoir davantage de foi dans ton action, dans ton règne, dans l'Esprit Saint. Et puis, Le pape Benoît, dans cette introduction de Lucas, il continuait aussi à réfléchir en disant, mais parfois dans la situation lamentable d'Israël, le Seigneur n'a pas demandé qu'intervienne un puissant, un roi, quelqu'un de haut placé, mais au contraire, il s'est adressé une fois à un tout jeune, Jérémie, et comme un instrument qui s'était choisi. Alors Jérémie se sentait vraiment pas compétent, pas qualifié pour cette mission, et il disait, Jérémie, « Ah, Seigneur mon Dieu, vois donc, je ne sais pas parler, je suis un enfant. » Et bien, la réponse de Dieu, c'est juste après, dans le verset suivant, il dit, « Le Seigneur reprit, ne dis pas, je suis un enfant, tu iras vers tous ceux à qui je t'enverrai. Tout ce que je t'ordonnerai, tu le diras. » Et merci Jésus, parce que nous nous sentons réconfortés, nous nous sentons fortifiés, nous nous sentons accompagnés par ta grâce. Et nous avons des limitations, mais Seigneur, tu nous permets de les surmonter, tu nous permets de vaincre dans les défis quotidiens. Et Seigneur, j'ai une grande foi dans ta force. Tu es le Seigneur, le Dieu Tout-Puissant. Jésus, tu es celui qui peut tout changer. Et même, tu peux toucher les cœurs des autorités, des personnes à la tête de nos organisations. Et parce que Jésus, tu as dû affronter l'incompréhension des autorités politiques. Et encore aujourd'hui, on pourrait se dire, on est confronté aussi au fait que peu comprennent ton message. Dans l'évangile d'aujourd'hui, nous voyons que le roi Hérode est très perplexe sur ton identité, Seigneur Jésus. Parce qu'il a entendu dire que tu fais des miracles, que tu n'es pas un homme ordinaire, et à ces prodiges, il ne se les explique pas. Alors il a demandé la vie à d'autres personnes, et alors voilà, dans l'évangile, il y a un écho de ce que les gens pensaient sur toi. Il disait, en effet, certains disent que Jean le Baptiste était ressuscité d'entre les morts. D'autres disaient, c'est le prophète Élie qui est apparu. D'autres encore, c'est un prophète d'autrefois qui est ressuscité. Voilà, on voit le prophète, la figure là qui est recherchée pour expliquer qui tu es. Jésus, c'est un homme qui est privilégié parce que Dieu lui parle directement et il doit ensuite transmettre au monde la parole. Et son activité, elle est accompagnée de signes pour qu'on croit en lui. Et on constate que ce sont des paroles de sagesse, que c'est la vérité qui sort de sa bouche, et ça vient de Dieu, sa sagesse. Et ici, les contemporains de Jésus, ils n'ont pas reconnu Seigneur Jésus. Ils ont pensé que c'était un prophète du passé qui était apparu, ou Jean le Baptiste ressuscité, ou un autre prophète autrefois ressuscité. Ils n'ont pas compris que tu étais bien plus qu'un prophète. Alors Seigneur, je vais au contraire reconnaître que tu es venu tout changer dans le monde, instaurer un nouveau monde. Ce n'est pas un rêve, un peu comme un rêve bleu de la chanson d'Aladin, romantique ou sentimentale. C'est comme le précise le titre en anglais, A Whole New World, un tout nouveau monde. Et c'est cela que, Seigneur, tu es venu apporter, rendre possible et instaurer. Et nous participons à ce tout nouveau monde, à l'extension de ton règne, au règne de Dieu, qui arrive, nous voyons qu'il arrive rapidement, au rythme où Dieu, tu le veux, pas d'une façon vraiment trop lente. Et nous voulons rêver avec les jeunes, avec les centaines de milliers de fidèles qui sont attendus aussi à la messe à Paris, samedi, puis après à Lourdes, dimanche et lundi à la messe dans l'est de la France. Et puis ensuite, avec toutes les personnes qui, de bonne volonté, qui écouteront le message du pape, nous voulons que dans l'Église, avec ce voyage, les voyages qui suivent, tout le ministère du pape, nous puissions changer le monde. Alors, Seigneur, nous te prions, comme la prière pour accueillir le pape le demandait, disant, fais-nous des artisans d'unité pour que le monde ait la vie. Nous en attendons à toi, Seigneur, toi, l'auteur de la vie pour les siècles des siècles. Alors, nous confions aussi à Marie pour que nous puissions rêver, avoir davantage de conversion, de vocation, d'élan pour faire le bien. Je te remercie, mon Dieu, des bonnes résolutions, des actes d'amour, des inspirations que tu m'as communiquées dans cette méditation. Je demande de m'aider à les mettre en pratique. La Mère Immaculée, Saint Joseph, mon Père et Seigneur, mon ange gardien, intercédez pour moi.
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6: Gloire au Père, au Fils et au Saint-Esprit, au Dieu qui était et qui vient pour les siècles des siècles. Amen. Alors, Apocalypse chapitre 12, verset 12. Je vous cite un très beau livre là, de Jean-Marc Beau, qui est l'actuel curé de Saint-Germain-en-Laye, que j'ai bien connu. Quand j'étais à Montlignon, il a écrit une trilogie, vous savez, sur le ciel, l'enfer et le purgatoire. Et en préparant le cours, je me suis replongé dans l'âge et le ciel et l'enfer. Je me suis un peu replongé dedans et vraiment, c'est des très belles... Si vous voulez un prolongement du cours qui est un peu rapide, là, sur le ciel, vous pouvez vraiment vous lire ce petit livre sur le paradis. Et en particulier, il y a un petit passage que je trouve amusant. Il cite Apocalypse 12:12 où il dit « Soyez dans la joie, cieux et vous, habitants des cieux ». Parce que les cieux, c'est l'habitation de la joie. C'est le père Jean-Marc Beau, B-O-T. Il est dans la bibliographie, normalement. Et dedans, il dit ceci, il cite le livre des Proverbes au chapitre 8. Vous allez voir, c'est très frais, justement. On reçoit donc un cadeau. « J'y trouvais mes délices jour après jour, jouant devant lui à tout instant. » Jouant sur toute la terre et trouvant mes délices avec les enfants des hommes. Et le Père Beau fait toute une théologie du ciel comme étant un jeu. Ça, on n'est pas habitué. Ça vous coupe le souffle même. Et en fait, c'est très profond. C'est très profond. Enfin, moi, ça me parle. Parce qu'à la rigueur, jouer éternellement, ça me plaît. Avec quelques interruptions de chant, mais bon... Et il parle de ce jeu, et il dit « Le jeu est sans pourquoi. Ce qu'il y a de plus haut et de plus profond, jeu de l'amour, jaillissant de lui-même, Dieu naissant de Dieu, éternellement, pour rien. Jeu de la création libre, pour rien. Et en ce qui nous concerne, invitation à devenir comme le Verbe, justement. » C'est là où il y a le mot « adverbe » que j'avais lu hier. Voilà. Qu'est-ce que c'est que la sainteté, donc la vie du ciel, c'est quoi? Sinon, le sommet de l'esprit d'enfance, la liberté de jouer, de rire, la gratuité sublime de l'amour. C'est intéressant comme approche, en s'appuyant donc sur l'écriture. La gratuité du rire, l'esprit d'enfance. Or, Matthieu, chapitre 18, versets 1 à 3, nous dit « Vous ne pouvez pas entrer ». Dans le royaume, si vous ne redevenez pas comme les enfants. Donc on voit bien qu'il y a un lien entre l'esprit d'enfance et le ciel. Parce qu'au ciel, il ne pourra pas y avoir d'orgueil. Au ciel, il ne pourra y avoir que de l'humilité et de la joie. Et là, il cite en particulier le père Brault, vous savez, dans son livre « Apprendre à prier ». Un jour, un saint s'arrêta chez nous. Ma mère l'aperçut dans la cour, faisant des culbutes pour amuser les enfants. « Oh !» me dit-elle, « c'est vraiment un saint. Tu peux, mon fils, aller vers lui. » Il mit la main sur son épaule et me dit « Mon petit, qu'est-ce que tu comptes faire ?»«
7: Je ne sais pas. »
6: « Que voulez-vous que je fasse ?»«
7: Non, » répond-il l'adulte.
6: « Dis ce que tu veux faire. »«
7: Oh, j'aime jouer, » dit l'enfant.
6: « Alors, veux-tu jouer avec le Seigneur ?»
7: Je ne savais pas quoi répondre.
6: Il ajouta, « Vois-tu, si tu pouvais jouer avec le Seigneur, ce serait la chose la plus énorme qu'on eût jamais faite. Tout le monde le prend tellement au sérieux qu'on le rend mortellement ennuyeux. » Belle cette formule. Tout le monde le prend tellement au sérieux, Dieu, qu'on le rend mortellement ennuyeux. Joue avec Dieu, mon fils, il est le suprême compagnon de jeu. Je me suis dit, tiens, c'est une façon intéressante d'aborder la question du ciel et peut-être de réfléchir sur, vous savez, c'est ces plaisirs un peu enfantins qu'on a dans une veillée familiale de jouer. Ben, c'est une anticipation du ciel. Alors évidemment, vous vous souvenez, ce sont des images qui ne disent pas toute la profondeur. Parce qu'il peut y avoir des jeux qui se finissent en pugilat. Moi, je me rappelle de certaines parties de Monopoly. Le ciel. Dans la Commission théologique internationale, vous savez, de 93, je vous l'ai mis dans la biographie, il y a un très beau passage au numéro 10.3 de ce texte, un très beau passage que je voudrais vous lire à propos du ciel. Parce qu'on va jouer là, justement, sur une autre image. Et celle-là, elle est par contre du Christ. Mais on a peu l'habitude d'entendre parler du ciel avec cette image. Je trouve qu'elle est intéressante. En nous révélant les secrets du Père, Jésus veut que nous devenions ses amis. Mais aucune amitié ne peut être imposée. L'amitié, comme aussi l'adoption, s'offre pour être librement acceptée ou refusée. Le bonheur du ciel est la consommation de l'amitié offerte gratuitement par le Christ et librement acceptée par l'homme. Et là, il cite « être avec le Christ ». C'est très beau, je vous le redis cette phrase. Le bonheur du ciel est la consommation de l'amitié offerte gratuitement par le Christ et librement acceptée par l'homme. Vous avez tout là. C'est plus théologique peut-être que ce que je vous ai dit sur le jeu. Mais on voit bien quand même que c'est très profond en fait. Hein. Et ce que j'aime beaucoup dans cette définition, c'est que saint Thomas d'Aquin, quand il définit la charité, au sens théologal, il la définit comme une amitié. Et le pape François, dans Amoris Laetitia, vous savez la lettre qu'il a faite pour la joie de l'amour, il dit que l'amour conjugal est, sur terre, la plus haute forme de l'amitié. Et c'est pour cela qu'il y a un sacrement de mariage. Vos noces annoncent d'autres noces. Vos noces sur la terre annoncent les noces éternelles. L'amitié comme expression de l'agapé divine, l'amour divin. Donc ce à quoi nous sommes faits. Nous sommes faits pour entrer dans cette amitié avec Dieu. Et nous avons à y consentir. C'est surtout ça, librement accepté par l'homme. Si bien que, on pourrait dire que la condition d'ami constitue l'essence même de l'éternelle béatitude céleste. Ce sont des formules que je prends de la Commission théologique internationale. La condition, l'état d'ami, constitue l'essence même de l'éternelle béatitude céleste. Et le texte poursuit. Le thème de la vision de Dieu face à face, qu'on a un petit peu médité avec Paul et Jean, doit être compris comme une expression de l'amitié intime. D'ailleurs, quand on aime quelqu'un, on le regarde. Et on ne cesse pas de le regarder. Même dans le silence, ça nous suffit. La présence de l'être aimé est regardée. C'est beau, hein ? Eh bien, c'est ça. Le Seigneur s'entretenait avec Moïse face à face, comme un homme parle avec son ami. Ça, c'est le ciel. Un Exode, chapitre 33, verset 11. Vous avez une expression du ciel dans l'Ancien Testament ? Exode, chapitre 33, verset 11. Chers amis, non, je vais m'arrêter là.
7: J'ai failli basculer sur autre chose, mais je voudrais qu'on parle... Enfin, ce que je voulais vous dire, je vais vous le dire, il n'y a pas de secret.

0: bienveillance basée sur quelque chose que l'on a en commun. Il y a des couples qui se disent « on n'a plus rien en commun ». Et du coup, il ne peut plus y avoir d'amitié. C'est très important. Hein. L'amitié, c'est un amour de bienveillance, mais réciproque. Et c'est en cela que c'est l'expression parfaite de la gratuité. Moi, je veux être ton ami. Bah, pas moi. Bah, ça vous coupe tous les souffles, ça. Hein. Dieu veut faire de nous. Eh bien, si cet amour, il est donné à tous, il implique la possibilité existentielle de son refus. Vous êtes d'accord? Ben là, vous avez la définition de l'enfer. L'enfer, c'est le mystère de l'amour de Dieu donné, de l'amitié divine, et refusé par l'homme. Si Dieu ne nous laissait pas libres de l'accepter, ça ne serait plus une amitié, vous êtes d'accord? Il nous serait imposé. Or, Dieu a voulu jouer le risque, excusez-moi l'expression très humaine, de la liberté humaine. On va approfondir ça tout à l'heure, mais vous avez le cœur là. Je viens de vous donner le cœur. Et c'est pour cela que je trouve qu'aujourd'hui, c'est peut-être plus audible pour nos contemporains de parler du ciel comme une amitié, parce qu'on comprend l'amitié. D'ailleurs, une amitié trahie, c'est terrible. Quand on a été trahi dans l'amour d'amitié, c'est terrible. C'est une grande souffrance dans une vie. Il n'y a que le pardon qui peut restaurer cette amitié trahie. Pas facile. Et ce qui est très beau du côté de Dieu, c'est qu'il ne cesse pas de nous proposer gratuitement son amitié. Et souvent, l'être humain, rappelez-vous les révélations à Sainte Marguerite Marie à la Coque, cet amour n'est pas aimé. Cet amour, il est... l'homme est indifférent à l'amour d'amitié de Dieu. C'est terrible pour Dieu, en fait. Je me dis, Dieu doit se dire, mais qu'est-ce que l'homme est ingrat? Hein? Qu'est-ce que l'homme est ingrat? L'ingratitude, qui est une expression pour moi de l'orgueil. Hein? L'ingratitude, quand quelqu'un n'est plus dans la gratitude, c'est quelqu'un qui n'est plus dans l'humilité, de savoir que tout ce qu'il a et tout ce qu'il est, il le doit à quelqu'un d'autre. Fin de la parenthèse. Éternité du ciel. Ah, l'éternité du ciel est une affirmation de foi parce qu'elle est présente dans l'Écriture plusieurs fois. Alors, par exemple, vous l'avez dans Luc 16, 9, où on parle des tentes et des demeures éternelles. Bon, je vous dis pas tous les textes parce que c'est trop long. Cette éternité, elle est exprimée de façon existentielle, je dirais, par Jésus aussi. Alors, il y a beaucoup de mots qui expriment ça. Alors là, c'est un peu d'exégèse. Je passe assez vite, vous aurez le cours. Mais il y a une chose de façon existentielle, c'est quand Jésus dit au chapitre 16 de Saint Jean, vous savez, le chapitre 16, c'est donc les discours après la scène. Je ne sais pas si vous vous souvenez, mesdames, Jésus nous parle de la joie. Et il compare la joie à quelque chose qui est spécifique à une femme, qui est quoi? L'enfantement. Et il dit, une femme qui sait qu'elle va mettre au jour un enfant, elle est heureuse. Très heureuse. Maximement heureuse. Mais il y a la souffrance de l'enfantement. Hein? Alors je vais le dire avec les mots de Saint Jean, parce qu'il exprime ça de façon sublime. Jean 16, alors versets 21 à 23. Et vous allez voir pourquoi je vous parle de l'éternité à ce moment-là. La femme sur le point d'accoucher s'attriste parce que son heure est venue. Mais lorsqu'elle a donné le jour à l'enfant, elle ne se souvient plus des douleurs, dans la joie qu'un homme soit venu au monde. Vous aussi maintenant, vous voilà triste. Mais je vous verrai de nouveau et votre cœur sera dans la joie et votre joie, nul ne vous l'enlèvera. Ça, c'est l'expression existentielle de l'éternité. Cette joie, nul ne vous l'enlèvera. Donc il y a quelque chose du don de Dieu qui sera pour toujours. Cette joie, nul ne vous l'enlèvera. Personne ne pourra vous enlever votre joie. Au VIe siècle de notre ère, un philosophe, mais un théologien aussi, qui s'appelle Boès, va essayer de définir qu'est-ce que c'est que l'éternité. Est-ce que quelqu'un ici se rappelle de la définition de Boès? J'annote au tableau? Ça veut dire qu'il faudra la savoir pour la prochaine fois. Bon, allez hop, on n'est pas à une définition près. Hein. Pas en latin?
1: Si.
0: En latin?
2: Oui, oui, allez, on va faire. Pas de mal à se faire du bien.
0: On est plus à ça, hein.

0: C'est quoi la grâce? C'est quoi la grâce de Dieu? C'est le commencement de la vie de la gloire en nous. Ça va, ça? Attention, hein, parce que c'était déjà oublié. Ego axio vitae gloriae in nobis. Parfait, double part de dessert. Ah ben là, c'est carré. On attend.
1: Vous avez lu?
0: Alors, Boaz définit. Là, vous voyez, moi-même, j'ai besoin de ma carotte parce que je ne m'en rappelle plus.
2: Je vous pardonne.
0: Par contre, il y a un truc très important dans la définition de Boaz. Tiens, tiens, on va faire un test. Essayez de me dire, on est une minute de réflexion, comme ça va mieux s'entrer dans votre mémoire, dans le fait, d'après vous. Allez, votre petit-fils vient vous voir, ou quelqu'un vient vous voir, là, il vient, hop, il rentre, il dit. C'est quoi l'éternité? Qu'est-ce que vous répondez? C'est encore mieux, ça. Le bonheur en Dieu. Être avec Dieu pour toujours. Être heureux. La vie au ciel. Oh là! Vivre en plénitude. Là, on approche. Ah, très intéressant. Il n'y a pas d'éternité sans participation à la vie de Dieu. Donc, la divinisation. C'est très juste. Parce que qui est éternel. Quand nous disons que nous sommes dans la vie éternelle ou que nous allons vers la vie éternelle, nous faisons déjà un pas en dessous. Mais d'accord, nous ne sommes pas Dieu. Dieu est éternel parce qu'il est hors du temps. Nous, nous sommes dans le temps. Donc quand on parle d'éternité pour nous, c'est une façon de parler déjà. Donc on est déjà dans une analogie. Et voilà. Donc comment on va définir l'éternité maintenant? Je vous donne une définition, je ne dis pas que c'est l'unique définition, mais je vous donne une de Boaz. Ça qui va bien? B-O-E-C-E. Alors, je ne vous l'écris pas en latin. C'est la possession. Vous voyez comme c'est possession. Total simul et perfecta possession. Totalement simultané. Imparfaite, tota simul, de la vie sans fin. Vous allez vous en retenir ou pas?
2: Ah oui.
0: Ouais.
3: C'est
0: l'éternité pour Boaz, c'est, en latin c'est plus long parce que c'est plus harmonieux, mais peu importe, la possession, vous voyez, là il y a quelque chose que vous avez dit, madame, qui est très juste, c'est que c'est la parfaite possession, totalement simultanée de la vie sans fin. Et donc, quand on dit éternité, on dit quelque chose d'une plénitude, d'une consommation. On pourrait dire que c'est l'intensité dans un point de toute la vie, avec la plénitude d'une possession. Et nous, le problème, c'est quand on pense avec l'espace, mais on pense avec le temps. Il y a un avant, il y a un pendant, et il y a un après. Et ce qui est difficile, c'est d'essayer de penser que là, il n'y a pas ça, c'est un point, mais qui est une plénitude d'être, c'est Dieu. Dieu, il est, point. Il n'a pas été, il ne sera pas, il est, il y avait. Donne-moi ton nom, dit Moïse, je suis celui qui suis, l'être. Dieu, c'est l'être. Le péché, c'est le non-être. Le péché, c'est le vide. Dieu est. C'est bien qu'on dit que c'est la totale possession, enfin, la possession totalement simultanée. Simultanée, ça veut dire l'instant, hein. Simultanée. Et parfaite, parfaite, surtout parfaite, de la vie sans fin. Bon, en latin, on dit interminabilis. Oui, justement, le danger, ce serait de traduire interminable. C'est surtout long à la fin. Mais ça va pas. Éternité, l'éternité, la possession parfaite et simultanée, vous êtes d'accord? De la vie sans fin. On verra la prochaine fois.
4: Je suis assez exigeant sur la mémorisation. Vous avez remarqué. Edith Stein, vous savez, Edith Stein, la philosophe, elle dit « Mon être a soif non seulement pour sa continuation sans fin, c'est la dernière partie, mais aussi pour la pleine possession de l'être, c'est la première partie. Il y a dans la notion d'éternité quelque chose d'une plénitude d'être. C'est un moment, instant, qui couvre l'intensité de l'être, si vous voulez le dire autrement. Je vais peut-être vous lire un petit passage que je trouve très intéressant. En fait, c'est Saint Jean-Paul II, quand on est arrivé au troisième millénaire, en l'an 2000, il a écrit une lettre, vous pouvez peut-être vous en rappeler, qui s'appelle « Tertio millennio adveniente », le troisième millénaire arrive, donc c'est juste avant. Et il parle du mystère de l'incarnation. Or, l'incarnation, c'est quoi? C'est le Verbe, mais le Verbe, il est Dieu. Donc le Verbe, il est éternel, qui se fait chair. Donc le Verbe entre dans le temps. Donc l'éternité entre dans le temps. Mais avec la résurrection, le Verbe fait chair, retourne en Dieu. Vous êtes d'accord? Eh bien, le pape dit cette formule incroyable, ça mériterait une thèse de doctorat, hein, cette formule qu'il a écrite. Il dit, dans le mystère de l'incarnation, l'éternité est entrée dans le temps. Dans le mystère de la résurrection, le temps est devenu une dimension de l'éternité. C'est ça qui est surtout... le temps est devenu... Si vous voulez, l'éternel est entré dans le temps. Ce qu'on avait appelé la plénitude des temps et les Galates. Mais le fait que Dieu, qui est dans l'éternité, entre dans le temps, transfigure aussi notre notion de temps. Donc le temps est comme explosé par l'intérieur. C'est comme une implosion du temps dans l'éternel, dans l'éternité. Alors ça, par exemple, un Jean Guiton et un Saint Augustin ont beaucoup... Enfin, c'est pas le même siècle, hein, c'est pas le même niveau non plus, mais Saint Augustin a beaucoup scruté ce mystère de l'éternel qui entre dans le temps. Parce que pour une intelligence humaine, c'est complètement... C'est fou. Hein? Donc le temps devient le Verbe en Jésus-Christ, Verbe incarné, c'est au numéro 10, hein. Le temps devient une dimension de Dieu qui est lui-même éternel. Cette phrase, elle mériterait un long commentaire. Donc ça veut dire que quand on dit que je rentre dans la vie éternelle, ou que la vie éternelle est présente en moi, ça veut dire que par participation, Dieu me fait simplement, me donne, comme par un écoulement gratuit et divin, de participer à sa vie. Voilà, j'entre dans la vie de Dieu. Et cette vie éternelle implique pour nous, puisqu'elle est éternelle, c'est une plénitude, je vous ai dit, hein, pleine possession, hein, vous vous souvenez? C'est pas simplement le fait que il n'y a pas de commencement et pas de fin en Dieu. Nous, on a un commencement. C'est pour ça qu'on ne dit pas en théologie que Dieu est sempiternel. On dit qu'il est éternel. Nous disons que nous participons à l'éternité de Dieu. Plus précisément, nous participons à l'éternité de Dieu. Mais nous avons eu un commencement. Mais nous n'aurons pas de fin. Vous êtes d'accord? Mais ce n'est pas suffisant de dire ça pour définir notre dimension d'éternité. Nous disons aussi que nous avons un commencement, nous n'aurons pas de fin, mais nous sommes appelés à vivre la plénitude de notre être en Dieu. C'est ça qu'on dit quand on dit la vie éternelle. On dit deux choses en fait. La vie éternelle implique donc la réalisation la plus haute de l'homme, de toutes ses potentialités, de toutes ses forces, tant du point de vue personnel que du point de vue collectif. Le ciel n'est pas seulement plénitude pour l'homme, mais aussi plénitude de l'homme et de tout homme. Plénitude de l'homme. C'est pas simplement une plénitude pour l'homme, comme si c'était comblé, mais c'est toutes les dimensions de mon être, et y compris cette dimension de temporalité, qui vont vivre dans une... Et c'est en cela que le ciel ne sera pas ennuyeux. Parce que nous, on a une vision du ciel qui est un temps transposé. Vous voyez? Or là, c'est pas un temps transposé à l'éternité, le ciel. C'est un temps qui, qualitativement, est tout autre. Mais attention, quand on parle de la vie après la mort, on doit quand même garder une notion de temporalité. L'Église n'est pas favorable à ce qu'on appelle une théologie à privatif temporel. L'atemporalisme a été condamné par l'Église. Pourquoi? Parce que dire que le temps ne sera pas dans l'éternité, c'est tout simplement nier ce qu'est l'homme. Nous sommes des êtres dans l'histoire, dans le temps, et nous sommes aussi des êtres dans l'espace. Ça, c'est la résurrection des corps, la matière. Vous comprenez? Quand on dit que c'est la plénitude de tout l'homme, c'est toutes les dimensions de l'homme vont participer à la vie de Dieu. Mais dans le respect de ce qu'est l'homme. Par exemple, la mémoire de votre vie sur Terre, elle sera là, mais transfigurée. Oui, nous nous rencontrerons là-haut. C'est pour ça que je vous regarde. Parce que Dieu, providentiellement, moi je ne sais pas pourquoi, il a voulu que je vous rencontre. J'aurais pu naître un siècle avant et vous un siècle après. Mais non, il a voulu qu'on se rencontre. Si bien qu'on fait très attention aux gens qu'on rencontre maintenant, parce que nous sommes tous faits pour le ciel. C'est Thérèse qui a cette petite, Thérèse de l'Enfant Jésus, elle a cette petite formule pour le ciel qui est très belle. Pour moi, elle est assez profonde d'ailleurs. Au ciel, il n'y aura plus d'indifférence, il n'y aura que de la reconnaissance. C'est très beau. Reconnaissance au sens de l'action de grâce, mais reconnaissance de la gratitude, mais aussi de la reconnaissance. Je vous retrouverai là-haut, si j'y vais. Je l'espère, mais si j'y vais. Je passe tout ça. Alors, je voudrais aborder une petite question que l'un de vous m'a posée la fois dernière. Comment pourrons-nous être heureux éternellement si nous savons que des êtres humains peuvent être damnés éternellement? Eh bien, comme on n'a pas le temps, on ne va pas y répondre. Ça s'appelle fuir l'obstacle, vous êtes d'accord? Eh bien non, parce que j'ai écrit quelque chose là-dessus, et en le relisant, je me dis, c'est complètement nul. Mais, quelqu'un de plus intelligent que moi, ici, a écrit quelque chose qui me semble digne de confiance. Et c'est à la page où il parle « L'enfer vu du ciel ». C'est à la page 124 et suivante. En fait, moi, c'est pas complètement idiot, parce que de toute façon, c'est pas moi qui ai écrit. Je vous ai cité un très beau passage, mais en le relisant pour préparer le cours, je me dis, c'est tellement dense, c'est du cardinal Ratzinger, dans son livre « La mort et l'au-delà », que je vous ai cité, hein. Vous avez tout ça dans les notes écrites. Ce qui est compliqué, c'est qu'on se dit, mais au ciel, je serai dans le bonheur plénier de Dieu. Mais si je sais qu'un proche, je vous ai parlé de la reconnaissance, mais il est où? Mais il est où? Mais il n'est pas là. Comment je pourrais être heureux éternellement, etc. Alors là, il faut, vous vous souvenez, au tout début du cours, dans les précautions méthodologiques, je vous disais, il va falloir aussi faire un peu d'épuration par rapport à nos relations ici-bas. Comme si que Dieu était arbitraire. Et ici, le père Beau aborde ce thème avec courage, je trouve, avec audace aussi. Et en particulier, il commente un passage de l'Apocalypse au chapitre 14, versets 9 à 11. « Quiconque adore la bête et son image » vous savez, c'est le chapitre terrible de l'Apocalypse, hein, « Quiconque adore la bête et son image et se fait marquer sur le front ou sur la main, lui aussi boira le vin de la fureur de Dieu qui se trouve préparé, pur, dans la coupe de sa colère. Il subira le supplice du feu et du soufre devant les saints anges et devant l'agneau. Et la fumée de leur supplice s'élève pour les siècles des siècles. Non, point de repos, ni le jour ni la nuit, pour ceux qui adorent la bête et son image, pour qui reçoit la marque de son nom. » Et il cite, alors là c'est un peu long, donc en parallèle, le livre de la Sagesse au chapitre 17, versets 8 à 21. Voilà. Quelle est la clé qui va nous permettre de résoudre ce problème? D'abord, la clé, je vais vous la lire, mais peut-être qu'en l'écoutant, vous allez vous dire, quel mystère. Et je pense que c'est vrai. En fait, cette question-là nous force à un saut dans le grand mystère. Si un seul damné semble mettre en échec la miséricorde de Dieu, ce serait ça le problème. Où est-il? Si un seul damné semble mettre en échec la miséricorde de Dieu, forcer le consentement de cette personne, donc forcer l'amitié si vous voulez, à entrer en Dieu, par un miracle par exemple, ou anéantir sa personne par le néant, parce que certains pensent que ceux qui sont damnés en fait retournent dans le néant, serait tout autant un échec pour la miséricorde de Dieu. Si bien que, alors vous me direz, oui, ça, comment projeter sur le mystère de du plan divin du salut la notion d'échec, déjà, première question. Je pense qu'il nous reste à admettre, à la lumière de ce mystère, que le fait que Dieu ait voulu créer des êtres intelligents, donc doués de liberté et capables de choisir le bien et le vrai, c'est certainement une manifestation grande de la miséricorde de Dieu et de sa toute-puissance. Parce que Dieu aurait pu créer des êtres qui allaient à leur bonheur sans acte de liberté. Mais Dieu a manifesté plus dans sa création de grandeur en créant un être libre, même si cet être libre est créé et donc faillible, et de fait il a failli, mais Dieu a manifesté plus de miséricorde en créant cet être libre. Si bien que il nous reste à admettre que l'enfer est vu depuis le ciel comme une autre face de la bonté ineffable de Dieu dans la pure lumière de l'être, puisque le péché est un non-être. Parce que ce que l'on comprendra, c'est que, vous comprenez, c'est soit on admet qu'il y a une possibilité réelle de refuser l'amitié divine qui nous est proposée, soit on n'admet pas qu'il y ait une possibilité de la refuser. Si on n'admet pas qu'il y ait une possibilité de la refuser, d'une certaine façon, Dieu ne nous a pas créés vraiment libres. Mais si on admet que l'homme est capable de le refuser, eh bien, qu'est-ce qu'on verra si on est au ciel ? On verra le plan divin du salut. Et on verra que cet être humain, on ne sait pas qui est damné, aura reçu de Dieu tous les secours de la grâce, c'est-à-dire toutes les propositions de l'amitié, et que cette amitié a toujours été refusée. Si bien qu'on contemplera au ciel la grandeur et de la justice et de la miséricorde divine, qui est fidèle, qui est juste, vous vous souvenez, tous les attributs de la miséricorde, et qui est vrai. Mais je reconnais avec vous et avec nos intelligences, faibles, fragiles, que c'est quand même un saut dans le mystère. Alors pour cela, maintenant que je vous ai dit ça, il va falloir maintenant, dans cette deuxième heure, rapidement, étudier l'enfer. Et sur quoi on s'appuie pour parler de l'enfer ? Eh bien, on s'appuie, en fait, sur pas mal de choses. La première, c'est ce qu'on appelle dans l'Évangile le péché impardonnable. Marc, chapitre 3, verset 29, Matthieu, chapitre 12, verset 32. Retenez bien ces deux versets, c'est les parallèles. Hein. Marc 3, 29, Matthieu 12, 32. Je vous cite ces deux passages parce que, vous savez, c'est le passage où Jésus dit « Celui qui blasphème contre le Fils pourra être pardonné. Mais celui qui blasphème contre l'Esprit, Marc dit, est coupable ou se rend coupable d'un péché ou d'une faute, j'ai vérifié le grec, éternel. » Donc pour toujours. Le blasphème contre l'Esprit est coupable d'un péché pour toujours. Matthieu 12, 32 dit, « Celui qui blasphème contre l'Esprit ne connaîtra de rémission ni en ce monde, ni dans l'autre. » Donc on voit bien que là, il y a une réalité d'un péché qui n'est pas pardonnable. Pourquoi ? Serait-ce que la miséricorde de Dieu est limitée ? Bien sûr que non. Dieu est infini dans sa miséricorde. Pourquoi existerait-il un péché qui ne soit pas pardonnable, ni en ce monde, ni dans l'autre ? Relisez l'encyclique de Saint Jean-Paul II sur l'Esprit Saint, où il fait en fait un commentaire de ce passage de Matthieu 12, 32, et il rappelle la possibilité réelle d'une damnation perpétuelle pour chacun de nous. Pourquoi ? Parce que, regardez, ça, c'est la miséricorde divine. Elle coule. Si c'est une éponge qui est devant moi, l'eau va absorber et la miséricorde va transformer, l'eau va transformer l'éponge dure. Vous avez déjà fait l'expérience, nous tous qui faisons le ménage. L'éponge est toute dure dans le placard, on met de l'eau, puis elle est poreuse à la grâce, à l'eau. Hein? la Samaritaine qu'on va méditer dimanche prochain. Elle est poreuse à l'eau qui coule en la vie éternelle. Maintenant, à la place de l'éponge, je mets une pierre. Je pourrais mettre des tonnes d'eau. La pierre, elle n'est pas poreuse. Elle refuse. Jusqu'au bout. Si bien que le pape Jean-Paul II, et après et avant lui bien d'autres théologiens, disent que là est la réalité de la liberté humaine qui peut se refuser à tous les moyens que Dieu va nous donner dans notre vie sur terre pour nous convertir. Si bien que l'enfer, ce n'est pas seulement commettre un péché mortel qui me coupe de la vie de Dieu, parce que je peux me convertir. L'enfer exige deux choses, et le péché mortel qui me coupe de la vie de Dieu, et l'endurcissement dans le mal. Regardez le catéchisme numéro 1035 à 1037, c'est dit clairement. Pour l'enfer, il faut deux choses, il ne faut pas simplement le péché mortel, on est tous capables du pire ici, tous nous sommes pécheurs, nous le savons bien. Et la grâce de Dieu, elle est gratuite, on ne la mérite pas. Donc Dieu vient en son Fils me proposer le salut. Vous vous souvenez, hein ? La façon de Dieu de juger, c'est de nous justifier. Mais l'homme peut aussi s'endurcir dans le mal. S'endurcir. Et d'ailleurs, le Seigneur le dit dans l'Écriture, « Peuple à la nuque raide, je t'ai envoyé les prophètes et tu les as tous tués. Tu ne veux pas reconnaître le jour du Seigneur. » Si bien que l'enjeu pour nous d'une prédication sur l'enfer, elle doit exister, parce qu'elle est évangélique, et non, on ne peut pas amputer l'évangile d'une partie de l'évangile, c'est aussi que l'homme peut vivre dans la non-conversion jusqu'à la fin de ses jours. Ça, c'est ce qu'on appelle l'orgueil. Vous avez compris ça ? Mais j'ajoute un point pour l'enfer, c'est que la réalité de l'enfer, donc j'ai parlé du péché et de l'endurcissement dans le péché, vous êtes d'accord ? Vient aussi, l'homme ne pêche pas tout seul. Et on l'a vu le premier dimanche de Carême, et on l'a vu, d'ailleurs, le premier dimanche de Carême, on a eu le récit, dans la première lecture, du récit du péché. Comment Ève est-elle tentée ? Par l'ennemi. Donc l'homme ne pêche pas tout seul, l'homme pêche parce qu'il est induit par suggestion au mal. Et donc nous avons un ennemi qui est l'esprit du mal, qu'on appelle Satan, le démon, homicide depuis l'origine. Nous ne pouvons pas parler de l'enfer sans parler de l'ennemi. C'est celui qui nous conduit au mal. Aucun de nous ne pêche en ce moment, n'a péché dans sa vie, ou ne pêchera par lui-même. C'est forcément qu'il est conduit dans la tentation. D'ailleurs, dans la prière de notre Père, nous disons « Et ne nous laisse pas succomber ou ne nous laisse pas entrer dans la tentation. » Mais qui nous fait entrer dans la tentation ? Ce sont les mauvais anges. La chute des anges. Les anges qui nous induisent, les anges déchus, qui nous induisent dans le mal. Et dans le missel de l'autel, pas peut-être dans votre missel à vous, mais dans le missel de l'autel, « Et ne nous laisse pas succomber, alors, ne nous soumets pas à la tentation, mais du mal. » Or, vous regarderez dans les missels romains qu'on a, nous, sur nos autels, si vous êtes sacristine ou sacristain, vous regarderez discrètement, pendant que le curé est à la sacristie, regardez dans le missel, et vous verrez que le mot « mal » est écrit avec une majuscule. Ça veut dire que c'est pas le mal là, mais c'est qu'il y a un auteur du mal. Le malin. Délivre-nous du malin. Dans la prière du Notre Père, d'ailleurs dans l'Évangile, on voit beaucoup Jésus confronté, à travers les exorcismes en particulier, à l'esprit du mal. D'accord ? Donc il faut bien savoir cela aussi, c'est que l'enfer, aujourd'hui, il existe et il est peuplé de tous ses anges. C'est une réalité, ça, de la foi. Vous pouvez être endurci, et un des aspects de l'enfer, c'est la frustration perpétuelle d'avoir vu toutes les sollicitudes de Dieu qui a frappé à notre porte et auxquelles on n'aura pas répondu. Et surtout, ce pourquoi on a été créé. Ce pourquoi. Parce qu'on est créé pour Dieu. On est fait pour aimer. L'amour, c'est le dénominateur commun de tous les êtres humains. Plus que notre nez et nos yeux. Puisque c'est d'ailleurs, l'Église ne le fait pas. Nous prions pour la conversion des pécheurs. Nous prions pour les âmes du purgatoire, bien sûr, mais ça c'est différent. On verra. On le verra la prochaine fois. Le purgatoire, la mort et tout ça, on le verra la prochaine fois. Mais ce qui est important de comprendre, c'est que l'enfer, c'est le mystère de l'amour de Dieu qui est donné et proposé comme une amitié éternelle et qui est refusé par la liberté et refusé jusqu'au bout. Je vais vous lire le petit passage du catéchisme parce que je trouve qu'il est très expressif de ce jusqu'au bout. 1033 à 1037, je crois. 1033 à 1037. Vous voyez, nous ne pouvons pas être unis à Dieu à moins de choisir librement de l'aimer. Mais nous ne pouvons pas aimer Dieu si nous péchons gravement contre lui, contre notre prochain ou contre nous-mêmes. Et ça, c'est une très belle définition de l'enfer que j'aime beaucoup. 1 Jean 3, versets 14 et 15. « Celui qui n'aime pas demeure dans la mort. Quiconque est, au sens de haïr, quiconque a de la haine, quiconque est son frère, est un homicide. Or, vous savez qu'aucun homicide n'a la vie éternelle demeurant en lui. » Ça, c'est l'enfer. En fait, l'enfer, c'est de ne pas aimer. Un être humain qui est un pécheur, mais qui garde encore un amour en lui, est toujours digne du ciel. Mais l'enfer, c'est l'enfermement dans le non-amour. L'enfer, c'est l'enfermement, c'est la prison en fait, c'est l'enfermement dans le non-amour. Notre Seigneur nous avertit que nous serons séparés de lui si nous omettons de rencontrer les besoins graves des pauvres et des petits qui sont nos frères. Ce que tu n'as pas fait, j'avais soif, etc., j'avais faim, tu ne l'as pas fait, tu ne m'as pas vu en eux. Il nous dit ça. Mourir en péché mortel sans s'en être repenti et sans accueillir l'amour miséricordieux de Dieu, la fameuse eau là, signifie demeurer séparé de lui pour toujours par notre propre choix libre. Et cet état d'auto-exclusion définitive de la communion avec Dieu et avec les bienheureux, on le désigne par le mot enfer. Et un peu plus loin, il dit « Dieu ne prédestine personne à aller en enfer ». Il faut pour cela une aversion volontaire de Dieu, un péché mortel, et y persister jusqu'à la fin. Dans la liturgie eucharistique et dans les prières quotidiennes de ses fidèles, l'Église implore la miséricorde de Dieu qui veut que personne ne périsse, mais que tous arrivent au repentir. Donc Dieu veut que tous les hommes soient sauvés. Tous, tous, tous. Mais l'homme peut s'opposer à Dieu. D'accord ? Alors à ce sujet, il y a un numéro du catéchisme qui n'est pas dans la section sur l'enfer, mais qui est dans la section sur la liberté, qui me fait frémir. Et je vais vous le lire. C'est le numéro 1861. Ce numéro-là, il mériterait un long commentaire. Le péché mortel est une possibilité radicale de la liberté humaine, comme l'amour lui-même. Vous voyez, c'est toujours pareil, Quand on parle du péché, on parle de l'amour dans le catéchisme, c'est très beau. Comme on parle de l'enfer, on parle d'abord du ciel, comme une amitié refusée. Il entraîne la perte de la charité et la privation de la grâce sanctifiante, c'est-à-dire l'état de grâce. S'il n'est pas rejeté, par le repentir et par le pardon, il cause l'exclusion du royaume de Dieu et la mort éternelle de l'enfer. Et là, vous êtes prêts ? Accrochez-vous bien pour la phrase qui suit. Notre liberté ayant le pouvoir de faire des choix pour toujours, virgule, sans retour. Cette phrase-là, je l'ai méditée longuement. Notre liberté ayant le pouvoir de faire des choix pour toujours, virgule, sans retour. Ça, c'est vertigineux pour moi. Pourquoi je vous dis ça ? Quand on connaît les êtres humains, et quand je me connais moi-même, et quand on connaît tous nos conditionnements d'une liberté, c'est là où il y a l'espace de la miséricorde pour Dieu. Mais il n'empêche que notre liberté a cette terrible dignité, j'allais dire. Dieu a voulu nous créer libres. Et il veut que nous l'aimions librement. Et donc tous les jours, en fait, on a à choisir d'aimer Dieu. Quelle que soit notre condition de vie. Parce que tous les jours, on peut perdre cette amitié divine. Tous les jours. Si bien que l'enfer, ce n'est pas une question qui est posée pour le sort des autres, L'enfer, c'est une question que le Christ pose à chacun de nous pour éveiller notre responsabilité dans l'ici-bas de notre vie. Je répète cette phrase. Elle vient de Urs von Balthasar. L'enfer n'est pas une question de curiosité pour les autres. L'enfer est une question de responsabilité qui se pose à chacun de nous, parce que nous aussi, nous sommes appelés à aimer. Raison pour laquelle l'Église nous dit que telle et telle personne, tout à l'heure j'ai cité Saint Jean-Paul II, Sainte Thérèse, sont au ciel, mais jamais l'Église ne dira qu'une personne est damnée. Parce qu'elle n'a pas le pouvoir de cela. Or l'Église n'a pas tout pouvoir. Le Christ, oui, mais pas l'Église. L'Église a les pouvoirs que le Christ lui a donnés. L'Église canonise, parce qu'elle est dans la mouvance de l'Esprit-Saint, elle voit les êtres qui sont appelés, qui ont été purifiés ou qui ont été sanctifiés. Par exemple, un martyr, c'est quelqu'un qui va directement au ciel. Parce que l'acte d'amour qu'il pose en renonçant à sa propre vie pour la confession de la foi dans le Christ est plus grand. Pensez par exemple à Maximilien Kolb, dans le bunker de la faim. Il a donné sa vie pour l'autre. C'est un acte d'amour qui est certain, lui vaut la vie éternelle. Mais par contre, on ne peut jamais savoir, même pour quelqu'un qui se suicide, même pour quelqu'un qui apparemment, sa vie est noire, on ne peut jamais dire que quelqu'un est damné. Il y a des êtres humains sur la terre qui ne sont même pas baptisés et qui sont bons de la bonté de Dieu. On est d'accord? Et c'est ça qui leur vaudra le salut. Mais s'ils connaissent le Christ, ils vont demander le baptême. Quand Saint Pierre a prêché après la Pentecôte, tous voulaient se faire baptiser. Pourquoi? Parce que l'Esprit-Saint qui travaille dans l'amour de la vérité. Il n'y a pas d'amour de la vérité sans l'Esprit-Saint. Or ici, il vous est dit que l'Esprit-Saint, dans le cœur des incroyants, enfin de ceux qui ne connaissent pas le Christ plutôt, travaille d'une façon secrète, que Dieu seul connaît, à les associer au mystère de la rédemption, parce qu'il n'y a qu'un seul rédempteur, c'est le Christ. D'une façon que Dieu seul connaît. Alors, après, on peut faire le lien entre ça et le mystère de la descente aux enfers. Parce que nous, on pense souvent, la descente aux enfers, c'était pour ceux qui vivaient avant. Jésus, il a ouvert les portes à tous les justes de l'Ancien Testament, hein, enfin de ceux qui l'ont précédé. Mais le numéro 634 dit quelque chose de plus grand. Il dit que cet événement qui est historique est aussi transhistorique, comme tous les mystères du Christ. Et donc, le mystère de la descente aux enfers a une plénitude de sens et d'extension à tous les temps et tous les lieux. Donc, le mystère de la descente aux enfers ne regarde pas que le passé et le présent. Donc, Adam et Ève et tous les justes qui attendaient la descente du Christ aux enfers pour être libérés. Les enfers, ce n'est pas l'enfer. Hein. C'est le, disons, aujourd'hui, on appelle ça le séjour des morts. Ils attendent. On peut appeler ça les limbes. Les limbes, c'est un mot compliqué qui veut dire la frontière, en fait. Hein, les limbes, c'est qu'ils sont sur la frontière avant d'entrer dans le royaume de Dieu. Et puis, vous vous souvenez de ce que dit Jésus à propos de Jean-Baptiste. Hein. Il n'y a pas d'enfant plus grand sur la terre que Jean-Baptiste. Et pourtant, le plus petit dans le royaume est plus grand que lui. Donc, il y a quelque chose de nouveau du fait d'appartenir au royaume. Si bien que le critère du jugement, alors ça vous le verrez dans Romains 2, hein, c'est l'amour de la vérité. Mais quelqu'un qui est baptisé, je dirais qui est extampillé chrétien, catholique, qui va même à la messe tous les dimanches, qui à la rigueur fait ses Pâques, comme on disait autrefois, mais qui n'a pas l'amour de la vérité, se rend indigne du royaume, parce que l'amitié n'est pas acceptée. Le critère du salut éternel n'est pas une appartenance extérieure à l'Église. C'est une adhésion à la vérité de l'amour. Et c'est vrai pour nous. Parce que c'est une amitié. Pour ça que ça éclaire la notion d'amitié. Hein, vous comprenez cela? Donc il ne suffit pas d'être estampillé chrétien, d'avoir un christianisme ou un catholicisme de surface ou social ou d'héritage, comme on dit aujourd'hui. Mais il faut avoir un catholicisme, un christianisme ou de vie. C'est une vie, c'est la vie de Dieu en moi. Mais je crois que je vais m'arrêter là pour l'enfer, parce qu'en fait, je crois que ça suffit. Ça suffit, il suffit de savoir qu'est-ce que c'est pour la foi, et j'espère que ça ne vous a pas choqué, le but c'était pas de vous choquer d'ailleurs, hein, mais c'était quand même de nous réveiller dans la foi. Amen.
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1: Le Seigneur soit avec vous.
2: Et avec votre esprit.
1: Évangile de Jésus-Christ selon saint Luc.
2: Gloire à toi, Seigneur.
1: En ce temps-là, Hérode, qui était au pouvoir en Galilée, entendit parler de tout ce qui se passait, et il ne savait que penser. En effet, certains disaient que Jean le Baptiste était ressuscité d'entre les morts. D'autres disaient, c'est le prophète Élie qui est apparu. D'autres encore, c'est un prophète d'autrefois qui est ressuscité. Quant à Hérode, il disait, Jean, je l'ai fait décapiter. Mais qui est cet homme dont on entend dire de telles choses? Et il le cherchait à le voir. Acclamons la parole de Dieu.
2: Louange à toi, Seigneur Jésus.
3: Vanité des vanités, tout est vanité. Les premiers mots du livre de Coëlette, ou même une autre traduction. Fumée de fumée, tout est fumée. Formule pour parler de la vacuité de l'existence. Cela ne sert à rien, tant d'efforts. Une question d'hier comme d'aujourd'hui. L'absurdité de l'existence. L'Évangile présente la même réalité à travers la figure d'Hérode. Il montre cette nonchalance. Il ne savait que penser. Jean, je l'ai fait décapiter. Mais qui est cet homme dont j'entends dire de telles choses? Cette question de l'absurde, le philosophe français Albert Camus a voulu la traiter. À travers la figure de Sisyphe, cet homme condamné à rouler une pierre en haut de la montagne, et cette pierre retombe inlassablement. Sisyphe semble illustrer l'absurdité de l'existence, comme dans la lettre de Coëlette. L'absurdité de l'existence, c'est-à-dire la rencontre entre notre désir de sens, d'ordre, de cohérence et le silence du monde. Albert Camus disait, nous cherchons un sens à notre existence, alors que le monde ne nous donne pas nécessairement de réponse. Pour Camus, le vrai drame n'est pas de rouler le rocher, mais de prendre conscience de sa condition humaine. Sisyphe ne peut pas changer de destin, mais il peut changer son rapport à son destin. Il le dit dans une formule, il faut imaginer Sisyphe heureux. Mais Sisyphe est seul. Et le livre de Coëlette est un chemin qui commence par cette absurdité et qui finit dans ses derniers versets par dire, pour conclure ses paroles et tout bien considérer, crains Dieu et observe ses commandements. Tout est là pour l'homme. C'est-à-dire, entre dans l'alliance avec le Seigneur. Prends la main que Dieu te tend pour avancer, pour voir révéler en toi les merveilles de l'existence, les beautés de la vie. C'est ce que Jésus entend au début de sa vie publique, dans son baptême, quand il remonte sur la berge. C'est toi, mon fils bien-aimé, en toi je trouve ma joie. Un regard extérieur, un regard d'un autre qui aime et qui donne confiance. Hérode montre bien ce même désir quand, à la fin de l'Évangile, il dit qu'il cherchait à rencontrer Jésus, justement pour dire qu'il a besoin de quelqu'un pour le guider, un maître et un ami. Si nous sommes venus ici à Lourdes, si nous sommes venus dans cette grotte, devant ce rocher, c'est pour à la fois entendre ce message de Dieu pour chacun d'entre nous et pour toute l'humanité. Il nous aime, il veut faire alliance, il veut nous accompagner. Et l'exemple qu'il nous donne à travers Marie, qui vient à la rencontre de Bernadette est pour cela merveilleux. Me ferez-vous la grâce de venir ici pendant 15 jours? Pénitence, pénitence, pénitence. En nous offrant les gestes de la source, du chapelet, des cierges et tant d'autres. Et pour terminer en disant « Je suis l'Immaculée Conception ». Révélant une nouvelle fois un amour de Dieu qui sauve, qui relève et qui pardonne. Un Dieu qui nous rejoint en son Fils Jésus-Christ, lui, notre rocher. Alors, il nous faut avancer. Il nous faut travailler à l'œuvre du Seigneur et dire à temps et à contre-temps, comme le psalmiste, « D'âge en âge, Seigneur, tu as été notre refuge ».

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3: Bonjour Véronique.
4: Bonjour chers auditeurs, bonjour père Horacio. Le don de la grâce est un don d'amour. Dans quel sens peut-on dire que la grâce est un don d'amour ?
3: Nous avons dit dans les émissions précédentes que la grâce qui nous est donnée, c'est la personne de Jésus. Le Dieu fait homme, l'Emmanuel, le Dieu avec nous. Saint Jean, dans sa première lettre, nous dit ceci : Dieu a tant aimé le monde qui nous a donné son propre Fils. Cela nous touche profondément. Nous qui sommes des injustes, Dieu ne nous donne pas n'importe quoi. Il nous donne son Fils. Si quelqu'un est acculé contre un mur par un malfaiteur, et le malfaiteur lui dit : Si tu veux sauver ta peau, donne-moi ton fils. Cet homme dira, tu peux me prendre moi, mais jamais mon fils. C'est ce que Dieu fait, il nous donne son fils. Mais en même temps, la grâce est un don de Jésus. Parce que Jésus se donne lui-même à nous. La grâce est aussi un don de l'Esprit-Saint. Parce que c'est grâce à l'Esprit-Saint que nous avons accès à la grâce du Père et du Fils. Et bien sûr, et du Saint-Esprit. Donc, c'est un don d'amour parce qu'il nous fait entrer dans la communion d'amour qui est la Trinité.
4: Alors, l'histoire mariale, c'est un don, c'est une alliance. C'est une alliance entre Dieu et Marie, entre Dieu et plus largement entre Dieu et l'humanité.
3: Oui, on peut dire même que Marie, c'est la femme de l'alliance. Puisque l'alliance a été scellée avec notre humanité dans la personne du Christ. Et qui est celle, n'est-ce pas, qui porte cette alliance? Tout d'abord dans son ventre, le mystère de l'incarnation, c'est Marie. Mais la question, je pense que nous pouvons nous poser, eh bien celle-ci. Comment Marie nous présente le don de l'alliance? Comment Marie nous présente cette communion avec Dieu? Tout d'abord, je dirais comme un mystère de proximité. Marie, c'est la femme de la proximité. C'est le mystère de l'incarnation. C'est cette femme qui porte dans son sein Jésus, n'est-ce pas? Et non seulement le porte, mais il veut le faire proche des autres, puisque la première chose qu'elle fait, c'est aller rencontrer sa cousine Élisabeth, portant Jésus lui-même dans son sein. Donc, contemplons tout d'abord à Marie, la femme de la proximité, et de la proximité dans nos vies. C'est la mère, ne l'oublions pas. Une mère n'abandonne jamais ses enfants. Et au pied de la croix, dans la personne de Saint Jean, Marie nous a accueillis, puisque Jésus lui a dit, voici ton fils, lui montre Jean qui nous représente à nous tous, et Jean l'a pris à partir de ce jour-là dans son cœur. Donc, d'abord, l'alliance comme un mystère de proximité. L'alliance aussi nous est présentée par Marie comme un mystère de réceptivité, de confiance. Nous avons toujours tendance à dire que Marie est celle qui s'abandonne à Dieu. Je dirais, où est la liberté de Marie? Je dirais plutôt, Marie est la femme réceptive à la parole de Dieu. Ce qui est tout à fait autre chose. Être réceptif au jour le jour, au quotidien, comme nous, comme nous. Nous sommes réceptifs à la parole et nous répondons chaque jour de notre vie à cette présence de Dieu et aussi à la présence de nos frères et sœurs. Donc Marie, c'est un modèle de réceptivité de la parole. D'ailleurs, elle-même nous le dit aux noces de Cana, faites

0: tout ce qu'il vous dira. Et puis, finalement, je dirais que Marie nous présente l'alliance comme l'espérance. L'espérance, c'est-à-dire, à Marie, nous contemplons le ciel et la terre nouvelle. Nous contemplons cette promesse qui nous était faite, « Je fais toutes les choses neuves ». C'est ce que nous contemplons à Lourdes, dans cette présence de Marie, lorsqu'il nous dit « Je suis l'Immaculée Conception ». Je suis celle qui n'a pas de péché, parce que je suis le fruit de la croix du Christ, du mystère de la rédemption, et même je suis celle, n'est-ce pas, qui annonce cette vie nouvelle. Donc, Marie nous présente l'alliance comme un mystère de proximité, un mystère de confiance et de réceptivité, et un mystère d'espérance.
1: Donc cet anneau à être réceptif, comme vous dites, proche, et dans la confiance. Donc cela demande de la régularité, cela demande de la fidélité, cela demande d'être présent tous les jours, ouvert à la parole du Seigneur.
0: Je dirais, pas seulement à la parole du Seigneur, mais aussi à la parole des autres.
1: Puisque tout à fait, on ne peut pas faire l'alliance sans être tourné vers les autres.
0: Évidemment, oui.
1: Donc on va conclure avec une prière à Marie, une belle prière à Marie du pape François. Marie, femme de l'écoute, ouvre nos oreilles. Fais que nous sachions écouter la parole de ton fils Jésus entre les mille paroles de ce monde. Fais que nous sachions écouter la réalité dans laquelle nous vivons, chaque personne que nous rencontrons, en particulier celle qui est la plus pauvre, démunie, en difficulté. Marie, femme de la décision, illumine notre esprit et notre cœur pour que nous sachions obéir à la parole de ton fils Jésus sans hésitation. Donne-nous le courage de la décision, de ne pas nous laisser entraîner pour que d'autres orientent notre vie. Marie, femme de l'action, fais que nos mains et nos pieds aillent en hâte vers les autres pour apporter la charité et l'amour de ton fils Jésus, pour apporter comme toi, dans le monde, la lumière de l'Évangile. Amen.
0: Merci Véronique.
1: Merci Père. Vous pouvez retrouver l'intégralité de cette réflexion dans le livre Lourdes, miroir de l'Immaculée, disponible à la librairie du Sanctuaire.

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1: Bonjour, Notre-Dame de Lourdes. En cette veille d'arrivée du pape à Lourdes, je me permets de vous confier mon fils. Merci Notre-Dame de Lourdes et merci Sainte-Anne.
2: Merci Maman Marie et chers pèlerins de prier pour la guérison du cancer de ma belle-fille Laurence, 35 ans, maman d'Arthur, 9 mois. Vierge puissante et miséricordieuse, j'ai confiance en toi.
1: Vierge Marie, Notre-Dame de Lourdes, je te confie Marie-Christine et sa famille, ainsi que toutes mes intentions. Merci Marie.
3: Au nom du Père, et du Fils, et du Saint-Esprit.
4: Amen.
3: Chers frères et sœurs, soyez les bienvenus à Lourdes, dans cette grotte de Massabielle, où la Vierge Marie, l'Immaculée Conception, est apparue à Bernadette. Avec elle, nous méditerons les mystères lumineux du rosaire. Nous prions avec tous les pèlerins présents à Lourdes. Nous prions aussi avec tous ceux et celles qui, de par le monde, nous sont unis par l'écoute de leur radio chrétienne francophone, par l'écoute de la chaîne de télévision catholique KTO, par leur connexion Internet au site du sanctuaire de Lourdes. Je crois en Dieu, le Père Tout-Puissant, Créateur du ciel et de la terre, et en Jésus-Christ, son Fils unique, notre Seigneur, qui a été conçu du Saint-Esprit, est né de la Vierge Marie, a souffert sous Ponce Pilate, a été crucifié, est mort et a été enseveli, est descendu aux enfers, le troisième jour est ressuscité des morts, est monté aux cieux, est assis à la droite de Dieu, le Père Tout-Puissant, d'où il viendra juger les vivants et les morts. Je crois en l'Esprit Saint, à la Sainte Église catholique, à la communion des saints, à la rémission des péchés, à la résurrection de la chair, à la vie éternelle. Amen. Prière aux intentions du Pape. Notre Père, qui es aux cieux, que ton nom soit sanctifié, que ton règne vienne, que ta volonté soit faite sur la terre comme au ciel.
5: Donne-nous aujourd'hui notre pain de ce jour. Pardonne-nous nos offenses, comme nous pardonnons aussi à ceux qui nous ont offensés. Et ne nous laisse pas entrer en tentation, mais délivre-nous du mal.
3: Je vous salue Marie, pleine de grâce. Le Seigneur est avec vous. Vous êtes bénie entre toutes les femmes. Et Jésus, le fruit de vos entrailles, est béni.
6: Sainte Marie, Mère de Dieu, priez pour nous pauvres pécheurs, maintenant et à l'heure de notre mort. Amen.
3: Je vous salue Marie, pleine de grâce. Le Seigneur est avec vous. Vous êtes bénie entre toutes les femmes. Et Jésus, le fruit de vos entrailles, est béni.
6: Sainte Marie, Mère de Dieu, priez pour nous pauvres pécheurs, maintenant et à l'heure de notre mort. Amen.
3: Je vous salue, Marie, pleine de grâce. Le Seigneur est avec vous. Vous êtes bénie entre toutes les femmes, et Jésus, le fruit de vos entrailles, est béni.
6: Sainte

0: Ô Marie, conçue sans péché. Premier mystère lumineux, le baptême du Seigneur. Jésus reçoit le baptême de Jean-Baptiste. De l'Évangile selon saint Luc. Il y eut une voix venant du ciel. Toi, tu es mon Fils bien-aimé. En toi, je trouve ma joie. Prions pour les catéchumènes de nos communautés et tous ceux qui se préparent à recevoir un sacrement. Notre Père, qui es aux cieux, que ton nom soit sanctifié, que ton règne vienne, que ta volonté soit faite sur la terre comme au ciel.
1: Pardonne-nous nos offenses, comme nous pardonnons aussi à ceux qui nous ont offensés, et ne nous laisse pas entrer en tentation, mais délivre-nous.
2: Je vous salue, Marie, pleine de grâce. Le Seigneur est avec vous. Vous êtes bénie entre toutes les femmes, et Jésus, le fruit de vos entrailles, est béni.
3: Sainte Marie, Mère de Dieu, priez pour nous.
2: Je vous salue, Marie, pleine de grâce. Le Seigneur est avec vous. Vous êtes bénie entre toutes les femmes, et Jésus, le fruit de vos entrailles, est béni.
3: Sainte Marie, Mère de Dieu, priez pour nous pauvres pécheurs, maintenant et à l'heure de notre mort. Amen.
2: Je vous salue, Marie, pleine de grâce. Le Seigneur est avec vous. Vous êtes bénie entre toutes les femmes, et Jésus, le fruit de vos entrailles, est béni.
3: Sainte Marie, Mère de Dieu, priez pour nous pauvres pécheurs, maintenant et à l'heure de notre mort. Amen.
2: Je vous salue, Marie, pleine de grâce. Le Seigneur est avec vous. Vous êtes bénie entre toutes les femmes, et Jésus, le fruit de vos entrailles, est béni.
3: Sainte Marie, Mère de Dieu, priez pour nous pauvres pécheurs, maintenant et à l'heure de notre mort.
2: Je vous salue, Marie, pleine de grâce. Le Seigneur est avec vous. Vous êtes bénie entre toutes les femmes, et Jésus, le fruit de vos entrailles, est béni.
3: Sainte Marie, Mère de Dieu, priez pour nous pauvres pécheurs, maintenant et à l'heure de notre mort. Amen.
2: Je vous salue, Marie, pleine de grâce. Le Seigneur est avec vous. Vous êtes bénie entre toutes les femmes, et Jésus, le fruit de vos entrailles, est béni.
3: Sainte Marie, Mère de Dieu, priez pour nous pauvres pécheurs, maintenant et à l'heure de notre mort. Amen.
2: Je vous salue, Marie, pleine de grâce. Le Seigneur est avec vous. Vous êtes bénie entre toutes les femmes, et Jésus, le fruit de vos entrailles, est béni.
3: Sainte Marie,
2: je vous salue, Marie, pleine de grâce. Le Seigneur est avec vous. Vous êtes bénie entre toutes les femmes, et Jésus, le fruit de vos entrailles, est béni.
3: Sainte Marie, Mère de Dieu, priez pour nous pauvres pécheurs, maintenant et à l'heure de notre mort. Amen.
2: Je vous salue, Marie, pleine de grâce. Le Seigneur est avec vous. Vous êtes bénie entre toutes les femmes, et Jésus, le fruit de vos entrailles, est béni.
3: Sainte Marie, Mère de Dieu, priez pour nous pécheurs, maintenant et à l'heure de notre mort. Amen.
2: Je vous salue, Marie, pleine de grâce. Le Seigneur est avec vous. Vous êtes bénie entre toutes les femmes, et Jésus, le fruit de vos entrailles, est béni.
3: Sainte Marie,

0: Ô Marie, conçue sans péché. Deuxième mystère lumineux, les noces de Cana. Jésus était invité aux noces de Cana avec Marie, sa mère. De l'Évangile selon saint Jean. À Cana, en Galilée, Jésus manifesta sa gloire et ses disciples crurent en lui. Prions pour tous ceux qui ont perdu le sens de la vie, afin qu'à l'intercession de Marie, ils découvrent la joie de donner leur vie par amour. Notre Père, qui es aux cieux, que ton nom soit sanctifié, que ton règne vienne, que ta volonté soit faite sur la terre comme au ciel.
1: Donne-nous aujourd'hui notre pain de ce jour. Pardonne-nous nos offenses, comme nous pardonnons aussi à ceux qui nous ont offensés. Et ne nous laisse pas entrer en tentation, mais délivre-nous du mal.
2: Amen. Je vous salue, Marie, pleine de grâce. Le Seigneur est avec vous. Vous êtes bénie entre toutes les femmes, et Jésus, le fruit de vos entrailles, est béni.
1: Sainte Marie, Mère de Dieu, priez pour nous pauvres pécheurs, maintenant et à l'heure de notre mort. Amen.
2: Je vous salue, Marie, pleine de grâce. Le Seigneur est avec vous. Vous êtes bénie entre toutes les femmes, et Jésus, le fruit de vos entrailles, est béni.
1: Sainte Marie, Mère de Dieu,
2: je vous salue, Marie pleine de grâce. Le Seigneur est avec vous. Vous êtes bénie entre toutes les femmes, et Jésus, le fruit de vos entrailles, est béni.
1: Sainte Marie, Mère de Dieu, priez pour nous pauvres pécheurs, maintenant et à l'heure de notre mort. Amen.
2: Je vous salue, Marie pleine de grâce. Le Seigneur est avec vous. Vous êtes bénie entre toutes les femmes, et Jésus, le fruit de vos entrailles, est béni.
1: Sainte Marie, Mère de Dieu,
2: je vous salue, Marie, pleine de grâce. Le Seigneur est avec vous. Vous êtes bénie entre toutes les femmes, et Jésus, le fruit de vos entrailles, est béni.
1: Sainte Marie, Mère de Dieu, priez pour nous pauvres pécheurs, maintenant et à l'heure de notre mort. Amen.
2: Je vous salue, Marie, pleine de grâce. Le Seigneur est avec vous. Vous êtes bénie entre toutes les femmes, et Jésus, le fruit de vos entrailles, est béni.
1: Sainte Marie, Mère de Dieu, priez pour nous pauvres pécheurs, maintenant et à l'heure de notre mort. Amen.
2: Je vous salue, Marie pleine de grâce. Le Seigneur est avec vous. Vous êtes bénie entre toutes les femmes, et Jésus, le fruit de vos entrailles, est béni.
1: Sainte Marie, Mère de Dieu,
2: je vous salue, Marie, pleine de grâce. Le Seigneur est avec vous. Vous êtes bénie entre toutes les femmes, et Jésus, le fruit de vos entrailles, est béni.
1: Sainte Marie, Mère de Dieu, priez pour nous pauvres pécheurs, maintenant et à l'heure de notre mort. Amen.
2: Je vous salue, Marie, pleine de grâce. Le Seigneur est avec vous. Vous êtes bénie entre toutes les femmes, et Jésus, le fruit de vos entrailles, est béni. Je vous salue, Marie pleine de grâce. Le Seigneur est avec vous. Vous êtes bénie entre toutes les femmes, et Jésus, le fruit de vos entrailles, est béni.
1: Sainte Marie, Mère de Dieu, priez pour nous pauvres pécheurs, maintenant et à l'heure de notre mort. Amen.

0: Amen. Ô Marie conçue sans péché.
1: Priez pour nous.
0: Troisième mystère lumineux, l'annonce du royaume. Jésus annonce le royaume et invite à la conversion. De l'Évangile selon saint Marc. Convertissez-vous et croyez à l'Évangile. Avec Marie, prions pour que l'Esprit Saint nous aide à méditer l'Évangile du Christ, pour le mettre en œuvre dans notre vie et l'annoncer à nos frères. Notre Père qui es aux cieux, que ton nom soit sanctifié, que ton règne vienne, que ta volonté soit faite sur la terre comme au ciel.
1: Donne-nous aujourd'hui notre pain de ce jour. Pardonne-nous nos offenses, comme nous pardonnons aussi à ceux qui nous ont offensés. Et ne nous laisse pas entrer en tentation, mais délivre-nous du mal.
2: Je vous salue, Marie, pleine de grâce. Le Seigneur est avec vous. Vous êtes bénie entre toutes les femmes. Et Jésus, le fruit de vos entrailles, est béni.
1: Sainte Marie, Mère de Dieu, priez pour nous pauvres pécheurs, maintenant et à l'heure de notre mort.
2: Je vous salue, Marie, pleine de grâce. Le Seigneur est avec vous. Vous êtes bénie entre toutes les femmes. Et Jésus, le fruit de vos entrailles, est béni.
1: Sainte Marie, Mère de Dieu, priez pour nous pauvres pécheurs, maintenant et à l'heure de notre mort. Amen.
2: Je vous salue, Marie, pleine de grâce. Le Seigneur est avec vous. Vous êtes bénie entre toutes les femmes. Et Jésus, le fruit de vos entrailles, est béni.
1: Sainte Marie, Mère de Dieu, priez pour nous pauvres pécheurs, maintenant et à l'heure de notre mort.
2: Je vous salue, Marie, pleine de grâce. Le Seigneur est avec vous. Vous êtes bénie entre toutes les femmes. Et Jésus, le fruit de vos entrailles, est béni.
1: Sainte Marie, Mère de Dieu, priez pour nous pauvres pécheurs, maintenant et à l'heure de notre mort. Amen.
2: Je vous salue, Marie, pleine de grâce. Le Seigneur est avec vous. Vous êtes bénie entre toutes les femmes. Et Jésus, le fruit de vos entrailles, est béni.
1: Sainte Marie, Mère de Dieu, priez pour nous pauvres pécheurs, maintenant et à l'heure de notre mort.
2: Je vous salue, Marie, pleine de grâce. Le Seigneur est avec vous. Vous êtes bénie entre toutes les femmes. Et Jésus, le fruit de vos entrailles, est béni.
1: Sainte Marie, Mère de Dieu, priez pour nous pauvres pécheurs, maintenant et à l'heure de notre mort. Amen.
2: Je vous salue, Marie, pleine de grâce. Le Seigneur est avec vous. Vous êtes bénie entre toutes les femmes. Et Jésus, le fruit de vos entrailles, est béni.
1: Sainte Marie, Mère de Dieu, priez pour nous pauvres pécheurs,
2: Je vous salue, Marie, pleine de grâce. Le Seigneur est avec vous. Vous êtes bénie entre toutes les femmes. Et Jésus, le fruit de vos entrailles, est béni.
1: Sainte Marie, Mère de Dieu, priez pour nous pauvres pécheurs, maintenant et à l'heure de notre mort. Amen.
2: Je vous salue, Marie, pleine de grâce. Le Seigneur est avec vous. Vous êtes bénie entre toutes les femmes. Et Jésus, le fruit de vos entrailles, est béni.
1: Sainte Marie, Mère de Dieu, priez pour nous.
2: Je vous salue, Marie, pleine de grâce. Le Seigneur est avec vous. Vous êtes bénie entre toutes les femmes. Et Jésus, le fruit de vos entrailles, est béni.
1: Sainte Marie, Mère de Dieu, priez pour nous pauvres pécheurs,
0: maintenant et à l'heure de notre mort. Gloria Patri et Filio, et Spiritui Sancto, sicut erat in principio, et nunc et semper, et in saecula saeculorum. Amen. Ô Marie conçue sans péché. Quatrième mystère lumineux, la transfiguration. Jésus est transfiguré. De l'Évangile selon saint Luc. Comme il priait, l'aspect de son visage devint autre, et son vêtement d'une blancheur éclatante. À l'intercession de Notre-Dame de Lourdes, confions au Seigneur tous nos malades, tous ceux qui souffrent dans leur corps ou dans leur esprit. Notre Père, qui es aux cieux, que ton nom soit sanctifié, Que ton règne vienne, que ta volonté soit faite sur la terre comme au ciel.
2: Amen. Je vous salue Marie, pleine de grâce, le Seigneur est avec vous. Vous êtes bénie entre toutes les femmes, et Jésus, le fruit de vos entrailles, est béni.
1: Sainte Marie, Mère de Dieu, priez pour nous pauvres pécheurs,
2: maintenant et à l'heure de notre mort. Amen. Je vous salue Marie, pleine de grâce, le Seigneur est avec vous. Vous êtes bénie entre toutes les femmes, et Jésus, le fruit de vos entrailles, est béni.
1: Sainte Marie, Mère de Dieu, priez pour nous pauvres pécheurs,
2: maintenant et à l'heure de notre mort. Amen. Je vous salue, Marie, pleine de grâce. Le Seigneur est avec vous. Vous êtes bénie entre toutes les femmes, et Jésus, le fruit de vos entrailles, est béni. Sainte Marie, Mère de Dieu, priez pour nous pauvres pécheurs, maintenant et à l'heure de notre mort. Amen. Je vous salue, Marie, pleine de grâce. Le Seigneur est avec vous. Vous êtes bénie entre toutes les femmes. Et Jésus, le fruit de vos entrailles, est béni. Sainte Marie, Mère de Dieu, priez pour nous, pauvres pécheurs, maintenant et à l'heure de notre mort. Amen. Je vous salue, Marie, pleine de grâce. Le Seigneur est avec vous. Vous êtes bénie entre toutes les femmes. Et Jésus, le fruit de vos entrailles, est béni. Sainte Marie, Mère de Dieu, priez pour nous, pauvres pécheurs, maintenant et à l'heure de notre mort. Amen. Je vous salue, Marie, pleine de grâce. Le Seigneur est avec vous. Vous êtes bénie entre toutes les femmes. Et Jésus, le fruit de vos entrailles, est béni.
1: Sainte Marie,
2: Mère de Dieu, priez pour nous, pauvres pécheurs, maintenant et à l'heure de notre mort. Amen. Je vous salue, Marie, pleine de grâce. Le Seigneur est avec vous. Vous êtes bénie entre toutes les femmes. Et Jésus, le fruit de vos entrailles, est béni. Sainte Marie, Mère de Dieu, priez pour nous, pauvres pécheurs, maintenant et à l'heure de notre mort. Amen. Je vous salue, Marie, pleine de grâce. Le Seigneur est avec vous. Vous êtes bénie entre toutes les femmes, et Jésus, le fruit de vos entrailles, est béni. Sainte Marie, Mère de Dieu, priez pour nous, pauvres pécheurs, maintenant et à l'heure de notre mort. Amen. Je vous salue, Marie, pleine de grâce. Le Seigneur est avec vous. Vous êtes bénie entre toutes les femmes, et Jésus, le fruit de vos entrailles, est béni.
1: Sainte Marie, Mère de Dieu,
2: priez pour nous, pauvres pécheurs, maintenant et à l'heure de notre mort. Amen. Je vous salue, Marie, pleine de grâce. Le Seigneur est avec vous. Vous êtes bénie entre toutes les femmes, et Jésus, le fruit de vos entrailles, est béni. Sainte Marie, Mère de Dieu, priez pour nous, pauvres pécheurs, maintenant et à l'heure de notre mort. Amen.

0: Ô Marie, conçue sans péché. Cinquième mystère lumineux, l'institution de l'Eucharistie. De l'Évangile selon saint Matthieu. Pendant le repas, Jésus, ayant pris du pain et prononcé la bénédiction, le rompit. Et, le donnant aux disciples, il dit : Prenez, mangez, ceci est mon corps. Puis, ayant pris une coupe, ayant rendu grâce, il la leur donna en disant : Buvez-en tous, car ceci est mon sang, le sang de l'Alliance versé pour la multitude en rémission des péchés. Prions pour tous nos prêtres, afin qu'ils conforment toujours plus leur vie au mystère qu'ils célèbrent. Notre Père, qui es aux cieux, que ton nom soit sanctifié, que ton règne vienne, que ta volonté soit faite sur la terre comme au ciel.
1: Je vous salue Marie, pleine de grâce. Le Seigneur est avec vous. Vous êtes bénie entre toutes les femmes. Et Jésus, le fruit de vos entrailles, est béni.
2: Sainte Marie, Mère de Dieu, priez pour nous pauvres pécheurs, maintenant et à l'heure de notre mort. Amen.
1: Je vous salue Marie, pleine de grâce. Le Seigneur est avec vous. Vous êtes bénie entre toutes les femmes. Et Jésus, le fruit de vos entrailles, est béni.
2: Sainte Marie, Mère de Dieu, priez pour nous pauvres pécheurs, maintenant et à l'heure de notre mort. Amen.
1: Je vous salue Marie, pleine de grâce. Le Seigneur est avec vous. Vous êtes bénie entre toutes les femmes. Et Jésus, le fruit de vos entrailles, est béni.
2: Sainte Marie, Mère de Dieu, priez pour nous pauvres pécheurs, maintenant et à l'heure de notre mort. Amen.
1: Je vous salue Marie, pleine de grâce, le Seigneur est avec vous. Vous êtes bénie entre toutes les femmes, et Jésus, le fruit de vos entrailles, est béni.
2: Sainte Marie, Mère de Dieu, priez pour nous pauvres pécheurs, maintenant et à l'heure de notre mort. Amen.
1: Je vous salue Marie, pleine de grâce, le Seigneur est avec vous. Vous êtes bénie entre toutes les femmes, et Jésus, le fruit de vos entrailles, est béni.
2: Sainte Marie, Mère de Dieu, priez pour nous pauvres pécheurs, maintenant et à l'heure de notre mort. Amen.
1: Je vous salue Marie, pleine de grâce. Le Seigneur est avec vous. Vous êtes bénie entre toutes les femmes, et Jésus, le fruit de vos entrailles, est béni.
2: Sainte Marie, Mère de Dieu, priez pour nous pauvres pécheurs, maintenant et à l'heure de notre mort. Amen.
1: Je vous salue Marie, pleine de grâce. Le Seigneur est avec vous. Vous êtes bénie entre toutes les femmes. Et Jésus, le fruit de vos entrailles, est béni.
2: Sainte Marie, Mère de Dieu, priez pour nous pauvres pécheurs, maintenant et à l'heure de notre mort. Amen.
1: Je vous salue Marie, pleine de grâce. Le Seigneur est avec vous. Vous êtes bénie entre toutes les femmes. Et Jésus, le fruit de vos entrailles, est béni.
2: Sainte Marie, Mère de Dieu, priez pour nous pauvres pécheurs, maintenant et à l'heure de notre mort. Amen.
1: Je vous salue Marie, pleine de grâce. Le Seigneur est avec vous. Vous êtes bénie entre toutes les femmes. Et Jésus, le fruit de vos entrailles, est béni.
2: Sainte Marie, Mère de Dieu, priez pour nous pauvres pécheurs, maintenant et à l'heure de notre mort. Amen.
1: Je vous salue Marie, pleine de grâce. Le Seigneur est avec vous. Vous êtes bénie entre toutes les femmes. Et Jésus, le fruit de vos entrailles, est béni.
2: Sainte Marie, Mère de Dieu, priez pour nous pauvres pécheurs, maintenant et à l'heure de notre mort. Amen.
0: Gloria Patri et Filio et Spiritui Sancto, sicut erat in principio, et nunc et semper, et in saecula saeculorum. Amen. Ô Marie, conçue sans péché. prions. Tu as voulu, Seigneur, qu'à l'annonce de l'ange, ton Verbe prit chair dans le sein de la Vierge Marie. Et réponds à nos supplications, puisque nous la croyons vraiment Mère de Dieu. Fais que nous trouvions secours dans sa prière auprès de toi, par Jésus-Christ, ton Fils, notre Seigneur, qui vit et règne avec toi dans l'unité du Saint-Esprit, Dieu pour les siècles des siècles.
3: Amen.
0: Le Seigneur soit avec vous.
3: Et avec votre esprit.
0: Et que Dieu Tout-Puissant vous bénisse, le Père, le Fils et le Saint-Esprit.
3: Amen.
0: Notre-Dame de Lourdes. Notre-Dame de Lourdes.
3: Priez pour nous.
0: Notre-Dame de Lourdes.
3: Priez pour nous.
0: Sainte Bernadette.
3: Priez

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1: 16h.
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3: Année A, 26e dimanche du temps ordinaire. Deuxième lecture, lettre de saint Paul aux Philippiens, chapitre 2. Frères, s'il est vrai que dans le Christ on se réconforte les uns les autres, si l'on s'encourage avec amour, si l'on est en communion dans l'esprit, si l'on a de la tendresse et de la compassion, alors, pour que ma joie soit complète, ayez les mêmes dispositions, le même amour, les mêmes sentiments, recherchez l'unité. Ne soyez jamais intrigants ni vaniteux, mais ayez assez d'humilité pour estimer les autres supérieurs à vous-même. Que chacun de vous ne soit pas préoccupé par ses propres intérêts. Pensez aussi à ceux des autres. Ayez en vous les dispositions qui sont dans le Christ Jésus. Ayant la condition de Dieu, il ne retint pas jalousement le rang qu'il égalait à Dieu, mais il s'est anéanti, prenant la condition de serviteur, devenant semblable aux hommes, reconnu homme à son aspect, il s'est abaissé, devenant obéissant jusqu'à la mort et la mort de la croix. C'est pourquoi Dieu l'a exalté. Il l'a doté du nom qui est au-dessus de tout nom, afin qu'au nom de Jésus, tous genoux fléchissent au ciel, sur terre et aux enfers, le séjour des morts, et que toute langue proclame Jésus-Christ est Seigneur, à la gloire de Dieu le Père. Parole du Seigneur. Ayant la condition de Dieu, il ne retint pas jalousement le rang qu'il égalait à Dieu, mais il s'est anéanti, prenant la condition de serviteur, devenant semblable aux hommes. Dieu descend. Le nom de Jésus signifie « il sauve », Yeshua, ou « salut », et non pas « Dieu sauve », ce qui est le nom de Josué. En Jésus, c'est bien sûr Dieu qui sauve. Qui peut sauver, vivifier ? En araméen, c'est le même verbe, sinon l'auteur de la vie. Dans la Bible, l'idée que Dieu visite son peuple est très présente. C'est le cœur de l'espérance vive, juive, même si le comment ne ressort clairement d'aucune prophétie. Lors de l'Annonciation, Marie dit « Comment adviendra ceci ?» Et l'ange répondit à Marie, « L'Esprit Saint viendra et la puissance du Très-Haut t'envahira. C'est pourquoi celui qui sera enfanté en toi sera saint, et c'est fils de Dieu qu'il sera appelé. » Luc chapitre 1, versets 34 et 35. Les nuances de l'araméen suggèrent que le Très-Haut fera descendre le fils de Dieu que Marie va enfanter. Le texte grec a pris soin de souligner ce mouvement de descente en répétant le préfixe « épi ». Littéralement, l'Esprit Saint surviendra sur toi et la puissance du Très-Haut te couvrira, etc. Le Verbe s'est fait chair, Jean 1, verset 14. Et dans la synagogue de Capharnaüm, Jésus a déclaré « En effet, le pain de Dieu, c'est celui qui descend des cieux ». Et qui donne vie au monde. Il lui disait, Seigneur, en tout temps donne-nous ce pain. Jésus leur dit, je suis le pain vivant, le pain de vie. Jean chapitre 6. Revenons à l'hymne aux Philippiens. C'est pourquoi Dieu l'a exalté. Il l'a doté du nom qui est au-dessus de tout nom. Afin qu'au nom de Jésus, tout genou fléchisse au ciel, sur terre et aux enfers, et que toute langue proclame Jésus-Christ est Seigneur, Morio, à la gloire de Dieu le Père. En Philippiens 2, 11, nous avons le mot Morio, qui désigne dans les écrits bibliques le Seigneur Dieu, l'équivalent du tétragramme. Peut-on confondre ce mouvement descendant avec la croyance païenne en un homme divinisé dans un mouvement ascendant? Pourtant, beaucoup d'universitaires font une telle confusion en affirmant que des communautés auraient inventé la foi en la divinité du Christ avec un mouvement ascendant typiquement païen. Et comme cela nécessitait du temps, les évangiles seraient composés très tardivement. Et dans la langue de ces communautés issues du paganisme, en grec. L'idée d'une telle influence de païens christianisés laisse songeur. Les apôtres et les premiers papes étaient juifs. Le socle hébréo-araméen biblique et cultuel assurait l'unité, en particulier l'unité liturgique. Les Indiens, évangélisés par saint Thomas, célèbrent aujourd'hui encore en araméen. Quand Philon, un juif d'Alexandrie, vint à Rome et y vit l'empereur s'exhiber déguisé en Jupiter, il fut outré. Il écrit « Dieu se changerait plutôt en homme que l'homme en Dieu ». Sa réaction est typiquement biblique, où Dieu est descendu, délivrer son peuple, livre de l'Exode, chapitre 3, verset 8. Et si Philon va jusqu'à envisager qu'un Dieu se change en homme, c'est certainement parce qu'il avait déjà rencontré des chrétiens. Philon est mort en l'an 45. La foi des apôtres est biblique. Elle est à l'opposé des croyances païennes. Oui, c'est Dieu qui descend, et lui seul peut vivifier. En face, les croyances païennes ne sont que des ballons de baudruche, parce qu'un homme qui, comme Caius Caligula, se diviniserait, ne peut être qu'un faux messie qui s'éteint dans la poussière de son palais, ou un modèle qui ne donne pas la vie. Saint Paul. Reconnu homme à son aspect, il s'est abaissé, devenant obéissant jusqu'à la mort et la mort de la croix. C'est pourquoi Dieu l'a exalté. Il l'a doté du nom qui est au-dessus de tout nom, afin qu'au nom de Jésus, tout genou fléchisse au ciel, sur terre et aux enfers, au séjour des morts, les enfers et non pas l'enfer de Satan. Et que toute langue proclame « Jésus-Christ est Seigneur à la gloire de Dieu le Père ». L'exaltation du Christ est la conséquence de son acceptation du calvaire. Lui, l'innocent, il n'était qu'une plaie, et pourtant il en coulait un onguent. Et c'est dans ses blessures que nous trouvons la guérison. Il avait une apparence ignoble, et pourtant Dieu reconnaissait en lui l'incandescence de l'amour divin. Dieu lui donne le nom Morio en araméen, ou Kyrios en grec. Ce nom, c'est le nom sacré du Dieu biblique, qui est maintenant appliqué au Christ ressuscité. Seigneur, il est le souverain maître de l'histoire. On dit en grec le Pantocrator. Il porte encore les signes de sa passion, mais il se révèle dans les splendeurs de sa divinité. Proche de nous dans la souffrance et la mort, le Christ nous attire maintenant à lui dans la gloire, en nous bénissant et en nous rendant participants de son éternité. De nos jours, certains groupes s'exhibent comme victimes. Pourquoi ? Pour pouvoir être exalté comme nouveau maître de la société et du monde. Ils sont victimes, on ne peut plus rien leur dire, ils ont tous les droits. C'est un abus qui s'inspire du schéma christologique. C'est une contrefaçon de ce qu'a vécu Jésus. Jésus est exalté comme Seigneur à la gloire de Dieu le Père, non seulement parce qu'il a souffert sa passion, comme victime innocente, mais parce qu'il vient d'en haut et qu'il a ainsi vécu sa passion d'une manière divine. Alors, chers auditeurs, dans le Christ, on se réconforte les uns les autres, on s'encourage avec amour, on est en communion dans l'esprit. On a de l'humilité, on n'est pas préoccupé de ses propres intérêts. Et cela, c'est seulement le Christ qui peut le faire en nous. Merci et que Dieu vous bénisse.
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1: Bonjour à tous et bienvenue, c'est un quatrième rendez-vous.

0: lumineuse à l'ère du numérique, à l'ère de cette transformation avec l'arrivée de l'IA dans nos vies ordinaire et quotidienne, que ça soit au travail, à l'école, dans nos recherches, dans nos téléphones et dans notre manière aussi d'accéder à l'information et de recevoir aussi les informations. Alors aujourd'hui, bonjour tout d'abord Père Tanguy Marie-Pouliquen.
1: Bonjour à tous, à toutes.
0: Alors vous avez quelques minutes encore pour nous parler, de nous faire des liens, voilà, avec cette ère du numérique où l'information, on a accès rapidement à l'information, aux informations. Et on n'a pas toujours le temps de prendre du recul par rapport à la réception de cette multitude d'informations, prendre le temps donc de discerner. Il est question aussi, et ça sera ma grande question du jour, comment rester libre, Père Pouliquen ?
1: La grandeur de la liberté, elle est liée à la grandeur de, l'humain. Hein. Et cette grandeur de l'humain, elle est être libre, c'est être responsable, c'est garder un esprit critique. Alors on sait qu'il y a des risques à l'ère des nouvelles technologies, c'est des risques de dépendance numérique, d'addiction, la question du contrôle de nos données, et des nouvelles formes aussi d'esclavage, hein. L'esclavage au plan environnemental avec le contrôle des terres rares. Mais c'est aussi l'esclavage très psychique, avec notre volonté implicite de vouloir courir toujours plus à la suite de nouvelles nouveautés éphémères et superficielles. Alors, pour que notre liberté, vous voyez, liberté au sens chrétien et catholique, ça veut dire, avec notre libre arbitre, être capable de donner une vraie bonne réponse à l'appel de la vie, au meilleur. Et cette vraie bonne réponse, elle dépend de nous, de notre discernement. Alors, pour construire cette responsabilité, il faut avoir des règles justes, des critères justes. Hein, et il faut partager cette responsabilité. Elle n'est pas simplement du fait d'une seule personne. Tout le monde est responsable en sa conscience. Et c'est de promouvoir une auto-éducation permanente, une formation permanente pour éclairer notre conscience à l'aune du vrai bien qui est désirable. Ça qui est bien, oui, on s'inscrit en faux contre toute forme de légalisme et de moralisme. Ce vrai bien, ce qui est bon et désirable. Et c'est ça qui est formidable dans ces fondements de l'éthique, au plan de vue catholique, avec la loi naturelle, c'est que le vrai bien est connaturel à l'homme. On est fait pour ce vrai bien. Et être libre, c'est avec notre libre arbitre, donner une vraie bonne réponse à ce qu'il y a de meilleur. Donc, allons-y gaiement. Alors, une petite citation du pape Léon, la liberté à l'ère du numérique n'est pas seulement un fait intérieur, c'est aussi une question publique. Voyez, la liberté engage aussi une question politique. Voyez, engage, on l'a déjà évoqué, les libertés publiques. Que dans un espace public, liberté de presse, de manifestation, liberté de conscience, liberté religieuse, la personne soit libre de chercher par elle-même ce vrai bien, hein, et de construire un bien commun. Voyez. Donc le vrai sens de la liberté, c'est pas l'individualisme de promotion, c'est une liberté pour construire une commune unité, c'est-à-dire pour se rapprocher. Vous voyez, c'est pas une liberté individualiste, c'est une liberté responsable, au sens qu'elle crée de la communauté, de la communion. Voilà. Donc vérifions toujours en permanence qui mène qui. Voyez, est-ce que c'est moi qui mène l'outil ou est-ce que c'est l'outil qui me mène? Quand on est mené, on est plus libre, point barre. Hein. Quand on mène bien son affaire, quand on se laisse, jeune conducteur, embarquer par sa voiture, c'est fini, ça va mal se terminer. Mais quand on contrôle bien sa voiture, on peut faire de grandes choses, des très beaux voyages, et avec des gens magnifiques dans sa voiture. Donc ne mettons pas en danger soi-même et les gens qui sont concernés par notre usage des nouvelles technologies.
0: Donc alors ne perdons pas de vue, si on devait aussi retenir parmi quelques clés, restons au contrôle de sa voiture par exemple, et ne nous laissons pas

0: contrôlés. Et contrôlés peut-être par la machine.
1: Oui, il nous faut passer notre permis d'IA, comme on doit passer notre permis de conduire. Il nous faut passer notre permis d'IA. Donc n'ayons pas peur, allons-y, testons, évaluons, écoutons donc des gens de sagesse hein, pour avoir des bons critères, pour mettre en perspective l'utilisation. Mais ne soyons pas des amish technologiques, on n'est pas là pour s'isoler des nouvelles réalités technologiques, on est là pour les accueillir et en faire des bons outils. Vous voyez, le smartphone, 95% des Français ont un smartphone. Petit à petit, on commence à avoir un usage un peu plus sage, voilà. Donc, il y a des très bons ouvrages.
0: Moins d'addiction, peut-être, un bon ouvrage. Ben oui, puisque vous en parlez, vous avez travaillé un peu déjà auparavant par des ouvrages, notamment celui-ci qui était paru aux éditions de première partie, qui s'intitule « Libérer ». Délivré de mon smartphone et c'est en 10 jours pour reprendre le contrôle. Donc, ce qui veut dire que ce contrôle est possible, même si on a glissé et dérapé peut-être dans un certain esclavage pendant un certain temps ou une certaine addiction, il est toujours possible de contrôler à nouveau et de sortir de ces esclavages.
1: Oui, alors oui. Il faut d'abord bien se connaître. Nous sommes un corps, nous sommes de la biologie, nous sommes une âme, nous sommes de la psychologie, nous sommes un esprit, nous sommes un être spirituel, et nous sommes social, nous sommes faits pour la relation. Donc si nous habitons ces dimensions épaisses, magnifiques en nous, nous compenserons beaucoup moins avec tous ces outils et une recherche de remplissage du vide auquel nous donnent accès rapidement les nouvelles technologies et dans la poche le smartphone.
0: Et vous parlez, et c'est le terme que vous venez d'employer, Père Tanguy-Marie Pouliquen, vous parlez de compensation. Oui, on compense.
1: Oui, remplissage du vide. Aujourd'hui, les gens, au lieu de se construire, remplissent un vide. Donc, par une vie spirituelle authentique, vraiment avec la parole de Dieu, avec les sacrements, avec l'Église, avec le pape, hein, soyons clairs, nous pouvons être à l'école d'une sagesse très profonde qui trouve dans le Christ la plénitude de sa révélation. Donc, ne perdons pas le cap. Le cap, il est donné, c'est chercher le Christ et le rendre vivant en nous. Et à ce moment-là, les nouvelles technologies se mettront à leur place rapidement.
0: Et à leur juste place, hein. Au fond, meilleure connaissance de soi, pour retrouver peut-être ce qui était perdu. Est-ce que c'était complètement perdu? Une forme aussi d'intériorité.
1: Oui, c'est jamais perdu, parce que structurellement, c'est toujours en puissance en nous. À nous simplement de dévoiler toute cette richesse qui est déjà en nous, de rentrer en nous, hein, comme dit saint Augustin, des réalités supérieures, la présence de Dieu aux réalités intérieures, notre désir le plus profond, notre liberté aux réalités extérieures, notre ouverture sur le monde. Vous voyez, il faut lier à la fois cette ouverture à la transcendance et à la présence de Dieu, hein, l'intériorité de notre désir le plus profond, et bien sûr notre capacité d'incarner tout ça dans des belles relations à l'extérieur de nous-mêmes.
0: Quand on parle de belles relations à l'extérieur, on parle aussi du monde réel.
1: Ah oui, des relations visage-visage, écran-écran.
0: Père Tanguy-Marie Pouliquen, je vous propose de vous retrouver dès demain. Et puis on a bien noté, ça peut aussi aider certains d'entre vous. Il y a des ouvrages, il y a bien sûr cette encyclique du pape Léon XIV et ce livre hein, qui est aussi dans l'air du temps, pour notre temps, Libéré, délivré, aux éditions Délivré de mon smartphone, aux éditions de première partie. Et apparemment, en 10 jours, on peut reprendre le contrôle. Donc c'est plutôt une bonne nouvelle, Père Pouliquen, que vous nous laissez à travers aussi de nombreux ouvrages. Merci et à demain.
1: Au revoir.

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2: Dieu se glorifie à travers des êtres fragiles, à travers parfois le handicap. Et c'est ce qui s'est passé dans la vie de Saint Léopold Mandic. Il était né en 1866 en Bosnie-Herzégovine aujourd'hui. Il était d'une famille profondément catholique dans une région marquée par les divisions, les guerres de religion entre orthodoxes, catholiques, protestants, musulmans. Et dès son enfance, il développa le désir profond de se consacrer à l'évangélisation et à l'œcuménisme, à l'unité. Rassembler les enfants de Dieu dans une même famille. Il était d'une santé extrêmement fragile, un peu contrefait et ne dépassa jamais 1m35. Sa santé était fragile et il souffrait en plus d'un défaut de prononciation, d'un bégaiement qui le rendait difficile à comprendre. Mais une volonté de faire animait ce corps fragile et il rentra tout jeune chez les Capucins. Il était désireux de devenir prêtre et missionnaire. Il fit ses études et revêtit l'habit, prit le nom de frère Léopold, alors que son nom de baptême était Bogdan, et il fut envoyé à Padoue pour étudier la philosophie. Il fut ordonné prêtre en 1890. Il étudia les langues orientales, le grec, le slovène, le serbe, avec toujours ce rêve d'une mission qui lui permettrait de rencontrer toutes les religions, toutes les personnes, tous les pays. Malheureusement, sa santé fragile fit peur à ses supérieurs et on l'envoya après la Première Guerre mondiale, où il avait été fait prisonnier, était resté en camp de prisonniers, on l'envoya à Padoue. C'est là que devait se vivre toute sa vocation, tout son apostolat, un apostolat extraordinaire. Au début, il croyait que ce n'était que provisoire. Mais un jour, l'un de ses pénitents, un prêtre, lui dit « Père, j'ai eu une lumière et je me permets de vous la partager. J'ai entendu une voix qui me disait pour vous, ton Orient, c'est ici, c'est le confessionnal. » Ce fut un grand sacrifice pour le père Léopold que de renoncer totalement à cette mission qu'il désirait de tout son cœur. Mais désormais, il se rendit prisonnier du confessionnal, à tel point que sa petite cellule où il confessait fut aussi celle où il dormait. Il confessait jusqu'à 15 heures par jour. Les gens, peu à peu, le surent et se pressèrent devant son confessionnal. Les histoires sont merveilleuses. Ainsi, ce voyageur de commerce qu'il avait rencontré et qui, grâce à lui, avait complètement changé de vie, s'était vraiment converti. Et le père Léopold lui avait dit, quand vous passez à Padoue pour votre travail, quelle que soit l'heure, le jour, frappez, je vous ouvrirai. Et le voyageur de commerce témoigna qu'une nuit, arrivant à minuit et devant repartir presque aussitôt 2 ou 3 heures plus tard, il osa frapper timidement à la porte du couvent. Le père Léopold lui ouvrit immédiatement, comme averti de sa présence. Un autre homme avait été envoyé par sa femme et il bouscula sans ménagement tous les gens qui faisaient la queue, criant presque « Ma femme m'a obligé à y aller, alors ne me faites pas perdre de temps, je vais me confesser et puis ça sera fini. » À ce moment-là, le père Léopold sortit de sa cellule, laissant partir un pénitent, vit cet homme, le fit entrer aimablement. Le temps dura jusqu'à ce que la porte s'ouvre et que l'homme en larmes sorte avec le père Léopold qui lui tapotait l'épaule en lui disant « Alors mon ami, nous nous reverrons bientôt, n'est-ce pas ?» Légion sont les personnes qui ont été converties par lui. Une très belle histoire est post-mortem. C'est une famille qui va à Padoue et qui visite le couvent des franciscains. Cela est quelques années après la mort du père Léopold, donc il n'est pas très connu. Et cette famille a un enfant malade et vient le confier à la prière des franciscains. Or, ils sont accueillis par un père franciscain de petite taille, un peu difforme, avec une grande barbe blanche, qui les accueille avec beaucoup de bonté. Prie avec eux, leur parle avec bonté, bénit l'enfant et ils repartent très heureux. La santé de l'enfant se rétablit d'une façon merveilleuse. Ils veulent revenir pour rendre grâce. Et arrivés dans le couvent des Capucins, ils demandent à revoir ce père qui les a accueillis avec tant de bonté. Mais personne ne le connaît et ils ont beau dire, mais si, ils l'ont décrit, il est de petite taille, avec un peu bossu, un peu. On leur montre une photo du père Léopold mort depuis plusieurs années. Oui, c'est lui. Le père Léopold était mort depuis plus de 20 ans, mais il continuait à accueillir. Malgré le handicap, malgré son élocution difficile, malgré toutes ses pauvretés, il fit un bien extraordinaire. Aujourd'hui, sa statue est devant les confessionnaux de Medjugorje, qui est un lieu de confession et de conversion extraordinaire. Il continue du ciel son ministère.
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1: Bonjour Maître Rosel.
2: Bonjour Noah.
1: Alors, question aujourd'hui, peut-on renoncer à un héritage ?
2: Alors, dans un premier temps, on ouvre la succession. Donc, cette démarche prend corps, en fait, une fois qu'on a pu donc identifier les héritiers, on a pu déjà en discuter. Une fois qu'on a identifié les héritiers, la question se pose de se dire, bon, est-ce que la succession est bénéficiaire ou déficitaire ?
1: D'accord.
2: Généralement, on doit faire un inventaire de cette succession. Donc, on fait un inventaire de l'actif et du passif. On recense ce qui constituait le patrimoine de la personne décédée, les éventuelles dettes ou charges qui pouvaient peser sur la succession. Une fois qu'on a établi cet inventaire, trois possibilités, en fait. Nous avons l'acceptation pure et simple, c'est-à-dire que vous dites « j'accepte tout », le plus comme le moins.
1: D'accord.
2: Parce que j'ai une visibilité totale sur le patrimoine de la personne décédée. Je n'ai aucun doute sur le fait que des dettes non révélées ou des prêts non révélés puissent apparaître ultérieurement. Donc ça, c'est une universalité. C'est-à-dire qu'on prend tout. On ne peut pas dire « je prends ce qui m'intéresse, je ne prends pas ce qui m'intéresse ». C'est « on accepte tout ». La deuxième solution, c'est ce qu'on appelle l'acceptation sous bénéfice d'inventaire. C'est « je pense accepter, mais je n'ai pas encore toutes les garanties » qui me permettent de prendre ma décision sereinement parce que je connaissais mon parent décédé, mais il avait toute une zone d'ombre. Donc, pour me prémunir d'une éventuelle dette ou un éventuel passif qui pourrait se révéler, j'accepte sous condition, en fait, que la succession soit bénéficiaire in fine. Donc, ça donne un peu plus de temps, ça laisse le temps de faire un inventaire et ça permet de suspendre, on va dire, les recours des éventuels créanciers à qui on devrait de l'argent. Donc ça, c'est la deuxième type d'acceptation qu'on appelle donc sous bénéfice d'inventaire. Et je dis sous bénéfice d'inventaire, en fait, c'est déjà les termes anciens, je dois vieillir, c'est à concurrence de l'actif net, en fait, le nouveau terme. J'ai encore les vieux thèmes de l'époque. Et pourtant, je ne suis pas si vieux, mais bon, voilà. Donc c'est à concurrence de l'actif net. Et la troisième possibilité, c'est la renonciation. Donc la renonciation, c'est dire « je ne prends rien ». Et ça, ça peut rassurer certaines personnes qui viennent nous voir de leur vivant en disant « je sais que mes parents sont criblés de dettes, je voudrais renoncer dès maintenant parce que je ne veux pas avoir à payer leurs dettes et autres ». Je leur dis que ce n'est pas possible. Ils ne peuvent pas renoncer du vivant de la personne parce qu'on ne peut renoncer qu'à un droit acquis. Et là, malheureusement, le droit n'est toujours pas ouvert parce que la personne n'est pas décédée. Mais qu'ils se tranquillisent, parce que si c'est le souci de certains, on a un délai minimum de 4 mois à compter du décès pour pouvoir renoncer. Ça laisse le temps de s'assurer si la succession est bénéficiaire ou déficitaire, et à l'issue de ce délai de 4 mois, vous pouvez, alors ça peut être même plus long, parce que si vous n'avez pas été sommé par un créancier de prendre décision, vous pouvez renoncer au bout de 6 mois, 8 mois, 10 mois, sans problème, mais ça veut dire que vous renoncez à tout. Comme l'acceptation pure et simple, c'est vous prenez tout, là vous renoncez à tout, vous ne pouvez pas dire ça, ça m'intéresse. Donc ça nécessite, et c'est là qu'est le point de vigilance sur la renonciation à succession, c'est tant qu'on n'a pas renoncé et qu'on pense renoncer, c'est de ne jamais se comporter comme un héritier. Parce qu'on peut accepter de manière pure et simple, de manière explicite, mais aussi on peut accepter de manière tacite, c'est-à-dire en se comportant comme un héritier. Donc dans ce cas-là, on peut se retrouver à devoir accepter alors qu'on aurait voulu renoncer.
1: D'accord.
2: En fait, la personne, l'identité qui pourrait nous causer du tort ici, c'est le créancier à qui le défunt devrait de l'argent et qui pourrait servir de l'attitude d'un héritier en disant « si, vous avez accepté dans votre attitude, donc vous ne pouvez plus renoncer, donc vous devez me payer mes dettes ». Donc ça nécessite de dire « je renonce, je ne prends pas position, à part payer les frais d'obsèques, je ne fais rien ». Je n'encaisse pas un centime, je ne décide pas de payer une facture, j'attends juste de m'assurer que la succession est déficitaire. Le jour où on vous dit « oui, la succession est manifestement déficitaire », dans ce cas-là, vous renoncez à la succession. Et le formalisme est très simple, il suffit d'aller au tribunal avec un acte de décès, le tribunal dresse l'acte de renonciation et on est tenu à plus aucune dette du défunt. La seule dette du défunt pour laquelle on est totalement tenu, ce sont les frais d'obsèques.
1: D'accord.
2: Pour le reste, on est tenu à rien.
1: C'est très clair, Maître Rosel. Donc, si j'ai bien compris, on a beaucoup de liberté, mais il faut être vigilant.
2: Exactement. Il faut être vigilant et prendre le temps, ne pas se précipiter, ne pas faire les choses sous la panique. On a un minimum de 4 mois pendant lequel on ne peut pas nous demander de prendre position et de statuer. Mais ce délai peut être plus long parce que si on n'est pas sommé de prendre position, on peut avoir 6-8 mois devant soi. Après, il ne faut pas laisser traîner les choses parce que ça n'a aucun sens. Mais il faut décider.
1: Et donc, si je suis totalement libre, en fait, je peux hériter d'une somme, d'un patrimoine, mais y renoncer. Et à l'inverse,
2: exactement,
1: je peux aussi hériter de dettes et accepter la succession.
2: Et on peut ça très peut bien accéder à toutes les dettes, voilà. Tout à fait, donc, si on a envie.
1: Si par honneur, je souhaite
2: honorer les dettes du défunt,
1: j'ai le droit de le réaliser. Et si également par honneur, en fait, je ne souhaite pas hériter de telle personne, j'en ai le droit.
2: Exactement, c'est ça. Alors, il y a un point de vigilance, c'est que quand on renonce, mais on ne renonce pas pour ses propres héritiers. Et donc, vous, quand vous avez des enfants, vous renoncez pour vous, mais vos enfants sont présumés acceptants derrière, parce qu'il y a ce qu'on appelle le mécanisme de la représentation, c'est-à-dire qu'on vient représenter le renonçant. Donc ça, ça avait été, c'était pas le cas, hein. Il y a eu une réforme qui a envisagé la représentation du renonçant, et donc il faut dans ce cas-là faire renoncer ses propres enfants, et éventuellement ses petits-enfants si on a des petits-enfants. Et si les petits-enfants sont mineurs, il faut passer par le juge des tutelles pour que le juge des tutelles renonce pour les petits-enfants. Donc il y a quand même un formalisme qui peut être un peu long et fastidieux, mais on n'a pas le choix si on veut se prémunir des éventuelles dettes du défunt.
1: Et alors, très concrètement, si on a une succession qui est bénéficiaire, donc, mais personne ne souhaite accepter cette succession, donc tout le monde y renonce, où partent ces biens et cet argent ?
2: On peut se poser la question si la succession est bénéficiaire, mais si elle est déficitaire aussi, c'est à qui reviennent les dettes ? Parce qu'au final, qui va éponger les dettes ? Et est-ce que quelqu'un sera là pour éponger les dettes ? Si la succession est bénéficiaire ou qu'il y a un actif, mais qui peut être aussi un actif inférieur au passif, parce qu'on peut se retrouver avec une maison qui vaut 100, mais des dettes pour 150, on dit bah, je refuse, je renonce. Donc l'héritier renonce, ses héritiers renoncent, bon, on n'a plus d'héritier dans la succession. Dans ce cas-là, c'est l'administration des domaines. C'est ni plus ni moins l'État. D'accord. L'État qui va appréhender cela et qui va s'occuper de payer, au marlefranc, le terme juridique employé, les créanciers. Puis bah, s'il n'y a plus assez, les créanciers seront obligés de s'asseoir sur leurs dettes. Hein.
1: Merci pour vos réponses, Maître Rosel. On se retrouve très rapidement sur un prochain thème pour vous éclairer le droit.
2: Merci Noah, à bientôt.
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5: Au cours de cette quatrième émission, je voudrais maintenant prendre en vis-à-vis quelque chose qui pourrait sembler paradoxal, effectivement, qui est contenu dans le titre. Comment nos fragilités vont développer la créativité que nous avons tous en soi. Ça peut sembler paradoxal. Alors, avant de donner mon témoignage personnel, ces jours-ci, je suis très attentive à tout ce que je vis au quotidien, et bien ces jours-ci, une éducatrice spécialisée dans les maladies mentales, ça relève plutôt de la schizophrénie, elle me disait récemment, ça fait 30 ans que je travaille en foyer de vie à handicapés mentaux. 30 ans, j'ai grandi avec ces personnes. J'ai appris avec elles. J'ai mûri avec elles. Je leur dois beaucoup. C'est merveilleux. Je vous citais aussi le témoignage au cours du deuxième entretien de ce diacre aveugle et qui disait, finalement, à travers ma cécité, j'ai compris que mon handicap, il y avait une certaine forme de fécondité dans mon handicap. Alors, bah finalement, le troisième témoignage qui est le mien, pour ma part, moi, ça fait 50 ans que j'ai choisi de vivre avec des personnes en situation de handicap sensoriel et notamment les personnes sourdes, malentendantes. Et moi aussi, je peux dire que j'ai grandi avec elles, que j'ai appris avec elles, que j'ai mûri avec elles. Et je ne peux que leur dire un immense merci. Et ma façon pour moi de les remercier, eh bien, c'est de porter témoignage en partageant quelques « pépites », entre guillemets. Nous pouvons être déclarés forts. Oui, nous pouvons être déclarés forts, hein ? Entendu comme, voilà, le contraire de la fragilité. Nous pouvons être déclarés forts ben, s'il ne nous manque rien, ou presque. Hein. Voilà, on a notre corps, notre tête, notre vie sociale, relationnelle, affective, enfin voilà, ben, tout y est. Et la personne handicapée, ben, c'est une personne faible, fragilisée. Elle éprouve dans son corps, dans son psyché, dans sa vie relationnelle, oui, elle éprouve un manque, une gêne, une brèche. Et puis cette situation risque de durer toute son existence, avec parfois même une aggravation au cours de sa vie. Cette personne, elle est gênée, cela ne va pas s'arranger. Et c'est dur parce que ça dure, pour la personne elle-même et aussi pour l'entourage. certains d'entre vous, chers amis auditeurs, vous le savez bien. Oui, on peut dire de cette personne qu'effectivement, elle est plus faible qu'une autre. Mais alors, en quoi la faiblesse peut-elle souligner la créativité ? Comment tenir en vis-à-vis la faiblesse, la force ou la fragilité, la créativité ? Eh bien, il me semble, ou du moins, moi j'ai repéré jusqu'à présent au moins quatre éléments, quatre pépites que je dois aux personnes fragiles. La fécondité, comme le témoignage que je vous ai lu, la simplicité, le bonheur et le devoir. Et je vais finir cette semaine en reprenant ces quatre composantes. Alors, la simplicité. Vous savez, les personnes fragiles, faibles, elles nous provoquent à la simplicité, à une simplification dans nos rapports aux choses et aux personnes, et d'abord avec elles-mêmes, les personnes faibles, fragiles. Pas de grands discours, pas de grandes idées, pas de grandes théories, non. Rien que de la simplicité. Les fragilités, elles créent, elles engendrent, elles provoquent de la simplicité. Et le propre de la simplicité, c'est qu'elle est désarmante. Je me souviens avoir traversé une assemblée où il y avait des personnes porteuses de trisomie. Elles me présentaient leur pouce comme ça. Chez les sourds, ça veut dire c'est bien. Et j'ai compris que ça voulait dire autre chose. En fait, on se touchait par les pouces. C'est une façon de se saluer. J'ai trouvé ça génial. La simplicité est désarmante. Et nous découvrons comme un trésor que l'on peut vivre simplement. Parce que quelquefois, hein, je ne sais pas vous, mais moi, quelquefois je suis un peu compliquée, hein, peut-être même un peu complexe.

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1: Donc, avec les personnes fragiles, nous sommes conduits à baisser les armes de la toute-puissance, du savoir, du raisonnement. Et ça, c'est créatif, n'est-ce pas? Ça, c'est un pan de la créativité. J'aime aussi à me rappeler, je ne peux pas ne pas vous le redire, hein, que la vie spirituelle, la vie intérieure, qui est appelée à se renouveler de jour en jour, eh bien c'est une voie, c'est un chemin vers la simplification. Et saint Paul a bien raison de dire aux chrétiens de Rome que nous pouvons être aujourd'hui, laissez-vous attirer par ce qui est simple. Pour progresser, pour maintenir, pour perfectionner la sainteté de mon baptême, je dois accepter de marcher sur le chemin de la simplicité. Voilà en quoi les personnes faibles, fragiles, peuvent nous rendre plus forts. Elles nous créent, elles nous recréent, elles nous engendrent, elles nous font accoucher, forts, sages et aimants. Parce qu'en vis-à-vis, nous pouvons apprendre de ces personnes qui nous est proposé de nous laisser attirer par ce qui est simple. Et ça, c'est la créativité des personnes fragiles. À cause, je me répète, excusez-moi, à cause ou grâce à leur fragilité, elles nous entraînent dans une voie de sagesse qui est de l'ordre de la simplicité, de la simplification de notre relation avec elles et en extension avec toutes les personnes avec qui nous cheminons. La simplicité. Une deuxième créativité de la fragilité, c'est la fécondité. La fécondité reçue par la proximité des personnes faibles, des personnes fragiles. Leur style de vie, entre guillemets, leur manière originale d'être au monde nous engendre, nous pousse à faire des gestes bons, à développer, à déployer notre cœur de chair, notre affection. Bon, à moins d'avoir un cœur de pierre, ça pourrait encore arriver. Mais toute pierre peut être écrasée. La pierre peut devenir de la chair. Et d'une certaine façon, finalement, nous devons aux personnes faibles qu'elles nous offrent de pouvoir ouvrir des chemins dans notre cœur, nous féconder. C'est pas moi qui le dis, mais c'est l'Écriture au psaume 83, verset 6. Heureux les hommes dont tu es la force des chemins s'ouvrent dans leur cœur. Heureux les hommes dont tu es la force des chemins s'ouvrent dans leur cœur. C'est la force de Dieu, puisée dans l'écoute attentive et amoureuse de sa parole, qui distille le goutte à goutte dans notre cœur, vraiment des sentiments, des affections, de tendre compassion qui rendent notre cœur fécond. Nous sommes en capacité d'engendrer. Finalement, ne sont pas forts, ce qu'on pourrait croire. Mais nous pouvons peut-être alors entendre Paul déclarer « C'est quand je suis faible que je suis fort. » Oui, les faibles, les fragiles sont finalement très forts. Et on n'aura jamais fini de bénir les personnes plus fragiles, plus faibles. Elles ouvrent la voie à l'esprit créatif, à toute forme de créativité. Merci et je vous dis à demain pour voir les deux autres composantes, à savoir le bonheur et le devoir.
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4: Dans ce récit stupéfiant qui affronte la question de l'inexplicable ou du surnaturel dans nos vies, Jean de Saint-Chéron mène l'enquête pour brosser le portrait d'une femme hors du commun. Avis aux cyniques, les archives attestent que Robert était réellement malade. Je souffre de ta souffrance physique et de toute cette souffrance morale que je devine et comprends. Je t'aime et ne veux que toi, Robert. Je ne me marierai avec personne d'autre. Robert est bouleversé. Quand Yvonne retourne chez ses pauvres, elle est promise, pour de bon, sincèrement amoureuse. Mais il ne faut pas 15 jours pour qu'une nouvelle inquiétude pointe à l'horizon. Cette existence de bonne à tout faire, infirmière, pianiste, dessinatrice, brocanteuse, cuisinière, entre travestissement, demi-mensonge et système D, ne pourra pas durer toujours. Yvonne n'imagine pas sa vie ailleurs que dans le service des pauvres, pourtant. Robert voudra-t-il d'un tel quotidien, couple de bons samaritains en pleine ville, sans cesse au chevet de la tristesse du monde ? D'un autre côté, se dit-elle, une fois devenu médecin, il pourra soigner tous les pauvres. Nous nous aimons et nous sommes choisis. À chaque jour suffit sa peine, confiance. Et la voici dans l'escalier miteux des Lebon, les bras chargés et l'air heureux. 6 mois plus tard, à la mi-décembre, Lucie parle à sa fille par-dessus la soupière. « Tu es bien pâle, ma bonnette. Repose-toi un peu. Qu'est-ce que tu as à courir sans cesse ? Tu as tant d'amis à visiter ? Je dois dire que tu n'as pas été aimable avec notre invité dimanche dernier. C'est de l'épuisement, bien sûr, et je ne t'accable pas. Mais justement, il y a des priorités. Le temps file, tu sais. » La nuit qui suit est un calvaire. Fièvre, migraine à devenir folle, frissons, nausées. Le docteur Mordret, venu en urgence, est formel. C'est une paratyphoïde, maladie infectieuse qui peut être fatale. La jeune femme se doute qu'elle l'a contractée dans les baraques de Pantin ou de Billancourt. Madame Beauvais, qui ne sait rien de tout ça, s'inquiète. Sa fille est solide. Dorlotée quelques semaines, elle tient de nouveau sur ses jambes. Mais Lucie, qui n'a toujours pas connaissance du dossier Robert, les amoureux sont convenus depuis le début que leur relation resterait secrète plusieurs années, le temps que Robert finisse ses études, car jamais leurs parents n'auraient toléré des fiançailles aussi longues, relance sa fille à propos d'un fiancé. Cette fois, l'insistance maternelle a raison de la santé mentale d'Yvonne qui s'évanouit dans le salon. « Cette fille a besoin d'air, ordonne le docteur Mordret. Et de silence, il faut l'envoyer à la campagne dans une maison de convalescence. » Chapitre 6. Voici la chambre numéro 3, où l'on raconte qu'eurent lieu tant de phénomènes extraordinaires. Je n'y aurai pas accès un siècle plus tard, chasse gardée des religieuses. Yvonne est descendue sur le quai de Malétroit le 18 mars 1922 au petit jour. Le train était direct depuis Paris. Nuit de torpeur, excitée dans les chaos, les grincements, cette berceuse des roues sur les rails entre les arrêts dans des gares de rase campagne, des paysages oniriques qu'on contemple dans l'entrebâillement des stores en déchiffrant des noms de villages inconnus dans la lumière jaune des réverbères. Puis la lumière file et disparaît pour faire place au décor illisible des ombres. Mais juste avant Malétroit, le jour s'est levé et les blocs de granit qui affleurent entre les genêts sont presque blancs dans le soleil. Elle ignore que la vaste pièce qu'elle occupe n'est pas une cellule de religieuse, mais une chambre de convalescente, et elle est impressionnée par le confort des lieux. Un lit bourgeois, une commode, un fauteuil profond, et au-dessus de la cheminée où un feu crépite, un grand miroir. La table de nuit a été fleurie. La pension est de 8 francs par jour, acquittée par Lucie. La fenêtre donne sur un jardin. Dans un coin, on distingue de petites croix grises sagement alignées contre un mur, le cimetière des religieuses. Yvonne s'acclimate doucement. En apercevant quelques sœurs à travers le jardin, depuis sa fenêtre, elle croit comprendre que Rosalie Morand, la concierge à coiffe et sabots qui l'a conduite dans sa chambre, n'est pas religieuse en habit, mais une Bretonne. Elle n'a jamais connu que des congrégations enseignantes. Mère Madeleine du Sacré-Cœur, qui entame sa 23e année de vie monastique, est chargée de la jeune parisienne. Elle la connaît par oui-dire. Sa sœur, Yvonne Bateau, est proche de Lucie Beauvais, toutes deux étant filles de Saint-François de Sales. C'est d'ailleurs par les sœurs Bateau que le nom de Malétroit est arrivé jusqu'au 69 avenue des Ternes, au jour où l'on cherchait une maison de repos pour Yvonne. Tout est vieux. La congrégation des Augustines hospitalières de la Miséricorde a été fondée en plein Moyen-Âge. Le service médical sembla à l'avenant. Yvonne repère tout de suite que les ressources financières et l'état des forces en présence, les jeunes sœurs ne se pressent pas au portillon, ne permettront pas à la communauté de survivre longtemps. En dehors de quelques patients opérés par le docteur Daversin de Ploërmel, la clinique n'accueille déjà plus que des malades légers, des neurasthéniques, des bourgeoises en convalescence. Les sœurs lui trouvent une discrétion et un calme extraordinaires. La parathyphoïde peut tout. Dans les jours qui suivent, à un rythme de vieillard, elle explore les quelques parties du couvent accessibles au commun des mortels. Elle est frappée par la beauté sauvage de la campagne bretonne. Les arbres sont battus par un vent salé. Le long de la rivière, les bêtes des champs passent leurs mufles entre les herbes hautes. Le visage est peuplé de gargouilles fantastiques, d'éleveurs de porcs conduisant leurs grognantes marchandises sous les halles du XIVe siècle, de 500 têtes qui vous surprennent à chaque coin de rue. Elle prend dans ses bras des chats de passage et s'assoit sur les marches. Elle contemple un monde inconnu à 1000 miles de celui de Paris, bien différent aussi de celui du Mans et même de Cossé. Un monde d'un autre temps. Elle se tient là pendant des heures à contempler la Bretagne de Sainte-Anne que les paysans invoquent en chanson. Ô mère si bonne, tu es notre patronne, veille sur tes Bretons. Elle ne fait rien. Ses joues rosissent, humeur et appétit reviennent peu à peu. Elle serait bientôt guérie si les migraines acceptaient de la lâcher. Des céphalées du diable. Certains jours où elle est étendue dans la pénombre de sa chambre dont elle a tiré les volets, les cloches de la chapelle sont comme des coups de marteau sur son crâne. Alphonse, ancien matelot aveugle qui rend quelques services au monastère et parodie la prière des sœurs en entonnant un hommage au « si grand sacrement » quand il tire l'eau du puits juste sous sa fenêtre, parvient tout de même à la faire rire. Les semaines passent et Yvonne reprend des forces. Puisqu'elle n'a rien de mieux à faire, elle tâche de se couler dans le rythme de Malétroit. Elle découvre les heures monastiques qui ponctuent le jour à la chapelle. Matin, midi et soir, on chante les psaumes, ces prières juives attribuées au roi David, le premier poète lyrique. Où donc aller, loin de ton souffle ? Où m'enfuir, loin de ta face ? Je gravis les cieux, tu es là. Je descends chez les morts, te voici. Je prends les ailes de l'aurore et me pose au-delà des mers. Même là, ta main me conduit, ta droite me saisit. Comment, malgré tout, peut-on devenir bonne sœur ? S'enfermer pour toujours, respecter une règle sévère, porter un gros habit noir. Sur le conseil d'une religieuse, elle ouvre une biographie de Sainte Thérèse d'Avila. Le livre la fascine et l'effraie. Elle imagine le Carmel comme on songe à une terre étrangère, presque mythique, où l'on rêve d'aller sans le pouvoir vraiment, peut-être même sans le vouloir vraiment, comme un rêve exaltant dont on redoute l'accomplissement.
3: C'était Malétroit de Jean de Saint-Chéron aux éditions Grasset. 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

0: 17h.
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Denis Chamin est chancelier de l'association Les Amis de Saint-Nicolas-des-Lorrains à Rome. C'est avec Denis que nous visitons les 6 églises en prenant le temps de vous faire découvrir d'autres aspects de la capitale et de la vie romaine. Ce nouvel épisode de Vacances Romaines vous invite à vous asseoir à la terrasse du restaurant La Carbonara, Campo dei Fiori, le champ des fleurs. Un enregistrement réalisé en octobre 2024 en lien avec le jubilé 2025, ouvert officiellement le 24 décembre 2024 à 19h, le pape François a déclaré 2025 année jubilaire avec pour thème Pèlerin d'espérance. Cette tradition vieille de 700 ans revient tous les 25 ans. 35 millions de visiteurs sont attendus à Rome, mais ce mois d'octobre 2024, il y avait déjà foule partout dans le centre historique, beaucoup moins dans l'église des Franc-Comtois de Bourgogne, puisqu'elle était encore en restauration. Nous sommes accueillis par l'architecte Agnès Chautrin.

0: Nous poursuivons la découverte des églises françaises de Rome et nous voici Denis Piazza San Silvestro qui nous permet, avant d'entrer dans Saint-André et Saint-Claude, des Franc-Comtois de Bourgogne, avant d'y entrer et de retrouver Agnès Chotsko, nous pouvons, Denis, observer, avoir une vision globale des cinq églises et c'est marrant, elles sont à l'échelle.
1: Oui, alors les pieux établissements ont eu l'heureuse idée d'utiliser un grand panneau de chantier pour montrer finalement la variété, la richesse de nos églises françaises à Rome, en représentant donc les façades sur le panneau.
0: Commençons par la plus petite.
1: Elles sont effectivement réalisées par taille.
0: C'est un peu comme les Dalton. C'est un peu comme ça.
1: Alors, on vient de quitter Saint-Yves-des-Bretons.
0: Et c'est la plus petite.
1: Avec la date de fondation 1890, sachant que c'est une église évidemment reconstruite sur des églises antérieures.
0: Numéro 2.
1: 1632. Saint-Nicolas-des-Lorrains, avec cette magnifique façade. C'est quand même la plus belle, hein. Je ne sais pas ce que tu en penses.
0: Je pense, alors, bien évidemment. Ensuite,
1: plus grande. C'est celle qu'on va visiter maintenant avec Agnès Chotsko, 1731.
0: Ensuite, on passe vraiment au double XL. Hein.
1: Alors là, c'est le triple XL. C'est la Trinité des Monts, 1594. Et Saint-Louis des Français, 1589. Oui,
0: mais qui est classé 4, hein.
1: François 1er. Oui.
0: Quatrième Saint-Louis des Français, cinquième la plus grande.
1: La Trinité des Monts.
0: Mais c'est la hauteur, c'est pas la largeur parce qu'elle est plus large.
1: En largeur, c'est Saint-Louis.
0: En largeur, c'est Saint-Louis, voilà. Mais c'est pas la plus
1: grande. Et la Trinité des Monts, 1594, qui est au-dessus de la place d'Espagne, n'est-ce pas, avec ses magnifiques escaliers, dits d'Espagne, mais qui sont en réalité français. Nos cinq églises françaises, elles sont situées là sur un plan de Rome, donc tu peux voir qu'elles sont relativement groupées. On peut aller de l'une à l'autre assez facilement à pied, sans problème.
0: Des églises, on le disait dans l'enregistrement précédent, des pays, etc., il y en a plein, mais autant que la France...
2: Autant que la France, non. Au hit parade romain, la France arrive première, avec cinq églises, même six, en ajoutant Sainte-Claire, le siège du séminaire français de Rome. Ex aequo, cinq également pour la Grèce, quatre l'Espagne et la Grande-Bretagne, 3, l'Allemagne et l'Ukraine.
1: Ceci dit, la France est extrêmement présente sur Rome, indépendamment des églises, sur quand même la Villa Médicis, tu as le palais Farnèse, bien que nous soyons locataires, nous ne sommes pas propriétaires du palais.
0: Donc le palais Farnèse, c'est l'ambassade.
1: C'est l'ambassade de France. Auprès du Quirinal, auprès du gouvernement de la République italienne.
0: Puisqu'il y a aussi l'ambassade de France près le Saint-Siège.
1: Et puis, il y a un troisième ambassadeur à Rome, français.
0: Ah, c'est toi?
1: Et oui, le FAO, qui est une organisation de l'ONU pour l'agriculture, et on a un ambassadeur de France attaché au FAO. Donc il y a trois ambassadeurs français à Rome.

0: Nous allons, Denis, de surprise en surprise. Là, nous venons d'entrer dans une autre église, effectivement. Je n'imaginais pas découvrir ce que nous avons sous les yeux avant d'avoir franchi la porte. Hein.
1: Ben, il paraît que c'était une église. Et c'est un grand chantier. Non, c'est bien l'église des Bourguignons. Alors, plus exactement,
0: Saint-André-Saint-Claude.
1: Des Franc-Comtois de Bourgogne, parce qu'il y a toute une histoire entre Franc-Comtois et Bourguignons. Aujourd'hui, c'est la même région, Bourgogne-Franche-Comté. Nos amis, ils se sont également organisés en association d'amis. Les Bourguignons ont un œil sur leur église, comme les Lorrains et les Bretons, et moi, ça me fait bien plaisir.
0: Donc c'est toi qui est à l'origine de l'organisation d'une association des amis.
1: C'est-à-dire que les élus bourguignons ont fortement suscité l'idée de création et moi j'ai aidé effectivement au montage, à la constitution de cette association ainsi que celle des Bretons.
0: Mais en revanche, qui a impulsé donc la construction de cette église ici à Rome? C'était, on a dit, le duc de Lorraine, Anne de Bretagne, ce serait un duc de Bourgogne.
1: Un duc de Bourgogne, sans doute.
0: Et nous retrouvons dans l'église.
1: On retrouve évidemment Agnès Chotzko, qui est architecte diplômée par l'État, DPLG, n'est-ce pas? Conductrice d'opération, hein, je crois que c'est ça.
0: DPLG, c'est diplômée par...
1: Par le gouvernement.
0: Par le gouvernement.
1: Elle est conductrice d'opération, on connaît Agnès depuis très très longtemps, parce qu'elle s'est occupée avec beaucoup de compétences de Saint-Nicolas, et elle exerce au sein d'un service qui s'appelle le STBI, le service des travaux dans des bâtiments en Italie, qui est placé sous l'autorité de l'ambassade de France auprès du gouvernement italien, non pas auprès du Saint-Siège. Ouais. Donc vous travaillez sur des édifices cultuels, mais aussi sur des édifices, on va dire, civils.
0: Bonjour Agnès. Non, en fait, on va parler français parce que vous êtes française.
2: Hein. Absolument. Oui, je suis française. Bonjour.
0: Et vous venez d'où alors, en France?
2: Alors, je suis originaire du Pays Basque.
0: Ah, voilà. Oui.
2: Petit village à côté de Saint-Jean-de-Luz qui s'appelle Asquin.
0: Vous avez laissé l'Atlantique pour la Méditerranée, plutôt?
2: J'ai fait mes études d'architecture à l'École nationale d'architecture de Versailles. Ben, c'est vrai que ce sont des études qui durent assez longtemps. Donc, les étudiants en architecture sont souvent curieux et ont envie d'aller voir ailleurs ce qui se passe. Je suis partie un an en tant qu'Erasmus.
0: Au départ, c'est voilà, ces fameux échanges, ces étudiants Erasmus, ces projets Erasmus.
2: Absolument. Ouais. Donc j'ai étudié une année ici.
0: Qui se transforme en une vie par la suite.
2: Exactement, au niveau professionnel comme au niveau personnel.
0: Oui, c'est souvent lié.
2: Rien n'était prémédité, mais ça s'est
0: vous
2: fait comme ça.
0: Vous avez rencontré un autre étudiant d'échange ou un local ou...
2: J'ai rencontré un local. Rien n'était prémédité. Tout s'est fait de façon absolument naturelle et sans même que je m'en rende compte. Je me suis retrouvée, après donc quelques années passées ici à Rome pour terminer mes études, toujours avec des bourses d'études. Donc j'ai passé mon diplôme à l'école d'architecture de Versailles. Et puis ensuite, j'ai trouvé du travail assez rapidement ici à Rome dans une agence d'architecture pour faire un peu mes classes, hein, comme on dit. Et puis...
0: Et vous étiez plutôt attirée par le patrimoine?
2: Alors, on a du mal à faire autrement quand on est à Rome.
0: Oui. Il est
2: quand
0: partout.
2: On étudie architecture aussi, c'est difficile en fait. On est vraiment tellement envahi par le patrimoine et on est entouré de ce patrimoine. Donc c'est vrai que bah, de fil en aiguille, tout s'est fait comme ça. Dans l'agence d'architecture où j'ai travaillé, c'est vrai que j'ai été dirigée assez rapidement vers le patrimoine, des projets de restauration monumentale. Et puis ensuite, j'ai trouvé donc un poste à l'ambassade de France en Italie, donc au sein du STBI, qui est le service des travaux et bâtiments français en Italie, qui est un service qui a en fait la gestion d'un parc immobilier assez vaste.

0: Votre terrain de jeu, c'est toute l'Italie ?
1: Alors non, en fait, nous sommes assez nombreux dans ce service et nous sommes divisés par secteur. Et donc, mon secteur, c'est le secteur des églises françaises de Rome.
0: Ah, donc pour vous, exclusivement les églises. Il y a du boulot tout le temps, en se concentrant uniquement, entre guillemets, sur les églises françaises de Rome.
1: Oui, exclusivement sur les 5 églises françaises de Rome.
0: Quand vous en avez terminé une, vous passez à une autre, et quand vous avez terminé les 5, il faut revenir à la première.
1: Alors, ce n'est pas tellement dans ce sens-là. Non. En fait, on travaille sur des programmations pluriannuelles. On essaye donc de surveiller le monument dans son ensemble. Dans un monde idéal, c'est vrai qu'on fait ce qu'on appelle un schéma directeur sur le monument. C'est un petit peu le carnet de santé et la carte d'identité du monument. Donc on sait où se trouvent les urgences sanitaires. On écoute un petit peu tout le monde. Et l'architecte en chef des monuments historiques, chargé donc de la maîtrise d'œuvre sur ces monuments, rédige ce schéma directeur qui nous donne un petit peu une ligne de conduite à mener pendant 10, 15, 20, 30 ans.
0: Nous enregistrons en 2024. Vous pouvez programmer des travaux en 2040.
1: Disons qu'on a un programme jusqu'en 2035.
0: 35, oui, c'est pas mal. Ce qui est pas mal. Et alors, parmi les vos cinq patients, finalement, quel patient demande davantage de soins ? Bon, il n'y en a aucun n'est en soins palliatifs. Hein.
1: Non, aucun n'est en soins palliatifs. C'est vrai qu'alors, je vais commencer par les plus petites églises, qui ne sont certainement pas les moins intéressantes, mais en taille, les deux plus petites, qui sont Saint-Yves-des-Bretons et Saint-Nicolas-des-Lorrains, évidemment, il y a moins de surface à traiter, donc c'est plus facile d'organiser des travaux et de finir des travaux. Ce sont celles qui sont dans un état de conservation meilleur. On revient ici à Saint-Claude-des-Bourguignons, Saint-Claude et Saint-André des Francs-Comtois de Bourgogne,

0: Les Saintes étaient bien répertoriées comme église française. Et puis, c'est vrai, tiens, on avait aussi les Bourguignons.
1: On avait un peu oublié. Alors.
0: Pourquoi? Ben parce que
1: fréquentée par
0: célébré en langue italienne, ça faisait vraiment église italienne. On avait oublié qu'elle était vraiment française.
2: Absolument. Hein, c'est une église très fréquentée parce qu'il y a donc l'adoration du Saint-Sacrement. Donc c'est une église qui est ouverte au culte toute la journée. Il y a un arrêt de bus devant qui fait que vraiment je vois souvent des personnes qui descendent et qui rentrent directement dans l'église. C'est vrai que c'est une église qui est très fréquentée, notamment par les Italiens.
0: Comme quoi chaque église a vraiment une personnalité. C'est vraiment étonnant.

0: Et puis les deux plus grandes églises, donc Saint-Louis des Français, qui est quand même l'église nationale.
1: C'est la plus connue, en raison de la présence des tableaux de Caravage.
0: Bien sûr, mais nous travaillons aussi sur ce côté communication sur les cinq églises, parce qu'il faut quand même que les cinq églises françaises de Rome soient connues de la même façon. Donc nous travaillons aussi là-dessus.
1: Il y a une locomotive quand même.
0: Ouais. Il y a une locomotive.
1: Et il y a des beaux wagons.
2: Ouais, et il faut reconnaître que depuis une vingtaine d'années, ce travail a porté ses fruits, parce qu'aujourd'hui, ces cinq églises fonctionnent vraiment ensemble. Toutes les délégations qui viennent des différentes régions de France savent qu'elles peuvent faire ce circuit.
1: Quant à l'état de santé, le bilan santé de Saint-Louis des Français et la Trinité des Monts.
0: Alors Saint-Louis des Français, d'importants travaux ont été faits sur les façades et sur les toitures, 2007, 2008, 2012, 14, enfin bon, ça a été d'importantes tranches de travaux. Et maintenant, les intérieurs, donc chapelle par chapelle, d'abord la chapelle Saint-Sébastien l'année dernière, cette année la chapelle du Crucifix, également cette année, justement, demande de l'ambassadrice de France auprès du Saint-Siège pour le jubilé, pour éviter qu'il y ait des travaux pendant l'année sainte. Nous avons anticipé la chapelle Sainte-Jeanne de Valois, qui va donc être terminée dans un mois et demi pour le jubilé. Et puis, surtout, la mise aux normes électriques et mise aux normes sécurité incendie de l'église Saint-Louis des Français.
2: Ce sont des mesures nationales. Vous savez qu'il y a actuellement un travail très important sur nos cathédrales.
1: Notre-Dame a un peu...
2: a affolé les populations.
1: A affolé toutes les...
2: Ah, oui.
0: Et nous avons eu donc... tout de suite après l'incendie de Notre-Dame de Paris, la visite du lieutenant-colonel Burger, missionné par le ministère de la Culture, et qui est venu donc voir un petit peu visiter le
1: De fait, il y a eu des incendies d'églises à Rome, ces dernières décennies, c'est arrivé ou...
0: Je n'ai pas le...
2: Non, j'en ai pas le souvenir.
1: Ces églises qui sont au nombre d'eux, je vous posais la question juste avant qu'on enregistre.
0: Alors, on parle de 600 églises à Rome.
1: 600 églises.
0: Oui, oui.
2: Sans doute 600 ouvertes, parce qu'à mon avis, il y en a beaucoup plus, transformées. Il y a des oratoires, des chapelles, et puis beaucoup d'églises sont fermées, hein. Tu vas dans certaines rues, il y a des petites églises fermées. Et je pense que 600 me semble être une approche assez réaliste. 600 églises ouvertes. Et Rome, ce n'est pas une ville tentaculaire, hein, c'est une petite ville. C'est un patrimoine énorme, énorme, énorme.
0: Et puis, évidemment, un nouvel éclairage, donc avec des réseaux électriques.
2: Oui, somptueux.
0: Ça va être somptueux, j'espère.

0: Quittons Agnès un moment, c'est la pause déjeuner, pour faire connaissance avec Annie Luzietti au restaurant La Carbonara Campo dei Fiori.
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2: Je vais d'abord vous demander, Anne, de bien prononcer la... Alors, je vais le dire à la française, la carbonara. Je suis persuadé que si je demande dans les rues de Rome où se trouve la carbonara, je suis pas sûr d'y arriver. Alors, je vais essayer une tentative. La carbonara...
0: Oui, c'est la carbonara à Campo dei Fiori.
2: C'est ça, mais quant à la bonne prononciation, si on le dit à la française, carbonara...
0: La carbonara.
2: La carbonara, sachant que vous êtes française, hein, Anne. Nous sommes ici Campo di Fiori, c'est un champ de fleurs, mais il y a des fleurs. Donc il faut toujours qu'il y ait des fleurs sur ce Campo di Fiori. Comment présenter cette place Campo di Fiori?
0: C'est la seule place de Rome où il n'y a pas d'église, parce que c'était la place des châtiments. Et c'est devenu la place des marchés. Donc il y a toujours eu un marché de fruits, de légumes. Et donc il y a la fameuse statue de Giordano Bruno, qui était un hérétique, qui a été brûlé. Et qui s'est, soi-disant, à la dernière minute, retourné vers le Vatican avec sa Bible dans les mains.
2: Donc il est en face de moi, effectivement, derrière vous. Il ne nous regarde pas, il a les yeux un petit peu baissés. Une fontaine juste à côté. Je ne sais pas si toutes les places sont pleines de vie à Rome, mais celle-ci l'est, c'est certain.
0: Absolument, c'est le cœur de Rome, pratiquement. C'est la place de la tradition, la place de la vie de Rome.
2: Et la carbonara n'a pas toujours fait partie de la vie ici, à Campo dei Fiori, mais quand même, depuis un temps certain.
0: Oui, depuis un certain temps, car la carbonara est née avant la Première Guerre mondiale. C'était une famille de gens qui faisaient du charbon, qui vendaient leur charbon vers Piazza della Pace, qui est à deux pas d'ici, à côté de Piazza Navona. Eux vendaient leur charbon et leurs épouses cuisinaient pour eux et pour les gens qui étaient autour. Donc, ils leur faisaient cuire les pâtes. Eux, ils amenaient le parmesan, le pecorino, donc le fromage de brebis, des abruzzes. Et elles donnaient à manger à tout le monde, un petit peu dans le quartier.
2: C'était vraiment une cuisine familiale, une cuisine à la bonne franquette.
0: Ben oui, parce qu'après, pendant la Première Guerre mondiale, les maris sont morts. Et donc, c'est actuellement, ça serait l'arrière-grand-mère des actuels propriétaires. Elles ont gardé le restaurant, enfin, c'était un petit endroit, un petit truc pour donner à manger. Ils l'ont gardé, ils l'ont déplacé du côté de Piazza Campo dei Fiori et ils l'ont appelé La Carbonara. Au féminin. Il y a la recette de la carbonara, mais le restaurant s'appelle La Carbonara parce que c'était des femmes qui donnaient à manger aux charbonniers que l'on appelle carbonaio.
2: Ah voilà, donc c'était effectivement le lien avec les charbonniers. Le nom de la recette est lié à ça?
0: Non, pas tout à fait, mais la recette, c'est une recette éternelle et qui a toujours existé parce que c'est une recette très pauvre. Les gens qui n'avaient pas grand-chose à manger avaient des œufs frais, avaient des pâtes et du guanciale, et donc la joue de porc qui était repassée à la poêle, voilà, et du poivre, c'est tout.
2: Les cartes des restaurants gastronomiques et étoilés sont pleines de recettes qui étaient des plats simples et des plats du pauvre finalement qui ont été embellis au fil des chefs.
0: Exactement. Mais ici on est resté très très traditionnel. Oui.

0: est un bébé.
1: En France, on ne mange pas des carbonara, mais en France, on mange des carbonara. Oui. Bon, ce n'est pas tout à fait les carbonara qu'on mange à Rome, hein, qu'on déguste à Rome, enfin qu'on déguste en Italie, dites.
2: Et non, parce que généralement, en France, on rajoute la crème fraîche. Et en fait, il n'y a jamais de crème fraîche. Il n'y a que des œufs, du guanciale et du poivre et du parmesan et du fromage de brebis.
1: Et pas des lardons, c'est le guanciale.
2: En fait, c'est la partie de la joue du porc et non pas le lardon classique de l'autre partie du porc, quoi. Voilà.
1: Mais il y a quand même un tour de main. Hein. Je ne sais pas si Denis, si tu cuisines des carbonara.
3: Alors, depuis que je suis en retraite, effectivement, je commence à me lancer dans la cuisine, au grand étonnement de mon épouse. Et je fais beaucoup de pâtes, évidemment. Mais ça, c'est notre inclinaison pour l'Italie. Hein. Ouais. C'est une passion.
1: Et donc, si tu cuisines des carbonara, tu les cuisines sans crème?
3: Oui, oui. Mais en revanche, je mets du lard. Ouais, j'ai compris qu'il ne fallait pas.
1: Ouais, c'est... Mais petite faute.
2: On peut très bien mettre du lard à l'étranger. Il n'y a pas de souci. L'important, c'est de ne pas mettre de crème fraîche.
1: Ouais, alors, cela dit, ce n'est pas si facile. Parce que avec la crème fraîche, c'est très facile de faire des carbonara avec de la crème fraîche. En revanche, j'ai fait plusieurs tentatives infructueuses avant de enfin comprendre qu'il fallait ajouter de l'eau de cuisson des pâtes dans la préparation.
2: Exactement. Le petit secret, c'est l'eau de la cuisson des pâtes qui a son gluten, qui, en faisant finir la cuisson des pâtes dans la poêle, crée une crème. Et qui après, avec le fromage et les œufs, ça devient crémeux.
1: Alors, je pense qu'il ne faut pas hésiter quant au nombre d'œufs. Enfin, il y a des proportions. Hein. Les œufs, le fromage. Il ne faut pas chipoter avec les œufs, il ne faut pas chipoter avec le fromage. Hein.
2: Exactement, il ne faut pas du tout chipoter. Et surtout pour la cuisine romaine. La cuisine romaine est une cuisine très spontanée. Donc, l'œuf, il y a quand même la règle que c'est un œuf par personne. Et beaucoup de guanciale. Et il ne faut pas chipoter sur le fromage, sur le poivre, sur ce que l'on aime.
1: Et le guanciale, il doit être assez croustillant. Hein.
2: Le guanciale est croustillant, il est cuit à part, sans rien, mais il fait lui-même son gras, le gras est enlevé, et il reste seulement le guanciale bien croquant.
1: L'autre aspect, c'est la cuisson des pâtes, et le temps de cuisson des pâtes. Alors, selon les pays, et moi j'ai découvert d'autres pays quand on va vers le sud et en Afrique du Sud, où les pâtes al dente, ça n'existe pas. Il faut bien reconnaître que dans certains pays, ils ne sont pas du tout habitués à manger des pâtes al dente, mais le al dente italien n'est pas le al dente français non plus.
2: Plus ou moins.
1: Plus ou moins, mais quand même moins. Je suis persuadé que le temps de cuisson est légèrement inférieur en Italie qu'en France.
2: Oui, alors particulièrement à Rome, le temps de cuisson est inférieur et est vraiment un al dente. Si vous allez dans le nord de l'Italie, c'est un petit peu plus cuit par rapport à ici. Plus vous descendez, plus c'est un vrai al dente.
1: Plus on descend. Par exemple, pour donner une indication, quand on regarde le temps de cuisson, c'est vraiment une indication sur le paquet de pâtes. À Rome, alors parfois certains ajoutent, mais à Rome, on réduit le temps de cuisson qui est sur le paquet.
2: On réduit à presque une minute ou deux minutes, mais on goûte toujours.
1: Oui, c'est ça. Ça ne sert à rien de mettre le minuteur, il faut goûter régulièrement la cuisson des pâtes.
2: Exactement, on goûte et c'est la meilleure des choses pour cuire les pâtes.
3: Oui. C'est un indice de la civilisation, la cuisson des pâtes. Et je pense que les Italiens sont encore très au-dessus des Français.
1: Ah oui, c'est un degré de civilisation. Et toi, Denis, tu as goûté des pâtes à sa donnée. En fait, le problème, c'est qu'on a envie de tout goûter. Mais on ne peut pas. Donc toi, tu as goûté des pâtes avec des cèpes.
3: C'était un délice absolu. Enfin bon. Et elles étaient al dente à la romaine. Voilà, c'est... Non, c'est... Ici, on est au top, quoi. Carbonara, on est au top.

0: Alors si on continue à évoquer, puis après on parlera un peu de l'environnement, on est tout près de l'ambassade de France, etc. Puis Denis a d'autres questions encore. Mais si on continue à parler de non pas de cuisine italienne en général, mais de cuisine romaine, il y a toute une partie, j'ai la carte sous les yeux, donc avec les plats romains. On est à Rome, c'est vrai qu'il faut cuisiner des plats romains.
1: Exactement, c'est le choix du restaurant, mais c'est aussi ce qui nous rend célèbres. Ouais. C'est d'avoir toujours cuisiné des plats. Nous avons retrouvé même un cahier de recettes des années 1920 où on avait exactement les recettes qu'on fait encore aujourd'hui.
0: Par exemple, je ne vois pas de risotto à la milanaise. C'est normal, on est à Rome. Alors, quels sont les plats typiquement vraiment de la cuisine romaine?
1: Alors, il y a beaucoup de fritures dans la cuisine romaine. Et il y a la friture des artichauts, des fameux artichauts à la juive qui ont été faits dans le quartier juif, parce que ce sont des artichauts qui sont frits deux fois dans l'huile bouillante, refroidi et refri, et qui fait comme des artichauts, des chips d'artichauts, de feuilles d'artichauts, et le cœur reste moelleux.
0: Alors on les a goûtés. C'est une tuerie, hein.
2: Un quartier qu'on n'a pas encore fait dans nos pérégrinations, c'est le ghetto. Hein. Ah oui. Oui. On l'a fait en décembre avec les amis de Saint-Nicolas.
1: La cuisine romaine est très inspirée par la cuisine juive du ghetto.
0: Alors les artichauts, précisons, ce n'est pas les gros artichauts.
1: C'est des artichauts qu'on appelle les artichauts romaneschi, donc romains, qui sont assez ronds, assez gros, et surtout il n'y a pas beaucoup de foin à l'intérieur.
0: Là, c'est pas si facile.
1: C'est très difficile parce qu'il faut une température vraiment spéciale de l'huile. Ouais. Ce qui est plus facile à faire, c'est l'artichaut à la romaine. L'artichaut à la romaine, donc, est cuit à l'étouffée avec des arômes, de l'ail, du persil, du vin. C'est beaucoup plus facile. Mais on ne peut le faire que un mois et demi, c'est tout. Parce que les artichauts ne sont pas bons après.
0: Moi, j'ai encore besoin d'une formation dans la préparation des artichauts. Et puis sinon, si on continue à parcourir les plats.
1: Alors, sinon, nous continuons à parcourir les plats avec les pâtes. Donc, vous avez la cacio e pepe. La cacio e pepe, ce sont des spaghettis toujours cuits al dente et qui sont toujours finis avec l'eau de la cuisson, avec beaucoup de parmesan, beaucoup de fromage de brebis et beaucoup de poivre. Très simple et très... Très simple
0: à dire et pas facile à faire, parce que moi j'ai pas encore réussi. J'ai fait deux tentatives assez infructueuses. Ça tenait bien pendant quelques secondes, ça avait l'air parfait, et une minute plus tard ça avait durci, enfin, etc.
1: Parce qu'il faut faire fondre le fromage avec l'eau de la cuisson, faire bien monter et mettre les pâtes chaudes dedans, voilà, et les pâtes égouttées à l'intérieur.
0: Faites des formations.
1: On peut faire des formations si vous voulez. 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

0: sinon dans les plats jolis alors? À la romana, saltimbocca à la romana.
1: Saltimbocca à la romana, c'est un plat fait avec du veau, avec un petit peu de jambon et de la sauge qui est cuite à la poêle avec du vin blanc. Et c'est très simple, mais c'est tradition d'ici. Ça a toujours existé dans la cuisine romaine.
0: On connaît, nous, en France, les tripes à la mode de Caen, mais il y a aussi des tripes à la romana.
1: Les tripes à la romaine sont faites avec un petit peu de sauce tomate, très peu, et de la menthe. On rajoute de la menthe dans la cuisson, des feuilles de menthe. La cuisine romaine est une grande cuisine d'abats. Donc, si vous allez dans le quartier où il y a les anciens abattoirs, vous mangez dans des restaurants où vous ne mangez que des abats. Donc, c'est la coratella, la tripe, le cervello, tout ce que vous trouvez à l'intérieur de la bête. Surtout de l'agneau de lait, parce qu'en Italie, l'agneau se mange très jeune.
0: Et s'il existe une pizza napolitaine, il existe une pizza romaine?
1: Oh, il existe une façon de faire la pizza à Rome qui est une pâte très fine, contrairement à la napolitaine. Oui, il existe une pizza à la romaine, donc très très fine, très simple également. Sur la pizza, je ne suis pas très très préparée.
2: Non, mais c'est plutôt napolitain.
0: C'est plutôt napolitain, mais après il y a une histoire de pâte et d'épaisseur.
2: Les Italiennes en particulier, qui cuisinent beaucoup, vous expliquent qu'en réalité, la pizza, c'est l'accommodation des restes qu'on faisait en famille avec une pâte qu'on avait sous la main, et on faisait rapidement comme ça le soir avec les restes. Et c'est devenu la pizza, c'est rien de plus. Simplement, c'est la reine Marguerite à Naples qui a popularisé, et avec les couleurs du drapeau italien. C'est effectivement plutôt napolitain, mais je crois que c'est un plat absolument universel.
0: Alors, aujourd'hui, effectivement, mais normalement, elle est moins chère en Italie qu'en France quand même, la pizza.
1: Je crois. Mais même la restauration en France est moins chère en Italie est moins chère qu'en France.
0: Ouais.
1: Beaucoup moins chère.
0: Qu'avons-nous oublié? En ce moment, il y a de la truffe. Alors, vous préparez de la truffe. On est mi-octobre, là, il y a de la truffe.
1: Il y a de la truffe blanche. Soit elle vient de la Calabria, soit elle vient du Piémont. Disons que la période est très brève. Elle est à partir de maintenant jusqu'à peu près au mois de janvier. Début janvier, voilà. Et on la cuisine avec des pâtes, bien sûr. Des pâtes fraîches, surtout. Des pâtes faites maison, avec la truffe blanche et un petit peu de beurre et du parmesan. Voilà.

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4: Rappelons qu'en Italie, si on fait un menu complet, on commence avec des antipasti, ça peut être les artichauts dont on a parlé. Ensuite, le primi plati, ce sont les pâtes, qui ne sont pas dans des proportions énormes, parce que c'est une entrée, ce n'est pas le plat principal. Et ensuite, on passe au secondi, là, le plat principal. Et ensuite, on prend du fromage ou pas de fromage? Non, le dessert.
5: Le dessert, exactement. Mais la vieille génération, disons, la génération avant nous, mange encore comme ça. Alors que la nouvelle génération, on a tendance à faire antipasti, primo, au secondo. Les trois, c'est trop difficile.
4: Surtout si on doit travailler après, effectivement. Et alors, nous avons terminé avec Denis notre dégustation avec un dessert. Et Denis a pris une mousse au chocolat. Et moi, j'ai goûté un tiramisu. Alors pareil, le tiramisu, il est mondial. On trouve un tiramisu partout. Mais le tiramisu d'ici, de la Carbonara, est quand même une petite merveille.
5: Hein. Il est fait pratiquement tous les jours. Tous les jours, on le fait avec du mascarpone et avec de la crème fraîche, donc. Et que l'on monte avec des œufs, des jaunes d'œufs, et puis le café, les biscuits, et le classique.
4: Il y a de l'œuf, on le sent. Enfin, c'est pareil, on n'est pas avare dans les ingrédients.
5: On n'est pas avare dans les ingrédients, ni dans la qualité des ingrédients. Surtout, la qualité des ingrédients, c'est très, très important. Les œufs frais, et non pas lyophilisés, tout est frais. Ce qui est très important pour réaliser ce genre de plat.
4: Et puis en Italie, pour accompagner tout ça, il y a plein de bons vins. Hein.
5: Les vins, c'est beaucoup de vins de région, donc on part du nord au sud. C'est une histoire assez récente sur les vins d'Italie. Ce n'est pas aussi lointaine qu'en France. Mais on a de très très bons vins en Italie, du nord au sud.
4: Dans la famille donc, de la Carbonara, la passion de la cuisine s'est vraiment transmise de génération en génération. Et vous êtes la marraine, alors aujourd'hui, la marraine des patrons actuels. Vous êtes venue renforcer l'équipe, mais il y a quelques années seulement. Hein.
5: Exactement, depuis 2014, je les aide, une dizaine d'années quand même, je les aide bien pour justement ce changement de génération et c'est très agréable, hein. C'est une activité très, très agréable.
4: Et pourtant, on se dit, alors la Carbonara, c'est un restaurant réputé à Rome, mais combien j'avais dit de restaurants à Rome, 12 000, 16 000, enfin je ne sais pas, le nombre de restaurants à Rome, c'est colossal. Hein.
5: Exactement, c'est colossal. C'est devenu la principale activité de Rome, pratiquement, la restauration. Nous restons dans ceux qui sont le plus traditionnels et qui ont beaucoup d'histoire. On a vu pratiquement tous les présidents des républiques qui sont venus nous voir, les rois d'Espagne, Monsieur Mitterrand est venu chez nous pendant plusieurs fois. Nous avons l'ambassade de France à côté, donc nous sommes très liés à la France.
4: C'est un peu une cantine de l'ambassade de France?
5: Exactement, on est une cantine de l'ambassade de France, de l'ambassade du Brésil également, parce qu'elle est à Piazza Navona, de l'ambassade de Hollande qui n'est pas loin d'ici aussi, donc on a beaucoup de chance.
4: Si les ambassadeurs veulent se rencontrer, ils savent qu'ils vont se retrouver à quelques mètres, si à la terrasse ou à l'intérieur du restaurant.
5: Exactement, soit en terrasse, soit au premier étage avec la vue sur la place.

0: spaghetti.
1: Je voulais poser une question, vous qui vivez à Rome, depuis qu'on est là, depuis quelques jours, on nous parle de surtourisme. Et de fait, on est au mois d'octobre, il y a autant de groupes qu'au mois de mai ou en pleine saison. D'ailleurs, il n'y a plus de saison à Rome, c'est tout le temps. Bon. Comment on vit à Rome en ce moment ?
0: Bah, écoutez, on vit bien, même s'il y a beaucoup de touristes, même s'il y a beaucoup de travaux, parce que nous préparons encore 2025, qui est l'année du jubilé. On attend beaucoup, beaucoup, beaucoup de gens. Et c'est vrai que, bon, pour se déplacer, c'est un peu plus difficile. Pour travailler, c'est un petit peu plus difficile. Mais on fait avec.
2: Les restaurateurs se frottent les mains ou...
0: Les restaurateurs se frottent les mains et on a toujours la beauté de la ville qui est un musée à ciel ouvert. Et on peut marcher des heures et voir plein de choses sans aller vraiment faire la queue dans les sites traditionnels.
2: Vous êtes, Anne, vraiment une amoureuse de Rome ?
0: Exactement. Depuis 35 ans, je suis ici et j'ai la chance d'habiter dans le centre historique. De me déplacer beaucoup à pied, donc j'apprécie beaucoup la ville et le climat.
2: Même si vous croisez tous ces groupes avec porte-drapeau et...
0: Je fais avec, c'est bien, c'est comme ça, et on ne peut rien y faire, c'est comme ça. Mais c'est vrai que nous n'avons plus de saison, c'est continu.
1: Est-ce qu'il y a une vie française à Rome ? Est-ce que les Français de la communauté française se rencontrent, se voient
0: Alors, je sais qu'il y a beaucoup d'associations pour les Français à Rome. Il y a des groupes de gens qui se rencontrent, des apéritifs qui sont faits, etc. Je n'ai jamais vraiment participé parce que bon, je me suis mariée avec un Italien et mes enfants ont grandi à l'italienne. Donc je vis plus l'Italie que la France. Je n'ai jamais eu nécessité d'aller voir des Français à Rome. Mais je sais qu'il y a une belle vie, une belle activité française à Rome, ne serait-ce que par l'école également. Saint-Louis des Français, etc. C'est très important.
1: Les églises françaises de Rome, vous les connaissez ? Oui.
0: Oh oui, Saint-Louis avec le Caravaggio dedans. Oui.
2: Et êtes-vous allée, Anne, dans l'église de Denis ?
0: Alors, dans l'église de Denis, j'y suis allée. J'y suis allée même il n'y a pas très longtemps et c'est une très très belle église. Bravo Denis, vous avez une très belle église.
2: Saint-Nicolas des Lorrains. Et Anne, je pense que vous avez fait plaisir à Denis parce que vous n'avez pas dit que c'était une petite église. Denis, ça l'énerve toujours un petit peu quand vous dites oh, c'est une jolie petite église et vous n'avez pas dit petite église.
1: Une chapelle, on dit c'est une chapelle.
2: Alors, chapelle, c'est pire. Hein.
0: Je crois que c'est une église très importante à Rome, l'église des Lorrains. Oui, et donc elle peut être petite, mais très importante quand même.
1: Hein. Située comme ici, dans un lieu magique, en face de l'hôtel Raphaël, c'est une merveille absolue.
0: Exactement, c'est un des endroits les plus beaux de Rome. Oui.

0: on prend les générations, est-ce que la cuisine, c'est, on parlait de ces femmes qui ont cuisiné, etc. La cuisine, c'est plutôt transmise, par exemple, dans l'histoire de ces restaurants par les femmes?
1: Disons que les générations précédentes, oui, c'était les femmes. Maintenant, moins. Il y a plus de cuisiniers hommes que de cuisinières femmes. Dans les foyers, c'est surtout la femme qui transmet et qui transmettait la cuisine, la tradition de la cuisine.
0: On est en terrasse mi-octobre, on peut manger en terrasse quasi toute l'année?
1: Maintenant, quasi toute l'année. On a peut-être 10-15 jours au mois de février où on est un petit peu rafraîchi par le vent et par la fraîcheur de la température, mais toute l'année on peut manger dehors, exactement.
0: Si parmi nos amis certains viennent à Rome et se disent tiens, allez, on va aller, j'ai envie qu'on s'assoie sur cette terrasse de la carbonara, mais on ne peut pas manger tous les plats évoqués. S'il ne fallait goûter qu'un seul plat ici à la carbonara, quel serait-il? Qui est à la carte toute l'année?
1: Je serais de toute façon la friture, parce que c'est vraiment exceptionnel comme façon de frire, et bien sûr les pâtes à la carbonara. On ne peut pas venir à la carbonara sans goûter la carbonara.
0: C'est l'examen de passage. Hein.
1: Exactement, l'examen de passage. Pour goûter plein d'autres plats aussi. Exactement, il y en a beaucoup, beaucoup à goûter. Et on fait de la cuisine très saisonnière.
0: C'est magnifique.
2: La vie est belle là.
0: Je ne sais pas combien vous avez d'enfants, Anne. Vous en avez plusieurs?
1: J'ai deux enfants, oui, deux garçons.
0: Deux garçons, et on a vu la photo de l'un d'entre eux. C'est un beau bébé. Hein. Denise disait qu'il vaut mieux être ami avec lui qu'en hostilité, parce que votre fils est joueur de rugby.
1: Exactement, c'est un joueur professionnel. Il est national italien, et donc un joueur international, mais il joue avec les équipes de top 14 françaises. Donc là, il joue actuellement à Perpignan.
0: Quand vous le regardez, quand on voit la photo, vous pensez en lui quand il était tout petit?
1: Je pense à lui parce que c'est moi qui l'ai mis au rugby. Donc on me disait, tout le monde me disait, mets-le au foot. Non, j'ai dit, on met au rugby, le foot, je n'aime pas. Et puis voilà, et je ne pensais pas qu'il allait faire une carrière professionnelle.
0: Vous qui avez totalement orienté sa vie.
1: Exactement.
0: Vous avez joué vous-même au rugby?
1: Non, pas du tout, mais je n'aimais pas du tout l'ambiance du foot.
0: On dit souvent que les rugbymen ont de la classe et les footballeurs, je ne sais plus. Enfin, il y a un dicton.
2: Je pense qu'il y a des valeurs, il y a une philosophie dans le rugby qui ont été perverties dans le foot.
0: C'est moins bling-bling et pognon quand même.
2: Ouais. Un jeu aussi sur lequel il y a des valeurs.
1: C'est un jeu avec beaucoup, beaucoup de valeurs et surtout une grande persévérance pour ceux qui aiment le faire et qui aiment jouer. Et qui est un sens du sacrifice qui est très important et qui sert pour toute la vie.
0: Le début de sa carrière, lui fait le menu complet, votre fils, quand il vient manger ici.
1: Exactement, quand il revient ici, il mange très bien, même peut-être deux fois, deux pâtes. Peut-être, oui, je pense qu'il se refait quand il vient ici, oui, c'est sûr.
0: Grazie mille, Anne.
1: Très grand, merci à vous et au revoir.

0: Après les artichauts, les pâtes et le tiramisu, digérons avec Denis Chamin dans l'église Saint-Claude et Saint-André des Franc-Comtois de Bourgogne, l'une des églises françaises de Rome, avec Agnès Chautsko, architecte dont la vie professionnelle est dédiée aux églises françaises romaines.
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0: Alors ce qui frappe quand on entre dans cette église ici donc de Saint-André et Saint-Claude des Franc-Comtois de Bourgogne, ce qui frappe, c'est pas tant les tableaux, ce qu'on devine derrière, ce qui frappe d'abord, ce sont les échafaudages partout. Hein.
2: Elle était totalement échafaudée jusqu'à il y a quelques mois, absolument.
0: Ici, ce sont plusieurs années de travaux là-bas.
2: Ah oui, ce sont déjà 3 années de travaux. Les travaux concernent tous les décors, donc la moindre petite surface de marbre, faux marbre, dorure, stuc, toile, fresque et peinture murale, tout a été vraiment restauré.
0: Donc là, c'est vraiment une restauration super production.
2: Complète, absolument.
0: On a du mal à imaginer, quand on enregistre mi-octobre, que, comme d'un claquement de doigts, pour Noël, tout cela aura disparu. Les paroissiens, visiteurs, pèlerins, enfin tout ce monde pourra entrer le 24 décembre ici.
2: Absolument, les restaurateurs connaissent très bien leur travail. Ils ont un chronoprogramme, un calendrier de travaux qui est très serré, mais c'est vrai qu'il y a encore beaucoup de choses à faire. Les équipes sont même prêtes, je pense, à travailler davantage. Et puis j'avoue que le démontage des échafaudages est quand même assez rapide. En réalité, c'est surtout aujourd'hui sur les parties basses des décors que le travail est à faire. Et puis ensuite, il y aura tout le sol.
0: Ça paraît logique. La restauration se fait du haut en bas.
2: Absolument.
0: Sinon, on se doute bien qu'on pourrait dégrader ce qui a été restauré.
2: Absolument.
0: Il y avait des parties délicates dans la restauration jusqu'à présent.
2: C'était surtout très sale, justement. On parlait de la pollution.
0: Donc la pollution est entrée dans l'église.
2: Oui, ça, on peut dire que la pollution est peut-être entrée dans l'église, mais c'est aussi
0: l'humain.
2: Les saletés quotidiennes qui se superposent. Mais il y a eu aussi, à la fin du 19e siècle, en fait, une grande redécoration de l'église. Des faux marbres ont été appliqués. Il faut savoir que quand elle a été construite, donc en 1731, par Antoine de Rizet, qui est cet architecte lyonnais, qui a su s'entourer des meilleurs artistes de l'époque, en fait, artistes français et italiens. Et c'est un petit peu d'ailleurs l'histoire qui continue, parce qu'aujourd'hui aussi, nous avons donc un architecte français, un architecte en chef des monuments historiques, Pierre-Antoine Gattier, qui a su s'entourer aussi des meilleurs artistes italiens.
0: Dans 3 siècles, quelqu'un dira quand Agnès Chautsko, il y a 3 siècles, a supervisé la restauration
2: de
0: 2024.
2: Je ne parlais pas de moi, mais je parlais surtout des restaurateurs italiens qui sont excellents, les restaurateurs romains. Et c'est vrai que donc au départ, en 1729, l'église avait une décoration un petit peu minimaliste, où vous aviez en fait les 2 très grandes toiles sur les côtés, une grande toile qui se trouve au-dessus du maître-autel, et puis du vrai marbre sur les parties structurelles, et les fonds étaient plutôt clairs en fait, de tonalités claires. Et lorsque les pères polonais sont arrivés au milieu du 19e siècle, ce sont eux qui ont vraiment chargé et apporté une décoration beaucoup plus colorée. Et puis ensuite, au fil du temps, les vernis qui avaient été appliqués sur les faux marbres ont noirci, ont mal vieilli. Donc c'était en fait, quand on est arrivé ici il y a 3 ans, une église très très sombre.

0: quand vous attaquez un chantier comme celui-ci, vous avez des archives, des restaurations antérieures. Comme ça, vous pouvez remonter jusqu'à quand? Jusqu'au début?
1: C'est difficile, évidemment, jusqu'au début. Mais c'est vrai que, et c'est ce que je disais, avant de venir ici et de monter des échafaudages, il y a quand même des années d'études, de recherches et plusieurs campagnes aussi de diagnostic. Ça veut dire monter une portion d'échafaudage jusqu'à la coupole et aller faire des sondages stratigraphiques sur les faux marbres, sur les peintures murales, sur les dorures, sur les fonds, sur les toiles. C'est-à-dire qu'on va gratter toutes les couches en fait historiques jusqu'à la couche d'origine, et là on arrive en fait à comprendre un petit peu la vie du patient. Ça.
0: Mais la dernière grande, s'il y a eu une grande restauration précédente avant celle qui se déroule là depuis 2-3 ans, et c'était quand?
1: C'était deuxième moitié du 19e siècle.
0: On est plus d'un siècle plus tard.
1: Oui, quoi. Absolument.
2: Moi je me suis aperçu que les églises françaises étaient quand même bien documentées. En tout cas pour Saint-Nicolas, il y a des archives très anciennes.
1: Oui.
2: On peut quasiment remonter à la fondation de l'église. Ah. On sait quels travaux ont été effectués. On sait surtout ce qui a été volé ou éventuellement fait pendant les guerres révolutionnaires.
1: Hein. Oui. Et alors là, nous avons par exemple une anecdote assez curieuse justement. Le pilastre que vous voyez ici.
3: Le pilastre est un pilier engagé dans un mur.
1: Était recouvert d'une couche très sombre de vernis et même de faux marbre. Donc avec le nettoyage, nous avons redécouvert cette plaque.
0: Ah oui, vous l'avez mise au jour là.
1: Cette plaque en marbre dont on avait vu quelque chose. On avait en fait eu des informations dans une publication, mais personne ne trouvait cette plaque en fait. Elle a été vraiment insérée dans la maçonnerie.
0: Ah oui, d'accord.
1: Et c'est une plaque qui a été, on peut se rappeler, c'est une plaque qui a été installée au moment de la construction de l'église. Il y en a la même d'ailleurs à Saint-Louis-des-Français, dans le cloître de Saint-Louis-des-Français. Il y a exactement la même et qui explique que tous ceux qui prieront pour le roi de France aura droit à une indulgence.
0: Du pape Innocent IV.
3: L'indulgence, c'est la rémission totale ou partielle devant Dieu de la peine encourue. La plus célèbre fut celle accordée à quiconque aida à la construction de la nouvelle basilique Saint-Pierre de Rome.
0: C'est la joie du métier, ça.
1: Absolument. Et ça, les restaurateurs ont cette finesse et cette sensibilité, justement, de nettoyer les décors, mais avec une grande délicatesse, tout doucement. Et grâce à eux, on a trouvé aussi des signatures d'artistes qui sont vraiment inscrite dans les décors, et c'est vrai que c'est toujours très émouvant de faire ce genre de découverte.
2: Alors, je m'aperçois dans nos églises en Lorraine, au 19e siècle, on badigeonnait, hein. On y allait gaillardement, et donc on recouvrait des fresques souvent médiévales, etc. Aujourd'hui, j'ai plusieurs chantiers en Lorraine où on est en train de redécouvrir des fresques.
0: Comme l'église de Cellini, par exemple, la Sixtine de la Seille.
2: Exactement. Et le 19e siècle, enfin la période post-révolutionnaire, fait beaucoup de mal aux églises.
0: Alors quand vous découvrez une plaque comme celle-ci, on est en Italie, on va pas dire champagne, mais c'est Prosecco, c'est Spritz, c'est quoi?
1: Non, c'est joie parmi tous ceux qui ont travaillé, c'est une belle aventure, en fait, qu'on est en train de vivre tous ensemble.
0: Et en quelle année avez-vous appris que 2025 serait une année jubilaire?
2: Alors le rythme des années jubilaires s'est accéléré, parce que par le passé, c'était plutôt 50 ans, et puis c'est devenu 25, et puis je crois que le pape François, c'est 10, là. Hein.
0: Quand vous avez appris ça, vous êtes dit, mais c'est la tuile totale, ou c'est formidable d'avoir une nouvelle année jubilaire?
2: Très honnêtement, ce sont des accélérateurs. Parce que j'ai vu le patrimoine de Rome avant 2000 et après 2000. Comme les JO, mutatis mutandis, les JO en France ont été des super accélérateurs pour un certain nombre de chantiers.
1: Au début, en fait, on ne se rend pas très bien compte de ce que ça veut dire, peut-être. En tout cas, moi, c'était le cas. On ne réalise pas, en fait, ce que ça veut dire. Et puis, petit à petit, on rentre dans le sujet. Et c'est justement quand on travaille sur ces programmations pluriannuelles que l'on commence à comprendre que le stress va monter et que la pression monte. Mais voilà, après, c'est grisant quand même de se dire qu'on travaille tous ensemble pour ce moment-là.
0: Aucune des 600 églises de Rome ne devra être en travaux pendant l'année jubilaire.
1: Alors non, pour ma part, interdiction de monter des échafaudages devant et à l'intérieur des églises. Donc pour ma part, je sais qu'il n'y aura pas d'échafaudage.
0: Et parce que là, il y a des travaux partout.
1: Il y a des travaux partout, toutes les fontaines sont échafaudées, les fontaines monumentales.
0: Ça risque d'être vraiment fontaine, je ne boirai pas de ton eau.

0: La grande émotion ici sur ce chantier, c'est que nous venons de recevoir l'autorisation. Nous avions eu l'autorisation de faire tous les travaux, sauf un détail qui consistait à réinstaller le retable qui avait été démonté à la fin du XIXe siècle par les Pères du Saint-Sacrement, puisque vous savez que les Pères du Saint-Sacrement ont une tradition, évidemment l'adoration du Saint-Sacrement, l'adoration perpétuelle, et c'est la prière devant une décoration du maître-autel avec l'application d'un décor monumental tel une scénographie qui sert de socle au Saint-Sacrement. Les Pères du Saint-Sacrement, pour pouvoir monter ce décor, ont démonté le retable qui est une toile qui avait été installée par Antoine de Rizet, donc on retrouve notre architecte lyonnais, dès la construction de l'église, et cette toile donc avait été déposée par les Pères du Saint-Sacrement à la fin du XIXe siècle pour qu'ils puissent justement monter leur décor propre à leur congrégation. Le projet de l'architecte en chef des monuments historiques, Pierre-Antoine Gattier, prévoyait de remettre en place cette toile de Pietro Barberi et donc de déposer le décor des Pères du Saint-Sacrement avec l'accord des Pères du Saint-Sacrement.
1: Pour revenir à la version d'avant.
0: Qui ne l'utilise plus depuis le Concile Vatican II. Voilà. Mm-hmm. Et donc ils célèbrent la messe maintenant face au peuple. Et donc ils n'utilisent plus ce décor. Donc eux-mêmes insistaient pour que nous démontions ce décor. Mais la surintendance s'y opposait depuis des années. Et donc là, il y a eu une commission régionale des monuments historiques à Rome, et la commission a accepté justement que ce décor soit démonté et que la toile de Pietro Barberi soit remontée, remise en place.
1: Mais elle va être heureuse, elle va être heureuse de retrouver sa place.
0: Elle va être heureuse, et là justement, pour revenir à la phase de sondage que nous avions faite il y a quelques années, nous avions démonté une portion des rayons dorés en bois de cette scénographie des Pères du Saint-Sacrement pour justement voir derrière quelle situation il y avait, et en fait nous avions vu que toute la corniche du tableau de Pietro Barberi était en place. C'était important pour nous aussi de pouvoir démontrer que la place du tableau était libre.
1: Ce tableau était tout à fait légitime pour être réinstallé.
0: Absolument.
1: Là.
2: C'est le 6 février 2025, lors d'une messe présidée par le cardinal Reina Baldassare, vicaire de Rome, en présence de deux évêques de Bourgogne-Franche-Comté, messeigneurs Benoît Rivière et Jean-Luc Garin, ainsi que la présidente de la région Bourgogne-Franche-Comté, Marie-Guite Dufay, qui a été officiellement rouverte, Saint-Claude et Saint-André des Francs-Comtois de Bourgogne. Fin de ce troisième sujet guide à Rome, préparé et enregistré avec Denis Chamin, chancelier de l'Association des Amis de Saint-Nicolas des Lorrains et fil rouge de la série. Grazie mille Agnès Schotzko et Anne Lusietti. Grazie mille aussi Maria Cristina pour le don de ta voix.
3: Prego e con piacere.
2: Réalisation Roman Feocchio. Les sites internet Les Amis de Saint-Nicolas des Lorrains à Rome.fr et ristorantelacarbonara.it.
3: Grazie mille, arrivederci a Roma. Merci beaucoup et à bientôt à Rome.
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3: Il ne reste plus que quelques heures avant le départ du pape pour la France. Son cinquième voyage apostolique avant Lourdes et Metz, Léon XIV est attendu donc à Paris demain. Après des mois de préparatifs, le cœur est à la joie pour les fidèles qui attendent les paroles du pape. C'est ce que nous verrons en début de journal. Léon XIV devrait se faire en France le défenseur de la fraternité et de la dignité humaine pour que le monde ait la vie. C'est le thème de ce déplacement dans un pays qui vient de légaliser l'aide à mourir. Vous entendrez à ce sujet l'archevêque de Paris. À la une de l'actualité internationale, cette fois, le tête-à-tête des chef des deux plus grandes économies mondiales, la visite de Xi Jinping à la Maison-Blanche ne sera pas suivie par les journalistes de CNN ou de Politico, interdit d'accès par Donald Trump malgré une décision de justice. Et puis enfin, nous irons au Népal, un mois après la crue dévastatrice qui fit des centaines de morts.
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3: Bonsoir à tous. Demain, à la même heure, le pape sera en France. Léon XIV quittera Rome ce vendredi matin à 7h50. Il est attendu à Paris vers 10h. Ce cinquième voyage apostolique conduira Léon XIV à Paris, Lourdes et Metz en France. Le pape américain, aux origines normandes, part à la découverte d'un pays très largement sécularisé. Un Français sur quatre se déclare aujourd'hui catholique. Mais c'est une terre où le catholicisme connaît une nouvelle jeunesse, avec un engagement plus prononcé et une augmentation notable du nombre de catéchumènes, jeunes ou plus âgés. Les catholiques de France sont impatients de rencontrer le successeur de Pierre. Notre envoyé spécial à Paris, Jean-Charles Puzolu, est allé à la rencontre de fidèles parisiens privés de pape depuis la venue de Benoît XVI. C'était en 2008.
5: La cathédrale Notre-Dame s'est parée des couleurs du Vatican pour accueillir Léon XIV vendredi après-midi lorsqu'il présidera les Vêpres avec les prêtres, les religieux et les personnes consacrées du diocèse de Paris. Les fidèles qui l'attendent savent d'ores et déjà qu'ils vont vivre un temps fort, comme en témoigne Mgr Olivier Ribadeau-Dumas, recteur de la cathédrale Notre-Dame.
6: Un moment fort qui permettra aux catholiques de se rendre compte que s'ils sont minoritaires dans la société française, ils ont encore quelque chose à dire.
5: Léon XIV rencontrera aussi des témoins décomplexés, des milliers de jeunes heureux d'exprimer plus publiquement leur foi. Jason a 25 ans, il sera présent pour la veillée au Stade de France vendredi soir, puis à la messe samedi après-midi, place de la Concorde. Ce qu'il attend, c'est...
7: un message d'unité, de communion, de fraternité et de joie à travers ce beau moment qu'on va vivre.
5: Jason a vécu la préparation de la visite en paroisse et sur les réseaux sociaux où...
7: on parle que de la venue du pape, on parle aussi de comment le Christ manifeste à travers la venue du pape, du cœur à cœur qu'on va faire avec le Christ à travers cet événement-là. C'est l'effervescence sur les réseaux sociaux à l'idée de voir le pape.
5: Les catholiques français attendent aussi que le pape apporte son soutien sur d'autres thématiques telles que la défense de la vie, alors que le pays vient d'adopter une loi sur l'aide à mourir. Ils attendent aussi une parole sur la valeur de l'accueil des migrants, notamment dans un contexte où la division tente à devenir le discours dominant. Enfin, au-delà des prises de parole, des homélies ou des discours officiels, ce voyage sera aussi composé de gestes, petits et grands, capables de donner une énergie nouvelle aux fidèles et à leurs pasteurs. À Paris, Jean-Charles Puzolu, Radio Vatican.
3: Et après des mois de préparatifs complexes, le moment est donc arrivé. Joie et une parole attendue, celle du pape, Mgr Laurent Ulrich, l'archevêque de Paris, qui accueillera Léon XIV demain, revient pour nous ce soir sur le thème de ce déplacement pour que le monde ait la vie, thème choisi alors que la France, on vient de l'entendre, vient de légaliser l'aide à mourir.
8: La société, les sociétés occidentales, les sociétés dans lesquelles nous sommes, sont plus préoccupées du bien-être et se disent qu'une fois que le bien-être ne peut plus atteindre un certain standard, la vie est considérée comme ne valant plus la peine. Et donc, je crois qu'il y a une lutte assez profonde, une lutte pour le moral, pour la justice la plus profonde à l'égard de tous, pour le respect le plus assuré à l'égard de tous. Il y a là quelque chose qui mérite d'être en permanence transformé. et que le goût de vivre que nous recevons, nous, dans notre foi, peut être transmis, porté par des gens, même s'ils ne partagent pas notre foi chrétienne, pour que ce soit vraiment le respect des autres, le désir d'une fraternité vécue à tous les instants de la vie pour porter ceux qui sont le plus en difficulté. C'est cela qui est visé et que, j'espère, le pape voudrait encourager.
3: Monseigneur Ulrich, l'archevêque de Paris, à la veille de ce déplacement, le secrétaire d'État Pietro Parolin souligne l'importance d'un engagement partagé autour de la dignité humaine, de la fraternité, des grands défis éthiques et culturels en cours en France. Il espère que cette visite apportera espérance et confiance face au désenchantement social. Bref, créera un nouveau dynamisme. Un entretien retrouvé sur notre site internet vaticannews.va. Vous pourrez y suivre également l'ensemble des rendez-vous de demain déjà. La rencontre avec les autorités à l'Élysée, le discours de Léon XIV à l'Agence onusienne pour l'éducation, la science et la culture en début d'après-midi. Et après l'UNESCO, le pape célébrera donc les vêpres à Notre-Dame de Paris avant le grand rendez-vous avec les jeunes au Stade de France à Saint-Denis, à suivre aussi sur nos pages Facebook et YouTube. À la une de l'actualité internationale, la visite d'État de Xi Jinping aux États-Unis avant un dîner de gala dans la soirée. Le président chinois aura les honneurs d'une parade militaire, d'un survol d'avions de combat. Il vient d'être accueilli par son homologue américain à la Maison-Blanche à Washington. Manifestement, l'heure est à la désescalade après une année de guerre commerciale. Il y a le symbole, l'arrivée promise de deux pandas aux eaux d'Atlanta et la substance. Le président chinois a plaidé d'emblée en faveur d'une meilleure communication avec Washington car les deux puissances mondiales partagent, a-t-il dit, une responsabilité historique pour le progrès humain. Une rencontre à la Maison-Blanche que ne suivront pas des médias de premier plan, CNN ou Politico. Ils ont été bannis par Donald Trump de la Maison-Blanche en dépit d'une décision de justice. La correspondance de Gwendal Lavina.
9: CNN, MS Now et Politico ont demandé une audience en urgence pour faire respecter la décision de justice dont ils dénoncent déjà la violation répétée. Le juge a lui donné jusqu'à midi et demi ici, dans 30 minutes, à l'administration Trump pour l'appliquer. Les trois médias veulent contraindre la Maison-Blanche à respecter l'ordonnance signée au cœur de la nuit par Timothy Kelly, un juge fédéral qui exige le rétablissement immédiat de l'accès de leurs journalistes. Dans sa décision, le juge nommé par Trump écrit que l'administration doit réactiver les badges des membres des trois rédactions et ce pendant 14 jours, le temps de se prononcer sur le fond de l'affaire. Mais dans un signe de défiance rarement observé au sein du pouvoir exécutif, même sous Donald Trump, plusieurs journalistes concernés se sont vus refuser l'accès à la Maison-Blanche ce matin. Les agents du Secret Service leur ont indiqué ne pas avoir reçu de nouvelles consignes et donc ne pas pouvoir les laisser entrer. Donald Trump a interdit l'accès à la Maison-Blanche de ses médias en les qualifiant de fake news, une nouvelle attaque contre l'indépendance de la presse. Gwendal Lavina, New York, Radio Vatican.
3: Et les sujets abordés par Donald Trump et Xi Jinping sont probablement connus. Il sera question de commerce, de Taïwan, peut-être en tout cas d'intelligence artificielle. Avant la rencontre, Donald Trump affirmait qu'ils étaient tous deux opposés à de nouvelles régulations de l'IA, tandis que le Saint-Siège mettait à nouveau en garde aujourd'hui même à l'ONU contre le risque de voir ceux qui disposent de ressources techniques et économiques plus importantes imposer leur propre vision de la réalité. Une mise en garde du secrétaire d'État Pietro Parolin en marge de l'Assemblée Générale de l'ONU, tribune d'où il s'adressera au monde samedi prochain. À New York, les interventions se succèdent aujourd'hui encore avec un focus ce jeudi sur la guerre au Proche-Orient, interdit de visa, une mesure punitive qu'il a d'ailleurs d'emblée dénoncée. Le président de l'autorité palestinienne s'est exprimé dans une vidéo préenregistrée. Mahmoud Abbas a vilipendé tout à l'heure les politiques israéliennes qui ne se contentent plus, a-t-il dit, de compromettre la solution à deux États, mais qui menacent, selon lui désormais, la vie et l'existence même de son peuple. À 20h ce soir, heure de Rome, ce sera au tour du Premier ministre israélien Benjamin Netanyahou de prendre la parole à l'ONU. Et sur les agissements des soldats de Tsahal à l'égard des Palestiniens, cette fois de Gaza, les réalisateurs du documentaire NASA récompensé à la Mostra de Venise ont annoncé aujourd'hui que leur film sera mis à disposition en ligne et gratuitement en novembre, après les élections du 27 octobre prochain en Israël. Au Pakistan, les autorités ont multiplié les arrestations ces derniers jours. La capitale Islamabad se barricade. 22 000 agents de sécurité mobilisés avant une manifestation prévue par les partisans de l'ancien Premier ministre Imran Khan demain. Celui-ci est emprisonné depuis 3 ans pour des accusations allant de la corruption à la trahison. Au Venezuela, des manifestations sont là en cours. On vient d'apprendre que des centaines de personnes sont en effet descendues dans la rue à Caracas. Ils battent le pavé en ce moment même pour réclamer le retour au pays de la chef de l'opposition et prix Nobel de la paix, Maria Corina Machado. Exilée au Panama, elle a vainement tenté mardi dernier de retourner dans son pays. La guerre a enfin ressurgi au nord de l'Éthiopie. L'armée fédérale y affronte depuis deux jours maintenant et sur plusieurs fronts des groupes armés récemment alliés pour s'opposer au gouvernement fédéral. Celui-ci annonce avoir tué 272 rebelles en 48 heures. Voilà, c'est la fin de ce journal. Merci de l'avoir suivi. Merci de votre fidélité aux ondes de Radio Vatican. L'actualité revient demain matin à 8h30. Une excellente soirée.
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11: Isabelle Rupin.
12: Tous les médias s'accordent à le dire, il y a de plus en plus de personnes qui recherchent quelque chose. Et l'Église a de plus en plus de propositions pour les accompagner dans cette recherche. C'est le cas, entre autres, du parcours Cléophas. Chantal Porte, bonjour.
13: Bonjour Isabelle.
12: Ce parcours Cléophas, c'est un parcours qui s'articule en deux temps, on peut dire, une année A, une année B. Quel est l'objectif de ce...
13: Interchangeable, c'est-à-dire on peut commencer à n'importe quelle année et même, je dirais, à n'importe quel moment du parcours. Toute personne est accueillie.
12: Toute personne, donc ça veut dire, c'est peut-être pour les recommençants.
13: Alors les recommençants, ceux qui commencent un chemin de foi, ceux qui redécouvrent Dieu après une période parfois d'éloignement avec l'Église, et puis pour ceux qui, après leur baptême, ont fait une année de néophyta, ainsi que ceux qui ont fait le parcours alpha, qui parfois se posent la question, mais qu'est-ce que je fais maintenant? Ils ont l'impression d'être un peu abandonnés sinon. Les confirmés aussi, adultes, peuvent continuer leur chemin avec nous.
12: En fait, en gros, il est quand même ouvert à tous ceux qui ont envie de réfléchir.
13: Exactement.
12: Finalement,
13: oui,
12: à leur foi. Et comment ils peuvent engager cette foi?
13: Tout à fait, et concrètement en fait. Parce qu'on leur permet, en leur faisant revisiter les fondements de la foi chrétienne, de s'initier aussi à la mission. C'est-à-dire de peut-être commencer à mettre un pied dans les paroisses, puis peut-être commencer à faire un engagement auprès de cette paroisse pour pouvoir connaître un peu la vie d'une paroisse. Et quand on est à plusieurs, ben en fait, on avance mieux sur le chemin de la foi.
12: C'est un petit peu la même chose que ce que vous disiez avec les parcours alpha, par exemple, mm-hmm. où après, il y a un grand vide, hein, parce qu'on a été accompagnés, on a eu une famille, un cercle d'amis nouveau, et puis
13: plus rien.
12: Et donc, rejoindre une communauté paroissiale ou un autre mouvement d'église, ça peut être...
13: Ça n'est plus être seul et pouvoir continuer son chemin.
12: Comment se déroulent les séances qui se déroulent? Alors, déjà, je le précise tout de suite, il y a un changement de date pour la première séance. Ça sera le samedi 3 octobre. Donc, il y a 5 samedis matins dans l'année, de 9h à 12h30. Et alors, comment se déroule une matinée Cléophas?
13: La première, en effet, a changé de date et de lieu, puisque ça sera à l'église Sainte-Thérèse, 10 rue MacDonald à Laval. Et eh bien nous accueillons et nous allons commencer par une prière. Et ensuite, il y aura un topo donné par une personne compétente sur un sujet à chaque fois qui change. Le sujet étant une parole de l'Évangile. Et quand c'est fini, on se met en petits groupes pour pouvoir échanger sur ce qu'on a entendu.

0: à mettre en place, mais une fois que c'est parti, souvent on est obligé de les arrêter suivant l'heure, mais eux ils aimeraient bien continuer. Donc ça peut permettre aussi de continuer tranquillement. Mais à 12h30, si on doit partir, on peut partir. Les petits groupes se forment un petit peu à chaque fois différemment. Donc on n'a pas les mêmes personnes autour de la table. Mais on a un animateur qui permet de faire tourner la parole et de pouvoir s'exprimer.
1: Et tout ça en toute bienveillance. Et c'est gratuit.
0: Alors c'est pas tout à fait gratuit. Il y a quand même une petite participation de 25 euros.
1: Pour l'année,
0: voilà, c'est ça. Et puis, si on est un couple, c'est 30 euros. Après, ça ne doit pas être un frein, c'est-à-dire qu'on peut très bien aménager cette participation et ça s'est déjà produit. Donc, toute personne peut venir et sera toujours bien, bien accueillie.
1: Je disais, Chantal Porteux, que ce parcours se faisait sur 2 années.
0: Alors, on s'engage pour 1 année. La première fois qu'on vient, on peut déjà ne pas revenir si ça correspond pas à ce qu'on cherche. Et puis l'engagement est sur 1 année parce que c'est bien quand on est là sur les. Alors, en fait, il y a 5 samedis, ce sont en matinée. Puis le dernier samedi de l'année, ça sera sur une journée. Une année, c'est à Pontmain, de 10h à 16h. Et l'autre année, c'est à la Côtellerie, à Bazougé, pareil, les mêmes horaires, 10h, 16h.
1: Chantal Porteux, alors peut-être que nos auditeurs se sentent concernés, auquel cas ils peuvent vous contacter, déjà pour avoir plus d'infos, et puis pour cette première rencontre du samedi 3 octobre à l'église Sainte-Thérèse. Le numéro de téléphone, c'est le
0: 06 71 81 08 67, et on peut aussi par mail, cleophas@diocesedelaval.fr.
1: Qu'est-ce que ça veut dire Cléophas ?
0: Alors Cléophas, il fait partie des deux personnes qui étaient sur le chemin d'Emmaüs, où ils ont rencontré Jésus ressuscité. Il y avait un apôtre, puis Cléophas, voilà. Et c'est le seul qui était nommé. Mais il est sur un chemin, donc un chemin de foi.
1: Donc ça a tout son sens.
0: Ça a tout son sens, exactement.
1: Non. Et donc peut-être que nos auditeurs sont intéressés, mais peut-être aussi, en fait, Chantal Porteux, qu'ils connaissent des gens qui pourraient être intéressés. Et ça, c'est très important. Vous évoquez, en parlant, d'un cadeau à proposer.
0: C'est un cadeau à proposer, en effet, pour que personne ne soit mis sur le côté. Quand on a commencé un chemin ou qu'on a le désir d'en commencer un, ben, il faut que certains vous parle de ce genre de parcours pour ne pas être tout seul, en fait. Donc c'est un cadeau à faire.
1: Bien, merci beaucoup, Chantal Porteux, de nous avoir proposé cette occasion de faire un beau cadeau à ceux qui nous entourent. Merci.
0: Merci, au revoir, Isabelle.
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Bonjour, aujourd'hui je vous propose une recette simple, parfumée et pleine de douceur. Un tagine aux carottes, pois chiches et amandes. Pour 4 à 5 personnes, vous aurez besoin de rassembler environ 1,3 kg de carottes, 2 cuillères à soupe d'huile d'olive, un gros oignon jaune, 2 gousses d'ail, une cuillère à café rase de Ras El Hanout, une demi-cuillère à café de cumin moulu, une demi-cuillère à café de cannelle. Facultatif, mais vraiment, c'est merveilleux quand on utilise la cannelle dans un plat salé. Une boîte de pois chiches, environ 400 g égouttés et rincés, 40 g de raisins secs, 30 g d'amandes effilées ou concassées à votre guise, 400 ml de bouillon de légumes ou de volaille, une cuillerée à café de miel, une pincée de sel, une pincée de poivre et 2 cuillères à café de coriandre fraîche ou de persil plat pour servir. Pour préparer, on va tout d'abord commencer par torréfier les amandes effilées dans une poêle anti-adhésive à feu vif pendant 7 à 8 minutes. Attention, surveillez, elles doivent être dorées, pas brûlées, et ensuite réservez-les. Puis vous allez éplucher les carottes, les laver et les couper en biseaux ou en grosses rondelles. Dans une cocotte, faites chauffer l'huile d'olive et faites suer l'oignon émincé pendant environ 5 minutes à feu doux. Ajoutez l'ail et les épices, donc dans les épices, le Ras El Hanout, le cumin, la cannelle, et laissez cuire environ 30 secondes en remuant pour libérer les arômes. Ajoutez les carottes dans la cocotte et mélangez bien pour les enrober des épices. Et puis, vous versez le bouillon chaud, salé, légèrement poivré, et vous couvrez. Laissez mijoter environ 45 minutes à feu doux, jusqu'à ce que les carottes soient tendres, mais surtout pas en purée. À ce moment-là, ajoutez les pois chiches égouttés et les raisins secs que vous aurez gonflés auparavant dans de l'eau ou dans un thé que vous aurez fait

0: par vous-même. Poursuivez la cuisson 5 à 10 minutes à découvert pour que la sauce épaississe un peu et que tout s'imprègne bien. Si vous voulez une sauce légèrement sirupeuse, comme on fait au Maroc, ajoutez une cuillère à café de miel en fin de cuisson. Je vous assure, ça sublime les carottes sans trop les sucrer. Et juste avant de servir, parsemez d'amandes effilées, préalablement torréfiées, que vous aviez réservées, et de coriandre fraîche ou de persil plat ciselé. Voilà, je vous laisse déguster ce plat.
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4: Bonjour à toutes et tous. L'été n'en finit pas de nous éblouir avec son soleil encore bien chaud. Les températures ont sensiblement diminué, surtout le matin. Pour le jardinier qui aime visiter son jardin au lever du jour, c'est le moment le plus agréable. Vos semis de navets ou de mâches changent d'un jour à l'autre. Pour les navets, je me dis, il va falloir éclaircir les rangs rapidement, quand les tiges sont encore très petites, donc plus faciles à extraire. S'il vous reste des haricots encore sur pied, laissez-les mûrir afin de récupérer les graines pour les futurs semis l'année prochaine. Vérifiez bien que la semence achetée la saison passée n'était pas indiquée F1 ou hybride. Laissez-les mûrir afin de récupérer les graines pour les futurs semis l'année prochaine. Vérifiez bien que la semence achetée la saison passée n'était pas indiquée F1 ou hybride. Si c'est le cas, vos graines sont issues d'un croisement entre deux plants parents qui ont chacun une particularité différente dans leur croissance. Certains sont très prolifiques, d'autres sont plus résistants aux maladies. En croisant ces deux types, nos chercheurs en agronomie ont réussi à faire une graine qui allie ces deux avantages pour vous donner un légume ou un fruit bien gros et résistant. Mais il faut savoir que ces graines que vous allez recueillir pour l'année prochaine ne vous donneront pas le résultat escompté. Sinon, laissez grainer vos haricots jusqu'à ce que la gousse soit bien ferme et dure. Au toucher, si ces gousses sont fragiles et s'ouvrent sous la pression des doigts, vous pouvez en extraire la future semence. Faites-la sécher sur du journal, puis placez-la dans un bocal hermétique au congélateur. Le séchage est primordial, sinon vous allez avoir des graines de haricots qui auront éclaté sous l'effet du froid. Au printemps prochain, vous serez sûr d'avoir une semence saine. Concernant les pommes de terre, la récolte a été médiocre en raison de la sécheresse. Le manque de pluie pendant la formation des tubercules fait qu'ils sont, pour la plupart, plus petits que d'habitude. Cela n'empêche pas d'être parfaitement comestibles. De temps en temps, vérifiez votre récolte, surtout si vous avez gardé les quelques pommes de terre abîmées par l'outil d'arrachage. Il faut les consommer en priorité. Elles supportent très mal la conservation. Pour ma récolte, elle commence à germer. Je n'ai pas encore d'urgence à les dégermer, mais il faudra le faire. Profitez de cette petite inspection pour sélectionner votre future semence. Je l'ai souvent dit, les semences proposées dans les magasins, en début de saison jardinière, sont ridiculement petites. Avec des spécimens à peine plus gros qu'un pouce, vous n'aurez qu'un seul germe. Ce qui est peu pour avoir une récolte raisonnable. Un germe égale un pied qui vous donnera 3 à 4 tubercules. Si dans votre récolte vous avez sélectionné des sujets qui ont 3 à 4 germes, cela veut dire qu'à la formation des tubercules, le rendement sera multiplié par 4. Cela implique de choisir des sujets de taille moyenne qui pourront nourrir vos plants pendant toute la croissance. Je vous en reparlerai au moment opportun en début de saison prochaine, début mars. Cette semaine est annoncée encore très ensoleillée. La rosée matinale est bien présente sur la végétation. Si vous voulez faire un arrosage, privilégiez plutôt le soir ou tôt le matin au lever du jour. À toutes et tous, très bonne semaine et bienvenue à notre souverain pontife, le pape Léon XIV, pour sa venue apostolique en France.
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0: Vas-y, vas-y, Jean-Pierre.
1: Hauteur.
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3: La vraie rentrée ciné, c'est cette semaine avec Côté Français, le quatrième long métrage de Jeanne Herry. Faut-il rappeler, est-ce utile, quelle est la fille de Miu Miu, Sylvette Herry et de Julien Clerc? Le titre Garance nous rappelle bien évidemment Arletty dans Les Enfants du Paradis de Marcel Carné et ses mots « Paris est tout petit pour ceux qui s'aiment comme nous d'un amour aussi grand ». Et c'est un film de chevet pour la réalisatrice. Le choix du prénom du personnage principal n'est pas anodin car Garance est une jeune actrice mais qui n'est pas une vedette. Elle gère et assure tout de son mieux et elle trouve dans l'alcool un carburant. Pour écrire Garance, Jeanne Herry a puisé dans le parcours d'une jeune femme qui lui a raconté son addiction jusqu'au sevrage. Après l'avoir dirigée dans « Je verrai toujours vos visages », Jeanne Herry retrouve Adèle Exarchopoulos et engage pour la première fois Sarah Giraudeau, qui vécut sur ce tournage, face caméra, son premier baiser avec une femme. Avec 60 décors, plus de 150 séquences et de nombreux figurants, Garance est le projet le plus ambitieux en termes de moyens de la carrière de Jeanne Herry et fut présenté en compétition au dernier Festival de Cannes. Éric Barbier tourna son premier film doté d'un gros budget, Le Brasier, en 1991 en Lorraine, qui connut un four en salle, et on lui doit notamment Petit Pays, l'adaptation du roman de Gaël Faye. Voici Justin Le Juste au casting, Alexandra Lamy, déjà à l'affiche de son film précédent, et Alban Ivanov, il est Justin, qui doit partir au combat, nous sommes en 1915. Sa rencontre avec Basile, incarné par Biran Ba, pensionnaire à la Comédie-Française, un tirailleur sénégalais, va lui ouvrir les yeux sur cette guerre qu'il ne comprend pas. Justin Le Juste est tiré du roman de Jean Pompougnac, publié en 1967. Son nom ne vous dit peut-être rien, et pourtant, il fit partie, Jean-Marc Pompougnac, surnommé Pompon, de la classe animée par Fabrice sur France 3. Nous n'avions pas vu Brad Pitt au cinéma depuis Formule 1. Le revoici dans Heart of the Beast, au cœur de la bête, le titre au Québec, mais pourquoi pas en France aussi. C'est un survival movie ou film de survie, un genre en soi. Après un terrible crash, James Belmont, ancien des forces spéciales, se retrouve perdu au cœur de l'Alaska avec son chien Odin. Le réalisateur David Ayer fit tourner Brad Pitt dans le film de guerre Fury en 2014. Si l'histoire se déroule dans les immensités sauvages de l'Alaska, le tournage a notamment eu lieu autour de Queenstown, en Nouvelle-Zélande, plus facile à organiser et ça coûte moins cher. Lance Oppenheim, et pas Oppenheimer, signe son premier long métrage, Prime Time, avec Robert Pattinson, toujours à l'affiche de l'Odyssée et prochainement dans Dune 3. En 2006, Chris Hansen, le présentateur de l'émission To Catch a Predator, axé sur la capture de prédateurs sexuels potentiels sur Internet, marque l'histoire de la télévision. Après avoir lu le scénario, Robert Pattinson s'est passionné pour ce personnage de Chris Hansen au point de devenir producteur du film.
2: Les sorties cinéma, le box-office.
3: Les mois de septembre sont traditionnellement médiocres et c'est le cas en 2026. L'embellie, c'est fini. Aucune nouveauté du mois n'a pu jusqu'à présent monter sur le podium. Superman, en 7e semaine, garde la tête, suivi de Tomber du ciel en 5e semaine et 3e, l'Odyssée en 9e semaine. Si nous additionnons les trois, nous dépassons à peine les 500 000 spectateurs. Les nouveautés à la suite, 166 000 pour La vie d'une femme avec Léa Drucker, 117 000 pour Pressure, la météo du débarquement, et un peu moins de 100 000 pour Elie Chouraki et les héros du Louvre. En 4 semaines, Fjord, la palme d'or cannoise, passe les 500 000 et Les Ensorceleuses 2 avec Nicole Kidman et Sandra Bullock ensorcellent peu de monde. Bon cinéma à toutes et à tous.
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0: 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Christelle de Limerville.
1: Mère de famille, engagée dans sa paroisse, engagée à la radio depuis toujours, engagée maintenant au diocèse. Je parle de Tiphaine Néron-Bancel. Bonjour Tiphaine.
2: Bonjour Christelle.
1: Je vous ai fait venir pour que vous nous parliez un peu de vos nombreux engagements. Vous êtes depuis quelques années en Mayenne, je crois que vous n'êtes pas originaire de la Mayenne.
2: Non, tout à fait. Nous sommes arrivés avec mon mari en 2018 pour des raisons professionnelles. Voilà. Et nous ne connaissions rien à la Mayenne.
1: Et vous avez été plutôt séduite, me disiez-vous.
2: Ah oui, oui, absolument. On a découvert une ville très sympathique, vraiment charmante, et puis surtout un terreau formidable d'amis, un tissu social qu'on trouve extrêmement... dense et divers et variés, avec des entrepreneurs, des médecins, des femmes au foyer. On a tous les types de catégories, de personnes, et toujours des personnes toujours très bienveillantes. Voilà. Mmh. Donc on apprecie énormément Laval. Quoi.
1: Et qui se côtoient facilement. Parce
2: et qui se côtoient facilement, ouais. Mmh. Contrairement à d'autres villes où justement les professions sont, elles se voient qu'entre elles, etc. Là, au contraire, je trouve qu'il y a une très grande mixité. Une richesse qu'on trouve rarement ailleurs.
1: Ah ouais, c'est étonnant ça. Mais vous n'êtes pas la première à le dire. Alors, bien sûr, vous avez 3 ou 4 enfants ?
2: Oui, 4.
1: 4 enfants.
2: 4.
1: Et au niveau de vos études, vous vous destiniez peut-être à un métier très spécial ou qu'est-ce que vous avez fait comme études ?
2: Alors moi, j'ai eu de nombreux rêves. Allant de pilote de chasse quand j'étais enfant, à chirurgie, chef d'orchestre, voilà. Et puis finalement, mes études ont coupé court à tous ces rêves parce que j'étais très très mauvaise en maths et en matière scientifique, donc je me suis orientée plutôt vers la littérature et la philosophie. J'ai commencé par faire une prépa littéraire chez les Maristes à Lyon, où j'ai fait mes études, et ensuite j'ai poursuivi à l'université de Lyon. Voilà.
1: Et vous êtes allée jusqu'à quel niveau alors ?
2: Jusqu'en DEA pour la philosophie et en licence de lettres pour les lettres.
1: Ah oui, donc philosophie et lettres, c'était quand même déjà très, très ciblé. Et vous vouliez travailler dans ce domaine, évidemment ?
2: Alors, je n'avais pas d'idée précise en tête. Je savais que je ne voulais pas trop enseigner. Je n'avais pas la fibre pour ça, mais j'avais été plutôt intéressée pour travailler dans la communication et la culture. Voilà. Mmh. Donc, en fait, finalement, j'ai fait les 3 parce que j'ai aussi enseigné.
1: Ah bon ? Mais pas en Mayenne.
2: Mais pas en Mayenne, voilà. Mmh. À Blois, où on habitait avant d'arriver en Mayenne.
1: Mmh. Et ensuite, vous avez pris quelques années pour élever vos enfants, je crois, non ?
2: Oui, c'est ça. En arrivant en Mayenne, je sortais justement de 3 ans d'enseignement qui avait été une expérience un peu houleuse, on va dire. Et j'avais besoin de reprendre un peu mes marques. Et j'en ai profité vraiment pour savourer ce moment d'insertion en Mayenne. Et de découvrir tout le potentiel de ce territoire tellement riche et varié. Voilà. Donc j'ai, par exemple, assez vite rejoint la radio, comme vous le disiez tout à l'heure, parce que c'est un très très beau projet et une très très belle mission d'évangélisation et puis de culture.
1: Oui, c'est très ouvert quand même, il y a des thèmes tellement...
2: Tellement variés, tellement
1: variés, riches. Oui. Mmh. Mmh. Ensuite, la paroisse vous a happé.
2: Oui, c'est exactement
1: Vous êtes à Laval,
2: ça.
1: Donc c'était la cathédrale
2: C'était la paroisse de la cathédrale, absolument. Et puis j'y allais pour une demande de sacrement. Et puis finalement, je suis repartie avec une offre de service.
1: Oui.
2: Voilà, qui a duré quelques années, où je me suis beaucoup plu.
1: Vous faisiez quoi, par exemple, pour la paroisse ?
2: J'ai aidé mon curé à gérer son agenda. Et puis j'ai géré beaucoup de projets comme le site internet, enfin la refonte du site internet, la refonte de la charte graphique, l'organisation des journées BD bénévoles. C'était très riche et varié aussi. Il y avait à la fois de l'événementiel, à la fois du management, à la fois plein de choses.
1: Et ensuite, on vous appelle directement au diocèse pour la pastorale ou non ?
2: Non, pas tout de suite.
1: Et vous avez aussi écrit
2: Oui, tout à fait. J'ai écrit un livre en duo avec un prêtre, avec Dom Paul Préau, qui avait été sollicité par les éditions du Cerf pour écrire sur l'espérance. Donc, Dom Paul m'a proposé à son tour de m'associer à ce projet. Donc, nous avons fait paraître en mars 2025 un livre intitulé « La folle espérance » pour partir à la rencontre des espoirs de nos contemporains, de voir ce qui les émeut, de voir ce qui les travaille, de voir ce qui les déçoit aussi, et pour essayer de leur montrer que l'espérance, la vraie, est une promesse qui ne déçoit jamais, puisqu'elle nous est donnée par le Christ. De vivre de son salut tous les jours de notre vie et pour la vie éternelle. Voilà, donc c'était un beau projet.
1: C'était un duo.
2: C'était un duo, tout à fait. Voilà, on a écrit à 4 mains
1: D'accord.
2: Pendant quelques mois et nous avons eu la chance de voir cet ouvrage paraître.
1: Voilà. Belle réalisation. Hein.
2: Oui. Ouais. Le Seigneur Dupont est arrivé il y a 2 ans, donc vous voyez, moi je suis bien arrivée au diocèse, donc le temps de faire connaissance et voilà, de trouver des affinités. Ouais.
1: Et vous êtes donc envoyée en mission par l'évêque pour combien d'années ?
2: Absolument, pour 3 ans.
1: Mm-hmm. Voilà. Renouvelable ou pas ?
2: Renouvelable ou pas, selon les besoins, selon les orientations diocésaines. Et c'est une belle mission qui est aussi assez challengeante, on peut dire.
1: Oui, oui, parce que c'est quand même beaucoup de travail. Vous avez, par exemple, vous allez vous occuper, enfin chapeauter en quelque sorte, des catéchistes de toute la Mayenne.
2: Oui.
1: De toutes les écoles.
2: C'est ça. Alors, pas les écoles. Moi, je suis plutôt côté paroisse, parce que j'ai une homologue qui fait la même chose que moi, mais du côté de l'enseignement catholique. Pour le premier degré et le second. Et moi, je m'occupe que des enfants jusqu'à 11 ans. Mais effectivement, le but, c'est d'aller les rencontrer, ces catéchistes, de voir quel est leur quotidien, quelles sont leurs difficultés, leurs joies aussi, parce que naturellement, il y en a. On a toujours de la joie à transmettre. Donc voilà, qu'est-ce que le diocèse peut proposer comme outil, comme, pour les soutenir, les aider
1: Mais quand vous dites pas les écoles, mais les paroisses, c'est-à-dire que la catéchèse n'est plus faite dans les écoles catholiques ? Elle est toujours par la paroisse ?
2: Pas forcément, oui. Ça dépend des configurations, ça dépend de pas mal de choses, de si les enseignants sont à l'aise ou pas avec la transmission de la foi. Il y en a qui croient, mais qui n'osent pas ou qui n'ont pas envie, en tout cas, d'en parler à l'école, dans le cadre de leur travail. Donc, ils délèguent ça à d'autres...
1: À des
2: bénévoles. Ou alors, quand il n'y a pas suffisamment de demandes non plus, ben c'est la paroisse qui prend le relais. Enfin, ça dépend, en fait. Il y a vraiment...
1: Parce que ça n'est pas obligatoire dans le programme, la catéchèse au premier degré. Moi, je pense que c'est dans les statuts, pourtant.
2: En fait, maintenant, les enseignants sont libres, en fait, de faire de la catéchèse. Enfin, jusqu'à présent, en fait, il y avait soit de la catéchèse, soit rien.
1: Ce qui semble incroyable pour une école catholique.
2: Oui.
1: Dans les statuts, il y a 1h30, je crois, de réservée pour la catéchèse.
2: Non, tout à fait. Mais bon, faute de ressources, faute de moyens, faute d'engagement, peut-être aussi. Parfois, il n'existe rien. De plus en plus, se développent des outils de culture chrétienne, justement, pour avoir un message un peu plus large et ne plus s'adresser qu'à une petite partie des élèves qui veulent pratiquer. Ça permet de parler du Christ et de l'annonce d'une façon un peu plus large, oui, d'avoir une audience un peu plus élargie, toujours en ayant pour but de transmettre la parole de Dieu et en essayant d'amener les enfants, évidemment, à creuser un peu plus.
1: Quand vous dites premier degré, c'est le primaire.
2: Oui, c'est ça.
1: Oui, c'est le primaire. Oui. Donc j'imagine que c'est quand même assez ciblé, puisqu'il y a la première communion qui se profile quand on est en primaire.
2: Tout à fait, il y a la première communion qui se profile. Mais la difficulté aussi, c'est il y a quand même, pas un effondrement, mais un effritement quand même de la pratique religieuse, de la fréquentation de la paroisse. La catéchèse reste en fait une espèce de parenthèse, peut rester une sorte de parenthèse en fait dans la vie d'un enfant. Et la préparation d'un sacrement peut rester en fait perçue comme la remise d'un diplôme un peu, si vous voulez.
1: Oui.
2: Nous l'idée c'est d'essayer justement de les emmener plus loin et surtout aussi d'emmener avec eux leur famille.
1: Parce que c'est souvent ça, beaucoup de parents reviennent d'ailleurs à la religion ou à la pratique religieuse parce qu'il y a cette perspective de la préparation de leur enfant à la première communion.
2: Absolument, ouais.
1: Et ça se passe souvent très bien d'ailleurs, les parents redécouvrent des très belles choses avec leur enfant.
2: oui, il se passe de belles choses, oui.
1: Donc, vous allez travailler autour de ça. Mais il y a donc, c'est un espèce de binôme, s'il y a une autre personne qui s'occupe des écoles, je veux dire.
2: Voilà, plus spécifiquement des écoles. Donc, on va travailler vraiment de concert toutes les deux et en proximité, parce que c'est sûr qu'on a besoin l'une de l'autre pour s'épauler dans les bonnes pratiques, les techniques, les... Comme on ne vient pas non plus forcément de la même souche, on va pouvoir aussi s'apporter beaucoup de choses et ça va être très fructueux, je le sens. Parce que c'est une personne vraiment très dynamique et qu'on a envie de suivre.
1: Alors moi, je ne suis plus tellement au courant maintenant. Quels sont les registres sur lesquels vous vous appuyez, enfin les publications ou les manuels sur lesquels on s'appuie pour transmettre la catéchèse ?
2: Alors il y a ceux qui sont publiés par exemple par les diocèses. Alors il faut savoir que par exemple, le diocèse de Laval a publié un outil il y a quelques années en lien avec les autres diocèses de la province. Mmh. Parce qu'il faut savoir que le diocèse de Laval fait partie d'une province.
1: La Bretagne, etc.
2: Voilà, la Bretagne, la Vendée. Donc il y a 9 diocèses. Et donc ils ont créé un outil qui s'appelle Parole de Dieu. Si c'est peut-être Promesse de Dieu.
1: Oui. Parce que
2: les noms sont souvent assez proches. Voilà.
1: Qui est destiné aux catéchistes?
2: Alors,
1: aux enfants.
2: Toujours, il y a toujours un livret pour le catéchiste et un livret pour l'enfant.
1: D'accord.
2: Voilà. Et qui suit une progression sur 4 ans. Voilà.
1: Donc ça, vous allez l'utiliser, j'imagine.
2: Oui, et il est peut-être question de le retravailler un petit peu, donc pour lui redonner un peu un second souffle, mais pour l'instant, rien n'est...
1: Oui, parce que le monde dans lequel on vit bouge toujours.
2: Exactement.
1: Oui.
2: Voilà. Alors sinon, vous avez des éditeurs, hein, comme les éditions de l'Emmanuel, qui ont leur propre aussi... leurs propres outils, manuels, voilà.
1: Et la méthode Montessori?
2: Ah oui,
1: la méthode Montessori, parce qu'elle est utilisée en Mayenne aussi.
2: Absolument, oui.
1: Moi, j'ai été un petit peu émerveillée, hein. J'ai découvert. Hein.
2: Elle a beaucoup de succès et c'est une méthode qui se développe et qui conquiert de plus en plus de catéchistes. Ouais.
1: C'est très structuré et puis c'est très proche de l'enfant.
2: Oui, parce que ça passe encore par la manipulation, donc c'est quelque chose qui s'intègre à notre dimension corporelle et charnelle, donc c'est très bien. On peut que l'encourager.
1: Donc il y a beaucoup de choses, beaucoup de choses à découvrir, à retravailler et puis à développer, bien sûr, auprès des paroisses du diocèse.
2: Tout à fait.
1: Merci beaucoup, Tiffaine. Ça y est, le temps est déjà trop court. Alors, on vous souhaite bonne chance pour cette nouvelle responsabilité.
2: Oui, merci beaucoup.
1: Et puis, on aura certainement l'occasion de vous réentendre sur nos ondes.
2: J'en profite aussi pour vous dire que c'est aussi le service diocésain de la catéchèse qui s'occupe de l'école de prière, qui est une école destinée aux enfants du CE2 au CM2.
1: À Pontmain ?
2: Oui, voilà, c'est ça qui a lieu tous les ans à Pontmain, soit au mois de février, soit début mars. Donc, cette année, ça sera début mars. Et c'est un temps privilégié pour les enfants pour vivre et approfondir leur foi sous la bannière d'un saint et entouré d'animateurs qui ont entre 15 et 77 ans, on va dire, qui sont dédiés à cet apprentissage et à cette vie fraternelle. C'est un temps merveilleux, moi je peux le dire parce que mes enfants l'ont fait et je suis très heureuse à mon tour
1: d'en faire la promotion.
2: Voilà, et puis d'y œuvrer, voilà, donc...
1: Très bien, tout ça, on le rappellera quelques mois avant, même à Noël.
2: Oui.
1: On peut offrir ça aux enfants pour.
2: Tout à fait, ça peut être un cadeau de Noël.
1: Ça peut être un cadeau, oui.
2: Très bonne idée.
1: On en reparlera. Merci beaucoup, en tout cas, Tiffaine, et à bientôt.
2: À bientôt, Christelle.
1: Au revoir.

0: Bonsoir à tous, à la une de l'actualité. 8 nouvelles personnes ont été interpellées dans l'enquête sur la mort de Quentin de Ranc à Lyon. Ce militant d'extrême droite est décédé après des affrontements le 12 février dernier. Les suspects sont soupçonnés d'avoir participé aux violences, mais pas d'avoir porté des coups mortels. 9 militants d'ultra-gauche sont déjà mis en examen dans ce dossier. Le tribunal administratif d'Orléans annule le résultat de l'élection municipale à Montargis. Le RN avait remporté la victoire avec seulement 59 voix d'avance. La justice estime qu'une vidéo diffusée entre les deux tours a pu altérer la sincérité du vote. Le RN annonce faire appel devant le Conseil d'État. L'absentéisme atteint un nouveau record dans les entreprises françaises. Selon une récente étude, le taux a grimpé de près de 5% en 2025, avec environ 28% des salariés ayant eu au moins un arrêt de travail dans l'année. La moyenne atteint 1,90 arrêts par salarié absent. Les arrêts longs, notamment liés aux troubles psychiques et musculo-squelettiques, pèsent de plus en plus. Démarche pour le climat samedi, c'est l'appel lancé par les associations et les syndicats partout en France. L'été a été marqué par les canicules, les incendies et la sécheresse. Les organisateurs réclament des mesures d'urgence face au changement climatique.
1: S'il y a une fenêtre d'opportunité, c'est peut-être cette rentrée, de parce que les gens ont vu et vécu cet été, pour demander des mesures vraiment fortes en termes de sécurité civile, des causes du changement climatique. Et en même temps, de par le contexte de débat présidentiel et donc de forte intensité du débat politique, médiatique. Et puis au-delà de ça, c'est des enjeux qui existent quand même depuis un bon moment, y compris, je veux dire, dans l'esprit des citoyens. Et je pense que reculer encore et encore devant les mesures qu'on va devoir prendre, aussi coûteuses soient-elles, c'est se leurrer, se voiler la face et aggraver les conséquences dans les prochaines années. Voilà.
0: Propos recueillis par Miline Debac. L'Union européenne sanctionne la chroniqueuse russe Xenia Fedorova. Bruxelles l'accuse de jouer un rôle actif dans la diffusion de discours pro-russes en France et dans l'Union européenne. Elle avait déjà été visée par des mesures françaises, dont un gel de ses avoirs. Enfin, le maire de Paris va rencontrer le pape Léon XIV vendredi près de Notre-Dame. Emmanuel Grégoire doit lui présenter une maquette de la cathédrale rénovée et son futur parvis. L'échange aura lieu aux alentours de 17h15. Le pape signera aussi le parchemin commémoratif de la ville de Paris. Voilà pour l'actualité. Bonne fin de journée à tous.
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4: Chères auditrices et chers auditeurs, bonjour. Pour la deuxième fois, donc, nous allons réfléchir ensemble sur l'histoire de la ville de Toulouse pendant l'Antiquité. Et pour ceux qui étaient déjà avec nous la semaine dernière, vous savez que j'ai invité le professeur Jean-Marie Payet, qui a enseigné l'histoire antique et particulièrement l'histoire romaine, à l'université du Mirail, devenue université Jean Jaurès. La semaine dernière, nous avons réfléchi sur les sources qui nous permettent de connaître quelque peu la ville de Toulouse, et également sur les origines du nom. Et je vais demander à Jean-Marie tout de suite, pour entamer notre dialogue, que sait-on sur ces populations tectosages dont il a été question lors de notre rencontre de la semaine dernière? Est-ce qu'il y a eu des apports relativement récents sur cette population pré-romaine, je serais tenté de dire?
5: Il y a eu des apports, oui, relativement récents, effectivement, sur ces populations. D'abord, les tectosages, je crois que je l'ai dit la semaine dernière, on traduit le nom, hein, ceux qui sont en quête de richesse, ce qui signifie bien que, très probablement, on est persuadé aujourd'hui que les tectosages sont des gens qui se sont plusieurs fois déplacés. C'est un peuple qui s'est situé, s'est implanté dans des régions successives, avant de s'installer dans la région de Toulouse, au tout début du IIe siècle avant Jésus-Christ. Un mot ici sur la manière dont les connaissances peuvent quelquefois évoluer. L'année 2009 a été particulièrement favorable pour l'archéologie, et notamment pour l'archéologie préventive. L'archéologie préventive, c'est quand on prend des mesures de faire des fouilles à des endroits où il risque d'y avoir des travaux ou des destructions. En 2009, il s'est produit deux choses très différentes. La première est essentielle en ce qui concerne les tectosages, c'est-à-dire que dans le quartier de Saint-Roch, on a décidé de détruire la caserne Niel. Et une fouille a pu avoir lieu dans ce quartier Saint-Roch, et c'est là qu'on s'est aperçu que c'était dans ce quartier qu'était née en quelque sorte la ville, enfin, les prodromes, ce qui annonce la création future de la ville de Toulouse. Et que les gens qui s'y étaient installés étaient ces fameux tectosages. Tectosages installés là, à Saint-Roch, et dans trois autres quartiers, dans trois autres régions, Vieille-Toulouse, sur la hauteur donc de Vieille-Toulouse, du côté de d'Ancely-Purpan, et de l'autre côté, du côté de Guillemery. Ce qui est un partage en quatre parties d'un territoire, d'une cité celtique, ce qui est assez courant, pas très très étonnant. Mais la capitale était là, et c'était là qu'avaient lieu notamment les grandes cérémonies religieuses. Alors, c'est elles qui, également, qui ont déterminé la fin des tectosages, puisque alors que les tectosages étaient installés depuis le début du siècle, quand 121 Rome avait, après sa victoire sur les Gaulois dans le sud-est, avait construit la province de Narbonnaise, avec la capitale Narbo, créée en 118, les tectosages étaient déjà dans le rayon d'action des Toulousains, sous le contrôle des Romains, pardon. Ils étaient sous le contrôle, en quelque sorte, de Rome. Mais ils procédaient à leur cérémonie, ils procédaient à des réunions, ils avaient une forme d'autonomie, et notamment d'autonomie religieuse. Et ce que nous disent quelques textes, très intéressants, c'est qu'ils avaient cette capacité d'enfouir des richesses, d'une part dans des étangs sacrés, dans des lacs ou des étangs sacrés, probablement des espèces de marécages, hein, on a l'impression que le quartier de Saint-Roch s'y prête très bien, et d'autre part dans un enclos qui était à la fois le sanctuaire et en même temps le lieu central de ce rassemblement de tectosages. Tout cela prend fin en 106 avant Jésus-Christ, lorsqu'il y a une attaque des Cimbres, population venue des régions des Alpes, qui s'attaque à Toulouse, et là, les tectosages font le mauvais choix, ils choisissent les Cimbres, et ils sont vaincus par le consul romain Caepio, ils sont écrasés, et alors à ce moment-là, véritablement, on détruit tous les vestiges de cette présence politico-religieuse. Le terrain devient un terrain de lager publicus, la guerre publicus romain, et on distribue les richesses, évidemment les sommes considérables, les masses d'or et d'argent, notamment, qui avaient été enfouies par les dévots tectosages. C'est la fin en 106, entre 106 et 70, l'installation tectosage est progressivement détruite. Il reste le secteur de Vieille-Toulouse, qui lui se latinise peu à peu, et autour du tournant de notre ère, Vieille-Toulouse disparaît à son tour au profit de la nouvelle ville.
4: Alors il y a un personnage qui semble capital dans l'histoire antique de Toulouse, c'est le fondateur du Principat, c'est Auguste. Il devient Octave, qui devient Auguste en 27 avant Jésus-Christ. Et vous pensez que c'est un personnage qui vraiment va déterminer l'avenir, je dirais, romain de la cité ?
5: Alors, Octave, qui devient donc Auguste, qui a à ce moment-là des puissances tribuniciennes, ce qui prouve qu'il a tous les pouvoirs. Chaque année, il a une puissance tribunicienne. Et Auguste a un grand ami qui deviendra son gendre, qui est Agrippa, qui s'intéresse beaucoup à la Gaule. Auguste et Agrippa visitent plusieurs fois la Gaule et ils s'intéressent beaucoup à cette région. Ils s'intéressent beaucoup à la Gaule narbonnaise, ils s'intéressent beaucoup à Toulouse. Et c'est lui, avec Agrippa sans doute, qui prend la décision de faire de Tolosa une colonie latine, comme on dit. Ce n'est pas encore une colonie romaine, mais c'est une colonie latine, c'est-à-dire où les principaux personnages de la ville, pas tous les hommes libres de la ville, pas tous les citoyens de Tolosa, mais où les principaux personnages sont des citoyens romains. Donc il y a cette création qui a lieu en 14, et là, c'est à nouveau le bienfait d'une opération qui a eu lieu en 2009. En 2009, on refait un peu la route entre Narbonne et Toulouse, et à proximité de Narbonne, à une trentaine de kilomètres, 22 000 exactement, dit l'inscription qu'on a trouvée, il y a une magnifique inscription, la borne millière de Saint-Couat d'Aude, à côté de Capendu, et sur cette borne, eh bien, il est dit que l'empereur inaugure cette voie, qui est une voie qui va jusqu'à Toulouse, c'est donc le début de l'isthme gaulois, Narbonne-Toulouse, et sur cette inscription, il y a l'indication de la 36e puissance tribunicienne d'Auguste, c'est en 14, ça nous permet de dater l'inauguration de Toulouse en 14 de notre ère.
4: 14, il correspond d'ailleurs aussi au décès de l'empereur. Il meurt également
5: en 14. L'empereur est mort le 9 août 14, voilà. Quelques semaines ou quelques mois après cette inauguration à laquelle il tenait tellement. Il a eu cette dernière satisfaction.
4: Oui. Et alors, revenons peut-être un instant sur le rempart qui a été évoqué lors de notre première rencontre la semaine dernière. Ce rempart serait augustéen et tibérien ?
5: Oui. Alors, on pense en général, parce que les dates, là, ce sont des dates extrêmement serrées, et l'archéologie a été une tâche... la tâche archéologique a été compliquée. Mais, en gros, on est parvenu aux conclusions suivantes. La première intervention sur Toulouse, ça a été de définir le plan, de savoir qu'on allait l'installer au bord de la Garonne, qu'il y aurait une voie, le Cardo Maximus, le grand axe nord-sud, le Decumanus Maximus, l'axe est-ouest, la rue de Metz, l'autre c'est la rue Saint-Rome, et plus loin la rue des Filatiers, l'axe nord-sud. On aménage, on perce d'abord des égouts, puis on fait les voies, on fait les portes, donc les portes monumentales sont d'abord édifiées, et puis ensuite c'est le rempart. Le rempart qui fait la jonction entre les portes monumentales. La porte monumentale qui existait, c'était celle de la porterie qui a été détruite en 1971, quand on a...
4: Triste date, oui.
5: Georges Pompidou, il faut adapter Paris à l'automobile. Et ça a été la même chose pour Toulouse, hein, pensons-y. C'est plus exactement la même chose, encore que. Eh bien, ça a été détruit, mais tout de même un peu préservé, parce qu'il y a eu de la fouille de sauvetage sous l'appel mécanique. Enfin, ça a été quelque chose d'extrêmement difficile à l'archéologie, à la désespérer. Mais en tout cas, le rempart, lui, a été construit sous Tibère, c'est-à-dire dans les années 1530 de notre ère, juste après Auguste. Et ce rempart comporte énormément de moellons calcaires qui provenaient, car il n'y a pas de calcaire à Toulouse, qui explique qu'il y ait si peu d'inscriptions, qui provenaient de Belbèze de Comminges, qui provenaient des Pyrénées par la voie fluviale, et puis par ailleurs, d'innombrables briques. On évalue à 10 millions, probablement, le nombre de briques fabriquées à Toulouse, mais ça peut être 12-15 millions.

0: Possibilité de le dire, je dirais que Toulouse a raté l'occasion, elle a tout fait pour être au patrimoine mondial de l'humanité, mais la condition posée, ce n'est pas simplement d'avoir des vestiges anciens, c'est de les avoir bien préservés. Or, on a su préserver ni la porte de la place du Capitole, ni les remparts qui aboutissaient sur la place Saint-Pierre.
1: Merci Jean-Marie, et la semaine prochaine nous nous retrouverons pour notre troisième rendez-vous autour de l'histoire antique de Toulouse, et nous parlerons d'un autre empereur qui a joué un rôle extrêmement important, c'est l'empereur Domitien, et peut-être, si vous le voulez bien, nous pourrions évoquer aussi le patrimoine toulousain, l'amphithéâtre, le temple de la Triade Capitoline, qui se trouvait, semble-t-il, au niveau de la place Esquirol. Et donc je vous donne à toutes et tous rendez-vous à la semaine prochaine. Merci Jean-Marie, et donc à la semaine prochaine.
0: À la semaine prochaine.

0: 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Bonjour à toutes et à tous, alors bienvenue sur notre antenne. Nous avons débordé de notre département puisque nous quittons la Mayenne pour aller en Ille-et-Vilaine où je me trouve à Saint-Perne, à la maison mère des Petites Sœurs des Pauvres, pour aborder un sujet aussi sensible que crucial qui est la fin de vie. Donc le 15 juillet dernier, c'est-à-dire il y a à peu près 15 jours, deux lois ont été définitivement adoptées. L'une sur les soins palliatifs largement consensuels et l'autre sur l'aide à mourir beaucoup plus controversée. Donc j'ai le plaisir d'être reçue par Sœur Agnès, qui est médecin au sein des Petites Sœurs des Pauvres, qui a été la semaine dernière à Cancale, sur la côte, dans la ville natale de Jeanne Jugand, pour une conférence intitulée « Nos mains ne tueront pas, la liberté de proposer la vie est-elle menacée ?» Sœur Agnès, bonjour.
1: Bonjour Béatrice.
0: Merci beaucoup de m'accueillir ici, donc à Saint-Perne, qui est la maison mère des Petites Sœurs des Pauvres, donc les Petites Sœurs des Pauvres fondées par Sainte Jeanne Jugand, donc qui est donc bien née à Cancale, qui a commencé son apostolat à Saint-Malo, pour parler de ce sujet, de ce vote.
1: C'est vrai qu'on a beaucoup prié à chaque fois, à chaque grande échéance de vote avec nos sœurs, et on a invité beaucoup, beaucoup. Bien sûr qu'on peut prier pour cette question-là et cette réponse du Conseil constitutionnel, prier. Je recommence à le dire, prier pour ceux qui sont désespérés. Je pense aussi, parce que quelque part, si demain, même si demain il n'y a plus de personnes désespérées, la loi n'aura pas trop d'intérêt. Mais prier pour ces personnes qui sont désespérées, qui sont envahies par une souffrance qui fait demander la mort et qui fait que cette demande de mort envahit tout aussi. Prier pour leurs proches. Je pense que c'est important de prier pour eux, prier pour les personnes âgées. Donc voilà, cette force de la prière, bien sûr. Et puis l'autre, on en parlait tout à l'heure, c'est ce regard qu'on peut porter sur les plus âgés, c'est ce regard qu'on peut porter sur les malades, c'est le fait d'aller les visiter, c'est le fait d'aller trouver moyen de leur dire qu'ils ont du prix à nos yeux et qu'ils sont beaux et qu'ils ont quelque chose à nous dire.
0: Et je pense qu'ils ont des choses encore à nous transmettre et de l'amour à nous donner.
1: Absolument. Et je pense qu'une des choses qui peuvent nous transmettre et que cette loi met énormément à mal, c'est cette grandeur de la vulnérabilité, cette force de la vulnérabilité. C'est un témoignage du père François Poté. Vous avez peut-être déjà entendu parler. C'est un prêtre qui a beaucoup témoigné. Cathéo a interviewé notre dernier numéro de Découverte, la petite revue des Petites Sœurs, au printemps, elle avait aussi interviewé.
0: Il est décédé au mois de fin juin, là.
1: Ça, et puis il était aussi passé dans le film Sacré-Cœur, etc. Enfin bon, donc il est assez connu. Il est mort chez nous d'un cancer et donc vraiment pas bien. Et il disait deux choses. Il disait d'abord, mourir, ça s'apprend. Et puis, il parlait justement de cette force de la vulnérabilité, cette puissance de la vulnérabilité. C'est des mots qui semblent complètement opposés. Et pourtant, c'est une réalité. D'être vulnérable me désarme et me permet d'accueillir et me permet d'être en paix. Les personnes âgées peuvent nous dire quelque chose de ça. Et cette loi nous enlève cette vulnérabilité. Je parle là à nos soignants, mais nous aussi autour. Hein. S'il y a quelque chose devant lequel je me sens vulnérable, je me sens impuissant, c'est pas toujours évident d'être là et de rester et de demeurer là. On a plutôt envie soit de s'enfuir, soit de devenir un peu violent vis-à-vis de cette personne parce qu'il faut faire quelque chose. C'est pas possible de rester impuissant devant quelque chose. Et les personnes âgées dans leur grand âge nous disent quelque chose de ça, de cette vulnérabilité accueillie, acceptée et qui est source de paix, source de pouvoir vivre ensemble.
0: C'est un autre mot pour l'humilité, parce qu'il faut devenir très humble pour être soigné, pour être entouré, et, comme vous dites, soigné jusqu'au bout. On fait tout alors que ça, on les rend autonomes.
1: Certainement, certainement. Là-dessus, et c'est peut-être pour ça que notre fondatrice Jeanne Jugand a aussi tant vécu l'humilité, la petitesse, comme elle dit, et que nous nous appelons petites sœurs. Je crois que si on pourra continuer à être auprès des personnes et des personnes âgées, des personnes en fin de vie, des plus pauvres, à la seule condition d'être petite, sinon, et sœurs, sœur au sens famille, mais la, d'être vraiment petite sœur, c'est le moyen de s'approcher, c'est le moyen de dire qu'on peut aimer. C'est, sinon, si on reste grande à côté, on passe à côté.
0: Vous avez parlé il y a un instant des, justement de prier aussi pour les aidants et pour les familles, et je crois que vous avez eu de nombreux témoignages pour ça, mais en effet ce sont des situations parfois avec des grands malades ou des personnes en fin de vie ou des personnes en grande précarité psychologique ou autre, c'est très très difficile pour les aidants et pour les familles, surtout quand ils ne sont pas soutenus.
1: C'est très très lourd pour les familles, malgré tout l'amour, et peut-être aussi parce que c'est des très très proches. Dans nos maisons, on a la grâce d'être, nous, petites sœurs en communauté. Et c'est important. Et puis, c'est des équipes de soignants. C'est pas, je pense qu'il faut vraiment être toujours très vigilant, qu'elles ne soient pas toujours une personne avec une personne et uniquement, qui est comme ça, plusieurs personnes qui puissent se faire. Et c'est peut-être ça le conseil, hein, quand je disais prier, puis visiter, aller voir, c'est bien sûr aussi, pas seulement en maison de retraite, mais si dans le voisinage, il y a des personnes à domicile, d'aller rencontrer les personnes qui sont autour, ou la personne qui est autour, de voir s'il y a moyen de lui donner un peu de liberté pour aller souffler, voilà, de ne pas être seule. Face à face, quand la grande souffrance est là, c'est toujours compliqué.
0: Alors, j'imagine qu'il y a des associations d'ailleurs qui peuvent les aider, qui peuvent un peu les encourager, et vous-même d'ailleurs. Mais... Et je reviens aussi sur un point qu'on a évoqué juste avant cette émission. Vous êtes allé intervenir sur la côte, là, à Dinard en l'occurrence, à la projection du film Euthanasia. Anesthésia. Tu vous recommandez ce documentaire qui permet justement de voir pleinement quels sont les enjeux de cette loi.
1: Oui, c'est un documentaire que moi j'ai beaucoup aimé, qui montre la grande complexité, qui nous montre dans différents pays, que ce soit au Canada, auprès d'Indiens, les premiers habitants, une famille, en Belgique, aux Pays-Bas et en France, enfin en Suisse, il y a un exemple, une Français, un petit peu qu'est-ce qui se passe quand il y a une demande de mort, que ce soit l'euthanasie ou le suicide assisté, avant, pendant et après. Donc ça, c'est les proches qui témoignent. C'est très fort. C'est très, très fort. On en saisit la grande complexité. Moi, je me sens... C'est peut-être pour ça aussi que je dis qu'est-ce qui se passe avec ces personnes qui sont en grande, grande souffrance comme ça. Et puis, il y a quelques personnes qui témoignent à côté des médecins belges, des éthiciens, enfin des personnes qui réfléchissent un peu sur... une anthropologue canadienne qui dit des choses très belles aussi. C'est pas religieux. C'est une critique qui vient régulièrement. Mais c'est un parti pris. Il n'y a pas d'accompagnement spirituel, si je puis dire, qui n'est pas dans le film. Mais il y a des choses qui s'en approchent très, très fort. Moi, vraiment, je vous le recommande. C'est intéressant. Voilà, c'est pas... Pour comprendre que... Et ça, je le dis très fort à mes petites sœurs aussi. Il ne suffit pas de dire qu'on est contre. Il y a des situations qui sont vraiment très complexes, qu'il faut entendre, il faut être tout petit devant. Et nous, il faut qu'on s'engage pour être encore meilleur, encore mieux, pour soigner. On a aussi un très bel exemple et de très beaux témoignages des députés écossais qui ont voté contre, qui ont eu le courage de voter contre, parce que bientôt, c'est du courage de voter contre, avec notamment, et c'est peut-être ça qui nous manque en France, une députée elle-même handicapée, qui donc a eu une parole qui faisait autorité au Parlement, je pense, en Écosse, en disant, écoutez, vous ne pouvez pas voter cette loi. Bien sûr, je comprends que la liberté des personnes handicapées, des personnes qui souffrent de demander la mort, je la comprends. Mais ce que je sais aussi, c'est que cette même loi, si vous lui donnez ce droit-là, va... ouvrir la porte et sembler montrer une issue de sortie pour tous les handicapés, pour tous ceux qui ne sont pas bien, pour les personnes âgées. Et ça, je ne peux pas l'accepter. Il faut que chaque personne handicapée ait le droit de vivre jusqu'au bout, sans se sentir incité à prendre la tangente par l'euthanasie.
0: Et pourtant, il y a eu des témoignages à l'Assemblée nationale. Je crois qu'il y a un député qui est atteint, j'ai oublié son nom, mais qui est atteint de la maladie de Charcot, qui a crié, c'était peut-être pas un député, mais un sénateur, et qui a crié « Aidez-moi à vivre !»
1: Oui, oui, ils ont eu énormément de témoignages à l'Assemblée. En tous les cas, je peux vous assurer, pour les avoir entendus, que les services de soins palliatifs se sont mobilisés, les maisons de soins palliatifs se sont mobilisées, ils ont ouvert leurs portes, ils ont passé des heures et des heures et des heures. On a essayé de répondre à notre petit niveau aussi. Mais c'est, voilà, il y a eu énormément de lettres, de demandes, alors un peu dans tous les styles, mais il y a eu des témoignages. Il fallait peut-être un petit peu les chercher. J'ai envie de dire, ceux qui ont voulu entendre, ils ont entendu.
0: La preuve, c'est que les abstentions, comme vous avez dit, ont diminué et donc les votes contre ont augmenté. C'est pas ceux qui étaient pour qui ont baissé, mais c'est ceux qui savaient pas, qui doutaient.
1: Il y en a eu quelques-uns, mais c'est pas en nombre significatif pour qu'il y ait un réel mouvement là, au niveau des votes pour. C'est au niveau des votes contre, oui, ça a beaucoup bougé.
0: Alors j'ai la chance d'être reçue par vous donc dans la maison mère des Petites Sœurs des Pauvres, et je reviens à Sainte-Jeanne-du-Gand parce qu'il faut quand même faire un lien avec la Mayenne, puisqu'en Mayenne nous avons Thérèse Rondeau, et je crois qu'elles ont vécu à la même époque. Elles ont à peu près eu un apostolat non pas semblable, puisque Thérèse Rondeau s'occupait des jeunes filles un peu en perdition, des jeunes filles qui faisaient de la prostitution ou autre. Mais qu'est-ce qu'elles auraient fait, en tout cas, que ce soit Thérèse Rondeau ou Sainte-Jeanne-du-Gand, qui a donc été canonisée en 2009, je crois. Qu'est-ce qu'elles auraient fait, justement, si on leur avait dit « Mais non, mais toutes ces personnes dont vous vous occupez, autant les éliminer, économiquement, ça sera intéressant. Et puis après tout, on ne s'embêtera plus avec ça. » Elle était capable de dire « La claque, elle est pour moi, mais maintenant, pour mes pauvres, vous donnez quoi ?»
1: Oui, Jeanne-du-Gand a été capable d'aller trouver les médias du coin pour, à l'époque, ou les journaux, pour dire « Écoutez, je vais commencer une campagne de quête à tel endroit, soyez au courant, mes sœurs arrivent. » Ou d'aller voir les préfets. On est clairement là dans sa suite, hein, on l'a vraiment réfléchi et prié avec elle pour ça. Jeanne-du-Gand n'a pas eu peur d'aller voir quelqu'un, elle n'a pas eu peur de s'adresser aux moyens de communication, n'a pas eu peur. Jeanne-du-Gand, les premières personnes qu'elle a accueillies, c'était des gens qui étaient dans la rue à Saint-Servant. C'était la grande misère de Saint-Servant, qui avait plus d'un tiers de sa population au-dessous du minimum vieillesse, du minimum vital, comme on dirait aujourd'hui. Et c'est des gens qu'elle a sortis de la rue, qu'elle a pris. Et au moment où ils ont été un peu plus nombreux, il y avait deux solutions. Soit je les remets dans la rue pour qu'ils aillent chercher à manger, soit j'y vais moi et à leur place, et je vais le faire pour eux. Dites-moi où est-ce que vous alliez. Et c'est ce qu'elle a fait. Donc, là, clairement, est vraiment notre vœu d'hospitalité qui est en plus de notre vœu de chasteté, pauvreté, obéissance, qui est un peu commun à tous les religieux et religieuses. Notre vœu d'hospitalité, c'est donc ce quatrième vœu que nous faisons, est une mise en pratique de la phrase de l'Évangile qui dit « Tout ce que vous faites au plus petit d'entre les miens, c'est à moi que vous l'avez fait ». Alors, elle n'en a pas parlé, elle n'en a pas fait des lettres, puisqu'on n'a rien décrit d'elle. Mais voilà, le pauvre, c'est notre Seigneur. C'est une de ses paroles. Regardez le pauvre avec compassion et Dieu vous bénira. Enfin, il y a des petites phrases comme ça qu'on a récupérées 30 ans ou 40 ans avec les témoignages des novices qui ont vécu auprès d'elle. On est clairement dans sa lignée. Là, c'est clair et c'est très, très clair pour nous. Et c'est une ligne qu'on vraiment on souhaite tenir, même si ça peut être compliqué. On est consciente, hein, si on n'arrive pas à avoir quelque chose de légal, ça va être compliqué. Mais c'est notre propre...
0: C'est votre ADN.
1: C'est notre raison d'être. Si nous cédons là-dessus, notre consécration religieuse n'a plus de sens. Ça va loin, hein, c'est clairement ça. Et puis plus qu'une, enfin c'est plus que même nous-mêmes, vraiment convaincus, j'ai envie de dire, avec Claire Fourcade, que quelqu'un qui a...
0: Qui est la présidente de l'Association des soins palliatifs, je crois.
1: Alors, qui était la présidente de l'Association française des soins palliatifs, qui n'est plus actuellement, mais qui est chef de service de l'unité de soins palliatifs du côté de Narbonne, mais qui s'est énormément mobilisée, qui a été une porte-parole extraordinaire. Et elle termine dans son livre qu'elle a écrit il n'y a pas longtemps, qui s'appelle « Manuel de résistance ». Elle dit, voilà, il nous reste à être veilleurs, de veiller... au cœur de la nuit, veiller au cœur de la souffrance, de ne pas avoir la tentation de s'enfuir, mais de bien rester. On est là. Veiller, éveiller, continuons à chercher, continuons à réfléchir, continuons à inventer, continuons à dire et résister, résistons. Résistons non pas pour prendre les armes, on n'est pas des va-t-en-guerre, mais résistons parce qu'on est convaincu qu'il existe une autre voie. Et c'est ce que nous vivons au quotidien qui nous fait dire ça. Il y a une autre voie dans la fin de vie que de donner la mort. Et une des phrases du film Anesthésia, c'est un compagnon d'une jeune femme handicapée qui elle-même est la fille avec la même maladie que le père qui avait demandé l'euthanasie. Donc c'était assez violent comme situation. Qui disait, mais comment je peux être sûre que l'absence de solution apparemment, à un moment, elle ne va pas arriver juste après, exactement. Et si la mort intervient ben, il n'y aura plus de suite, ça c'est sûr, donc je ne pourrai jamais savoir. Un petit peu, c'est comme ça a fait aussi le tour des réseaux sociaux, en tout cas, elle est arrivée jusqu'ici, dans ce trou de Saint-Perne, cette image du calvaire de Somos. Si vous avez vu.
0: Qui est resté droit au milieu de l'incendie, qui l'a contourné.
1: Qui est à la fois pour moi et l'image. Donc c'est pour ceux qui ne l'ont pas vu, s'il y en a quelques-uns, c'est un calvaire, donc une croix avec un Christ crucifié dessus. Et tout autour, c'était la forêt. Donc la forêt est complètement brûlée. Le ciel est encore tout gris. Le sol est aussi complètement brûlé. Donc il n'y a plus rien. La croix elle-même a des traces de flammes, enfin est brûlée, enfin des traces de feu dessus. Le Christ ne semble pas touché. Mais cette image, elle est à la fois l'image de cette souffrance intolérable, invivable. Il n'y a plus rien. Elle l'enferme complètement. Il n'y a plus rien, il n'y a plus rien, il n'y a plus rien que cette souffrance. Elle est à la fois ça, et à la fois, avec ce regard d'espérance qu'il y a eu avec le commentaire d'un prêtre là-dessus, c'est en effet, Dieu n'est pas forcément... Dieu n'est pas intervenu, il n'a pas arrêté l'incendie. Mais il était là. Il était présent au cœur de l'incendie. Il a subi l'incendie. Et il est là après. Il a survécu. Et il est du coup signe d'espérance, signe qu'après la mort, il y a encore la résurrection. Signe qu'on peut aussi dire qu'il est avec nous pour le meilleur, pour le pire. Mais n'oublions pas qu'il est là aussi pour après le pire.
0: On a eu le même genre de miracle aussi à Cotignac, je crois, il y a une dizaine de jours, puisque les deux sanctuaires, comme Cotignac étant un lieu de double apparition de Saint-Joseph et de Marie, les deux sanctuaires de Saint-Joseph du Bessillon et de Notre-Dame de Grâce ont été contournés par le feu, alors que tout est ratissé tout autour.
1: C'est ça, voilà. Et ce que j'aime beaucoup sur cette image du calvaire, c'est que la croix elle-même a les traces d'incendie. Il a vraiment passé les flammes. Et ça dit quelque chose de ce combat qu'il y a là entre ces souffrances intolérables qui existent, hein, et que, sur lesquelles moi j'ai aucun jugement, qui existent, c'est même plutôt une grande question et pour moi une source de prière, et de se dire il y a un après qui existe. Et c'est ça qu'on veut tenir.
0: La grande vertu théologale de l'espérance. Avec un grand E. Merci beaucoup, en tout cas, Sœur Agnès, de m'avoir accueillie ici à Saint-Perne, dans ce quand même haut lieu de spiritualité, où vous témoignez de votre inquiétude et à la fois de votre espérance, parce qu'elle est vraiment présente dans votre cœur, mais dans le cœur aussi de toutes vos sœurs et de toute la congrégation. Et j'imagine que vous y associez toutes ces religieuses. On sait que, par exemple, pour Thérèse Rondeau, il y a une cause en béatification qui est ouverte aussi, pour Yvonne Aimé de Malétroit aussi. Et que, donc, il y a beaucoup d'espérance dans tout ça et que le travail va être long. Il faut résister et être très vigilant.
1: Absolument. Vous avez dit les mots qu'il faut pour terminer. Merci beaucoup.
0: Et bien, on va aller prier Sainte-Jeanne-Jugan dans ce haut lieu, en espérant que justement la société qui nous dit beaucoup de choses de la façon dont elle traite les plus fragiles nous dit un peu ce qu'elle est. Et bien, on va prier pour tout ça. Merci beaucoup, Sœur Agnès, et à très bientôt.
1: Merci beaucoup. Bonne journée à tous.

L'arbre de Saint-Rémy de Château-Gontier, classé monument historique en 2024, il y a seulement 2 ans. Et quelle histoire, car installé en 1877. Voulez-vous écouter ce bijou sous les doigts de Juliette Grilletti-Bouvier, soit le samedi 3 octobre à 20h ou le dimanche 4 octobre à 16h, entrée gratuite, votre éventuelle participation au profit de ce bel orgue.

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1: Au nom du Père, et du Fils, et du Saint-Esprit, Amen. Mon Seigneur et mon Dieu, je crois fermement que tu es ici, que tu me vois, que tu m'entends. Je t'adore avec profonde révérence, je te demande le pardon de mes péchés, et la grâce de faire avec profit ce moment de prière. Ma Mère Immaculée, Saint Joseph, mon Père et Seigneur, mon ange gardien, intercédez pour moi. Il y a eu une bonne nouvelle en Espagne, parce que dans la province de Catalogne, ils ont constaté une augmentation du nombre des vocations, ou plus exactement, du nombre des entrées au séminaire, qui proviennent des différents diocèses catalans. Et alors ils se demandaient, les journalistes, si ce n'était pas un effet de la visite du pape en Espagne. Et alors on pourrait se dire, ah, peut-être que ça sera aussi la même chose pour le séjour du pape en France, qui commence demain, vendredi. Est-ce qu'il va y avoir une augmentation des vocations? Est-ce qu'on peut rêver? Est-ce que les Français peuvent rêver d'une amélioration de la situation dans l'Église? On peut se dire non, ce n'est pas seulement les Français, c'est toute l'Église, tout le peuple de Dieu, tous les chrétiens qui doivent rêver. De quoi pouvons-nous rêver? On peut rêver de vocation, d'augmentation du nombre de croyants, de la foi qui imprègne davantage la société, des lois qui défendent la vie, la famille. Bref, nous avons beaucoup de motifs pour lesquels rêver, d'envisager un avenir plus radieux avec le Seigneur qui est davantage présent dans nos vies. Alors Jésus, je vais rêver de ce renouveau de nos sociétés, de nos pays, et dans le monde entier, pas uniquement dans mon pays, mais dans le monde entier. Et aide-moi, Jésus, à rêver, à élargir un petit peu mon horizon, mes prières, de prier pour ses intentions, pour toute l'Église. Et nous prions pour le pape, qu'il puisse continuer sa mission, demain et pour jusqu'à lundi en France, mais aussi dans le monde entier, puis quelques temps après aussi au Pérou, et dans de nombreux entrées où le pape va se rendre. Il y avait une prière proposée pour la venue du pape en France, dans laquelle nous pouvons demander à Dieu ceci: apprends-nous à servir la magnifique humanité que tu as créée, fortifie notre foi, affermis notre espérance, stimule notre charité. Nous, Jésus, nous te demandons de nous mettre toujours au service des personnes que nous rencontrons, des personnes que nous côtoyons dans nos journées, cette magnifique humanité, de reconnaître ta bonté dans les créatures, dans leur vie, dans leur qualité, dans leur manière d'être, dans leur apparence. Il y a un catéchisme des jeunes, Lucat, et pour lequel le pape Benoît XVI avait écrit une introduction, et dans cette introduction, il incitait à ne pas se laisser décourager face à l'intrusion profonde du péché au cœur même de l'Église. Vous êtes vous-même le corps du Christ, vous êtes l'Église. Alors voilà, toi qui m'écoutes, tu es l'Église aussi, par ton regard bienveillant, par tes paroles qui favorisent l'unité et le réconfort, par tout ce que tu fais de bien dans ta vie. Et Jésus, je te remercie parce que tu nous appelles, chacun, toi et moi, à être l'instrument que Dieu a choisi pour que ce grand rêve d'évangélisation des peuples, de retour de la foi, d'enracinement des coutumes, des lois, des façons d'être dans la vérité. Jésus, aide-moi à toujours avoir davantage de foi dans ton action, dans ton règne, dans l'Esprit Saint. Et puis, le pape Benoît, dans cette introduction de Lucas, il continuait aussi à à réfléchir en disant, mais parfois dans la situation lamentable d'Israël, le Seigneur n'a pas demandé qu'intervienne un puissant, un roi, quelqu'un de haut placé, mais au contraire, il s'est adressé une fois à un tout jeune, Jérémie, et comme un instrument qui s'était choisi. Alors Jérémie se sentait vraiment pas compétent, pas qualifié pour cette mission, et disait, Jérémie, ah Seigneur mon Dieu, vois donc, je ne sais pas parler, je suis un enfant. Et bien la réponse de Dieu, c'est juste après, dans le verset suivant, il dit, le Seigneur reprit, ne dis pas je suis un enfant, tu iras vers tous ceux à qui je t'enverrai. Tout ce que je t'ordonnerai, tu le diras. Et merci Jésus, parce que nous nous sentons réconfortés, nous nous sentons fortifiés, nous nous sentons accompagnés par ta grâce. Et nous avons des limitations, mais Seigneur, tu nous permets de les surmonter, tu nous permets de vaincre dans les défis quotidiens. Et Seigneur, j'ai une grande foi dans ta force. Tu es le Seigneur, le Dieu Tout-Puissant. Jésus, tu es celui qui peut tout changer. Et même, tu peux toucher les cœurs des autorités, des personnes à la tête de nos organisations. Et parce que Jésus, tu as dû affronter l'incompréhension des autorités politiques. Et encore aujourd'hui, on pourrait se dire, on est confronté aussi au fait que peu comprennent ton message. Dans l'évangile d'aujourd'hui, nous voyons que le roi Hérode est très perplexe sur ton identité, Seigneur Jésus. Parce qu'il a entendu dire que tu fais des miracles, que tu n'es pas un homme ordinaire, et ces prodiges, il ne se les explique pas. Alors il a demandé la vie à d'autres personnes, et alors voilà, dans l'évangile, il y a un écho de ce que les gens pensaient sur toi. Il disait, en effet, certains disent que Jean le Baptiste était ressuscité d'entre les morts. D'autres disaient, c'est le prophète Élie qui est apparu. D'autres encore, c'est un prophète d'autrefois qui est ressuscité. Voilà, on voit le prophète, la figure là qui est recherchée pour expliquer qui tu es. Jésus, c'est un homme qui est privilégié parce que Dieu lui parle directement et il doit ensuite transmettre au monde la parole. Et son activité, elle est accompagnée de signes pour qu'on croie en lui. Et on constate que ce sont des paroles de sagesse, que c'est la vérité qui sort de sa bouche, et ça vient de Dieu, sa sagesse. Et ici, les contemporains de Jésus, ils n'ont pas reconnu Seigneur Jésus. Ils ont pensé que c'était un prophète du passé qui était apparu, ou Jean le Baptiste ressuscité, ou un autre prophète autrefois ressuscité. Ils n'ont pas compris que tu étais bien plus qu'un prophète. Alors Seigneur, je vais au contraire reconnaître que tu es venu tout changer dans le monde, instaurer un nouveau monde. Ce n'est pas un rêve, un peu comme un rêve bleu de la chanson d'Aladin, romantique ou sentimentale. C'est comme le précise le titre en anglais, A Whole New World, un tout nouveau monde. Et c'est cela que, Seigneur, tu es venu apporter, rendre possible et instaurer. Et nous participons à ce tout nouveau monde, à l'extension de ton règne, au règne de Dieu, qui arrive, nous voyons qu'il arrive rapidement, au rythme où Dieu, tu le veux, pas d'une façon vraiment trop lente. Et nous voulons rêver avec les jeunes, avec des centaines de milliers de fidèles qui sont attendus aussi à la messe à Paris, samedi, puis après à Lourdes, dimanche et lundi à la messe dans l'est de la France. Et puis ensuite, avec toutes les personnes qui, de bonne volonté, qui écouteront le message du pape, nous voulons que dans l'Église, avec ce voyage, les voyages qui suivent, tout le ministère du pape, nous puissions changer le monde. Alors Seigneur, nous te prions, comme la prière pour accueillir le pape le demandait, nous disant, fais-nous des artisans d'unité pour que le monde ait la vie. Nous en attendons à toi, Seigneur, toi, l'auteur de la vie pour les siècles des siècles. Alors nous confions aussi à Marie pour que nous puissions rêver, avoir davantage de conversion, de vocation, d'élan pour faire le bien. Je te remercie, mon Dieu, des bonnes résolutions, des actes d'amour, les inspirations que tu m'as communiquées dans cette méditation. Je demande de m'aider à les mettre en pratique. La Mère Immaculée, Saint Joseph, mon Père et Seigneur, mon ange gardien, intercédez pour moi.
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De la première épître aux Thessaloniciens. Que le Dieu de la paix lui-même vous sanctifie tout entier, et qu'il garde parfait et sans reproche votre esprit, votre âme et votre corps pour la venue de notre Seigneur Jésus-Christ.

0: Dieu du ciel et de la terre, nous levons les mains vers toi pour te bénir, car tu nous as bénis en ton Fils bien-aimé. Dans la nuit que tu nous donnes pour unir notre prière à la sienne, nous te supplions de nous bénir encore. Par Jésus le Christ, notre Seigneur.
1: Amen.
0: Que le Seigneur Tout-Puissant nous accorde une nuit tranquille et nous garde dans la paix.
1: Amen.

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2: Nous l'avons dit au commencement de cette chronique en début de semaine concernant les voyages des papes, le grand tournant, la grande révolution a lieu au XXe siècle et c'est le pape Paul VI qui va inaugurer en quelque sorte un nouveau ministère ou tout au moins un nouvel aspect du ministère pontifical. En 1964, Paul VI va voyager hors d'Italie et, pour aller pas n'importe où, il se rend à Jérusalem et en Terre Sainte. Il devient le premier pape à voyager en avion et à visiter de multiples continents. D'ailleurs, on lui donnera le surnom de pape pèlerin. Ce voyage est décisif, car s'il est une réussite, alors d'autres voyages pourront suivre. Et il fut une réussite. Jamais

0: grâce. Et l'image de l'étreinte entre ces deux guides de l'Église est demeurée un des moments clés de ce voyage. Paul VI avait déclaré « Il apparaît désormais clairement à tous qu'on ne peut éluder le problème de l'unité ». Et cette rencontre fut le commencement de développement de relations œcuméniques entre catholiques et orthodoxes. Rendu à Bethléem, le pape déclara « Nous vivons l'heure historique où l'Église du Christ doit vivre son unité profonde et visible ». Et il interpella tous les dirigeants de la terre pour une paix universelle. Une route était ouverte, elle ne devait jamais se refermer. Son successeur, le pape Jean-Paul II, effectué 104 voyages apostoliques en dehors de l'Italie au cours de son pontificat. 129 pays différents ont été visités. La distance parcourue est de 1,1 million de kilomètres, l'équivalent de près de 29 fois le tour de la Terre. Il vint notamment 8 fois en France, à Paris-Élysieux en 1980, à Lourdes en 83, à Lyon, Thésée, Paray-le-Monial, Ars et Annecy en 86, à Strasbourg, Metz, Nancy et Mulhouse en 88, à La Réunion en 89, à Tours, Saint-Laurent-de-Sève, Sainte-Anne-d'Auray et Reims en 96, à Paris en 97 pour les Journées mondiales de la jeunesse. Son dernier voyage dans l'Hexagone, il le fit à Lourdes en 2004 pour la fête de l'Assomption. C'est lui, Jean-Paul II, qui a donné cette image du pape comme quelqu'un qui va à la rencontre des peuples qui sillonnent le monde, qui s'occupe, qui a le souci de son peuple réparti à la surface de la terre. Sans oublier la création fantastique de cette journée mondiale de la jeunesse qui ne cesse de rassembler des jeunes du monde entier autour du Christ pour la prière, l'action de grâce et la joie d'être ensemble.
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1: Année A, 26e dimanche du temps ordinaire. Deuxième lecture. Lettre de Saint Paul aux Philippiens, chapitre 2. Frères, s'il est vrai que dans le Christ on se réconforte les uns les autres, si l'on s'encourage avec amour, si l'on est en communion dans l'esprit, si l'on a de la tendresse et de la compassion, alors, pour que ma joie soit complète, ayez les mêmes dispositions, le même amour, les mêmes sentiments, recherchez l'unité. Ne soyez jamais intrigants ni vaniteux, mais ayez assez d'humilité pour estimer les autres supérieurs à vous-même. Que chacun de vous ne soit pas préoccupé par ses propres intérêts. Pensez aussi à ceux des autres. Ayez en vous les dispositions qui sont dans le Christ Jésus. Ayant la condition de Dieu, il ne retint pas jalousement le rang qu'il égalait à Dieu. Mais il s'est anéanti, prenant la condition de serviteur, devenant semblable aux hommes, reconnu homme à son aspect, il s'est abaissé, devenant obéissant jusqu'à la mort et la mort de la croix.

0: C'est pourquoi Dieu l'a exalté. Il l'a doté du nom qui est au-dessus de tout nom, afin qu'au nom de Jésus, tous genoux fléchissent au ciel, sur terre et aux enfers, le séjour des morts, et que toute langue proclame Jésus-Christ est Seigneur, à la gloire de Dieu le Père. Parole du Seigneur. Ayant la condition de Dieu, il ne retint pas jalousement le rang qu'il égalait à Dieu, mais il s'est anéanti, prenant la condition de serviteur, devenant semblable aux hommes. Dieu descend. Le nom de Jésus signifie « il sauve », Yeshua, ou « salut », et non pas « Dieu sauve », ce qui est le nom de Josué. En Jésus, c'est bien sûr Dieu qui sauve. Qui peut sauver, vivifier? En araméen, c'est le même verbe, sinon l'auteur de la vie. Dans la Bible, l'idée que Dieu visite son peuple est très présente. C'est le cœur de l'espérance vive, juive, même si le comment ne ressort clairement d'aucune prophétie. Lors de l'Annonciation, Marie dit « Comment adviendra ceci ?» Et l'ange répondit à Marie « L'Esprit Saint viendra et la puissance du Très-Haut t'envahira. C'est pourquoi celui qui sera enfanté en toi sera saint, et c'est fils de Dieu qu'il sera appelé. » Luc chapitre 1, versets 34 et 35. Les nuances de l'araméen suggèrent que le Très-Haut fera descendre le fils de Dieu que Marie va enfanter. Le texte grec a pris soin de souligner ce mouvement de descente en répétant le préfixe « épi ». Littéralement, l'Esprit Saint surviendra sur toi et la puissance du Très-Haut te couvrira, etc. Le Verbe s'est fait chair, Jean 1, verset 14. Et dans la synagogue de Capharnaüm, Jésus a déclaré « En effet, le pain de Dieu, c'est celui qui descend des cieux et qui donne vie au monde. » Il lui disait « Seigneur, en tout temps, donne-nous ce pain. » Jésus leur dit « Je suis le pain vivant, le pain de vie. » Jean chapitre 6. Revenons à l'hymne aux Philippiens. « C'est pourquoi Dieu l'a exalté. Il l'a doté du nom qui est au-dessus de tout nom, afin qu'au nom de Jésus, tout genou fléchisse au ciel, sur terre et aux enfers. » Et que toute langue proclame Jésus-Christ est Seigneur, Morio, à la gloire de Dieu le Père. En Philippiens 2, 11, nous avons le mot Morio qui désigne dans les écrits bibliques le Seigneur Dieu, l'équivalent du tétragramme. Peut-on confondre ce mouvement descendant avec la croyance païenne en un homme divinisé dans un mouvement ascendant? Pourtant, beaucoup d'universitaires font une telle confusion en affirmant que des communautés auraient inventé la foi en la divinité du Christ avec un mouvement ascendant typiquement païen. Et comme cela nécessitait du temps, les évangiles seraient composés très tardivement. Et dans la langue de ces communautés issues du paganisme, en grec. L'idée d'une telle influence de païens christianisés laisse songeur. Les apôtres et les premiers papes étaient juifs. Le socle hébréo-araméen biblique et cultuel assurait l'unité, en particulier l'unité liturgique. Les Indiens, évangélisé par saint Thomas, célèbre aujourd'hui encore en araméen. Quand Philon, un juif d'Alexandrie, vint à Rome et y vit l'empereur s'exhiber déguisé en Jupiter, il fut outré. Il écrit « Dieu se changerait plutôt en homme que l'homme en Dieu ». Sa réaction est typiquement biblique, où Dieu est descendu, délivrer son peuple, livre de l'Exode, chapitre 3, verset 8. Et si Philon va jusqu'à envisager qu'un Dieu se change en homme, c'est certainement parce qu'il avait déjà rencontré des chrétiens. Philon est mort en l'an 45. La foi des apôtres est biblique. Elle est à l'opposé des croyances païennes. Oui, c'est Dieu qui descend. Et lui seul peut vivifier. En face, les croyances païennes ne sont que des ballons de baudruche. Parce qu'un homme qui, comme Caius Caligula, se diviniserait, ne peut être qu'un faux messie qui s'éteint dans la poussière de son palais, ou un modèle qui ne donne pas la vie. Saint Paul, reconnu homme à son aspect, il s'est abaissé, devenant obéissant jusqu'à la mort et la mort de la croix. C'est pourquoi Dieu l'a exalté. Il l'a doté du nom qui est au-dessus de tout nom, afin qu'au nom de Jésus, tout genou fléchisse au ciel, sur terre et aux enfers, au séjour des morts, les enfers et non pas l'enfer de Satan. Et que toute langue proclame Jésus-Christ est Seigneur à la gloire de Dieu le Père. L'exaltation du Christ est la conséquence de son acceptation du calvaire. Lui, l'innocent, il n'était qu'une plaie, et pourtant il en coulait un onguent. Et c'est dans ses blessures que nous trouvons la guérison. Il avait une apparence ignoble, et pourtant Dieu reconnaissait en lui l'incandescence de l'amour divin. Dieu lui donne le nom Morio en araméen, ou Kyrios en grec. Ce nom, c'est le nom sacré du Dieu biblique, qui est maintenant appliqué au Christ ressuscité. Seigneur, il est le souverain maître de l'histoire. On dit en grec le Pantocrator. Il porte encore les signes de sa passion, mais il se révèle dans les splendeurs de sa divinité. Proche de nous dans la souffrance et la mort, le Christ nous attire maintenant à lui dans la gloire, en nous bénissant et en nous rendant participants de son éternité. De nos jours, certains groupes s'exhibent comme victimes. Pourquoi ? Pour pouvoir être exaltés comme nouveaux maîtres de la société et du monde. Ils sont victimes, on ne peut plus rien leur dire, ils ont tous les droits. C'est un abus qui s'inspire du schéma christologique. C'est une contrefaçon de ce qu'a vécu Jésus. Jésus est exalté comme Seigneur à la gloire de Dieu le Père, non seulement parce qu'il a souffert sa passion, comme victime innocente, mais parce qu'il vient d'en haut et qu'il a ainsi vécu sa passion d'une manière divine. Alors, chers auditeurs, dans le Christ, on se réconforte les uns les autres, on s'encourage avec amour, on est en communion dans l'esprit, on a de l'humilité, on n'est pas préoccupé de ses propres intérêts. Et cela, c'est seulement le Christ qui peut le faire en nous. Merci et que Dieu vous bénisse.
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Écoutons le Seigneur nous dire « Venez à moi, vous tous qui peinez, qui souffrez, et moi, je vous donnerai le repos. » Dans la confiance filiale, nous vous invitons à méditer le chapelet.

0: Au nom du Père, du Fils, du Saint-Esprit. Amen. Amen. Chers éditeurs et auditrices de Radio Fidélité, nous sommes heureux d'être de nouveau parmi vous. Nous allons prier ensemble les uns avec les autres, mais aussi les uns pour les autres, et demander à la Vierge Marie de nous guider et nous protéger. Je crois en Dieu, le Père Tout-Puissant, Créateur du ciel et de la terre, et en Jésus-Christ, son Fils unique, notre Seigneur, qui a été conçu du Saint-Esprit, est né de la Vierge Marie, a souffert sur Ponce Pilate, a été crucifié, est mort, est monté aux cieux, est assis à droite de Dieu, le Père Tout-Puissant, d'où viendra juger les vivants et les morts.
1: Je crois en l'Esprit Saint, à la Sainte Église catholique, à la communion des saints, à la rémission des péchés, à la résurrection de la chair, à la vie éternelle. Amen.
0: Notre Père, qui es aux cieux, que ton nom soit sanctifié, que ton règne vienne, que ta volonté soit faite sur la terre comme au ciel.
1: Donne-nous aujourd'hui notre pain de ce jour. Pardonne-nous nos offenses, comme nous pardonnons aussi à ceux qui nous ont offensés. Et ne nous laisse pas entrer en tentation, mais délivre-nous du mal.
0: Je vous salue Marie, pleine de grâce. Le Seigneur est avec vous. Vous êtes bénie entre toutes les femmes, et Jésus, le fruit de vos entrailles, est béni.
1: Sainte Marie, Mère de Dieu, priez pour nous pauvres pécheurs, maintenant et à l'heure de notre mort. Amen.
0: Je vous salue Marie, pleine de grâce. Le Seigneur est avec vous. Vous êtes bénie entre toutes les femmes, et Jésus, le fruit de vos entrailles, est béni.
1: Sainte Marie, Mère de Dieu, priez pour nous pauvres pécheurs, maintenant et à l'heure de notre mort. Amen.
0: Je vous salue Marie, pleine de grâce. Le Seigneur est avec vous. Vous êtes bénie entre toutes les femmes, et Jésus, le fruit de vos entrailles, est béni.
1: Sainte Marie, Mère de Dieu, priez pour nous pauvres pécheurs, maintenant et à l'heure de notre mort.
0: Gloire au Père, au Fils et au Saint-Esprit.
1: Comme il était au commencement, maintenant et toujours, dans les siècles des siècles. Amen.

0: Premier mystère, le baptême de Jésus au Jourdain. Jésus descend dans les eaux du Jourdain, les cieux s'ouvrent, la voix du Père le proclame son Fils bien-aimé. L'Esprit descend sur lui pour l'investir de la mission qui l'attend. Fruit du mystère, avoir conscience que nous sommes enfants de Dieu. Ô Marie, Vierge et épouse de l'Esprit-Saint, que nous oublions les racines de notre foi, que nous nous éloignons du Christ ton Fils pour choisir d'autres idoles, plonge-nous dans les eaux du Jourdain avec Jésus. Ravive en nous les grâces de notre baptême. Notre Père, qui es aux cieux, que ton nom soit sanctifié, que ton règne vienne, que ta volonté soit faite sur la terre comme au ciel.
1: Donne-nous aujourd'hui notre pain de ce jour. Pardonne-nous nos offenses, comme nous pardonnons aussi à ceux qui nous ont offensés. Et ne nous laisse pas entrer en tentation, mais délivre-nous du mal. Amen.
0: Je vous salue Marie, pleine de grâce. Le Seigneur est avec vous. Vous êtes bénie entre toutes les femmes, et Jésus, le fruit de vos entrailles, est béni.
1: Sainte Marie, Mère de Dieu, priez pour nous pauvres pécheurs, maintenant et à l'heure de notre mort. Amen.
0: Je vous salue Marie, pleine de grâce. Le Seigneur est avec vous. Vous êtes bénie entre toutes les femmes, et Jésus, le fruit de vos entrailles, est béni.
1: Sainte Marie, Mère de Dieu, priez pour nous pauvres pécheurs, maintenant et à l'heure de notre mort. Amen.
0: Je vous salue Marie, pleine de grâce. Le Seigneur est avec vous. Vous êtes bénie entre toutes les femmes, et Jésus, le fruit de vos entrailles, est béni.
1: Sainte Marie, Mère de Dieu, priez pour nous pauvres pécheurs, maintenant et à l'heure de notre mort. Amen.
0: Je vous salue Marie, pleine de grâce. Le Seigneur est avec vous. Vous êtes bénie entre toutes les femmes, et Jésus, le fruit de vos entrailles, est béni.
1: Sainte Marie, Mère de Dieu, priez pour nous pauvres pécheurs, maintenant et à l'heure de notre mort. Amen.
0: Je vous salue Marie, pleine de grâce. Le Seigneur est avec vous. Vous êtes bénie entre toutes les femmes, et Jésus, le fruit de vos entrailles, est béni.
1: Sainte Marie, Mère de Dieu, priez pour nous pauvres pécheurs, maintenant et à l'heure de notre mort. Amen.
0: Je vous salue Marie, pleine de grâce. Le Seigneur est avec vous. Vous êtes bénie entre toutes les femmes, et Jésus, le fruit de vos entrailles, est béni.
1: Sainte Marie, Mère de Dieu, priez pour nous pauvres pécheurs, maintenant et à l'heure de notre mort. Amen.
0: Je vous salue Marie, pleine de grâce. Le Seigneur est avec vous. Vous êtes bénie entre toutes les femmes, et Jésus, le fruit de vos entrailles, est béni.
1: Sainte Marie, Mère de Dieu, priez pour nous pauvres pécheurs, maintenant et à l'heure de notre mort. Amen.
0: Je vous salue Marie, pleine de grâce. Le Seigneur est avec vous. Vous êtes bénie entre toutes les femmes, et Jésus, le fruit de vos entrailles, est béni.
1: Sainte Marie, Mère de Dieu, priez pour nous pauvres pécheurs, maintenant et à l'heure de notre mort. Amen.
0: Je vous salue Marie, pleine de grâce. Le Seigneur est avec vous. Vous êtes bénie entre toutes les femmes, et Jésus, le fruit de vos entrailles, est béni.
1: Sainte Marie, Mère de Dieu, priez pour nous pauvres pécheurs, maintenant et à l'heure de notre mort. Amen.
0: Je vous salue Marie, pleine de grâce. Le Seigneur est avec vous. Vous êtes bénie entre toutes les femmes, et Jésus, le fruit de vos entrailles, est béni.
1: Sainte Marie, Mère de Dieu, priez pour nous pauvres pécheurs, maintenant et à l'heure de notre mort. Amen.
0: Gloire au Père, au Fils et au Saint-Esprit.
1: Comme il était au commencement, maintenant et toujours, et dans les siècles des siècles. Amen.

0: Deuxième mystère, les noces de Cana. Sur demande de sa mère, Jésus change l'eau en vin. Ceci est son premier signe. Fruit de mystère, la confiance en la volonté de Dieu et l'intercession de Marie. Ô Marie, Vierge et Mère, quand tout nous semble stérile, perdu d'avance, sans solution, tu vois l'embarras de tes enfants et déjà tu t'empresses d'invoquer ton Fils. Enseigne-nous la confiance en ton cœur de mère soucieuse pour chacun de nous et accomplis en nous le miracle de la foi. Notre Père, qui es aux cieux, que ton nom soit sanctifié, que ton règne vienne, que ta volonté soit faite sur la terre comme au ciel.
1: Donne-nous aujourd'hui notre pain de ce jour. Pardonne-nous nos offenses, comme nous pardonnons aussi à ceux qui nous ont offensés. Et ne nous laisse pas entrer en tentation, mais délivre-nous du mal. Amen.
0: Je vous salue Marie, pleine de grâce. Le Seigneur est avec vous. Vous êtes bénie entre toutes les femmes, et Jésus, le fruit de vos entrailles, est béni.
1: Sainte Marie, Mère de Dieu, priez pour nous pauvres pécheurs, maintenant et à l'heure de notre mort. Amen.
0: Je vous salue Marie, pleine de grâce. Le Seigneur est avec vous. Vous êtes bénie entre toutes les femmes, et Jésus, le fruit de vos entrailles, est béni.
1: Sainte Marie, Mère de Dieu, priez pour nous pauvres pécheurs, maintenant et à l'heure de notre mort. Amen.
0: Je vous salue Marie, pleine de grâce. Le Seigneur est avec vous. Vous êtes bénie entre toutes les femmes, et Jésus, le fruit de vos entrailles, est béni.
1: Sainte Marie, Mère de Dieu, priez pour nous pauvres pécheurs, maintenant et à l'heure de notre mort. Amen.
0: Je vous salue Marie, pleine de grâce. Le Seigneur est avec vous. Vous êtes bénie entre toutes les femmes, et Jésus, le fruit de vos entrailles, est béni.
1: Sainte Marie, Mère de Dieu, priez pour nous pauvres pécheurs, maintenant et à l'heure de notre mort. Amen.
0: Je vous salue Marie, pleine de grâce. Le Seigneur est avec vous. Vous êtes bénie entre toutes les femmes, et Jésus, le fruit de vos entrailles, est béni.
1: Sainte Marie, Mère de Dieu, priez pour nous pauvres pécheurs, maintenant et à l'heure de notre mort. Amen.
0: Je vous salue Marie, pleine de grâce. Le Seigneur est avec vous. Vous êtes bénie entre toutes les femmes, et Jésus, le fruit de vos entrailles, est béni.
1: Sainte Marie, Mère de Dieu, priez pour nous pauvres pécheurs, maintenant et à l'heure de notre mort. Amen.
0: Je vous salue Marie, pleine de grâce. Le Seigneur est avec vous. Vous êtes bénie entre toutes les femmes, et Jésus, le fruit de vos entrailles, est béni.
1: Sainte Marie, Mère de Dieu, priez pour nous pauvres pécheurs, maintenant et à l'heure de notre mort. Amen.
0: Je vous salue Marie, pleine de grâce. Le Seigneur est avec vous. Vous êtes bénie entre toutes les femmes, et Jésus, le fruit de vos entrailles, est béni.
1: Sainte Marie, Mère de Dieu, priez pour nous pauvres pécheurs, maintenant et à l'heure de notre mort. Amen.
0: Je vous salue Marie, pleine de grâce. Le Seigneur est avec vous. Vous êtes bénie entre toutes les femmes, et Jésus, le fruit de vos entrailles, est béni.
1: Sainte Marie, Mère de Dieu, priez pour nous pauvres pécheurs, maintenant et à l'heure de notre mort. Amen.
0: Gloire au Père, au Fils et au Saint-Esprit.
1: Comme il était au commencement, maintenant et toujours, dans les siècles des siècles. Amen.

0: Troisième mystère, l'annonce du royaume de Dieu avec l'invitation à la conversion. Jésus, en guérissant un paralytique, inaugure sa prédication et nous annonce l'avènement de son royaume. Fruit du mystère, la conversion quotidienne à Jésus. Ô Marie, Vierge et Apôtre, quand nous n'osons plus témoigner, quand nous taisons alors que nous devrions proclamer le royaume de ton Fils, quand notre foi chancelle, viens convertir nos cœurs. Viens nous donner le courage d'être témoins de l'Évangile. Notre Père, qui es aux cieux, que ton nom soit sanctifié, que ton règne vienne, que ta volonté soit faite sur la terre comme au ciel.
1: Donne-nous aujourd'hui notre pain de ce jour. Pardonne-nous nos offenses, comme nous pardonnons aussi à ceux qui nous ont offensés. Et ne nous laisse pas entrer en tentation, mais délivre-nous du mal. Amen.
0: Je vous salue Marie, pleine de grâce. Le Seigneur est avec vous. Vous êtes bénie entre toutes les femmes, et Jésus, le fruit de vos entrailles, est béni.
1: Sainte Marie, Mère de Dieu, priez pour nous pauvres pécheurs, maintenant et à l'heure de notre mort. Amen.
0: Je vous salue, Marie, pleine de grâce. Le Seigneur est avec vous. Vous êtes bénie entre toutes les femmes, et Jésus, le fruit de vos entrailles, est béni.
1: Sainte Marie, Mère de Dieu, priez pour nous pauvres pécheurs, maintenant et à l'heure de notre mort. Amen.
0: Je vous salue Marie, pleine de grâce. Le Seigneur est avec vous. Vous êtes bénie entre toutes les femmes, et Jésus, le fruit de vos entrailles, est béni.
1: Sainte Marie, Mère de Dieu, priez pour nous pauvres pécheurs, maintenant et à l'heure de notre mort. Amen.
0: Je vous salue Marie, pleine de grâce. Le Seigneur est avec vous. Vous êtes bénie entre toutes les femmes, et Jésus, le fruit de vos entrailles, est béni.
1: Sainte Marie, Mère de Dieu, priez pour nous pauvres pécheurs, maintenant et à l'heure de notre mort. Amen.
0: Je vous salue Marie, pleine de grâce. Le Seigneur est avec vous. Vous êtes bénie entre toutes les femmes, et Jésus, le fruit de vos entrailles, est béni.
1: Sainte Marie, Mère de Dieu, priez pour nous pauvres pécheurs, maintenant et à l'heure de notre mort. Amen.
0: Je vous salue Marie, pleine de grâce. Le Seigneur est avec vous. Vous êtes bénie entre toutes les femmes, et Jésus, le fruit de vos entrailles, est béni.
1: Sainte Marie, Mère de Dieu, priez pour nous pauvres pécheurs, maintenant et à l'heure de notre mort. Amen.
0: Je vous salue Marie, pleine de grâce, le Seigneur est avec vous. Vous êtes bénie entre toutes les femmes, et Jésus, le fruit de vos entrailles, est béni.
1: Sainte Marie, Mère de Dieu, priez pour nous pauvres pécheurs, maintenant et à l'heure de notre mort. Amen.
0: Je vous salue Marie, pleine de grâce, le Seigneur est avec vous. Vous êtes bénie entre toutes les femmes, et Jésus, le fruit de vos entrailles, est béni.
1: Sainte Marie, Mère de Dieu, priez pour nous pauvres pécheurs, maintenant et à l'heure de notre mort. Amen.
0: Je vous salue Marie, pleine de grâce, le Seigneur est avec vous. Vous êtes bénie entre toutes les femmes, et Jésus, le fruit de vos entrailles, est béni.
1: Sainte Marie, Mère de Dieu, priez pour nous pauvres pécheurs, maintenant et à l'heure de notre mort. Amen.
0: Je vous salue Marie, pleine de grâce. Le Seigneur est avec vous. Vous êtes bénie entre toutes les femmes, et Jésus, le fruit de vos entrailles, est béni.
1: Sainte Marie, Mère de Dieu, priez pour nous pauvres pécheurs, maintenant et à l'heure de notre mort. Amen.
0: Gloire au Père, au Fils et au Saint-Esprit,
1: comme il était au commencement, maintenant et toujours, dans les siècles des siècles. Amen.

0: Quatrième mystère, la transfiguration. Seulement d'abord, la gloire de la divinité du Fils est manifestée. Pendant quelques instants, à trois apôtres, Dieu demande de l'écouter, son Fils bien-aimé. Fruit du mystère, la paix et la joie. Ô Marie, Vierge et Aurore du salut, quand nous ne trouvons plus les mots pour prier, quand nos yeux sont embrumés par nos croyances erronées avec Jésus, ton Fils. Père et Esprit, viens transfigurer nos âmes, viens rallumer en nous les lueurs de la foi. Viens nous illuminer en celui qui est amour et tout amour. Notre Père qui es aux cieux, que ton règne vienne, que ta volonté soit faite sur la terre comme au ciel.
1: Donne-nous aujourd'hui notre pain de ce jour. Pardonne-nous nos offenses, comme nous pardonnons aussi à ceux qui nous ont offensés. Et ne nous laisse pas entrer en tentation, mais délivre-nous du mal.
0: Je vous salue Marie, pleine de grâce. Le Seigneur est avec vous. Vous êtes bénie entre toutes les femmes. Et Jésus, le fruit de vos entrailles, est béni.
1: Sainte Marie, Mère de Dieu, priez pour nous pauvres pécheurs, maintenant et à l'heure de notre mort. Amen.
0: Je vous salue Marie, pleine de grâce. Le Seigneur est avec vous. Vous êtes bénie entre toutes les femmes, et Jésus, le fruit de vos entrailles, est béni.
1: Sainte Marie, Mère de Dieu, priez pour nous pauvres pécheurs, maintenant et à l'heure de notre mort. Amen.
0: Je vous salue Marie, pleine de grâce. Le Seigneur est avec vous. Vous êtes bénie entre toutes les femmes, et Jésus, le fruit de vos entrailles, est béni.
1: Sainte Marie, Mère de Dieu, priez pour nous pauvres pécheurs, maintenant et à l'heure de notre mort. Amen.
0: Je vous salue Marie, pleine de grâce. Le Seigneur est avec vous. Vous êtes bénie entre toutes les femmes, et Jésus, le fruit de vos entrailles, est béni.
1: Sainte Marie, Mère de Dieu, priez pour nous pauvres pécheurs, maintenant et à l'heure de notre mort. Amen.
0: Je vous salue Marie, pleine de grâce. Le Seigneur est avec vous. Vous êtes bénie entre toutes les femmes, et Jésus, le fruit de vos entrailles, est béni.
1: Sainte Marie, Mère de Dieu, priez pour nous pauvres pécheurs, maintenant et à l'heure de notre mort. Amen.
0: Je vous salue Marie, pleine de grâce. Le Seigneur est avec vous. Vous êtes bénie entre toutes les femmes, et Jésus, le fruit de vos entrailles, est béni.
1: Sainte Marie, Mère de Dieu, priez pour nous pauvres pécheurs, maintenant et à l'heure de notre mort. Amen.
0: Je vous salue Marie, pleine de grâce. Le Seigneur est avec vous. Vous êtes bénie entre toutes les femmes, et Jésus, le fruit de vos entrailles, est béni.
1: Sainte Marie, Mère de Dieu, priez pour nous pauvres pécheurs, maintenant et à l'heure de notre mort.
0: Je vous salue Marie, pleine de grâce. Le Seigneur est avec vous. Vous êtes bénie entre toutes les femmes, et Jésus, le fruit de vos entrailles, est béni.
1: Sainte Marie, Mère de Dieu, priez pour nous pauvres pécheurs, maintenant et à l'heure de notre mort.
0: Je vous salue Marie, pleine de grâce. Le Seigneur est avec vous. Vous êtes bénie entre toutes les femmes, et Jésus, le fruit de vos entrailles, est béni.
1: Sainte Marie, Mère de Dieu, priez pour nous pauvres pécheurs, maintenant et à l'heure de notre mort.
0: Je vous salue Marie, pleine de grâce. Le Seigneur est avec vous. Vous êtes bénie entre toutes les femmes, et Jésus, le fruit de vos entrailles, est béni.
1: Sainte Marie, Mère de Dieu, priez pour nous pauvres pécheurs, maintenant et à l'heure de notre mort.
0: Gloire au Père, au Fils et au Saint-Esprit,
1: comme il était au commencement, maintenant et toujours, dans les siècles des siècles.
0: Amen.

0: Cinquième mystère, l'institution de l'Eucharistie. Le Christ se fait nourriture en son corps et en son sang sous le signe du pain et du vin. Il nous témoigne son amour infini. Fruit du mystère, une dévotion croissante envers l'Eucharistie. Ô Marie, Vierge et Mère du pain des anges, quand nos forces spirituelles nous abandonnent, quand le doute nous envahit, accompagne-nous à la table sainte où le pain se fait corps, où le vin se fait sang, pour y recevoir les forces de vie nécessaires à notre foi. Notre Père, qui es aux cieux, que ton nom soit sanctifié, que ton règne vienne, que ta volonté soit faite sur la terre comme au ciel.
1: Donne-nous aujourd'hui notre pain de ce jour. Pardonne-nous nos offenses, comme nous pardonnons aussi à ceux qui nous ont offensés. Et ne nous laisse pas entrer en tentation, mais délivre-nous du mal. Amen.
0: Je vous salue Marie, pleine de grâce. Le Seigneur est avec vous. Vous êtes bénie entre toutes les femmes, et Jésus, le fruit de vos entrailles, est béni.
1: Sainte Marie, Mère de Dieu, priez pour nous pauvres pécheurs, maintenant et à l'heure de notre mort. Amen.
0: Je vous salue Marie, pleine de grâce. Le Seigneur est avec vous. Vous êtes bénie entre toutes les femmes, et Jésus, le fruit de vos entrailles, est béni.
1: Sainte Marie, Mère de Dieu, priez pour nous pauvres pécheurs, maintenant et à l'heure de notre mort. Amen.
0: Je vous salue Marie, pleine de grâce, le Seigneur est avec vous. Vous êtes bénie entre toutes les femmes, et Jésus, le fruit de vos entrailles, est béni.
1: Sainte Marie, Mère de Dieu, priez pour nous pauvres pécheurs, maintenant et à l'heure de notre mort. Amen.
0: Je vous salue Marie, pleine de grâce, le Seigneur est avec vous. Vous êtes bénie entre toutes les femmes, et Jésus, le fruit de vos entrailles, est béni.
1: Sainte Marie, Mère de Dieu, priez pour nous pauvres pécheurs, maintenant et à l'heure de notre mort. Amen.
0: Je vous salue Marie, pleine de grâce. Le Seigneur est avec vous. Vous êtes bénie entre toutes les femmes, et Jésus, le fruit de vos entrailles, est béni.
1: Sainte Marie, Mère de Dieu, priez pour nous pauvres pécheurs, maintenant et à l'heure de notre mort. Amen.
0: Je vous salue Marie, pleine de grâce. Le Seigneur est avec vous. Vous êtes bénie entre toutes les femmes, et Jésus, le fruit de vos entrailles, est béni.
1: Sainte Marie, Mère de Dieu, priez pour nous pauvres pécheurs, maintenant et à l'heure de notre mort. Amen.
0: Je vous salue Marie, pleine de grâce. Le Seigneur est avec vous. Vous êtes bénie entre toutes les femmes, et Jésus, le fruit de vos entrailles, est béni.
1: Sainte Marie, Mère de Dieu, priez pour nous pauvres pécheurs, maintenant et à l'heure de notre mort. Amen.
0: Je vous salue Marie, pleine de grâce. Le Seigneur est avec vous. Vous êtes bénie entre toutes les femmes, et Jésus, le fruit de vos entrailles, est béni.
1: Sainte Marie, Mère de Dieu, priez pour nous pauvres pécheurs, maintenant et à l'heure de notre mort. Amen.
0: Je vous salue Marie, pleine de grâce. Le Seigneur est avec vous. Vous êtes bénie entre toutes les femmes, et Jésus, le fruit de vos entrailles, est béni.
1: Sainte Marie, Mère de Dieu, priez pour nous pauvres pécheurs, maintenant et à l'heure de notre mort. Amen.
0: Je vous salue Marie, pleine de grâce. Le Seigneur est avec vous. Vous êtes bénie entre toutes les femmes, et Jésus, le fruit de vos entrailles, est béni.
1: Sainte Marie, Mère de Dieu, priez pour nous pauvres pécheurs, maintenant et à l'heure de notre mort. Amen.
0: Gloire au Père, au Fils et au Saint-Esprit.
1: Comme il était au commencement, maintenant et toujours, et dans les siècles des siècles. Amen.
0: Seigneur Jésus, regarde avec amour les jeunes de notre diocèse vers qui l'Église se tourne avec confiance. Sois béni pour la vie que tu leur donnes. Envoie sur eux ton Esprit Saint pour qu'ils entendent ton appel et donne-leur la grâce de leur dire oui. Permets à nos familles de se rendre disponibles à la vocation de leurs enfants. Père Saint, nous t'en prions, donne-nous ces prêtres dont notre diocèse a tant besoin pour annoncer la joie de l'Évangile. Amen.
2: Amen. Cœur sacré de Jésus,
0: j'ai confiance en vous.
2: Saint Joseph,
0: priez pour nous. Notre-Dame de fidélité, Notre-Dame de Pomain,
2: priez pour nous,
0: pour l'Église, pour la France et pour le monde entier. Nos saints anges gardiens,
2: veillez sur nous. En nom du Père, du Fils et du Saint-Esprit. Amen.

Bonjour à vous toutes et à vous tous. Vous êtes à l'écoute de Jazz à tous les étages qui aujourd'hui ne se consacre qu'aux dernières sorties de ces superbes albums de jazz qui font tout notre bonheur. Alors, comme à chacun de nos rendez-vous, bienvenue à vous tous.

pianiste attitré de Johnny Griffin durant une quinzaine d'années s'appelle Hervé Sella. Hervé Sella vient de produire cet album que nous venons d'entendre et qui est dédié à Phil Woods. Il s'intitule Always Too Soon et est apparu récemment sur le label Crystal.

Le trio formé par Pierre Perchaud, Nicolas Moreau et Georges Rossi vient de faire paraître cet album que l'on vient d'entendre et qui s'intitule Pelican Blues.

Nous venons d'entendre Mighty Mo Rodgers, dont vous avez certainement reconnu la voix, et qui a produit en compagnie de Baba Sissoko cet album Griot Blues, paru très récemment sur Universal.

Après avoir entendu Jean-Marc Foltz à la clarinette et Philippe Mouratoglou à la guitare sur leur tout dernier album Legends of the Fall, qui a paru sur Vision Fugitive, nous venons d'entendre le tout dernier album de Mark Copland. Mais faisons place à une petite merveille d'album, une vraie perle, un petit chef-d'œuvre produit par le duo composé de Raphaël Brochet et Philippe Aertz. On se dit à la semaine prochaine, même heure, même antenne. C'est André de Chabanne qui a produit cette émission. Que Dieu vous bénisse et salut à vous tous.

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3: Bonjour à vous tous, chers auditeurs. Vous nous retrouvez dans notre émission Eschatologie et prophétie que nous dédions en ce mois d'octobre au mois du rosaire. Et je voulais revenir avec vous donc sur cette lettre apostolique Rosarium Virginis Mariae de notre Saint-Père, le pape Jean-Paul II, donné en octobre 2002 pour l'année du rosaire. Cette lettre, donc, nous allons la parcourir ensemble pour redécouvrir la richesse de la méditation et de la prière du rosaire. Nous avons vu dans notre émission la semaine dernière que le rosaire était une prière complète, une prière chrétienne complète, parce qu'elle nous centre sur le Christ, sur le mystère du salut, et que par là, eh bien justement, le fait de cette prière aussi une arme spirituelle, comme elle nous l'a été donnée dans la tradition par le magistère de l'Église, par les papes, et aussi rappelée fortement dans les diverses apparitions de la Très Sainte Vierge Marie, où elle demande la prière, et en particulier la prière du rosaire, pour les combats qui sont les nôtres au cœur de ce monde. Alors nous allons donc nous pencher ensemble sur cette lettre du pape Jean-Paul II. Vous pouvez aussi la retrouver sur le site internet du Vatican. Vous pouvez aussi vous la procurer dans les éditions chrétiennes. Rosarium Virginis Mariae, donc du pape Jean-Paul II. Cette lettre est divisée en 3 chapitres et donc, chaque chapitre aussi est divisé, on pourrait dire, en plusieurs sous-chapitres. Et donc, nous voyons dans cette lettre du pape Jean-Paul II, un moyen justement pour redécouvrir la beauté de cette prière, mais aussi la profondeur du lien avec Marie comme notre mère. Marie nous est donnée comme mère, elle nous est donnée comme mère au pied de la croix. Et donc, dans l'épreuve, Marie est là pour nous soutenir, pour nous donner la lumière du Christ, pour nous donner l'espérance de la victoire. Alors, entrons tout de suite dans le vif de cette lettre. Au premier chapitre, nous trouvons donc « Contempler le Christ avec Marie ». Donc, le pape Jean-Paul II veut tout de suite centrer sa réflexion sur la contemplation du Christ, contempler le Christ avec Marie. C'est le premier rôle, on pourrait dire, de cette prière du rosaire. Et il va commencer donc tout de suite par la première dimension contemplative, c'est cet épisode de la transfiguration. Il fut transfiguré devant eux, son visage devint brillant comme le soleil. L'épisode évangélique de la transfiguration du Christ, dans laquelle les trois apôtres Pierre, Jacques et Jean apparaissent comme ravis par la beauté du Rédempteur, peut être considéré comme icône de la contemplation chrétienne. Fixer les yeux sur le visage du Christ, en reconnaître le mystère dans le chemin ordinaire et douloureux de son humanité, jusqu'à en percevoir la splendeur divine définitivement manifestée dans le ressuscité glorifié à la droite du Père. Tel est le devoir de tout disciple du Christ. C'est donc aussi notre devoir. Donc il nous rappelle ce devoir de contemplation. Le devoir du chrétien, c'est d'entrer dans cette contemplation du mystère du Christ, comme celui qui nous reflète le mystère de Dieu. Et fixer les yeux sur le visage du Christ pour en reconnaître les mystères douloureux, les mystères douloureux, les mystères joyeux, les mystères lumineux, les mystères glorieux, tout ce que donc, nous pouvons aussi parcourir à travers la prière du rosaire. Et donc c'est, on pourrait dire, la finalité même de notre vie chrétienne. C'est cette communion avec le Christ. Et le propre de la contemplation, c'est de nous mettre dans cette communion avec lui, dans cette relation profonde avec lui. En contemplant ce visage, nous nous préparons à accueillir le mystère de la vie trinitaire pour faire l'expérience toujours nouvelle de l'amour du Père et pour jouir de la joie de l'Esprit-Saint. Se réalise ainsi pour nous la parole de saint Paul. Nous reflétons tous la gloire du Seigneur et nous sommes transfigurés en son image avec une gloire de plus en plus grande par l'action du Seigneur qui est esprit. Donc cette nécessité d'entrer dans cette contemplation pour refléter la gloire du Seigneur et nous laisser nous aussi transfigurer. Nous sommes tous transfigurés, dit saint Paul, en son image, avec une gloire de plus en plus grande. Et c'est vrai, quand on voit, je ne sais pas si vous avez eu l'occasion d'aller dans un monastère, de rencontrer des moines ou des moniales qui vivent justement ce mystère de la contemplation du visage du Christ, eh bien cette contemplation, leur prière, leur vie donnée à cette contemplation, transfigure aussi même leur image. On a l'impression d'être, comme on dit, pour dire aussi devant des anges, mais plus que des anges. Nous avons l'impression d'être devant quelque chose du mystère de Dieu. Et cette habitation de cette vie intérieure par la contemplation se rayonne aussi à l'extérieur. Et donc ce n'est pas réservé seulement aux moniales et aux moines qui vivent à 100%, on pourrait dire, dans cette vie de contemplation. C'est aussi un appel pour nous, chrétiens, quel que soit notre état de vie, eh bien, à refléter aussi à l'extérieur cet amour et cette bonté aussi du mystère du Christ. Cet amour et cette bonté qui nous sauve. Donc c'est aussi le message de l'espérance du salut. C'est peut-être la plus belle chose que l'on peut offrir aussi au monde d'aujourd'hui. En contreposition, nous pouvons voir aussi que ceux qui vivent dans les ténèbres, rayonnent aussi des ténèbres. On voit aussi, même ça peut se voir sur leur visage aussi, qu'ils sont dans le noir, comme on dit d'une manière commune. Mais donc le reflet de l'âme, quelque part, vient aussi transparaît dans notre visage, dans notre manière d'être, dans notre manière d'apparaître, dans notre vie tout simplement. Donc, entrons dans cette contemplation et le moyen du chapelet, c'est un moyen aussi privilégié pour entrer dans cette contemplation du visage du Christ. Deuxième sous-chapitre, Marie, modèle de contemplation. Dans cette contemplation, la première qui nous trace la route, c'est la Vierge Marie. La contemplation du Christ trouve en Marie son modèle indépassable. Le visage du Fils lui apparaît à titre spécial. C'est dans son sein qu'il s'est formé, prenant aussi d'elle une ressemblance humaine qui évoque une intimité spirituelle assurément encore plus grande. Personne ne s'est adonné à la contemplation du visage du Christ avec autant d'assiduité que Marie. Déjà à l'Annonciation, lorsqu'elle conçoit du Saint-Esprit, les yeux de son cœur se concentrent en quelque sorte sur lui. Au cours des mois qui suivent, elle commence à ressentir sa présence et à pressentir la physionomie. Lorsque, enfin, elle lui donne naissance à Bethléem, ses yeux de chair se portent aussi tendrement sur le visage de son fils, tandis qu'elle l'enveloppe de l'ange et le couche dans une crèche. À partir de ce moment-là, son regard, toujours riche d'un étonnement d'adoration, ne se détachera plus de lui. Ce sera parfois un regard interrogatif, comme dans l'épisode de sa perte au temple. Un moment aussi d'épreuve que va vivre la Vierge Marie, que nous connaissons aussi. « Mon enfant, pourquoi nous as-tu fait cela ?» Ce sera dans tous les cas un regard pénétrant, capable de lire dans l'intimité de Jésus jusqu'à en percevoir les sentiments cachés et en deviner le choix. L'évangéliste dira aussi, donc, à la fin de cet épisode, que eh bien, Joseph et Marie ne comprirent pas tous ces événements, hein, ne comprirent pas tout ce que cela voulait dire, mais ils méditaient cela dans son cœur. Hein. Voilà la contemplation, méditer dans son cœur, même quand on ne comprend pas. Et le but n'est pas d'essayer de chercher à comprendre, mais à entrer dans ce que Dieu est en train de faire. Et Dieu nous dépasse toujours. Donc acceptons de nous laisser dépasser et acceptons d'en percevoir quelques lumières que Dieu voudra bien nous donner. Elle le comprendra, ce qu'elle n'a pas compris au moment de cet épisode du recouvrement au temple, eh bien, elle le comprendra plus tard, comme juste avant aussi la présentation où le prophète Siméon dit à Marie, un glaive te transpercera l'âme. Et donc, eh bien, au pied de la croix, elle a pris aussi toute la réalisation de cette parole, que peut-être elle n'avait pas compris dans toute sa profondeur, et non seulement au pied de la croix, mais même après. Donc, nous voyons, la première chose, c'est que Marie n'essaye pas de vouloir tout comprendre. Marie est plutôt dans l'accueil. Elle accueille le mystère de Dieu qui se révèle à elle. Encore une fois, même à l'Annonciation, être mère de Dieu ne sait pas ce que tout cela comprend. Elle dit, comment pourrais-je être mère? Je ne connais pas d'homme. Eh bien, la puissance du Très-Haut te prendra sous son ombre et tu vas concevoir un fils par la force de l'Esprit-Saint, par la puissance du Saint-Esprit. Et donc, Marie ne comprend pas exactement, mais elle laisse le Seigneur agir, qu'il me soit fait selon ta parole. Donc la première chose que nous devons aussi, recevoir de Marie, comme mère et éducatrice dans la foi, c'est cette obéissante, confiante à la parole de Dieu, se laisser conduire par le Seigneur dans la confiance et dans l'amour. Le Seigneur, lui, il sait ce qu'il fait et accepter d'être nous aussi quelque part un peu dans la nuit. Mais en même temps, ce n'est pas une nuit qui nous coupe de Dieu, au contraire, c'est une nuit qui nous met dans la communion avec lui, où nous lui laissons les rênes. À partir de ce moment-là, son regard, toujours riche d'un étonnement d'adoration, ne se détachera plus de lui. Ce sera parfois un regard interrogatif, comme dans l'épisode de sa perte au temple, « Mon enfant, pourquoi nous as-tu fait cela ?» Ce sera, dans tous les cas, un regard pénétrant, capable de lire dans l'intimité de Jésus jusqu'à en percevoir les sentiments cachés et en deviner le choix. Comme à Cana, en d'autres occasions, ce sera un regard douloureux, surtout au pied de la croix, où il s'agira encore d'une certaine manière du regard d'une femme qui accouche, puisque Marie ne se limitera pas à partager la passion et la mort de son fils unique, mais qu'elle accueillera dans le disciple bien-aimé un nouveau fils qui lui sera confié. Au matin de Pâques, ce sera un regard radieux en raison de la joie de la résurrection, et enfin un regard ardent lié à l'effusion de l'Esprit-Saint le jour de la Pentecôte. Donc, on peut voir à travers ces épisodes que nous rappellent aussi et qui nous sont mentionnés dans les mystères du rosaire, nous pouvons nous mettre vraiment à l'école de Marie. Et c'est ce que nous invite le pape Jean-Paul II, et ainsi avec elle, entrer dans la profondeur du mystère chrétien, de notre vie chrétienne. Une vie, encore une fois, de communion avec le Christ, et de nous laisser pénétrer par le regard de Jésus.

Alors la particularité aussi de la prière du chapelet, les méditations des mystères du rosaire, c'est de nous faire entrer aussi dans les souvenirs de Marie. Les souvenirs de Marie. Marie vit en gardant les yeux fixés sur le Christ et chacune de ses paroles devient pour elle un trésor. Elle retenait tous ces événements et les méditait dans son cœur. Comme on le disait tout à l'heure, donc sans forcément tout comprendre, mais elle méditait ces événements. Ce n'est pas uniquement les paroles qui lui étaient dites, mais c'est l'événement lui-même. Donc des fois aussi dans notre vie, nous voyons des événements que nous ne comprenons pas toujours,

parcourir à nouveau, en pensée, les différents moments de sa vie aux côtés de son fils. Ce sont ces souvenirs qui, en un sens, ont constitué le rosaire qu'elle a constamment récité au long des jours de sa vie terrestre. Alors là, comment Marie a récité ces mystères du rosaire? Bien sûr que Marie n'avait pas la prière du chapelet, comme nous on l'a de manière instrumentale aujourd'hui. Mais ce que veut dire le pape ici, c'est que Marie a vécu de ses souvenirs, de ses épisodes. Elle a médité chacun de ces mystères que nous aussi nous méditons à travers le rosaire. Et en cela, donc, elle a constamment aussi, d'une certaine manière, répété dans son cœur, récité au long de ses jours de sa vie, ces mystères terrestres. Pensons au moment de l'Annonciation, comment Marie a pu oublier un seul jour cet événement de l'Annonciation où elle est devenue mère de Dieu. La visitation à sa cousine Élisabeth, la naissance à Bethléem, etc. Donc tous ces événements, Marie les gardait dans son cœur, les récitait d'une certaine manière, les repassait dans son cœur chaque jour. Et maintenant encore, parmi les chants de joie de la Jérusalem céleste, les motifs de son action de grâce et de sa louange demeurent inchangés. Donc, tous ces événements, ce n'est pas des événements uniquement pour sa vie terrestre, nous le savons. C'est des événements qui rejoignent le mystère de Dieu, le mystère du salut. Et au ciel, quelque part, la Vierge Marie continue, dans la gloire aussi, à reprendre chacune de ces événements, comme une action de grâce envers le Seigneur, pour tout ce que le Seigneur a fait, et tout ce que le Seigneur nous prépare aussi. Ce sont eux, donc ces événements, qui inspirent son attention maternelle envers l'Église en pèlerinage, dans laquelle elle continue à développer la trame de son récit d'évangélisatrice. Marie propose sans cesse aux croyants les mystères de son Fils, avec le désir qu'ils soient contemplés, afin qu'ils puissent libérer toutes leurs forces salvifiques. Lorsqu'elle récite le rosaire, la communauté chrétienne se met en syntonie avec les souvenirs et le regard de Marie. Donc ça, c'est très beau. C'est chaque fois que nous prions le chapelet, les mystères du rosaire, nous entrons aussi dans ce souvenir avec le regard de Marie. Le rosaire, prière contemplative. C'est précisément à partir de l'expérience de Marie que le rosaire est une prière nettement contemplative. Privé de cette dimension, il en serait dénaturé, comme le soulignait déjà le pape Paul VI, qui disait « Sans la contemplation, le rosaire est un corps sans âme, et sa récitation court le danger de devenir une répétition mécanique de formules et d'agir à l'encontre de l'avertissement de Jésus. Quand vous priez, ne rabâchez pas comme les païens. Ils s'imaginent qu'en parlant beaucoup, ils se feront mieux écouter. Par nature, la récitation du rosaire exige que le rythme soit calme et que l'on prenne son temps, afin que la personne qui s'y livre puisse mieux méditer les mystères de la vie du Seigneur, vu à travers le cœur de celle qui fut la plus proche du Seigneur, et qu'ainsi s'en dégagent les insondables richesses. » Donc ça, c'était une citation de l'exhortation du pape Paul VI, Marialis Cultus, donc le culte marial, donné en 1974. Donc le pape Paul VI nous invitait justement aussi à méditer déjà les mystères du rosaire, non pas seulement réciter « Je vous salue Marie » les uns après les autres, le plus rapidement possible. Mais des fois, c'est un peu ce qu'on reproche à cette prière, les reproches qu'on peut entendre. « Ah oui, c'est une prière qui répétitive, qui nous fait rabâcher. » Ben non, la prière du rosaire n'est pas là pour nous faire entrer dans une formule et de prière qui soit aussi comme du rabâchage et qui soit faite à toute vitesse.

pour que, pour qu'on puisse passer après à autre chose. Mais en même temps, bien voilà, cette prière, eh bien, elle nous aide, au contraire, si on a vie vraiment, à entrer dans, ben, voilà, dans cette dimension contemplative, comme on l'a vu. Il convient de nous arrêter sur la pensée profonde de Paul VI pour faire apparaître certaines dimensions du rosaire qui en définissent mieux les caractères propres de contemplation christologique. Se souvenir donc des événements avec Marie, c'est se souvenir du Christ, du mystère du Christ et de la vie du Christ avec Marie. La contemplation de Marie est avant tout le fait de se souvenir, comme on l'a vu. Il faut cependant entendre ces paroles dans le sens biblique de la mémoire, dans la racine sakkar, qui rend présent les œuvres accomplies par Dieu dans l'histoire du salut. La Bible est le récit des événements salvifiques qui trouvent leur sommet dans le Christ lui-même. Ces événements ne sont pas seulement un hier, ils sont aussi l'aujourd'hui du salut. Et rappelons aussi, en parlant de ces souvenirs des événements, que c'est même un commandement du Seigneur pour le peuple d'Israël, de ne pas oublier ce que le Seigneur a fait avec les pères en libérant Israël de l'esclavage d'Égypte. Tu méditeras ces paroles dans ton cœur, et tu les répéteras à tes fils. Et donc, voilà, ces souvenirs sont aussi des souvenirs actuels. Ils sont l'aujourd'hui du salut. Cette actualisation se réalise en particulier dans la liturgie. Ce que Dieu a accompli il y a des siècles ne concerne pas seulement les témoins directs des événements, mais rejoint par son don de grâce l'homme de tous les temps. Cela vaut aussi, d'une certaine manière, pour toute autre approche de dévotion concernant ces événements. En faire mémoire, dans une attitude de foi et d'amour, signifie s'ouvrir à la grâce que le Christ nous a obtenue par ses mystères de vie, de mort et de résurrection. Rappelons aussi que l'Eucharistie est un mémorium. Nous faisons mémoire, et Jésus lui dit aussi à l'institution de l'Eucharistie, « Faites ceci en mémoire de moi ». Mais ce n'est pas donc ce souvenir, revenir sur un souvenir du passé. C'est aussi vivre de l'actualisation du mystère du salut. Parce que la liturgie, le rite proprement dit, le rite extérieur, bien c'est justement, si c'est un rite, c'est de se répéter. Donc, il n'y a pas à ajouter du nouveau. C'est un rite qu'on répète, mais en même temps, eh bien, il rend présent le mystère actuel du salut. En particulier, bien sûr, dans le rite de l'Eucharistie. La prière de l'Eucharistie, évidemment, elle nous met au centre du mystère du salut, puisque nous recevons le corps et le sang du Christ livrés pour nos péchés. Pour nous délivrer du péché et pour nous introduire dans l'alliance nouvelle et éternelle. Et donc, et vivre de cette communion avec le Christ présent aujourd'hui. Donc, c'est voilà, particulièrement fort pour nous dans le mystère de l'Eucharistie. Mais c'est vrai pour tous les événements du salut. Ce qui s'est passé il y a 2000 ans, ou 2023, ou 25 ans, eh bien, se réalise pour nous aujourd'hui. C'est un mystère qui doit s'incarner dans notre vie. C'est pourquoi, tandis qu'il faut rappeler avec le Concile Vatican II que la liturgie qui constitue la réalisation de la charge sacerdotale du Christ et le culte public est le sommet vers lequel tend l'action de l'Église et en même temps la source d'où découle toute sa force. Donc le sommet et la source. Il convient aussi de rappeler que la vie spirituelle n'est pas enfermée dans les limites de la participation à la sainte liturgie. Le chrétien, appelé à prier en commun, doit néanmoins aussi entrer dans sa chambre pour prier son Père dans le secret. Donc ça, c'est toute l'articulation entre la prière personnelle et la prière communautaire. «
Le chrétien doit néanmoins aussi entrer dans sa chambre pour prier son Père dans le secret et doit même, selon l'enseignement de l'apôtre, prier sans relâche. Avec sa spécificité, le rosaire se situe dans ce panorama multicolore de la prière incessante. Et si la liturgie est l'action du Christ et de l'Église, est l'action salvifique par excellence, le rosaire, en tant que méditation sur le Christ avec Marie, est une contemplation salutaire. Nous plonger en effet de mystère en mystère dans la vie du Rédempteur fait en sorte que ce que le Christ a réalisé et ce que la liturgie actualise soit profondément assimilé et modèle notre existence. Donc, le rôle du rosaire, eh bien, c'est justement de nous aider à assimiler ce mystère du salut. Et aussi, voilà, de nous faire que ce mystère du salut bien, s'incarne aussi dans notre vie. Enfin, donc, un dernier aspect pour conclure notre émission de cette semaine, c'est aussi, avec Marie, apprendre le Christ, nous mettre à l'école, on pourrait dire, à l'école et à l'écoute du Christ. Le Christ qui est avant tout le maître dont nous sommes les disciples, le révélateur aussi est la révélation. Le Christ est le maître par excellence, le révélateur et la révélation. Il ne s'agit pas seulement d'apprendre ce qu'il nous a enseigné, mais d'apprendre à le connaître lui. Et quel maître en ce domaine serait plus expert que Marie ? S'il est vrai que du point de vue divin, l'Esprit est le maître intérieur et qui nous conduit à la vérité tout entière sur le Christ, parmi les êtres humains, personne mieux qu'elle ne connaît le Christ. Nul autre que sa mère ne peut faire entrer dans une profonde connaissance de son mystère. Le premier des signes accomplis par Jésus, qui est la transformation de l'eau en vin, aux noces de Cana, nous montre justement Marie en sa qualité, on pourrait dire, de maîtresse spirituelle, lorsqu'elle invite les servants à suivre les instructions du Christ. Elle nous rappelle que le Christ est notre maître et que nous devons le suivre aussi. Nous pouvons penser qu'elle remplit cette fonction auprès des disciples après l'ascension de Jésus, quand elle demeura avec eux dans l'attente de l'Esprit-Saint et qu'elle leur apporta le réconfort dans leur première mission. Cheminer avec Marie à travers les scènes du rosaire, c'est comme se mettre à l'école de Marie pour lire le Christ, pour en pénétrer les secrets, pour en comprendre le message. Voilà, donc nous concluons ainsi notre émission. Nous voyons que voilà, cette lettre est vraiment une belle méditation et nous aide aussi à redécouvrir peut-être cette prière, cet exercice spirituel, qui est le mystère aussi du rosaire, cette récitation du rosaire. Donc bien voilà, prions le chapelet, prions avec Marie, entrons dans cette contemplation pour nous du mystère du salut et prions aussi à toutes les intentions du cœur de Marie pour ce monde, en particulier la conversion des pécheurs. On sait que Marie a donné cette prière justement comme une arme spirituelle aussi contre les attaques du démon, et voilà, des attaques du démon qui cherchent à perdre les âmes. Donc prions ensemble les uns pour les autres et faisons monter ensemble notre louange, notre prière, notre contemplation vers celui qui est notre Sauveur, le Christ. Bonne semaine à vous tous, chers auditeurs, et puis nous retrouverons donc la semaine prochaine. Nous continuerons à parcourir ensemble cette lettre magnifique, cette lettre apostolique, Rosarium Virginis Mariae. À très bientôt.

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4: Bienvenue à tous dans cette émission, émission spéciale consacrée à un événement musical et patrimonial majeur en Mayenne, l'église Saint-Rémy de Château-Gontier qui va faire vibrer son grand orgue qui a été classé monument historique et ce à l'occasion de deux concerts exceptionnels, les 3 et 4 octobre prochains dont notre radio est partenaire. Alors pourquoi exceptionnel? Eh bien sans doute parce que l'orgue est un instrument bien particulier. Il a une visibilité très importante et même lorsqu'il ne résonne pas, puisque chacun peut en pénétrant dans une église, lever la tête le plus souvent ou regarder dans les bras du transept pour découvrir souvent un mobilier monumental dans la console, les tuyaux apparents de l'instrument. Et puis lorsqu'il commence à se manifester, c'est pour nous présenter toute une palette de sons et de couleurs aussi nombreuses que variées, en pouvant faire sonner tous les instruments quasiment d'un orchestre à lui tout seul. Alors pour en parler et rentrer directement dans le vif du sujet, j'ai le plaisir d'être accueillie par Juliette Greletti-Boviel. Bonjour.
5: Bonjour.
4: Alors vous êtes organiste, vous êtes professeur au conservatoire de Château-Gontier, aux écoles de musique donc de Mayenne, de Mélé-du-Maine, non pas de Mayenne, dans la Mayenne, de Mélé-du-Maine, de Cran et de Cossé-le-Vivien. Et vous êtes titulaire de trois orgues assez connus, qui sont la basilique Notre-Dame de Boulogne, la basilique de Pontmain, donc en Mayenne, et puis l'orgue historique de Saint-Gervais, donc là c'est à Paris. Merci de m'accueillir ainsi, et pour nous parler à la fois de cet orgue, de l'orgue en général, et puis de cet événement, des deux concerts à venir dans maintenant trois semaines, ça va arriver vite. Alors qu'est-ce que vous pouvez nous dire sur cet orgue de Saint-Rémy, quand il a été construit, donc par quel on dit un facteur je crois pour l'orgue, et puis surtout est-ce qu'il a des particularités?
5: Alors en fait, l'orgue de Saint-Rémy, c'est un très bel instrument romantique, donc qui a été construit par un facteur d'orgue nantais. Ce qui est très beau, c'est qu'il y a une grande adéquation entre l'architecture de Saint-Rémy, qui est une église du 19e siècle, et cet orgue-là. Donc cet orgue, il a vraiment été construit pour cette acoustique-là. Donc chaque tuyau est harmonisé en fonction de cette acoustique. Ça veut dire que quand on joue avec le tutti, c'est-à-dire tout un mélange très très puissant, ce n'est pas du tout assourdissant. C'est vraiment prévu et pensé par le facteur d'orgue. Et donc ça, c'est vraiment très important. C'est ce qu'on a en Mayenne, par exemple, à la Cotellerie, où on a un très très bel orgue aussi, néo-baroque, d'un facteur d'orgue luxembourgeois et un facteur d'orgue très récent. C'est pareil, c'est-à-dire chaque tuyau a été harmonisé et le facteur d'orgue, en fait, quand il a une église vide, il a déjà en tête ce qu'il a envie d'entendre et il conçoit cet instrument en fonction de son acoustique. Donc c'est pas du tout le cas, par exemple, quand on est dans une petite église qui est très jolie, qui a Chémeray-le-Roi, où on a un petit Verschneider aussi qui est du 19e siècle, où là c'est un instrument qui a été acheté plus tard et qui ensuite a été installé dans cette église.
4: Oui, il avait pas été conçu pour ce lieu-là. Et c'est vrai qu'il y a beaucoup d'églises en France, je crois, où on rachète un orgue parce qu'il n'y en avait pas ou parce qu'on en change. Et en effet, il n'est pas forcément adapté à l'architecture des lieux.
5: Oui, tout à fait. Il n'est pas adapté, oui. Ou par exemple, souvent, ce qu'on peut dire, c'est qu'il n'est pas assez puissant. On a ça par exemple voilà, donc à Chémeray-le-Roi voilà, c'est beau mais ça manque un peu de puissance, d'autant que la voûte est en bois, donc l'acoustique est assez sèche. Mais là c'est vraiment ce qui est très touchant à Saint-Rémy, c'est cette grande cohérence. Il y a toute une partie quand même de l'architecture de cette ville qui est du 19e siècle et c'est très beau cette cohérence. On voit très souvent des églises où il y a des juxtapositions d'époque. On a ça, par exemple, quand vous êtes dans d'autres églises. Mais par exemple, quand vous êtes à Saint-Nicolas-de-Cran, Saint-Nicolas-de-Cran, c'est la même chose. C'est une église du 19e avec un instrument du 19e siècle qui a été ensuite agrandi au 20e siècle. Et donc, il y a une grande... c'est une question d'ambiance, un peu, si vous voulez. C'est-à-dire qu'on va jouer un répertoire dit romantique. On va jouer du César Franck, on va jouer du Boëlier, etc. Et Il y a quelque chose d'un peu ineffable, si vous voulez. Il y a une atmosphère dans l'église qui va avec cette musique-là.
4: Pourtant, on peut quand même jouer du Bach ou du Buxtehude.
5: Ben, Buxtehude, pas forcément. Bach, peut-être, parce que c'est un grand génie, mais Buxtehude, plus. Oui, on peut toujours. Je dirais à chacun son sale goût.
4: On peut mais il manquera quelque chose.
5: Non, ben, on pourra toujours, mais ça sera pas tout à fait ce qu'il faut. Voilà. Si vous pouvez très bien jouer de la musique française, du François Couperin, par exemple. Mais François Couperin, ça vous paraîtra un peu plat. Alors que vous jouez ça
4: sur un orgue historique.
5: Oui, sur un orgue historique, tout à fait. Ou alors sur un orgue néoclassique. Par exemple, quand vous allez à Pontmain, où la restauration et l'agrandissement est remarquable, eh bien, vous pouvez aussi jouer cette musique-là. Alors, ça n'a pas tout à fait la même saveur, évidemment, qu'à Saint-Gervais, mais quand même, ce qu'on appelle la batterie d'ange, c'est-à-dire les trompettes, les clairons, cromornes, etc., sont tellement bien conçus, donc par les frères Robert, tellement bien conçus et tellement bien harmonisés dans l'église, que ce répertoire chante aussi très bien. À Saint-Rémy, c'est vraiment un orgue romantique pour lequel on peut jouer Bach, en effet. Mais il faudra penser Bach un peu différemment, un peu comme quand Louis Vierne joue Bach à Notre-Dame de Paris.
4: Alors, j'ai cru comprendre qu'il y avait une particularité à Saint-Rémy, mais je ne sais pas si elle existe encore, puisque le facteur Debierre, donc qui est le constructeur de l'orgue, avait déposé un brevet pour des tuyaux polyphones. Et ils sont toujours en place ? Ils fonctionnent toujours ?
5: Non, je ne pense pas. Il y a eu une restauration au début du siècle et ces tuyaux polyphones ne sont plus là.
4: Donc il n'y en a plus aucun, ça n'existe plus. Parce que c'est vrai que ça paraît étonnant, ce tuyau qui sortirait plusieurs sons à la fois, ça paraît étonnant. Donc c'est vrai que vous venez de nous parler de la place de cette église d'abord et de cet orgue dans le patrimoine local au milieu de Château-Gontier qui est vraiment bien à sa place, hein, vraiment bien. Alors pourquoi la demande de classement donc qui a abouti en juillet 2025, c'est-à-dire il y a un peu plus d'un an, était-elle nécessaire et comment ça se déroule une procédure, comment on demande un classement, qui demande le classement, est-ce que c'est vous l'organiste,
5: Moi, je suis rien du tout à Saint-Rémy. Moi, je suis professeur d'orgue au conservatoire de Château-Gontier, mais je suis pas du tout titulaire à Saint-Rémy.
4: Mais vous jouez à Saint-Rémy parce que vos élèves viennent jouer sur l'orgue de Saint-Rémy ?
5: Oui, mes élèves viennent jouer effectivement. Et puis, c'est vrai que quand je suis arrivée comme professeur d'orgue au conservatoire, quand j'ai découvert cet orgue, je me suis dit il faut absolument que ça soit classé. Et puis, pendant des années, j'ai essayé toute seule de faire avancer les choses sans aucun succès, puisque je suis là quand même depuis 2008. Donc, c'est pas hier. Et puis j'ai décidé d'adhérer à l'association des Amis de Saint-Rémy, qui sont à l'époque des messieurs très très actifs, tout à fait touchants, puisque ils avaient créé cette église au moment où il y avait menace qu'elle soit détruite.
4: Cette association, vous voulez dire, oui,
5: tout à fait. Cette association a été créée à ce moment-là. Et donc, ces messieurs qui, à l'époque, avaient 20-30 ans, s'étaient associés. Et moi, je suis arrivée dans cette association. Tous ces messieurs avaient plutôt 80-90 ans, mais très accueillants et très sympathiques. Et donc, je me suis dit qu'il fallait que je sois dans cette association pour faire bouger les choses auprès de la mairie de Château-Gontier. C'est tout à fait ce qui s'est passé.
4: Parce que la mairie est propriétaire des lieux,
5: évidemment.
4: En tant qu'affectataire d'État. Ouais.
5: Tout à fait. Et jusque-là, voilà, n'en voyez pas l'urgence. Simplement, l'orgue s'est beaucoup détérioré. Et donc, voyant l'orgue se détériorer, nous nous sommes dit qu'il fallait vraiment faire quelque chose. Et donc, la mairie a demandé le classement. Et le classement, heureusement, moi, je connaissais des personnes qui étaient dans la commission du classement. Donc, j'ai pu aussi un peu leur en parler. Et voilà que l'orgue est enfin classé. Donc, maintenant, il faut que la mairie de Château-Gontier, et elle s'est engagée à le faire, commande une étude auprès d'un technicien conseil. Et ensuite, une fois que nous aurons une étude, il y aura des préconisations. Alors, qu'est-ce qu'on fait ? Qu'est-ce qu'on fait sur cet orgue ? Donc il y a beaucoup de choix en fait, ou pas. Enfin, en tout cas, il faut prendre
4: entre de la rénovation un petit peu de perlimpinpin, entre un relevage complet, voilà. Entre refaire les sommiers, changer des tuyaux.
5: Ça, refaire les sommiers, c'est obligatoire. En fait, un orgue, c'est du bois, c'est du cuir. Donc, parce que c'est un instrument avant, hein. Les premiers orgues, c'est 500 ans avant Jésus-Christ, donc c'est vraiment une vieille histoire, hein. On peut dire qu'il y a toujours eu des orgues sur Terre. Donc, les cuirs s'abîment beaucoup, et donc, de toute façon, d'habitude, tous les 20 ans, on change les cuirs.
4: Les cuirs, c'est sur les sommiers ?
5: Pas seulement, aussi les soufflets. Y a du cuir un peu partout, hein. Les sommiers, le sommier, bah, c'est là où les tuyaux, il y a des petits trous où sont installés donc les tuyaux, et puis les soufflets qui sont vraiment le poumon de l'orgue, bah, évidemment il y a du cuir aussi. Bon, donc en fait normalement c'est tous les 20 ans, et là on est très très loin du compte, hein. Ça fait beaucoup plus de 20 ans que, voilà. Et c'est un vrai souci, parce que moi par exemple je suis organiste à Paris, donc à la Basilique Notre-Dame de Boulogne, et l'orgue a été construit en 2008. Eh bien, tenez-vous bien, on a déjà, là, cet été, on a changé les cuirs des soufflets, qui sont déjà, qui s'effritaient complètement.
4: Alors que ça ne fait même pas 20 ans.
5: Voilà, oui, ça ne fait même pas 20 ans. Alors, il faut dire qu'aujourd'hui, avec les nouvelles législations, etc., les cuirs ne sont plus traités de la même manière. Et donc, ça tient beaucoup moins le coup, en fait. Ouais. Donc, pour vous dire que c'est un orgue qui est d'une grande qualité de facture, ça veut dire qu'il a été très bien construit, très bien conçu, mais il est grand temps de le restaurer. D'ailleurs, pour l'instant, l'orgue est muet.
4: Là, c'est les dégâts, les dégâts entre guillemets, les conséquences de la chaleur de cet été, parce qu'il faut une certaine hygrométrie, j'ai bien compris, dans un orgue, oui. Et là, l'hygrométrie n'y était pas.
5: Voilà, et donc sur un instrument, si vous voulez, on a vécu la même chose à Pontmain. Si vous voulez, à une semaine du 15 août où je devais jouer pour la première fois, le 15 août, il y a quand même du monde, eh bien, l'orgue était muet, en fait, parce que les soufflets ne se soulevaient plus. Et l'organiste titulaire, Alain Guérinel, qui est un homme remarquable et qui est au petit soin avec son instrument, a mis 8 bassines d'eau dans son orgue, a même serpillé à l'intérieur de l'orgue, et jour après jour, l'hygrométrie est montée. Parce qu'il y a une semaine, il m'a dit, tu sais, tu seras sur l'orgue électronique. Alors je dis, écoute, je m'en réjouis, merci beaucoup. Mais il a lutté jusqu'au bout, et le jour J, les soufflets se sont à nouveau remplis, et on a pu se servir de l'orgue. Donc, pour vous dire qu'à Pontmain, qui est un orgue qui vient d'être restauré et qui est en pleine forme, la canicule a été terrible. Donc, pour un orgue comme Saint-Rémy, ça lui est fatal pour l'instant, c'est-à-dire que l'hygrométrie est remontée, mais l'orgue ne fonctionne toujours pas. Donc, on a bon espoir que pour ces deux concerts, nous puissions jouer sur cet orgue à tuyaux avec deux formidables musiciens, donc le trompettiste Antoine Candela, qui est un Mayennais, qui joue remarquablement de la trompette, et puis Morgane Boudeville, qui est une Lyonnaise,
4: mezzo-soprano, ouais.
5: Voilà, exactement, qui est une femme remarquable, éminemment sympathique et très très musicienne. Alors, on a choisi vraiment l'idée de ces deux concerts, c'était sensibiliser les habitants de Château-Gontier à l'urgence de la restauration de cet orgue. Donc,
4: alors si vous pouvez pas jouer dessus, ça va vraiment les sensibiliser, parce que là ils vont comprendre très bien qu'il y a un réel problème. On va espérer qu'il y ait de l'eau qui tombe, non pas seulement pour nos salades, oui, qui en ont besoin, mais aussi pour les orgues.
5: Oui, tout à fait. Oui, ça sera très évocateur, en fait, si je joue sur cet orgue électronique, mais ça sera pas pour ma plus grande joie. Mais si vous voulez, le concert restera, je pense, et j'en suis convaincue, en tout cas j'y travaille. J'espère très intéressant. Nous l'avons conçu avec une grande variété, c'est-à-dire que le concert, par exemple, va commencer par Hildegarde von Bingen, qui était une
4: religieuse,
5: oui. Une religieuse, voilà, du Moyen Âge.
4: On connaît plus pour ses petites graines et ses conseils de phytothérapie.
5: C'est ça, mais qui a beaucoup écrit de musique aussi. Et donc Morgane Boudeville commencera le concert par une pièce en solo avec juste des
4: teneur.
5: Oui, juste une ou deux notes en fait en teneur, et elle sera cachée d'ailleurs derrière, on ne sait pas où, mais elle sera cachée, on entendra sa voix magnifique. Mais donc ça, c'est pas très connu, mais on jouera aussi bien avec Antoine Candela la suite en ré majeur de Handel, Les Feux d'artifice royaux, donc qui est une pièce très connue.
4: C'est un grand classique, mais on s'en lasse pas.
5: Exactement, nous jouerons aussi en duo. Alors, c'est ça qui est très intéressant. Nous avons fait des arrangements, par exemple, pour la fin du concert, un Purcell, qui est Sound the Trumpet, qui est une très belle pièce, qui est normalement pour deux chanteuses. Mais le trompettiste tiendra la partie de soprano. Et vous verrez, c'est plein de joie, plein de vraiment d'allégresse. C'est du champagne.
4: Donc j'ai vu qu'il y aura aussi du Tournemire. Alors, parlez-nous un peu de Tournemire, parce que c'est un grand compositeur d'orgue, mais qui est très peu connu, à part par les organistes eux-mêmes.
5: Oui, alors, le Tournemire, justement, nous avons fait un arrangement. Enfin, j'ai fait un arrangement pour... pour Antoine Candela. Alors Tournemire est cher à mon cœur. D'abord, c'était un très grand organiste, un grand improvisateur et un grand professeur. Et Maurice Duruflé était son élève. Maurice Duruflé, certains d'entre vous le connaissent. Et Maurice Duruflé était complètement fan, évidemment, de son professeur et l'a enregistré et il a fait une improvisation sur le Victimé Pascal Ilaudès. Et il avait une telle vénération pour son professeur qu'il en a écrit une partition. C'est-à-dire que vous imaginez, il a noté, voilà, il est passé des heures, note à note, à faire une partition de cette improvisation, ce qui en soit déjà quelque chose d'extraordinaire. Donc moi, j'aime beaucoup jouer.
4: Que les élèves qui font des dictées musicales en prennent bonne note.
5: Voilà, c'est ça, exactement. Et donc là, moi, c'est une pièce que j'aime beaucoup jouer, parce que c'est une pièce très virtuose, qui claque un peu, et qui est sur le Victimé Pascal. C'est vraiment le matin de Pâques. Da, da, da, di, da, di, da, da. On connaît très bien cette mélodie. Et en la jouant beaucoup, je me suis dit, ça serait très beau qu'on ait une trompette, en fait. Il y a des parties qui sont un peu chorales, comme des accords, en fait, qui redonnent, avec une périodicité assez régulière, cette pièce grégorienne. Et en fait, c'est très beau de faire intervenir la trompette à chaque fois, en fait. Et puis moi, entre ces interventions, j'ai des intermèdes très virtuoses, un peu dans tous les sens. Voilà. Donc c'est nous l'avons fait à la basilique Notre-Dame de Boulogne, à Pâques, une année où CNews venait filmer tout, voilà, la vigile pascale. Et finalement, ça a été très apprécié. Et donc, voilà, c'était juste une première. Et maintenant, nous allons réitérer et le redonner, même si nous ne sommes pas du tout dans le temps liturgique de Pâques. Mais nous sommes entre Noël et, voilà, entre Noël et Pâques, voilà, ce qu'on appelle le temps ordinaire. Donc, je ne pense que ça ne sera pas trop choquant.
4: Oui, non, je ne pense pas. Vous allez jouer du Bach, parce que, comme vous avez dit tout à l'heure, c'est un tellement grand maître, incontournable pour tous les organistes, pour tous les musiciens d'ailleurs, pas seulement, mais évidemment pour l'orgue qui était son instrument de prédilection. Et qu'est-ce que vous allez jouer de Jean-Sébastien?
5: Alors, en fait, il y aura trois pièces de Bach. Donc, il y aura un extrait d'une cantate de Bach sur Pâques. Donc, aussi un arrangement entre la mezzo-soprano, la trompette et moi-même. Il y aura un grand tube qui est l'aria de Bach. Alors cet aria, il a connu plein de transcriptions différentes.
4: Donc là, d'interprétations différentes.
5: Oui, ça forcément, oui, forcément. Donc là, ça va être trompette et orgue. Et puis un grand prélude des fugues de Bach, le prélude des fugues en la mineur, avec un thème de fugue que vous connaissez très bien, qui fait tam pa pa pa pa pam pa pa pa pa pam pa pi pa pi pa pi pa pa pa, et s'ensuit tout un développement extrêmement joyeux. Voilà, c'est une pièce que j'aime énormément jouer. Et
4: c'est très difficile, hein, je crois, parce qu'en fait le thème est évidemment aux mains, d'abord à la main droite, ensuite à la main gauche, et la même chose au pédalier. Donc vous imaginez bien que le pam pa pa pa pa pam, et bien les pieds font la même chose, et c'est très intéressant. Je ne sais pas, justement, j'en viens pour nos auditeurs qui ne savent pas très bien ce que c'est qu'un orgue, peut-être. Donc il y a des claviers, il peut y en avoir 2, 3, 4, 5, parfois sur certains orgues. Et puis il y a un pédalier qui est un clavier, en fait, mais pour les pieds. Et donc on joue des choses aussi virtuoses avec ses doigts qu'avec ses pieds. Alors ce n'est pas les orteils, mais c'est chaque pied qui fait.
5: Pointe droite,
4: voilà, gauche, ou talon parfois.
5: Et pas dans Bach. Ouais, ouais. Pas dans Bach. On a vraiment des témoignages de l'époque de Bach. D'abord, on sait que les gens jouaient avec des chaussures ferrées. Donc, de toute façon, le talon aurait fait trop de bruit, et puis les pédaliers sont très plats. Donc, c'était en fait, on croise les pieds, et on joue d'ailleurs, on joue avec des petites chaussures de danse. Souvent, c'est des chaussures de tango, et donc on a des chaussures très souples. On change de chaussures déjà parce qu'il faut pas salir le pédalier, et puis aussi pour sentir vraiment. Bien sentir le pédalier, voilà, parce que on dit tout à fait prosaïquement jouer comme un pied, mais le but c'est de jouer bien avec ses pieds, avec ses pieds.
4: Et justement, donc quand on vous voit, enfin de haut, on voit parfois l'organisme, pas toujours. D'ailleurs à Saint-Rémy, je pense qu'on le voit pas d'en bas. Est-ce que vous serez filmé, et donc il y aura cette caméra qui pourra voir vos pieds qui s'agitent sur les touches?
5: Alors non, il y aura pas de retransmission vidéo, mais là, de toute façon, voilà, si je suis suis en tribune, eh bien, il n'y aura pas, évidemment, il n'y aura pas de retransmission vidéo. Si je suis, hélas, en bas avec l'orgue électronique, les personnes qui sont sur le côté, puisque je serai de profil, donc pourront voir un peu le jeu des pieds. Mais c'est vrai que c'est très intéressant, les concerts. Il y a de plus en plus de concerts qui sont avec de la vidéo, et les concerts que j'organise à Boulogne-Billancourt, il y a toujours de la vidéo.
4: Voilà. Oui, parce qu'il y a les mains, il y a les pieds, et puis il y a ce qu'on appelle la registration, c'est ce qui donne toute la richesse de l'orgue, c'est-à-dire qu'on sort des jeux qui donnent chacun un son différent. Vous avez parlé des hanches tout à l'heure, mais il y a des flûtes, il y a des gambes, il y a des voix célestes, il y a même des tremblants qui fait trembler le son. Et tout ça, alors parfois on est assisté, mais tout ça c'est aussi l'organiste qui les tire en même temps, qui rajoute, qui accouple les claviers, etc. Donc vous êtes beaucoup de personnes là, ou dans votre tête?
5: Alors sur certains, c'est vrai, c'est un instrument assez cérébral, mais tous les instruments sont difficiles. Hein. Jouer de la guitare, c'est très très compliqué aussi, donc chaque instrument a ses difficultés, mais c'est un instrument effectivement assez cérébral. Sur les gros instruments, comme Saint-Nicolas de Cran ou Pontmain, on a ce qu'on appelle des combinateurs, c'est-à-dire qu'on a un ordinateur à l'intérieur de l'orgue et on peut prévoir en avance ses registrations. Donc les registrations, c'est quoi? C'est les changements de jeu, comme un orchestre, on fait appel à d'autres instruments, on veut un effet très fort ou plus doux, etc. Exactement. Mais autrement, on a ce qu'on appelle les tireurs de jeu. Et à Notre-Dame de Paris, autrefois, avant d'avoir le combinateur, on avait deux tireurs. On appelle
4: de
5: ça.
4: Côté, voilà. On peut pas faire le tour.
5: C'est ça. Et qui était tout à fait rétribué. C'était comme il y avait aussi les souffleurs.
4: Voilà. Qui pédalait derrière?
5: Qui pédalait, exactement. Et moi, je suis petite fille d'organiste, puisque mon grand-père était organiste à la basilique d'Avignières. Et j'ai des souvenirs enfants, très petits, je devais être très jeune, mais bon, où on remplissait des paniers avec du cidre, des rillettes et des miches de pain. Et c'était pour les souffleurs.
4: Il y a beaucoup de gens qui aimeraient être souffleurs.
5: C'est ça. Et donc les souffleurs, c'était des messieurs de la prison de Laval, les plus gentils, qui avaient le droit de sortir, mais qui étaient priés de revenir après. Et pour les rétribuer, voilà. Donc moi, c'est un très vieux souvenir avant que l'orgue ne soit électrifié.
4: Il y a un orgue à Saint-Malo, dans l'orgue de Paramé, qui est un des quartiers de Saint-Malo, il y a un orgue mutin. Et quand on va derrière l'orgue, il y a encore ce système de soufflerie et qui fonctionne encore. Alors évidemment, il y a une soufflerie électrique aujourd'hui, mais on peut encore faire fonctionner. Alors j'ai testé, je peux vous dire que c'est vraiment épuisant. Oui, c'est vraiment crevant.
5: Oui, moi ça m'arrive à Saint-Gervais. Donc à Saint-Gervais, donc les premiers tuyaux sont de 1601, donc c'est vraiment un orgue très ancien. Il y a encore la soufflerie, et récemment j'ai un organiste d'Afrique du Sud qui m'attendait en bas de la tribune et qui m'a dit « Est-ce que je peux faire le vent pendant la messe ?» Alors je lui ai dit « Mais monsieur, mais bien sûr !» Et donc, il a pédalé tout le temps. Et c'était très intéressant parce que ce n'était pas la même qualité de vent.
4: Ah bah oui, forcément, il y a des espèces d'à-coups.
5: Non, il n'y a pas, justement. Non, alors, ça veut dire qu'on pédale mal s'il y a des à-coups. Ça s'appelle des houppements. Donc, le houppement, c'est effectivement quand on pédale d'une manière irrégulière, et à ce moment-là, ça fait des à-coups. Mais normalement, si on trouve le rythme, eh bien, il n'y a pas de houppement. Et ce monsieur faisait ça très bien. Il était absolument épuisé à la fin. D'ailleurs, il n'a pas pédalé.
4: Il a le droit à ses rillettes. Ou pas?
5: Non, il n'a pas eu de rillettes, mais il n'a pas pédalé toute la messe. Hein. Il a pédalé le début, et puis après l'offertoire, il s'est arrêté parce qu'il était trop fatigué. Ah. Et on a remis l'électricité. Mais n'empêche que moi, je pense, dans les années à venir, où on risque d'avoir des problèmes avec l'électricité, puisqu'on va en consommer de plus en plus, je trouve que les nouveaux orgues...
4: devraient intégrer cette question?
5: Ah oui, vraiment. Ah oui, parce que ça peut arriver que tout à coup on n'ait plus d'électricité et on serait bien content de pouvoir
4: jouer quand même.
5: Oui. D'ailleurs, à Saint-Rémy, on peut encore faire le vent.
4: D'accord.
5: On peut encore faire le vent. Et il y a quelques années, j'avais fait tout un travail comme ça de visite de cet instrument. Et les visiteurs étaient priés d'aller pédaler. Et donc, il y a deux souffleurs. Donc, c'est un peu moins pénible.
4: Oui, c'est ça. Et à la cathédrale Saint-Maclou, je me souviens, en région parisienne, il y avait quatre souffleurs qui étaient même dans une pièce séparée.
5: C'est forcément dans une pièce séparée. Oui.
4: Pour ne pas entendre le bruit. Merci beaucoup, en tout cas, Juliette Gréletti-Bauviel. On va vous retrouver pour ces concerts des 3 et 4 octobre, donc samedi 3 octobre à 20h à Saint-Rémy, dimanche 4 octobre à 16h, c'est une entrée libre, mais évidemment sortie non pas payante, mais oui, on vous demande vraiment une participation, d'autant plus que cet orgue va avoir besoin de vous, à la fois pour sa restauration à venir, suite à l'étude dont vous parliez tout à l'heure, et puis pour essayer justement de le réparer, en espérant qu'il ne soit pas muet. Il y a 3 semaines encore hein, pour qu'il y ait de la pluie, on va espérer qu'il tombe pas mal
5: que l'hygrométrie remonte et puis que le facteur d'orgue puisse venir.
4: C'est ça. Ouais.
5: Tout ça, c'est pas gagné.
4: Voilà.
5: Mais on a bon espoir et de toute façon, nous répétons et l'orgue et le concert aura lieu et en tout cas, nous répétons avec beaucoup de joie.
4: Bon, c'est merveilleux. Alors, si vous voulez plus d'informations, vous pouvez téléphoner au 06 22 76 76 04 pour avoir plus de renseignements. Et peut-être aussi, si vous voulez adhérer à cette association des Amis de Saint-Rémy, qui œuvre beaucoup à la fois pour l'orgue, mais aussi pour toute l'Église.
5: Oui, qui est une association remarquable, extrêmement dynamique, avec tout un groupe de personnes tout à fait compétents et plein d'énergie, de générosité. Donc il faut savoir que quand on donne des fonds à cette association, ils sont vraiment tout à fait bien utilisés. Voilà. Et vous pouvez déjà voir beaucoup de choses accomplies par cette association, les restaurations de statues qui sont remarquables. Voilà, c'est vraiment une association qui fait l'interface entre la mairie et l'église avec beaucoup, beaucoup de professionnalisme. Donc soyez généreux avec cette association, vous ne le regretterez pas et surtout que cet orgue soit restauré et parce que nous œuvrons pour les siècles à venir.
4: Ouais. C'est ça. Tout simplement. En tout cas, merci beaucoup Juliette, je vais vous rendre à vos élèves quand même. Donc ce concert où vous serez accompagnée de Morgane Boudeville, je le répète, qui est mezzo-soprano, et d'Antoine Candela qui est trompettiste, ce sera un très très beau concert et Radio Fidélité est vraiment très très heureuse de non pas participer, mais en tout cas d'être partenaire avec vous et de vous soutenir à fond. Donc n'hésitez pas, venez à ces concerts, adhérez éventuellement à cette association et puis on aura grand plaisir à vous retrouver soit en bas de la tribune, soit autour de cet orgue électronique qui peut-être remplacera, mais en tout cas, la beauté sera là, la beauté sera au rendez-vous, et puis tous ceux qui aiment la musique seront très heureux. Merci beaucoup, Juliette. Au revoir.
5: Merci beaucoup.
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2: Bonjour, Didier Pilon, je suis heureux de vous retrouver en compagnie de Mathieu Ordonneau dans les studios de Radio Fidélité pour l'heure de musique classique que nous allons passer ensemble. Et j'ai choisi aujourd'hui de vous faire entendre une des œuvres les plus belles de Frédéric Chopin, à savoir son premier concerto pour piano et orchestre. En fait, quand je dis le premier, excusez-moi, j'ai un peu tort, parce qu'on pense qu'il a été écrit après le deuxième. Alors vous me direz, mais pourquoi le 1 est-il après le 2? Eh bien ça, c'est souvent des problèmes d'éditeur. Autrement dit, le deuxième concerto de Frédéric Chopin a été édité le premier, ce qui explique pourquoi il est devenu le numéro 1. Ce sont deux œuvres de toute façon qui ont été composées quasiment en même temps. Ce sont deux œuvres de jeunesse, puisque notre Frédéric Chopin n'a que 20 ans lorsqu'il fait entendre ce magnifique concerto pour piano et orchestre qui comporte trois mouvements et qu'il va donner dans des circonstances que je qualifierais de dramatiques. Pourquoi ? Nous sommes en 1830 et le peuple polonais veut se révolter contre la présence très dure des Russes. On sait que ça va se terminer très mal. On sait qu'il va y avoir évidemment la Pologne qui va être mise sous le boisseau de la Russie pendant de très nombreuses années. Et tous ces événements font que Varsovie est en émoi. Et Frédéric Chopin, qui a, je le rappelle, du sang français hein, dans les veines, il a autant de sang français que de sang polonais, eh bien, va partir. Et c'est son concert d'adieu. Et c'est ainsi que le 11 octobre 1830, au théâtre de Varsovie, au théâtre national, il va donner ce magnifique concerto pour piano et orchestre qu'il va lui-même jouer devant le public. Et il le rejouera quelques semaines plus tard lorsqu'il sera arrivé à Paris et le jouera à Pleyel. C'est donc une œuvre extrêmement forte pour Frédéric Chopin. C'est, n'exagérons pas, l'adieu à la terre pour Frédéric Chopin. Vous savez qu'il se considérait autant français que polonais. Quand il est mort, d'ailleurs, on s'est posé la question. Il est mort évidemment en France en 1847, mais les Polonais, à juste titre, réclamaient en quelque sorte d'avoir Chopin chez eux. Alors, on a, pardonnez-moi l'expression, coupé les choses en deux, c'est-à-dire qu'on a laissé le corps de Frédéric Chopin à Paris. Il est enterré à une très belle tombe, où vont souvent d'ailleurs les gens. Moi, je m'y suis aussi recueilli une fois. Et puis, le cœur de Frédéric Chopin est parti et il est maintenant placé dans un des piliers d'une magnifique église de Varsovie. Et j'ai une anecdote que je vous raconte, parce que c'est une grande pianiste française qui me l'a raconté. C'est une grande spécialiste de Chopin. Et elle me dit, tu sais Didier, ce qui me fait plaisir, c'est de savoir qu'on a conservé le cœur de Frédéric Chopin dans du cognac français. Parce qu'à l'époque, il n'y avait pas de formol ou d'autre chose. Et donc, c'est vraiment du cognac français maintenant qui protège le cœur de Frédéric Chopin. C'est une grande pianiste que vous connaissez qui s'appelle Kefelek. Et donc, Anne Kefelek m'avait raconté ça et ça m'avait touché le jour où j'avais été à Varsovie. Je regardais évidemment le pilier dans lequel il y avait le cœur de Chopin, et je n'ai pas pu m'empêcher de penser qu'il y avait aussi un peu de France à travers le cognac. Mais revenons à des choses beaucoup plus sérieuses, moins terre à terre, et revenons donc à notre Frédéric Chopin, qui va faire entendre, si vous voulez, cette magnifique œuvre qui est écrite pour piano solo, dont l'orchestration peut paraître assez simple, mais tout le monde disait, c'est parce que Frédéric Chopin voulait qu'on entende le piano, il voulait véritablement que le centre de l'œuvre soit réservé au pianiste. Alors il y a quand même des flûtes, des hautbois, des clarinettes, il y a quatre cors, il y a deux trompettes, il y a du trombone, donc c'est une orchestration qui est assez importante. Et ce qu'il faut aussi savoir, c'est que ce concerto a été dédié à un jeune ami de Frédéric Chopin, qui était lui-même pianiste et compositeur, et qui s'appelait Friedrich Kalkbrenner. Et on a dit justement qu'il y avait une influence de Kalkbrenner, sans doute, dans cette œuvre de Chopin. Et Chopin écrivait à ses amis « Vous observez sans doute ici ma tendance à faire le mal contre ma volonté, comme quelqu'un quelque chose s'est involontairement glissé dans ma tête à travers mes yeux. J'aime m'y adonner, même si c'est tout à fait faux. La première, donc, a été un succès. La salle était pleine, il y avait environ 700 personnes. Et on a dit que c'était absolument une œuvre magnifique qui a été suivie d'un tonnerre d'applaudissements. Et 7 semaines plus tard, hein, pratiquement jour pour jour, eh bien, Chopin est atterri en France après être passé par Vienne. Hein. Il est passé de la Pologne à l'Autriche pour être protégé, puis il est parti à Paris, et c'est là où bien il a fait entendre à la salle Pleyel cette œuvre qui a été véritablement bien accueillie, puisque François-Joseph Fétis, qui est lui-même compositeur et journaliste dans la revue musicale, disait « Il y a de l'esprit dans ses mélodies, il y a de la fantaisie dans ses passages, et partout il y a de l'originalité. » Alors je vous propose, sans plus attendre, d'écouter déjà le premier mouvement de ce fameux concerto pour piano et orchestre numéro 1 de Frédéric Chopin. Vous allez voir, il y a une courte introduction orchestrale, puis le piano va véritablement s'installer, il va développer le thème du premier mouvement, et puis vous aurez tout de suite après le second mouvement, et bien une très belle romance qui nous montre là encore la très grande sensibilité de Chopin, qui disait justement en parlant de cette romance, ce n'est pas destiné à créer un effet puissant, c'est justement une impression de calme et de mélancolie, comme pouvait évidemment le ressentir le jeune Frédéric Chopin qui était maintenant très loin de sa Pologne. Alors pour défendre ce répertoire, j'ai choisi une, je vous en reparlerai, une version avec un jeune pianiste polonais qui nous interprète en compagnie de l'Orchestre Royal du Concertgebouw sous la direction d'un très grand chef polonais, Jerzy Semkow, qui nous interprète donc le premier mouvement de ce concerto pour piano et orchestre numéro 1, opus 11 de Chopin.

de Frédéric Chopin. Vous venez d'entendre le premier mouvement de son concerto numéro 1 de l'opus 11 pour piano et orchestre, avec comme soliste Rafal Blechatz et l'orchestre philharmonique du Concertgebouw d'Amsterdam sous la direction de Jerzy Semkov. Alors, pourquoi j'ai choisi cette version ? Parce que c'est un jeune pianiste qui se produit, c'est le lauréat du fameux concours Chopin de 2005. Il avait remporté le premier prix, il avait remporté également des prix spéciaux dans les quatre autres catégories individuelles, c'est-à-dire à quel point il avait fait l'unanimité, et donc tout de suite, eh bien, les personnalités musicales, les membres du jury lui ont demandé, il fallait absolument qu'on enregistre la version donc du vainqueur du concerto du prix Chopin en 2005, et c'est ainsi que, pour remercier en fait la Pologne, son pays natal aussi, et bien que le jeune pianiste Rafal Blechatz a fait entendre cette œuvre avec encore une fois une émotion très forte. L'enregistrement, vous allez le voir, est en public, c'est pour ça que vous entendez peut-être des fois des bruits ou des résonances, des applaudissements, parce que c'est un enregistrement, comme on dit, qui a été fait en live et qui a été fait dans une des églises de Frédéric Chopin. Je vous propose de retrouver nos protagonistes justement dans le deuxième mouvement, qui est peut-être le plus beau mouvement finalement de ce concerto. C'est encore une fois décrit comme un morceau de chœur sans complexe, et on peut dire que Frédéric Chopin, là, y a donné tout ce qu'il sentait, à la fois la souffrance de la Pologne partie, son grand amour pour une jeune femme qu'il avait quittée, Constance Gladowska, qu'il avait laissée évidemment à Varsovie. Donc tout ceci mélangé a fait que Frédéric Chopin a écrit ce magnifique deuxième mouvement qui entre de plein pied dans ce qu'on appelle le romantisme. Ça, c'est véritablement le romantisme musical, et on peut véritablement être admiratif de la très grande sensibilité de Frédéric Chopin. Je vous rappelle que c'est lui aussi qui avait deux fois créé son concerto, une première fois à Varsovie en 1830 et quelques semaines après à Pleyel, à Paris. Donc tout de suite, nous retrouvons Jerzy Semkov, le Royal Concertgebouw Orchestra et Rafal Blechatz pour la deuxième partie, le deuxième mouvement du premier concerto pour piano et orchestre de Frédéric Chopin.

Rafael Bleschatz, Jerzy Szemkopf, le Royal Concertgebouw Orchestra viennent d'interpréter ce magnifique deuxième mouvement du concerto pour piano et orchestre de Frédéric Chopin. On l'appelle le numéro 1, mais je vous rappelle qu'il a sans doute été composé après le numéro 2, mais bon, peu importe, ce sont véritablement des œuvres tout à fait marquantes. Chopin n'aime pas beaucoup, ou a très peu écrit pour l'orchestre, hein. Il a essayé d'écrire des rondos, il a essayé d'écrire également quelques œuvres avec orchestre, mais c'est quand même le piano qui est le cœur, véritablement, de son expression, et c'est pour ça que ces concertos sont très importants. Alors, après avoir entendu, on va dire, quelque chose de majestueux, après avoir eu cette magnifique romance, qui est un mouvement assez lent, hein, ce qu'on appelle un larghetto, lent mais pas trop, et bien là, on va terminer sur un mouvement très rapide, vivace, où là, on va retrouver, je dirais, finalement, allez, le côté un peu polonais quand même, hein, le côté presque slave de cette musique, qui a encore une fois touché beaucoup de compositeurs, puisque Robert Schumann, qui n'était pas toujours un des critiques finalement les plus faciles, avait écrit justement pour la Nouvelle Revue pour la Musique, avait déclaré, je cite, « Chopin introduit l'esprit de Beethoven dans la salle de concert ». Alors je ne sais pas si c'est ce que vous avez remarqué, mais en tout cas, nous allons entendre maintenant le dernier mouvement, le Vivace, du premier concerto pour piano et orchestre opus 11 de Frédéric Chopin, que je vous propose de retrouver tout de suite.

Rafał Blechatz au piano, jeune artiste polonais, vainqueur de très nombreux concours et notamment du fameux concours Chopin de Varsovie en 2005. Le grand chef polonais Jerzy Szemkow à ses côtés, le Royal Concertgebouw d'Orchestra, nous ont donné, je pense, une des magnifique version de cette œuvre qui fait partie pour moi du grand romantisme musical. J'espère que vous avez eu plaisir à découvrir ou surtout peut-être réentendre ce magnifique concerto. En compagnie de Mathieu Ordonneau, comme il nous reste quelques minutes sur Radio Fidélité, je vous propose d'écouter une magnifique œuvre de Frédéric Chopin. Comment choisir ? Eh bien, non pas au hasard, mais j'ai choisi de vous faire entendre un nocturne extrait de l'opus 9. Qui est en si bémol mineur et qui nous montre un Chopin, j'allais dire, complètement intérieur. Et on dit toujours que les œuvres qui reflètent le plus fidèlement le caractère de Chopin sont sans aucun doute ces fameux nocturnes. Dans ces morceaux, mieux peut-être qu'aucun autre, on peut laisser s'exprimer, comme il disait Chopin, la douce puissance de son jeu intime et poétique. Et donc je vous propose d'écouter pour moi cette très belle œuvre qui encore une fois montre le côté totalement intimiste de Frédéric Chopin dans une version de référence. Il y a évidemment énormément de pianistes qui sont capables de défendre Chopin. J'ai choisi peut-être pour moi celui qui était le plus emblématique, le fameux Arthur Rubinstein, qui demeure pour moi le meilleur, sans doute, interprète de Frédéric Chopin. Donc tout de suite, nous écoutons pour le piano ce premier nocturne extrait de l'opus 9 de Frédéric Chopin, qui est en si bémol mineur.

0: En compagnie de Mathieu Ordonneau dans les studios de Radio Fidélité pour terminer cette émission qui était consacrée à Frédéric Chopin, eh bien nous venons d'entendre le très beau premier nocturne extrait de l'opus 9 qui est en si bémol mineur et qui était interprété ici magistralement par Arthur Rubinstein. J'espère que comme moi, vous avez passé une très belle heure en compagnie de Chopin.
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2: Voici l'homélie d'aujourd'hui, enregistrée ce matin à la grotte de Lourdes.
3: Le Seigneur soit avec vous.
4: Et avec votre esprit.
3: Évangile de Jésus-Christ selon saint Luc. En ce temps-là, Hérode, qui était au pouvoir en Galilée, entendit parler de tout ce qui se passait, et il ne savait que penser. En effet, certains disaient que Jean le Baptiste était ressuscité d'entre les morts. D'autres disaient, c'est le prophète Élie qui est apparu. D'autres encore, c'est un prophète d'autrefois qui est ressuscité. Quant à Hérode, il disait, Jean, je l'ai fait décapiter. Mais qui est cet homme dont on entend dire de telles choses? Et il le cherchait à le voir. Acclamons la parole de Dieu.
4: Louange à toi, Seigneur Jésus.
5: Vanité des vanités, tout est vanité. Les premiers mots du livre de Coëlette, ou même une autre traduction. Fumée de fumée, tout est fumée. Formule pour parler de la vacuité de l'existence. Cela ne sert à rien, tant d'efforts. Une question d'hier comme d'aujourd'hui. L'absurdité de l'existence. L'Évangile présente la même réalité à travers la figure d'Hérode. Il montre cette nonchalance. Il ne savait que penser. Jean, je l'ai fait décapiter. Mais qui est cet homme dont j'entends dire de telles choses? Cette question de l'absurde, le philosophe français Albert Camus a voulu la traiter. À travers la figure de Sisyphe, cet homme condamné à rouler une pierre en haut de la montagne, et cette pierre retombe inlassablement. Sisyphe semble illustrer l'absurdité de l'existence, comme dans la lettre de Coëlette. L'absurdité de l'existence, c'est-à-dire la rencontre entre notre désir de sens, d'ordre, de cohérence et le silence du monde. Albert Camus disait, nous cherchons un sens à notre existence, alors que le monde ne nous donne pas nécessairement de réponse. Pour Camus, le vrai drame n'est pas de rouler le rocher, mais de prendre conscience de sa condition humaine. Sisyphe ne peut pas changer de destin, mais il peut changer son rapport à son destin. Il le dit dans une formule, il faut imaginer Sisyphe heureux. Mais Sisyphe est seul. Et le livre de Coëlette est un chemin qui commence par cette absurdité et qui finit dans ses derniers versets par dire, pour conclure ses paroles et tout bien considérer, crains Dieu et observe ses commandements, tout est là pour l'homme. C'est-à-dire, entre dans l'alliance avec le Seigneur, prends la main que Dieu te tend pour avancer, pour voir révéler en toi les merveilles de l'existence, les beautés de la vie. C'est ce que Jésus entend au début de sa vie publique, dans son baptême, quand il remonte sur la berge. C'est toi, mon fils bien-aimé, en toi je trouve ma joie. Un regard extérieur, un regard d'un autre qui aime et qui donne confiance. Hérode montre bien ce même désir quand, à la fin de l'Évangile, il dit qu'il cherchait à rencontrer Jésus, justement pour dire qu'il a besoin de quelqu'un pour le guider, un maître et un ami. Si nous sommes venus ici à Lourdes, si nous sommes venus dans cette grotte, devant ce rocher, c'est pour à la fois entendre ce message de Dieu pour chacun d'entre nous et pour toute l'humanité. Il nous aime, il veut faire alliance, il veut nous accompagner. Et l'exemple qu'il nous donne à travers Marie, qui vient à la rencontre de Bernadette, est pour cela merveilleux. Me ferez-vous la grâce de venir ici pendant 15 jours ? Pénitence, pénitence, pénitence. En nous offrant les gestes de la source, du chapelet, des cierges et tant d'autres. Et pour terminer en disant « Je suis l'Immaculée Conception ». Révélant une nouvelle fois un amour de Dieu qui sauve, qui relève et qui pardonne. Un Dieu qui nous rejoint en son Fils Jésus-Christ. Lui, notre rocher. Alors, il nous faut avancer. Il nous faut travailler à l'œuvre du Seigneur et dire à temps et à contre-temps, comme le psalmiste, « D'âge en âge, Seigneur, tu as été notre refuge ».

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3: Bonjour Véronique.
4: Bonjour chers auditeurs, bonjour père Horacio. Le don de la grâce est un don d'amour. Dans quel sens peut-on dire que la grâce est un don d'amour ?
3: Nous avons dit dans les émissions précédentes que la grâce qui nous est donnée, c'est la personne de Jésus. Le Dieu fait homme, l'Emmanuel, le Dieu avec nous. Saint Jean, dans sa première lettre, nous dit ceci: Dieu a tant aimé le monde qui nous a donné son propre Fils. Cela nous touche profondément. Nous qui sommes des injustes, Dieu ne nous donne pas n'importe quoi, il nous donne son Fils. Si quelqu'un est acculé contre un mur par un malfaiteur et le malfaiteur lui dit: si tu veux sauver ta peau, donne-moi ton fils. Cet homme dira: tu peux me prendre moi, mais jamais mon fils. C'est ce que Dieu fait. Il nous donne son fils. Mais en même temps, la grâce est un don de Jésus. Parce que Jésus se donne lui-même à nous. La grâce est aussi un don de l'Esprit-Saint. Parce que c'est grâce à l'Esprit-Saint que nous avons accès à la grâce du Père et du Fils. Et bien sûr, et du Saint-Esprit. Donc, c'est un don d'amour parce qu'il nous fait entrer dans la communion d'amour qui est la Trinité.
4: Alors, l'histoire mariale, c'est un don, c'est une alliance. C'est une alliance entre Dieu et Marie, entre Dieu et plus largement entre Dieu et l'humanité.
3: Oui, on peut dire même que Marie, c'est la femme de l'alliance. Puisque l'alliance a été scellée avec notre humanité dans la personne du Christ. Et qui est celle, n'est-ce pas, qui porte cette alliance? Tout d'abord dans son ventre, le mystère de l'incarnation, c'est Marie. Mais la question, je pense que nous pouvons nous poser, eh bien celle-ci. Comment Marie nous présente le don de l'alliance? Comment Marie nous présente cette communion avec Dieu? Tout d'abord, je dirais comme un mystère de proximité. Marie, c'est la femme de la proximité. C'est le mystère de l'incarnation. C'est cette femme qui porte dans son sein Jésus, n'est-ce pas? Et non seulement le porte, mais il veut le faire proche des autres, puisque la première chose qu'elle fait, c'est aller rencontrer sa cousine Élisabeth, portant Jésus lui-même dans son sein. Donc, contemplons tout d'abord à Marie, la femme de la proximité, et de la proximité dans nos vies. C'est la mère, ne l'oublions pas. Une mère n'abandonne jamais ses enfants. Et au pied de la croix, dans la personne de Saint Jean, Marie nous a accueillis, puisque Jésus lui a dit: voici ton fils, lui montre Jean qui nous représente à nous tous, et Jean l'a pris à partir de ce jour-là dans son cœur. Donc, d'abord, l'alliance comme un mystère de proximité. L'alliance aussi nous est présentée par Marie comme un mystère de réceptivité, de confiance. Nous avons toujours tendance à dire que Marie est celle qui s'abandonne à Dieu. Je dirais, où est la liberté de Marie? Je dirais plutôt, Marie est la femme réceptive à la parole de Dieu. Ce qui est tout à fait autre chose. Être réceptif au jour le jour, au quotidien, comme nous, comme nous. Nous sommes réceptifs à la parole et nous répondons chaque jour de notre vie à cette présence de Dieu et aussi à la présence de nos frères et sœurs. Donc Marie, c'est un modèle de réceptivité de la parole. D'ailleurs, elle-même nous le dit aux noces de Cana: faites tout ce qu'il vous dira. Et puis finalement, je dirais que Marie nous présente l'alliance comme l'espérance. L'espérance, c'est-à-dire à Marie, nous contemplons le ciel et la terre nouvelle. Nous contemplons cette promesse qui nous était faite

0: mystère de proximité, un mystère de confiance et de réceptivité, et un mystère d'espérance.
1: Donc c'est à nous à être réceptif, comme vous dites, proche et dans la confiance. Donc cela demande de la régularité, cela demande de la fidélité, cela demande d'être présent tous les jours, ouvert à la parole du Seigneur.
0: Je dirais pas seulement à la parole du Seigneur, mais aussi à la parole des autres.
1: Puisque tout à fait, on ne peut pas faire l'alliance sans être tourné vers les autres.
0: Évidemment, oui.
1: Donc on va conclure avec une prière à Marie, une belle prière à Marie du pape François. Marie, femme de l'écoute, ouvre nos oreilles. Fais que nous sachions écouter la parole de ton fils Jésus entre les mille paroles de ce monde. Fais que nous sachions écouter la réalité dans laquelle nous vivons, chaque personne que nous rencontrons, en particulier celle qui est la plus pauvre, démunie, en difficulté. Marie, femme de la décision, illumine notre esprit et notre cœur pour que nous sachions obéir à la parole de ton fils Jésus sans hésitation. Donne-nous le courage de la décision, de ne pas nous laisser entraîner pour que d'autres orientent notre vie. Marie, femme de l'action, fais que nos mains et nos pieds aillent en hâte vers les autres pour apporter la charité et l'amour de ton fils Jésus, pour apporter comme toi, dans le monde, la lumière de l'Évangile. Amen.
0: Merci Véronique.
1: Merci Père. Vous pouvez retrouver l'intégralité de cette réflexion dans le livre Lourdes, Miroir de l'Immaculée, disponible à la librairie du Sanctuaire.

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1: Bonjour, Notre-Dame de Lourdes. En cette veille d'arrivée du pape à Lourdes, je me permets de vous confier mon fils. Merci Notre-Dame de Lourdes et merci Sainte-Anne.
2: Merci Maman Marie et cher pèlerin de prier pour la guérison du cancer de ma belle-fille Laurence, 35 ans, maman d'Arthur, 9 mois. Vierge puissante et miséricordieuse, j'ai confiance en toi.
1: Vierge Marie, Notre-Dame de Lourdes, je te confie Marie-Christine et sa famille, ainsi que toutes mes intentions. Merci Marie.
3: Au nom du Père, et du Fils et du Saint-Esprit.
4: Amen.
3: Chers frères et sœurs, soyez les bienvenus à Lourdes, dans cette grotte de Massabielle, où la Vierge Marie, l'Immaculée Conception, est apparue à Bernadette. Avec elle, nous méditerons les mystères lumineux du rosaire. Nous prions avec tous les pèlerins présents à Lourdes. Nous prions aussi avec tous ceux et celles qui, de par le monde, nous sont unis par l'écoute de leur radio chrétienne francophone, par l'écoute de la chaîne de télévision catholique KTO, par leur connexion Internet au site du sanctuaire de Lourdes. Je crois en Dieu, le Père Tout-Puissant, Créateur du ciel et de la terre, et en Jésus-Christ, son Fils unique, notre Seigneur, qui a été conçu du Saint-Esprit, est né de la Vierge Marie, a souffert sous Ponce Pilate, a été crucifié, est mort, et a été enseveli, est descendu aux enfers, le troisième jour est ressuscité des morts, est monté aux cieux, est assis à la droite de Dieu, le Père Tout-Puissant, d'où il viendra juger les vivants et les morts. Je crois en l'Esprit Saint, à la Sainte Église catholique, à la communion des saints, à la rémission des péchés, à la résurrection de la chair, à la vie éternelle. Amen. Prière aux intentions du Pape. Notre Père, qui es aux cieux, que ton nom soit sanctifié, que ton règne vienne, que ta volonté soit faite sur la terre comme au ciel.
5: Donne-nous aujourd'hui notre pain de ce jour. Pardonne-nous nos offenses, comme nous pardonnons aussi à ceux qui nous ont offensés. Et ne nous laisse pas entrer en tentation, mais délivre-nous du mal.
3: Je vous salue Marie, pleine de grâce. Le Seigneur est avec vous. Vous êtes bénie entre toutes les femmes. Et Jésus, le fruit de vos entrailles, est béni.
6: Sainte Marie, Mère de Dieu, priez pour nous pauvres pécheurs, maintenant et à l'heure de notre mort. Amen.
3: Je vous salue Marie, pleine de grâce. Le Seigneur est avec vous. Vous êtes bénie entre toutes les femmes. Et Jésus, le fruit de vos entrailles, est béni.
6: Sainte Marie, Mère de Dieu, priez pour nous pauvres pécheurs, maintenant et à l'heure de notre mort. Amen.
3: Je vous salue, Marie, pleine de grâce. Le Seigneur est avec vous. Vous êtes bénie entre toutes les femmes, et Jésus, le fruit de vos entrailles, est béni.
6: Sainte

0: Ô Marie, conçue sans péché. Premier mystère lumineux, le baptême du Seigneur. Jésus reçoit le baptême de Jean-Baptiste. De l'Évangile selon saint Luc. Il y eut une voix venant du ciel. Toi, tu es mon fils bien-aimé. En toi, je trouve ma joie. Prions pour les catéchumènes de nos communautés et tous ceux qui se préparent à recevoir un sacrement. Notre Père, qui es aux cieux, que ton nom soit sanctifié, que ton règne vienne, que ta volonté soit faite sur la terre comme au ciel.
1: Pardonnez-nous nos offenses, comme nous pardonnons aussi à ceux qui nous ont offensés, et ne nous laisse pas entrer en tentation, mais délivre-nous.
2: Je vous salue, Marie, pleine de grâce. Le Seigneur est avec vous. Vous êtes bénie entre toutes les femmes, et Jésus, le fruit de vos entrailles, est béni.
3: Sainte Marie, Mère de Dieu, priez pour nous.
2: Je vous salue, Marie, pleine de grâce. Le Seigneur est avec vous. Vous êtes bénie entre toutes les femmes, et Jésus, le fruit de vos entrailles, est béni.
3: Sainte Marie, Mère de Dieu, priez pour nous pauvres pécheurs, maintenant et à l'heure de notre mort. Amen.
2: Je vous salue, Marie, pleine de grâce. Le Seigneur est avec vous. Vous êtes bénie entre toutes les femmes, et Jésus, le fruit de vos entrailles, est béni.
3: Sainte Marie, Mère de Dieu, priez pour nous pauvres pécheurs, maintenant et à l'heure de notre mort. Amen.
2: Je vous salue, Marie, pleine de grâce. Le Seigneur est avec vous. Vous êtes bénie entre toutes les femmes, et Jésus, le fruit de vos entrailles, est béni.
3: Sainte Marie, Mère de Dieu, priez pour nous pauvres pécheurs,
2: Je vous salue, Marie, pleine de grâce. Le Seigneur est avec vous. Vous êtes bénie entre toutes les femmes, et Jésus, le fruit de vos entrailles, est béni.
3: Sainte Marie, Mère de Dieu, priez pour nous pauvres pécheurs, maintenant et à l'heure de notre mort. Amen.
2: Je vous salue, Marie, pleine de grâce. Le Seigneur est avec vous. Vous êtes bénie entre toutes les femmes, et Jésus, le fruit de vos entrailles, est béni.
3: Sainte Marie, Mère de Dieu, priez pour nous pauvres pécheurs, maintenant et à l'heure de notre mort. Amen.
2: Je vous salue, Marie, pleine de grâce. Le Seigneur est avec vous. Vous êtes bénie entre toutes les femmes, et Jésus, le fruit de vos entrailles, est béni.
3: Sainte Marie, Mère de Dieu, priez pour nous pauvres pécheurs,
2: Je vous salue, Marie, pleine de grâce. Le Seigneur est avec vous. Vous êtes bénie entre toutes les femmes, et Jésus, le fruit de vos entrailles, est béni.
3: Sainte Marie, Mère de Dieu, priez pour nous pauvres pécheurs, maintenant et à l'heure de notre mort. Amen.
2: Je vous salue, Marie, pleine de grâce. Le Seigneur est avec vous. Vous êtes bénie entre toutes les femmes, et Jésus, le fruit de vos entrailles, est béni.
3: Sainte Marie, Mère de Dieu, priez pour nous pécheurs, maintenant et à l'heure de notre mort. Amen.
2: Je vous salue, Marie, pleine de grâce. Le Seigneur est avec vous. Vous êtes bénie entre toutes les femmes, et Jésus, le fruit de vos entrailles, est béni.
3: Sainte

0: Marie, conçue sans péché. Deuxième mystère lumineux, les noces de Cana. Jésus était invité aux noces de Cana avec Marie, sa mère. De l'Évangile selon saint Jean. À Cana, en Galilée, Jésus manifesta sa gloire et ses disciples crurent en lui. Prions pour tous ceux qui ont perdu le sens de la vie, afin qu'à l'intercession de Marie, ils découvrent la joie de donner leur vie par amour. Notre Père, qui es aux cieux, que ton nom soit sanctifié, que ton règne vienne, que ta volonté soit faite sur la terre comme au ciel.
1: Donne-nous aujourd'hui notre pain de ce jour. Pardonne-nous nos offenses, comme nous pardonnons aussi à ceux qui nous ont offensés. Et ne nous laisse pas entrer en tentation, mais délivre-nous du mal.
2: Amen. Je vous salue, Marie, pleine de grâce. Le Seigneur est avec vous. Vous êtes bénie entre toutes les femmes. Et Jésus, le fruit de vos entrailles, est béni.
1: Sainte Marie, Mère de Dieu, priez pour nous pauvres pécheurs, maintenant et à l'heure de notre mort. Amen.
2: Je vous salue, Marie, pleine de grâce. Le Seigneur est avec vous. Vous êtes bénie entre toutes les femmes. Et Jésus, le fruit de vos entrailles, est béni.
1: Sainte Marie, Mère de Dieu,
2: je vous salue, Marie pleine de grâce. Le Seigneur est avec vous. Vous êtes bénie entre toutes les femmes, et Jésus, le fruit de vos entrailles, est béni.
1: Sainte Marie, Mère de Dieu, priez pour nous pauvres pécheurs, maintenant et à l'heure de notre mort. Amen.
2: Je vous salue, Marie pleine de grâce. Le Seigneur est avec vous. Vous êtes bénie entre toutes les femmes, et Jésus, le fruit de vos entrailles, est béni.
1: Sainte Marie, Mère de Dieu,
2: je vous salue, Marie, pleine de grâce. Le Seigneur est avec vous. Vous êtes bénie entre toutes les femmes, et Jésus, le fruit de vos entrailles, est béni.
1: Sainte Marie, Mère de Dieu, priez pour nous pauvres pécheurs, maintenant et à l'heure de notre mort. Amen.
2: Je vous salue, Marie, pleine de grâce. Le Seigneur est avec vous. Vous êtes bénie entre toutes les femmes, et Jésus, le fruit de vos entrailles, est béni.
1: Sainte Marie, Mère de Dieu, priez pour nous pauvres pécheurs, maintenant et à l'heure de notre mort. Amen.
2: Je vous salue, Marie pleine de grâce. Le Seigneur est avec vous. Vous êtes bénie entre toutes les femmes, et Jésus, le fruit de vos entrailles, est béni.
1: Sainte Marie, Mère de Dieu,
2: je vous salue, Marie, pleine de grâce. Le Seigneur est avec vous. Vous êtes bénie entre toutes les femmes, et Jésus, le fruit de vos entrailles, est béni.
1: Sainte Marie, Mère de Dieu, priez pour nous pauvres pécheurs, maintenant et à l'heure de notre mort.
2: Je vous salue, Marie, pleine de grâce. Le Seigneur est avec vous. Vous êtes bénie entre toutes les femmes, et Jésus, le fruit de vos entrailles, est béni.
1: Sainte Marie, Mère de Dieu,
2: je vous salue, Marie pleine de grâce. Le Seigneur est avec vous. Vous êtes bénie entre toutes les femmes, et Jésus, le fruit de vos entrailles, est béni.
1: Sainte Marie, Mère de Dieu, priez pour nous

0: et in saecula saeculorum. Amen. Ô Marie conçue sans péché. Troisième mystère lumineux, l'annonce du royaume. Jésus annonce le royaume et invite à la conversion. De l'Évangile selon saint Marc. Convertissez-vous et croyez à l'Évangile. Avec Marie, prions pour que l'Esprit Saint nous aide à méditer l'Évangile du Christ, pour le mettre en œuvre dans notre vie et l'annoncer à nos frères. Notre Père qui es aux cieux, que ton nom soit sanctifié, que ton règne vienne, que ta volonté soit faite sur la terre comme au ciel.
1: Donne-nous aujourd'hui notre pain de ce jour. Pardonne-nous nos offenses, comme nous pardonnons aussi à ceux qui nous ont offensés. Et ne nous laisse pas entrer en tentation, mais délivre-nous du mal.
2: Je vous salue, Marie, pleine de grâce. Le Seigneur est avec vous. Vous êtes bénie entre toutes les femmes. Et Jésus, le fruit de vos entrailles, est béni.
1: Sainte Marie, Mère de Dieu, priez pour nous pécheurs. Amen.
2: Je vous salue, Marie, pleine de grâce. Le Seigneur est avec vous. Vous êtes bénie entre toutes les femmes. Et Jésus, le fruit de vos entrailles, est béni.
1: Sainte Marie, Mère de Dieu, priez pour nous
2: Je vous salue, Marie, pleine de grâce. Le Seigneur est avec vous. Vous êtes bénie entre toutes les femmes. Et Jésus, le fruit de vos entrailles, est béni.
1: Sainte Marie, Mère de Dieu, priez pour nous, pécheurs, maintenant et à l'heure de notre mort.
2: Je vous salue, Marie, pleine de grâce. Le Seigneur est avec vous. Vous êtes bénie entre toutes les femmes. Et Jésus, le fruit de vos entrailles, est béni.
1: Sainte Marie, Mère de Dieu, priez pour nous.
2: Je vous salue, Marie, pleine de grâce. Le Seigneur est avec vous. Vous êtes bénie entre toutes les femmes. Et Jésus, le fruit de vos entrailles, est béni.
1: Sainte Marie, Mère de Dieu, priez pour nous pauvres pécheurs, maintenant et à l'heure de notre mort. Amen.
2: Je vous salue, Marie, pleine de grâce. Le Seigneur est avec vous. Vous êtes bénie entre toutes les femmes. Et Jésus, le fruit de vos entrailles, est béni.
1: Sainte Marie, Mère de Dieu, priez pour nous pauvres pécheurs, maintenant et à l'heure de notre mort. Amen.
2: Je vous salue, Marie, pleine de grâce. Le Seigneur est avec vous. Vous êtes bénie entre toutes les femmes. Et Jésus, le fruit de vos entrailles, est béni.
1: Sainte Marie, Mère de Dieu, priez pour nous pauvres pécheurs, maintenant et à l'heure de notre mort.
2: Je vous salue, Marie, pleine de grâce. Le Seigneur est avec vous. Vous êtes bénie entre toutes les femmes. Et Jésus, le fruit de vos entrailles, est béni.
1: Sainte Marie, Mère de Dieu, priez pour nous pauvres pécheurs, maintenant et à l'heure de notre mort. Amen.
2: Je vous salue, Marie, pleine de grâce. Le Seigneur est avec vous. Vous êtes bénie entre toutes les femmes. Et Jésus, le fruit de vos entrailles, est béni.
1: Sainte Marie, Mère de Dieu, priez pour nous.
2: Je vous salue, Marie, pleine de grâce. Le Seigneur est avec vous. Vous êtes bénie entre toutes les femmes. Et Jésus, le fruit de vos entrailles, est béni.
1: Sainte Marie, Mère de Dieu, priez pour nous, pauvres pécheurs,
0: maintenant et à l'heure de notre mort.
1: Amen.
0: Gloria, Patri et Filio, et Spiritui Sancto, sicut erat in principio, ec nunc et semper, et in saecula saeculorum. Amen. Ô Marie conçue sans péché. Quatrième mystère lumineux, la transfiguration. Jésus est transfiguré. De l'Évangile selon saint Luc. Comme il priait, l'aspect de son visage devint autre et son vêtement d'une blancheur éclatante. À l'intercession de Notre-Dame de Lourdes, confions au Seigneur tous nos malades, tous ceux qui souffrent dans leur corps ou dans leur esprit. Notre Père, qui es aux cieux, que ton nom soit sanctifié, que ton règne vienne, que ta volonté soit faite sur la terre comme au ciel.
2: Amen. Je vous salue Marie, pleine de grâce. Le Seigneur est avec vous. Vous êtes bénie entre toutes les femmes. Et Jésus, le fruit de vos entrailles, est béni.
1: Sainte Marie, Mère de Dieu, priez pour nous pauvres pécheurs.
2: Maintenant et à l'heure de notre mort. Amen. Je vous salue Marie, pleine de grâce. Le Seigneur est avec vous. Vous êtes bénie entre toutes les femmes. Et Jésus, le fruit de vos entrailles, est béni. Maintenant et à l'heure de notre mort. Amen. Je vous salue Marie, pleine de grâce. Le Seigneur est avec vous. Vous êtes bénie entre toutes les femmes. Et Jésus, le fruit de vos entrailles, est béni. Sainte Marie, Mère de Dieu, priez pour nous pauvres pécheurs. Maintenant et à l'heure de notre mort. Amen. Je vous salue Marie, pleine de grâce. Le Seigneur est avec vous. Vous êtes bénie entre toutes les femmes, et Jésus, le fruit de vos entrailles, est béni. Sainte Marie, Mère de Dieu, priez pour nous, pauvres pécheurs, maintenant et à l'heure de notre mort. Amen. Je vous salue, Marie, pleine de grâce. Le Seigneur est avec vous. Vous êtes bénie entre toutes les femmes, et Jésus, le fruit de vos entrailles, est béni. Sainte Marie, Mère de Dieu, priez pour nous, pauvres pécheurs, maintenant et à l'heure de notre mort. Amen. Je vous salue, Marie, pleine de grâce. Le Seigneur est avec vous. Vous êtes bénie entre toutes les femmes. Et Jésus, le fruit de vos entrailles, est béni.
1: Sainte Marie,
2: Mère de Dieu, priez pour nous, pauvres pécheurs, maintenant et à l'heure de notre mort. Amen. Je vous salue, Marie, pleine de grâce. Le Seigneur est avec vous. Vous êtes bénie entre toutes les femmes. Et Jésus, le fruit de vos entrailles, est béni. Sainte Marie, Mère de Dieu, priez pour nous, pauvres pécheurs, maintenant et à l'heure de notre mort. Amen. Je vous salue, Marie, pleine de grâce. Le Seigneur est avec vous. Vous êtes bénie entre toutes les femmes. Et Jésus, le fruit de vos entrailles, est béni. Sainte Marie, Mère de Dieu, priez pour nous, pauvres pécheurs, maintenant et à l'heure de notre mort. Amen. Je vous salue, Marie, pleine de grâce. Le Seigneur est avec vous. Vous êtes bénie entre toutes les femmes. Et Jésus, le fruit de vos entrailles, est béni.
1: Sainte Marie, Mère de Dieu,
2: priez pour nous, pauvres pécheurs, maintenant et à l'heure de notre mort. Amen. Je vous salue, Marie, pleine de grâce. Le Seigneur est avec vous. Vous êtes bénie entre toutes les femmes. Et Jésus, le fruit de vos entrailles, est béni. Sainte Marie, Mère de Dieu, priez pour nous, pauvres pécheurs, maintenant et à l'heure de notre mort. Amen.
0: Gloria, Patri et Filio, et Spiritui Sancto, seco.

0: Ô Marie, conçue sans péché. Cinquième mystère lumineux, l'institution de l'Eucharistie. De l'Évangile selon saint Matthieu. Pendant le repas, Jésus, ayant pris du pain et prononcé la bénédiction, le rompit. Et, le donnant aux disciples, il dit : Prenez, mangez, ceci est mon corps. Puis, ayant pris une coupe et ayant rendu grâce, il la leur donna en disant : Buvez-en tous, car ceci est mon sang, le sang de l'Alliance versé pour la multitude en rémission des péchés. Prions pour tous nos prêtres, afin qu'ils conforment toujours plus leur vie au mystère qu'ils célèbrent. Notre Père, qui es aux cieux, que ton nom soit sanctifié, que ton règne vienne, que ta volonté soit faite sur la terre comme au ciel.
1: Je vous salue Marie, pleine de grâce. Le Seigneur est avec vous. Vous êtes bénie entre toutes les femmes. Et Jésus, le fruit de vos entrailles, est béni.
2: Sainte Marie, Mère de Dieu, priez pour nous pauvres pécheurs, maintenant et à l'heure de notre mort. Amen.
1: Je vous salue Marie, pleine de grâce. Le Seigneur est avec vous. Vous êtes bénie entre toutes les femmes. Et Jésus, le fruit de vos entrailles, est béni.
2: Sainte Marie, Mère de Dieu, priez pour nous pauvres pécheurs, maintenant et à l'heure de notre mort. Amen.
1: Je vous salue Marie, pleine de grâce. Le Seigneur est avec vous. Vous êtes bénie entre toutes les femmes. Et Jésus, le fruit de vos entrailles, est béni.
2: Sainte Marie, Mère de Dieu, priez pour nous pauvres pécheurs, maintenant et à l'heure de notre mort. Amen.
1: Je vous salue Marie, pleine de grâce. Le Seigneur est avec vous. Vous êtes bénie entre toutes les femmes. Et Jésus, le fruit de vos entrailles, est béni.
2: Sainte Marie, Mère de Dieu, priez pour nous pauvres pécheurs, maintenant et à l'heure de notre mort. Amen.
1: Je vous salue Marie, pleine de grâce. Le Seigneur est avec vous. Vous êtes bénie entre toutes les femmes. Et Jésus, le fruit de vos entrailles, est béni.
2: Sainte Marie, Mère de Dieu, priez pour nous pauvres pécheurs, maintenant et à l'heure de notre mort. Amen.
1: Je vous salue Marie, pleine de grâce. Le Seigneur est avec vous. Vous êtes bénie entre toutes les femmes. Et Jésus, le fruit de vos entrailles, est béni.
2: Sainte Marie, Mère de Dieu, priez pour nous pauvres pécheurs, maintenant et à l'heure de notre mort. Amen.
1: Je vous salue Marie, pleine de grâce. Le Seigneur est avec vous. Vous êtes bénie entre toutes les femmes. Et Jésus, le fruit de vos entrailles, est béni.
2: Sainte Marie, Mère de Dieu, priez pour nous pauvres pécheurs, maintenant et à l'heure de notre mort. Amen.
1: Je vous salue Marie, pleine de grâce. Le Seigneur est avec vous. Vous êtes bénie entre toutes les femmes. Et Jésus, le fruit de vos entrailles, est béni.
2: Sainte Marie, Mère de Dieu, priez pour nous pauvres pécheurs, maintenant et à l'heure de notre mort. Amen.
1: Je vous salue Marie, pleine de grâce. Le Seigneur est avec vous. Vous êtes bénie entre toutes les femmes. Et Jésus, le fruit de vos entrailles, est béni.
2: Sainte Marie, Mère de Dieu, priez pour nous pauvres pécheurs, maintenant et à l'heure de notre mort. Amen.
1: Je vous salue Marie, pleine de grâce. Le Seigneur est avec vous. Vous êtes bénie entre toutes les femmes. Et Jésus, le fruit de vos entrailles, est béni.
2: Sainte Marie, Mère de Dieu, priez pour nous pauvres pécheurs, maintenant et à l'heure de notre mort. Amen.

0: et in saecula saeculorum. Amen. Ô Marie, conçue sans péché. Prions. Tu as voulu, Seigneur, qu'à l'annonce de l'ange, ton Verbe prît chair dans le sein de la Vierge Marie. Et réponds à nos supplications, puisque nous la croyons vraiment Mère de Dieu. Fais que nous trouvions secours dans sa prière auprès de toi, par Jésus-Christ, ton Fils, notre Seigneur, qui vit et règne avec toi dans l'unité du Saint-Esprit, Dieu pour les siècles des siècles.
1: Amen.
0: Le Seigneur soit avec vous.
1: Et avec votre esprit.
0: Et que Dieu Tout-Puissant vous bénisse, le Père, le Fils et le Saint-Esprit.
1: Amen.
0: Notre-Dame de Lourdes.
1: Priez-vous.
0: Notre-Dame de Lourdes.
1: Priez-vous.
0: Notre-Dame de Lourdes.
1: Priez-vous.
0: Sainte Bernadette.
1: Priez-vous.

0: Il est 1h.
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2: Monseigneur Jean Cadillac, extrait de Fortifier en vous l'homme intérieur. Il n'y a pas de vie spirituelle sans le renoncement évangélique à sa volonté propre. Le désir de se laisser guider par l'Esprit commande et détermine ce renoncement. Il revêt la forme d'une crucifixion, puisqu'il s'agit de porter sa croix chaque jour. Ceux qui sont au Christ ont crucifié la chair avec ses passions et ses désirs. Si nous vivons par l'Esprit, marchons aussi sous l'impulsion de l'Esprit, dit saint Paul aux Galates. Dans nos vies, le renoncement peut prendre des formes diverses, mais il ne saurait être superficiel et doit s'attaquer à la racine de nos pulsions instinctives. C'est tout simplement le chemin et le moyen de vivre la charité qui est inséparablement amour de Dieu et du prochain. Il faut marcher à la suite du Christ dans l'humilité et l'oubli de soi. Puissions-nous pouvoir dire avec saint Paul, « Pour moi, non, jamais d'autre titre de gloire que la croix de notre Seigneur Jésus-Christ. Par elle, le monde est crucifié pour moi, comme moi pour le monde. » Cela peut nous conduire à sacrifier bien des choses, y compris des valeurs positives et des biens temporels, relatifs, pour des valeurs plus hautes. Certes, nous ne sommes pas tous appelés à ce sacrifice sous la forme d'un état de vie comportant la profession de pauvreté, chasteté et obéissance, mais nous sommes tous appelés à rechercher ici et maintenant les réalités d'en haut, en vivant l'apprentissage de la mort avec le Christ, qui est la remise totale de soi à la disposition d'un autre.

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1: Amis auditeurs, bienvenue à l'écoute de ce programme. Vendredi 25 septembre, le pape Léon XIV débute son cinquième voyage apostolique en dehors de l'Italie. Jusqu'en la date de lundi 28 septembre, le pape visitera les villes de Paris, Lourdes et Metz. Ce voyage apostolique comporte des enjeux religieux, spirituels et pastoraux majeurs. C'est une approche pastorale attentive aux fractures de la société en vue de délivrer un message axé sur la paix, l'unité et mettre en avant le rôle de la culture du dialogue multilatéral au cours de la vie ecclésiale et civile française. Plus de détails dans quelques instants. Le jeudi 24 septembre, veille de son voyage apostolique en France, la journée du pape a été marquée par plusieurs audiences, dont celle accordée au président de la République portugaise, António José Martins Seguro. L'actualité de l'Église nous conduit également en République démocratique du Congo. L'actualité politique et sociale sur le continent africain concerne le Nigeria, le Niger et l'Éthiopie. Bienvenue encore une fois à l'écoute de cette émission que nous commençons avec l'actualité de l'Église.
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1: Le cinquième voyage apostolique de Léon XIV débute, nous l'avons dit, vendredi 25 septembre par une étape à Paris. La première des trois villes avec Lourdes et Metz que le Saint-Père visitera lors de ce déplacement en France du 25 au 28 septembre. Sur place, après des mois de préparatifs qui ont servi à la fois à l'organisation pratique des multiples rencontres publiques et privées que le pape aura, et parallèlement à rentrer dans l'esprit de cette visite au cours des temps de prière, les fidèles sont prêts pour entendre la parole du successeur de Pierre, le reportage à Paris de Jean-Charles Puzzolu.
3: La cathédrale Notre-Dame s'est parée des couleurs du Vatican pour accueillir Léon XIV vendredi après-midi lorsqu'il présidera les vêpres avec les prêtres, les religieux et les personnes consacrées du diocèse de Paris. Les fidèles qui l'attendent savent d'ores et déjà qu'ils vont vivre un temps fort, comme en témoigne Mgr Olivier Ribadeau-Dumas, recteur de la cathédrale Notre-Dame.
4: Un moment fort qui permettra aux catholiques de se rendre compte que s'ils sont minoritaires dans la société française, ils ont encore quelque chose à dire.
3: Léon XIV rencontrera aussi des témoins décomplexés, des milliers de jeunes heureux d'exprimer plus publiquement leur foi. Jason a 25 ans, il sera présent pour la veillée au Stade de France vendredi soir, puis à la messe samedi après-midi, place de la Concorde. Ce qu'il attend, c'est
5: un message d'unité, de communion, de fraternité et de joie à travers ce beau moment qu'on va vivre.
3: Jason a vécu la préparation de la visite en paroisse et sur les réseaux sociaux où
5: on parle que de la venue du pape. On parle aussi de comment le Christ manifeste à travers la venue du pape, du cœur à cœur qu'on va faire avec le Christ à travers cet événement-là. C'est l'effervescence sur les réseaux sociaux à l'idée de voir le pape.
3: Les catholiques français attendent aussi que le pape apporte son soutien sur d'autres thématiques telles que la défense de la vie, alors que le pays vient d'adopter une loi sur l'aide à mourir. Ils attendent aussi une parole sur la valeur de l'accueil des migrants, notamment dans un contexte où la division tente à devenir le discours dominant. Enfin, au-delà des prises de parole, des homélies ou des discours officiels, ce voyage sera aussi composé de gestes, petits et grands, capables de donner une énergie nouvelle aux fidèles et à leurs pasteurs. À Paris, Jean-Charles Puzzolu, Radio Vatican.
1: Le cardinal Pietro Parolin, secrétaire d'État, a, dans une interview accordée aux médias du Vatican, évoqué la visite du pape en France et à l'UNESCO comme une diplomatie de la rencontre et des efforts créatifs susceptibles d'affranchir l'Europe d'une logique de violence. Pour le cardinal Parolin, le pape considère la France comme un pays appelé à puiser dans sa tradition culturelle, humaniste et diplomatique pour redécouvrir et renforcer sa compréhension de la personne humaine et de sa relation avec le Créateur. L'enjeu est également de revigorer les racines chrétiennes du vieux continent qui affirme le caractère sacré de la vie et appelle à bâtir des ponts et des voies de dialogue en faveur du multilatéralisme. L'espoir est que ce parcours suscite un dynamisme renouvelé, un grand chantier ouvert de réflexion et d'action où croyants et non-croyants puissent cheminer et œuvrer ensemble. Le pape Léon XIV a reçu en audience dans la matinée du jeudi 24 septembre le président de la République portugaise, António José Martins Seguro. Après son entretien avec le Saint-Père, le chef de l'État portugais s'est rendu à la secrétaire d'État où il a rencontré le secrétaire aux relations avec les États et les organisations internationales, Monseigneur Paul Richard Gallagher. Au cours de ces entretiens cordiaux, les deux parties se sont félicitées des excellentes relations entre le Vatican et le Portugal. La rencontre a également permis d'aborder des questions d'intérêt commun, notamment la situation socio-économique et la promotion du bien commun. Les questions régionales et internationales ont été examinées avec une attention particulière aux répercussions des conflits dans différentes parties du monde, aux migrations, à l'importance du multilatéralisme et au respect du droit international. L'urgence d'un engagement constant en faveur de la paix a également été soulignée. Le pape a également reçu le premier ministre de la Hongrie, Péter Magyar, qui s'est ensuite entretenu avec Mgr Paul Richard Gallagher, secrétaire pour les relations avec les États et les organisations internationales. Il a exprimé sa satisfaction quant à l'excellence des relations bilatérales et à la contribution de l'Église catholique à la vie du pays. Recevant en la salle Clémentine jeudi 24 septembre les membres de l'Académie pontificale des sciences, le Saint-Père a mis en garde contre l'intelligence artificielle qui peut être utilisée à des fins de manipulation et de discrimination. Plus de détails avec Myriam Sandounou.
6: Face à la vitesse et la profondeur avec laquelle la numérisation, l'intelligence artificielle et la robotique transforment notre monde, le pape interpelle la conscience de tous. Ces outils nous donnent des raisons d'espérer un avenir meilleur pour l'humanité, mais leur impact global reste incertain. L'intelligence artificielle, citée en exemple par le pape, peut être utilisée à des fins de surveillance, de discrimination et de manipulation. Les capacités cybernétiques sophistiquées et les armes autonomes peuvent, lorsqu'elles sont développées ou déployées sans garantie adéquate ni contrôle humain, faire naître de nouveaux dangers pour la sécurité et la paix internationale, a averti Léon XIV. Le progrès scientifique et technologique doit s'accompagner d'une responsabilité accrue, a-t-il soutenu, déplorant le changement climatique qui touche en particulier les pauvres et ceux dont les moyens de subsistance dépendent directement de la terre, des forêts et des océans. Les défis posés par le changement climatique transcendent toutes les frontières entre les disciplines, les institutions et les nations. Notre réponse doit donc, elle aussi, les transcender, a dit le pape, qui opte pour une résilience climatique.
1: En République démocratique du Congo, l'évêque de Kolwezi, Mgr Richard Kazadi Kamba, a présidé la messe solennelle de la rentrée pastorale pour l'année 2026-2027. Il a aussi procédé à la présentation et au couronnement de la statue de Notre-Dame de guérison, tout en invitant les fidèles à vivre un couronnement intérieur et à confier leurs blessures à Marie-Reine, la Mariapolis, comme celle qui garde la ville de Kolwezi. Les détails avec Jean-Baptiste Malengue Kalunzu.
7: Le thème de l'année pastorale 2026-2027 à Kolwezi est ainsi exprimé. Dans l'esprit et l'élan de la synodalité, édifions et faisons grandir l'Église famille de Dieu et le corps du Christ qui est à Kolwezi. Au domaine marial, le dimanche 20 septembre, une procession solennelle a présenté au peuple de Dieu la statue Notre-Dame de guérison. Mgr Richard Kazadi a exprimé la joie du diocèse d'accueillir Marie à Mariapolis ou Mariaville, la cité de Marie, comme la ville avait été désignée dans son histoire locale et religieuse depuis l'époque coloniale. Au-delà d'une statue, a dit l'évêque, le peuple de Dieu a reçu la présence maternelle de Marie qui écoute, console, soutient et conduit à Jésus. Le 17 juin 2026 au Vatican, le Saint-Père Léon XIV a couronné la statue de Kolwezi. L'évêque de Kolwezi a expliqué que par l'expression Notre-Dame de guérison, Marie rejoint toutes les souffrances et tous les souffrants du diocèse. Jean-Baptiste Malengue Kalunzu pour Radio Vatican.
8: Dans quelques instants, l'actualité sociopolitique.
1: Nous sommes dans une situation de guerre totale contre le gouvernement éthiopien. C'est ainsi que s'est exprimé jeudi le vice-président des autorités rebelles du Tigré, alors que des combats opposent les forces fédérales à des groupes armés dans les États régionaux voisins de l'Amhara et de l'Afar. L'agence nigériane de lutte contre la drogue a annoncé jeudi avoir arrêté deux hommes soupçonnés d'exploiter un laboratoire de méthamphétamine, dernière opération en date d'une série de démantèlements visant des réseaux de trafic de drogue que les autorités estiment liés au cartel mexicain. Du Nigeria, passons au Niger, où le ministère de la Défense a annoncé que plusieurs soldats engagés dans une opération d'interception de bétail enlevé avaient été tués mercredi dans des affrontements avec des mercenaires à moto dans l'ouest du pays. Jean-Willy Beaumont nous présente un résumé de la catéchèse du pape lors de l'audience générale de mercredi, ainsi qu'une lecture ciblée de l'encyclique Magnifica Humanitas du pape Léon XIV en langue lingala.
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Ô Dieu fort, dès le premier rayon du jour, dès que je m'éveille, viens à moi. Demeure avec moi, gouverne mes pensées, mes paroles et mes actes. Sois le gardien de tout mon corps, de tous mes sens. Sois le gardien de mes mains. Qu'elles soient pures et s'élèvent vers toi. Sois le gardien de mes pieds, qu'ils n'aillent pas ça et là dans l'oisiveté. Tout au long du jour, dans le travail ou la prière, sois le gardien de mes lèvres.

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2: Bonjour à tous, nous poursuivons donc l'étude des dossiers brûlants de Léon XIV vu de Rome et analysés par Immédiat. Pour le pape, le cœur de ce voyage, c'est de pouvoir parler aux jeunes Français, catholiques ou non, confirme un collaborateur du pontife au Vatican, qui souligne la place clé que doit occuper la veillée de prière organisée au Stade de France le 25 septembre. Léon XIV s'exprimera cependant principalement sur les défis des nouveaux arrivants dans l'Église le lendemain, lors de sa visite à l'Institut catholique de Paris. L'idée centrale pour Léon XIV est d'encourager cette dynamique. Le pape mettra en particulier l'accent sur la question de l'épanouissement humain, porteur d'espérance dans un contexte parfois jugé difficile. Dans cette perspective, la réussite de la venue de Léon XIV est un enjeu en soi pour l'Église catholique en France. Entre la France et le Saint-Siège, ce qui divise vraiment, ce sont des problématiques sociétales, assure une source romaine. Les convergences sur un certain nombre de dossiers diplomatiques, notamment sur la Terre Sainte, les chrétiens d'Orient ou la régulation de l'IA ne devrait pas masquer la déception, terme employé par une source diplomatique romaine, qu'ont provoqué les récentes évolutions concernant la fin de vie dans le calendrier législatif français. La promulgation de la loi relative à l'aide à mourir par Emmanuel Macron le 18 août dernier a même été perçue comme une provocation par certains collaborateurs du pape. Plusieurs sources vaticanes assurent que le Saint-Siège ne souhaite pas s'immiscer dans le débat politique à la place des évêques et qu'il est peu probable que Léon XIV insiste sur ce dossier épineux lors de son passage à l'Élysée. Cependant, il ne faut pas exclure une mention explicite des grands principes de l'Église catholique sur la question. Devant le Parlement espagnol, Léon XIV avait ainsi rappelé avec clarté que cette dernière défend la vie comme une valeur fondamentale en incluant l'enfant à naître, la personne âgée, le malade, ceux qui souffrent en silence ou ceux qui dépendent entièrement des soins d'autrui. Cela devrait être moins frontal, mais les choses seront dites de manière certainement diplomatique, estime une source romaine. Plutôt qu'à l'Élysée, c'est en fait à Lourdes que Léon XIV pourrait revenir sur cette grande question de société avec pour axe central la fragilité humaine, a appris Immédiat. C'est peut-être moins percutant, mais cela a beaucoup de sens dans cette ville qui est associée à l'accompagnement des personnes qui souffrent. Une source romaine estime par ailleurs que la thématique de la souffrance propre à Lourdes sera aussi l'occasion pour le pape de s'exprimer sur les abus, même si le Saint-Siège reste discret sur le sujet. Dans une lettre envoyée aux évêques français en mars dernier, le pape avait salué leur détermination et les avait encouragés à continuer de manifester l'attention de l'Église aux victimes, tout en les incitant à réfléchir à l'accompagnement des prêtres coupables. Après plusieurs années de crise douloureuse, l'heure est venue de se tourner résolument vers l'avenir et d'adresser aux prêtres de France durement éprouvés un message d'encouragement et de confiance, avait-il aussi affirmé. La culture française et l'éducation seront également un sujet abordé au cours de son discours au siège de l'UNESCO. En effet, l'avis de l'enseignement catholique sous contrat ou hors contrat et sous pression assure une source diplomatique qui s'attend à ce que le pontife s'exprime sur ce dossier épineux. Dernier grand dossier pour la dernière journée en France, celui de l'Europe, qui aura droit à sa séquence à Metz le 28 septembre. C'est quasiment un voyage dans le voyage, note-t-on au Vatican, en soulignant qu'il y aura une forme de rupture par rapport au reste du déplacement pontifical en France. Bon week-end à tous avec Léon XIV, à lundi.

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1: Mon Seigneur et mon Dieu, je crois de tout mon cœur que tu es ici, que tu me vois, que tu m'entends. Je t'aime, je t'adore, je te demande pardon. Je veux prier, mais surtout te laisser prier à moi. Glisse dans mon cœur tes paroles et tes silences. Marie, ma Mère Immaculée, Saint Joseph et mon ange gardien, accompagne-moi toujours en chemin. Et ça y est, après des mois d'attente et des préparations, le pape arrive ce matin en France. Et nous voulons prier pour que ça soit un succès, un gros succès, comme un début d'été en Espagne. Un succès, c'est-à-dire que l'Esprit Saint puisse enflammer les cœurs, que tous les cœurs qui sont ouverts ou entrouverts ou pas complètement fermés, parce qu'il lui suffit d'une petite fissure dans un cœur pour s'y faufiler, que tout le cœur soit touché. Et donc oui, viens Esprit Saint. Viens Esprit Saint, remplis les cœurs de tes fidèles et allume en eux le feu de ton amour. Que chacun et chacune, aussi les hachés qui vont juste s'épancher par curiosité, que chacun puisse retenir quelque chose de ses voyages, quelque chose qui les accompagne désormais sur leur chemin. Tout à l'heure, j'étais en train de rigoler avec les clips virales du duo Saul de Tarse, qui s'est imposé très vite comme l'hymne officieux du voyage du pape. Il y a bien sûr l'hymne officiel de Grégory Turpin et Natacha Saint-Pierre, très pro, enregistré dans un studio et tout. Et par contraste, celui-ci n'est aucune prouesse musicale et il a été fait à l'arrache. Mais ce qui fait sa force, c'est l'authenticité et le sans-gêne de ces deux jeunes cathos parisiens qui font un peu le fou sur le parvis de Notre-Dame et devant le Stade de France. L'un déguisé en pape avec une soutane blanche et l'autre déguisé en rappeur. Eh bien, dans la formule, tu l'auras vu, il y a un remix pop louange de Resucito, le fameux chant du schéma néocatéchuménal. Ensuite, une très bonne maîtrise du ballon et surtout beaucoup de sympathie et zéro sens de ridicule. De sorte que ce qui aurait pu être un truc irrévérent ou de mauvais goût est tout simplement le portrait d'une nouvelle génération de cathos décomplexés et fiers de l'être.

0: Je veux voir le pape. Ça a pris par surprise tout le monde, en commençant par l'organisation du voyage du pape. Mais franchement, la joie et l'autodérision que dégage le clip, la vidéo, et puis les buzz que ça a fait sur les réseaux, ça a désarmé tout le monde. Ça a désarmé tout le monde. Et comme je dis, je trouve qu'il représente bien la jeunesse qui monte. Ils parlent leur code et ils montrent surtout que les jeunes cathos ne sont pas décoincés. Comme quoi, ces jeunes qui vont se rendre au Stade de France ce soir, peut-être tu as la chance d'être parmi eux, bah, vous n'y irez pas par un effet de mimétisme ou par un culte de la personnalité. Non, vous irez là parce que vous ne voulez pas suivre les chants des sirènes d'un monde qui vous promet quoi ? Vous promet juste des petits shoots de bonheur artificiel. Et vous voulez, nous voulons, Jésus, te suivre toi. Ces jeunes te reconnaissent et nous te reconnaissons, Jésus, un Léon XIV. Oui, il est seulement un homme comme nous, mais il est ton vicaire, il est ton ombre, il est ton élu. Et nous savons que sans le pape, nous te perdrions de vue. C'est beau que justement l'évangile d'aujourd'hui nous présente l'épisode où Jésus te pose la question clé. Qui disent les hommes que je suis ? Et puis la confession de foi de Saint-Pierre, le premier pape. Si on posait cette question aujourd'hui dans la rue ou parmi nos collègues, nous aurions aussi une grande diversité de réponses. Personne ne dirait que Jésus, tu es Jean le Baptiste ou l'un des prophètes. Mais on dirait, c'est un mythe, il n'a pas existé, c'est un complot. Ou on dirait, bon, il était un homme remarquable, c'est la meilleure personne de l'histoire. C'est celui qui a dit les plus belles choses. Et en plus, c'est le seul qui a vécu vraiment d'accord avec ce qu'il disait. Ou comme le veut cette blague qui court par Internet, Jésus dit aux théologiens, qui dites-vous que je suis ? Et ils répondent, tu es la manifestation eschatologique du fondement de notre être, le kérigme dont nous trouvons le sens ultime dans nos relations interpersonnelles. Et Jésus qui dit « Quoi ?» Eh bien, face à toutes ces réponses, on a l'Église. L'Église, ici représentée par Saint-Pierre, qui dit « Jésus, tu es le Fils de Dieu. Jésus, tu es mon Dieu, tu es mon tout. Sans toi, je ne suis rien. Par moi-même, je ne vais nulle part. » Et c'est pour ça, c'est à cause de cette confession de foi que l'Église réussit à ne pas se mimétiser avec les idées malades de chaque époque, même si parfois elle en a été proche. L'Église ressuscite chaque fois. Elle n'est pas vaincue par l'esprit de chaque époque, parce que toi, Esprit Saint, tu l'amènes à proclamer que Jésus est Dieu, que Jésus est tout. Il y a 20 ans, lorsque Benoît XVI était sorti à la loggia au Vatican après avoir été élu et que les gens l'applaudissaient, il était resté songeur, pensif. Ce qui n'est pas surprenant chez Ratzinger, d'ailleurs. Et on lui avait demandé plus tard, à ce moment-là, vous pensiez quoi ? Et il disait qu'en voyant ce qu'on voit depuis la loggia, et ça, tu peux le savoir parce que la télé le montre le jour de Noël ou de Pâques, lorsqu'on voit les dos du pape, ce qu'il voit depuis le balcon, ou aussi si tu es monté à la coupole, au cupolone de Saint-Pierre, voilà, ce qu'on voit, c'est toute la vieille gloire de Rome. Et Benoît XVI se disait, où sont-ils tous ces empereurs et ces hommes de pouvoir ? Où sont Staline, Mao, Hitler, Napoléon ? Ils se sont perdus dans le passé, mais l'Église, elle, reste. Ou comme le disait Saint Bruno, stat crux dum orbis volvitur. Le monde tourne, mais la croix reste, l'Église reste, malgré les fragilités des hommes, malgré les fragilités des papes, des prêtres, de tous. Fulton Sheen, un évêque américain qui était béatifié hier aux États-Unis, du coup, le bienheureux Fulton Sheen, disait que le fait que dans l'évangile, Pierre soit appelé par moments Simon, parfois Pierre, parfois Simon, c'est le reflet de la double nature de l'Église. Les côtés divins, les côtés surhumains et les côtés humains. Et les deux font scandale. Les côtés divins font scandale parce qu'ils mènent l'Église souvent à faire fi du « qu'en dira-t-on » et aller de l'avant avec son enseignement, même si cet enseignement est profondément contre-culturel. C'est ce côté divin qui fait dire parfois aux gens que ton Église, Jésus, que ton Église est inhumaine, qu'elle n'y comprend rien et qu'elle s'en fiche de ce que les gens ressentent. Et puis il y a les côtés humains, la fragilité humaine, qui met parfois à preuve notre foi dans l'Église, ou qui fait de l'Église un cible facile surtout pour les gens qui veulent se convaincre que c'est juste une sorte de miracle humain qu'elle soit encore là. Tout le sait peut-être, en 1799, lorsque le pape Pie VI est mort emprisonné à Valence, les révolutionnaires français plaisantaient et disaient « Pie VI est dernier ». Eh bien, voici Léon XIV. C'est Léon au rugissement serrant, mais déterminé. Voici Léon XIV et tous ceux qui le suivront jusqu'à la fin de l'histoire. Parce que c'est dans sa fragilité que l'Église est forte. C'est dans ma fragilité et dans la tienne que Dieu est fort, que Dieu veut faire des grandes choses. Marie, maman, toi qui vas être si présent pendant ces voyages, à Notre-Dame d'abord, à la messe de la place de la Concorde, à Lourdes, bénis les papes, bénis l'Église, bénis la France. Je te remercie, mon Dieu, de tout ce que tu as semé dans mon cœur pendant ces moments de prière. Fais-les pousser et porter du fruit. Marie, ma mère immaculée, Saint Joseph et mon ange gardien, accompagne-moi toujours en chemin.
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3: Chers amis auditeurs, bonjour. Je vous disais hier que les personnes faibles nous engendrent, nous fécondent, nous poussent à faire des gestes de bonté, mais tout simplement de cette bonté naturelle dont nous sommes tous dotés. Elles nous ouvrent finalement une voie de bonheur, pour le présent et pour l'avenir aussi. C'est toujours l'Écriture qui l'atteste. Heureux qui pense aux faibles et aux pauvres, heureux qui crée à cause de la fragilité. Le Seigneur le sauve au jour du malheur. Voilà, c'est un investissement sur l'avenir, ça. Donc il nous faut remercier les fragilités, car elles nous offrent un cadeau royal, si seulement nous les regardons de face. Pas forcément si nous faisons quelque chose pour les personnes porteuses du handicap, mais seulement de penser à elles. Il faut que ces personnes soient au centre de nos préoccupations. Oui, il ne faut pas que l'on se dérobe. Il faut que nous acceptions d'être un guetteur, un veilleur, afin que l'on pense aux personnes faibles. C'est une question de bonheur, mais pour moi, c'est aussi une question de justice. Oui, j'observe. Les pauvres, les fragiles, ne prennent pas souvent la parole parce qu'on ne la leur donne pas. Ils restent un peu dans l'ombre. Aussi faut-il qu'au milieu de nous, des personnes remplissent ce rôle de veille, de créativité. Heureux qui pensent aux faibles et aux pauvres. Je vous donne un petit exemple. Moi, je prône la liturgie en langue française signée dès lors qu'il y a des personnes sourdes dans l'assemblée. Plutôt le credo en langue française, le gloria en langue française, parce que les personnes fragiles, vulnérables, faibles, du moins ceux avec qui je cohabite, ont besoin de pouvoir entendre, entre guillemets, ou du moins exprimer leur foi dans leur langue. Donc je prône ça. Et puis, maintenant je laisse la parole à Saint Vincent de Paul, parlant des fragilités et de leur vocation, leur provocation au bonheur. Il dit ceci, « Je l'ai entendu au cours des funérailles d'une de mes amies, là, il y a quelques jours. Heureux ceux qui respectent mes mains décharnées et mes pieds déformés. Heureux ceux qui conversent avec moi, bien que j'ai désormais quelque peine à bien entendre leurs paroles. Heureux ceux qui comprennent que mes yeux commencent à s'embrumer et mes idées à s'embrouiller. Heureux ceux qui, en perdant du temps à bavarder avec moi, gardent le sourire. Heureux ceux qui jamais ne me font observer, mais c'est la troisième fois que vous racontez cette histoire. Heureux ceux qui m'assurent qu'ils m'aiment et que je suis encore bonne ou que je suis encore bon à quelque chose. Heureux ceux qui m'aident à vivre l'automne de ma vie. » C'est tiré du livre « Réussir sa vie » aux éditions de l'Atelier de 2007. Voilà toutes ces fragilités par lesquelles nous sommes déjà passés ou vers lesquelles nous allons. Eh bien, elles peuvent générer du bonheur selon le regard que nous portons sur ces fragilités. Parce que le regard, ça fait aussi partie de la créativité. Oui, vraiment, moi il me semble que ces personnes, les personnes faibles, fragiles, eh bien, ces personnes ouvrent une voie de bonheur, à la fois pour le présent et pour l'avenir. Ces personnes-là, elles créent du bonheur.

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1: Pour conclure, je dirais aussi que cela suscite en nous une autre vertu qui est celle du devoir à accomplir. Et ce devoir, je ne peux pas ne pas le dire. C'est une question de devoir. Pas seulement une question de pensée, hein, mais une question de devoir. Et là, je cite encore l'Écriture, Romains 15, verset 1-2. C'est un devoir pour nous, les forts, de créer. Il n'a pas dit créer. Hein. C'est un devoir pour nous, les forts, de créer. Et il le traduit par de porter l'infirmité des faibles et de ne pas rechercher ce qui nous plaît. C'est un devoir. Ce n'est pas une nécessité, une possibilité ou un arrangement, non. C'est un devoir. Et j'attire encore notre attention ce sur quoi porte le devoir. Il ne nous est pas demandé de porter les faibles. Comment est-ce qu'on pourrait faire ça? Il nous est demandé de porter l'infirmité des faibles. Ce qui infirme la personne, pas la personne elle-même. Toute personne est une liberté, elle revendique souvent ce droit. Moi, je peux faire par moi-même, je veux faire par moi-même. Ne me portez pas moi, mais portez ma faiblesse. Inventez quelque chose pour moi. Laissez libre cours à votre imagination, soyez créatif. Moi, je vais essayer de m'adapter. Vraiment, nous pouvons rendre grâce pour l'esprit créatif, inventif dont chacun de nous est doté. Lequel esprit créatif? Là, c'est important hein, pour moi. L'esprit créatif, ce n'est pas le monopole des personnes instruites ou expérimentées. Les plus instruits, les plus expérimentés n'ont pas le monopole de la créativité. On s'imagine que pour être créatif, il faut être intelligent. Non, moi je crois profondément que pour être créatif, il faut être avant tout un véritable observateur des situations. Ce sont elles, les situations, ou plus exactement le regard, l'attention que nous portons sur elles. C'est cela qui nous provoque à inventer, à créer. Et c'est notamment le cas pour les personnes en situation de handicap. Et du coup, leur quotidien s'en trouve amélioré. Le fait d'organiser une chose qui n'existait pas offre de l'avenir. D'abord celui de l'amélioration. Est-ce que vous savez, chers amis auditeurs, moi ça m'avait époustouflée. J'apprécie beaucoup parce que j'ai du mal à éplucher les patates et les carottes, surtout quand il y en a beaucoup. Voilà. Et une amie m'a conseillé un éplucheur qui a une forme arrondie, avec une petite lame mobile. Parce que l'éplucheur avec un couteau, un manche tout s'arrête, ben, les articulations de la main en prennent un coup. Eh bien, c'est un monsieur qui observait sa femme éplucher les patates et les carottes, qui s'est mis à créer une lame mobile et un éplucheur en forme ronde que ça puisse épouser la forme de la patate. C'est génial! Donc c'est dans le fait d'observer les situations que là, on peut faire toute la place à l'esprit créatif. Mais aujourd'hui, pour nous, il faut l'entendre comme c'est un devoir. On ne se jette pas comme ça hein, dans une création. Il faut d'abord bien observer, réfléchir. Hein. Finalement, contempler, entre guillemets. Hein. Il y a de la contemplation dans toutes nos inspirations. Avant même que ne germe l'idée qui portera son fruit, hein, qui sera la réalisation de ton œuvre à toi. Il nous faut apprendre vraiment à nous émerveiller au quotidien, à observer au quotidien. Prenant cette attitude du Dieu créateur et Dieu vit que cela était bon, très bon même. Par sa parole, Dieu crée et prenant de la distance par rapport à sa créativité, il voit que cela est très bon. Je vous remercie de toute l'attention que vous avez portée à l'écoute de mon propos. Vraiment, soyez remerciés. Et je vous dis à bientôt.

Prière d'Anselme, archevêque de Cantorbéry, au XIe siècle. Puisque tu m'as créé, Seigneur, c'est à ton amour que je me dois tout entier. Et puisque tu m'as racheté, oui, je me dois tout entier à toi. Attire-moi dans ton amour, attire-moi et tout ce que je suis. Tout ce que je suis, Seigneur Jésus, tu le possèdes par condition. Fais que tout soit tien par dilection. Voici que mon cœur est devant toi. Il s'efforce de se donner, mais ne le peut. Fais ce qu'il ne peut faire lui-même. Ô Dieu qui scrute les reins et les cœurs, tu pénètres les secrets de ma pensée. Devant toi est à découvert ce que tu as semé dans mon âme et qui peut être offert. Tu connais aussi ce que moi-même ou l'homme ennemi avons répandu. Ce que tu as semé, nourris-le, fais-le croître jusqu'à son achèvement. De même que je n'ai rien pu commencer de bon sans toi, de même, je ne puis l'achever loin de toi. Ne me juge pas, ô Dieu, d'après ce qui te déplaît de moi, mais ôte de moi ce que tu n'y as pas mis, car je ne puis me corriger moi-même sans toi. »

0: est 2h.
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3: Bon, alors, du coup, on se présente. Donc, Cédric Bodona, Sophie Bodona, mais moi, mon nom d'auteur, c'est Sophie Baru, c'est mon nom de jeune fille. Voilà, donc on a écrit un livre il y a une dizaine d'années. Je sais même plus. Ouais, bref, peu importe. Qui est retranscrit un petit peu les 20 ans qui ont suivi l'accident de Cédric. Et voilà, donc on a plaisir à témoigner de notre parcours parce que on se dit que, voilà, quand on a une épreuve terrible, qui se voit ou pas, hein, parce que parfois on a des épreuves qui se voient moins, qui sont moins flagrantes que celles d'un handicap, il y a toujours moyen de rebondir en s'appuyant sur des valeurs qui nous ont aidés, nous, en tout cas, des idées fortes. Et voilà, et ça nous fait plaisir de pouvoir les transmettre, parce que moi, au moment où l'accident de Cédric est arrivé, ça a été comme une hécatombe et je me raccrochais à des histoires un peu qui pouvaient m'aider à avancer, à croire en un avenir possible. Voilà, donc alors Cédric, en fait, a eu un accident de la route en 98, donc il y a longtemps, bientôt 20 ans, 18 ans.
4: Bientôt 30.
3: C'est ça ? 30 ? Ah oui, même. 30, non ? Ah,
4: et oui, dans deux ans, ça fera 30 ans.
3: Je suis perdue dans les dates.
5: D'où les cheveux blancs.
3: D'où les cheveux blancs. Voilà. Et on était mariés depuis 8 mois, donc c'était un peu inattendu, on va dire. Et c'était un accident de vélo contre une voiture. Donc, à l'époque, on habitait à Saint-Étienne et c'était au-dessus, vers Montbrison. Voilà. Et alors, pourquoi est-ce qu'on a voulu écrire ce livre ? C'est pour plusieurs choses. Donc, déjà, l'idée de transmettre cette espérance qui nous a porté. C'est aussi le fait qu'un jour, un journaliste est venu à la maison et puis nous a posé pas mal de questions sur l'accident. C'était quand même déjà vieux. Donc moi, je me suis replongée dans un journal intime que je tenais à l'époque. Parce que depuis le collège, je tenais un journal. Et au moment de l'accident, ça m'a beaucoup aidée à coucher mes émotions, à bien identifier les étapes, avoir un regard un peu objectif sur tout ce que je traversais. Et donc, j'ai réouvert ce journal que j'avais fermé 10 ans.